0: souhaite l'entrée en matière idéale pour découvrir la diversité des milieux qu'offre le domaine des Grands Mursins.
1: Revenons un petit peu en arrière. Racontez-nous l'histoire de ces lieux.
0: L'histoire commence en 1932 quand la Caisse d'épargne souhaite créer un centre de vacances au Grand Air pour les enfants et son personnel. Deux ans plus tard, les premières plantations forestières démarrent et en 1936, on aménage un arboretum pour étudier les essences forestières adaptées au reboisement local.
1: Il y a une essence prédominante dans cet arboretum ?
0: Globalement, au Grand Mursin, on retrouve une dominance impressionnante de résineux, mais le plus répandu est le douglas, qui couvre à lui seul la moitié du domaine. Ce sont des grands arbres élancés, aux aiguilles persistantes. Et à leur côté, on retrouve les sapins pectinés, qu'on appelle ici les sapins noirs, qui donnent leur nom au bois noir.
1: Et ce lieu, géré par Rouennais Agglomération, vit, bouge et accueille.
0: Cet espace naturel accueille des activités de pleine nature, notamment la course d'orientation et le VTT avec des sentiers balisés. Et un programme d'animation est également proposé chaque année et renouvelé d'avril à octobre, proposant ateliers, balades, cinéma en plein air, toujours dans un respect de l'environnement.
1: Voilà, ainsi tout l'on peut respirer, apprendre, se balader et même croiser quelques écureuils malicieux. À très bientôt, Marion Gilardon.
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3: La cabine minute, la cabine minute, la minute de Camini. La cabine minute, la minute de Camini. C'est la cabine minute sur ici Picardie. J'espère que vous allez bien. Aujourd'hui, on va parler d'amour ou alors de célibat. Enfin, je sais pas, parce que on voit tellement de choses sur les réseaux sociaux. Oui, les hommes ceci, les femmes ceci. Il y a une femme, elle m'a fait du mal au cœur. Mon mec m'a fait du mal au cœur. Il m'a trompé. Il est parti. Mais en fait, pourquoi vous vous mettez en couple? Vous savez qui vous mettez en couple? Vous vous mettez en couple avec un être humain. Alors un être humain, je vous rappelle quand même ce que c'est capable de faire. Un être humain, ils ont créé la guerre, l'esclavage, la torture, le viol, le génocide et la télé-réalité. Et après vous êtes surpris quand votre partenaire, qui est un être humain, il vous a mal parlé ou alors il vous a trompé, machin et tout. C'est vous qui choisissez de sortir. Pourquoi vous sortez avec un être humain? Et après vous êtes surpris quand ça se passe mal. Vous avez l'arrogance de croire qu'un être humain, il va bien vous traiter pendant 30 ans. Il y a des êtres humains, ils trichent au Scrabble. C'est quoi l'intérêt de tricher au Scrabble? Et vous leur confiez vos émotions, vous leur confiez votre cœur à un être humain et vous êtes surpris quand l'être humain il vous fait un coup de Trafalgar, mais vous n'êtes pas bien. Arrêtez de vous mettre en couple. Mettez-vous en couple avec un esprit, voilà. Tu m'as coupé avec un esprit, voilà, l'esprit au moins il va pas t'emmerder. En même temps, un esprit, c'est un ancien être humain, donc si ça peut être emmerdant. Non, mais pas les esprits. Arrêtez de faire confiance aux êtres humains. T'as cru que ton partenaire, c'était qui? C'était Jésus. D'ailleurs, même Jésus, ils l'ont tué, les êtres humains. Même lui, il s'est fait avoir. Et vous exigez une loyauté pendant 30 ans. Arrêtez ça. Arrêtez de vous mettre en couple avec des humains. Mettez-vous avec un arbre. Voilà. L'arbre, c'est solide, calme, silencieux, stable. Et en plus, il est enraciné, il peut pas partir. Voilà. Ton ex, il aurait dû essayer. L'arbre, tu peux lui faire des câlins. Il parle pas, il t'engueule pas. Tu peux oublier les sacs poubelles, il dit rien. Tu peux lui raconter ta journée, il te juge pas. Et c'est mieux qu'un mec, c'est mieux qu'une meuf, c'est mieux qu'un psy. Alors après, niveau sexe, bah écoute, c'est du bois. Il est toujours dur. Alors après ça dépend de ce qu'on aime, hein, ça dépend de ce que t'aimes, tu vois. En même temps, si c'est pas très fun, au moins il te ghoste pas, l'arbre, tu vois. Il a pas d'insta, il poste pas de story ambigu en mode « je suis dans une forêt chelou ». Et le pire, c'est que des fois, tu parles à un arbre dans la vie, tu vois. T'as plus de réponses que quand tu parles à une copine. Parce qu'un arbre, lui, il te fait pas rien, non, rien. Non, c'est pas ça, mais laisse tomber. Alors, moralité, si vous vous mettez en couple avec un être humain, n'oubliez jamais qu'en face de vous, bah, vous avez un être humain. La cabine minute, la cabine minute, la minute de Camini. La cabine minute, la cabine minute, la minute de Camini.
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4: Salut Brésisel, ici Douarnenez.
5: Ça vous prend souvent de gueuler comme ça, comme des dégénérés?
6: Allons, un peu de calme, il y a des gens qui travaillent ici.
4: Je m'appelle Delphine, j'ai 57 ans et j'étais une ancienne élève de Marc Morvan.
7: C'est un sculpteur.
8: Ah bon? On peut gagner sa vie avec la sculpture?
9: Non mais c'est pas une question d'argent.
10: Ah, qu'est-ce que tu fais là?
4: Apparemment, je suis dans le petit bonheur.
10: Tu n'étais pas au courant, je croyais que tu savais.
11: C'est là que tu habites?
4: J'habite à Douarnenez et j'habiterai nulle part ailleurs qu'à Douarnenez.
12: Je crois que nulle part on serait mieux qu'ici.
4: On a la mer, on a la campagne, on a des gens sympas, on a plein de bretons en plus.
13: Ils se déguisent en bretonne maintenant, qu'est-ce qu'ils vont chercher?
14: Et ton petit coin de paradis?
15: C'était un coin d'enfer.
4: Ah, moi mon coin préféré quand je me balade c'est les Plomas.
10: C'est par où?
4: Les Plomas c'est à Douarnenez, c'est juste au-dessus du port du Rosemort et c'est vachement sympa. Il y a plein d'aigrettes et d'oiseaux et voilà.
16: C'est plein de choses.
7: ça va d'un oiseau qui s'envole à Azaz. C'est assez vaste, quoi. Il y a tout, quoi.
9: En effet.
11: Il était bon, ce premier baiser.
4: Premier bisou, à l'école maternelle.
15: Ah, vous n'avez pas perdu de temps, voilà.
4: Je me souviens très bien parce qu'il était tout petit et il voulait absolument m'embrasser. Moi, je voulais pas et il m'a mordu. Mais c'est vrai en plus.
15: Morder ses petits camarades à la maternelle. Jamais.
16: Ce matin, exercice d'expression orale.
4: Moi, l'expression bretonne que j'utilise, c'est l'expression de là où je suis, c'est maréo.
17: J'ai rien compris. Non, ou alors c'est moi c'est...
18: Non, moi non plus, j'ai rien compris.
4: C'est du darnoniste.
19: Mais vous savez ce que ça veut dire, au moins?
4: Je suis pas sûr qu'on doit traduire. Maréo.
20: Non, mais je crois qu'il n'y a pas moyen. Je pille jamais rien ce que vous dites.
21: Vous pouvez pas comprendre.
4: Maréo. Les femmes disent maréo ou les hommes disent marère.
22: Tu comprends maintenant?
23: Oui, ça, je comprends, oui.
24: Très, très poétique. Je ne connaissais pas toutes ces expressions.
4: Allez, salut.
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1: Parmi les plantes que nos mamies et papys glanent dans la nature, nous avons la sauge. On dit la chauvia ou la chalvia en occitan d'ici. Vejaya que chimblo, quelle plante? Savez-vous à quoi ressemble la sauge? De belles fleurs mauves avec de longues tiges. Qui a de la chauvia d'un chouvorzier, des médéchi n'a pas métier. Qui a de la sauge dans son jardin n'a pas besoin d'un médecin. En agriculture, on s'en sert pour les vaches quand elles ont le ventre gonflé. Pour les humains, pareil. Pour tout souci digestif, de ballonnement, une tisane de sauge règle le problème. Au XVIIIe siècle, les asthmatiques roulaient des feuilles de sauge pour les fumer. Pour être en bonne santé, une recette de tisane, une bonne eau bouillie dans laquelle infuse feuilles de sauge et de thym. Chalvio bouillide, sauve la vida. Sauge bouillie, sauve la vie. Génial, non? Allez, adieu.
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2: Et pour cette nouvelle saison, au parc Argonne Découverte où nous sommes aujourd'hui, quatre grands prédateurs présents naturellement dans la région sont mis à l'honneur. Bonjour Nicolas Villerette.
3: Bonjour Olivier.
2: Responsable zoologique et directeur adjoint du parc Argonne Découverte, quels sont ces quatre grands prédateurs?
3: Le loup gris d'Europe, le pigargue à queue blanche, le hibou grand-duc d'Europe et le lynx. Pourquoi ces quatre-là on les met à l'honneur? C'est parce qu'ils font leur grand retour dans notre secteur et que quand un prédateur fait un retour dans un endroit, souvent ça peut faire peur.
2: On parle de retour à l'état sauvage.
3: On parle de retour à l'état sauvage. Nous, ceux qu'on présente, ils sont en captivité, en volière ou en enclos, et ils resteront en captivité. Mais naturellement, ils font leur retour ici. Et nous, notre objectif, c'est de sensibiliser les gens, de présenter ces espèces parce qu'on a moins peur de ce qu'on connaît.
2: Donc on peut déjà voir ici au parc Argonne Découverte des grands ducs d'Europe, des pigargues à queue blanche ou encore des loups. Le lynx, lui, arrivera plus tard, même s'il est déjà présent à l'état sauvage dans la région. Parlez-nous un peu du lynx, justement.
3: Alors effectivement, ici au parc Argonne Découverte, nous n'avons pas encore de lynx, mais on y travaille. Le lynx est un animal très discret. Alors c'est un bon prédateur, notamment de chevreuils. C'est un animal forestier, un peu comme les loups, mais autant les loups, quand ils font leur retour dans un secteur, c'est compliqué parce que c'est un animal qui va, quand il s'approche des fermes, poser des problèmes au niveau des troupeaux de moutons, au niveau des veaux par exemple. Autant le lynx, ça reste un animal très discret qui va chasser des proies comme le chevreuil, qui va en plus manger sa proie jusqu'à la dernière bouchée. Et vraiment un animal solitaire, contrairement aux loups qui vont vivre en meute, donc on peut les repérer plus facilement. Dans les Ardennes, il y a eu quelques lynx observés, mais pour autant, nous on veut quand même sensibiliser au fait que les gens, potentiellement, en rentrant d'une soirée, vont pourquoi pas croiser un lynx un de ces jours, c'est tout à fait possible.
2: Le lynx, c'est un félin, un gros chat. Décrivez-nous, pour ceux qui sont présents dans les Ardennes à l'état sauvage, à quoi il ressemble?
3: Alors, c'est un animal qui a les oreilles pointues avec un petit pinceau noir au bout des oreilles. Vraiment, on va dire un chat haut sur pattes. Alors, quand même de couleur marron avec des petits spots de taches plus foncées qui va faire 20-25 kilos. Et c'est un animal qui va volontiers, en fait, se cacher, se poser, laisser les gens passer. Même parfois, lorsqu'il y a des chasses, il ne va pas forcément s'enfuir. C'est pour ça qu'il est difficile à voir. Il va aller se cacher contre un arbre, attendre que la battue passe et sortir ensuite.
2: D'autant plus que des fois, pour dormir, il peut se mettre en hauteur.
3: Ah oui, bah oui, on va dire qu'on en parlait, c'est un gros chat, on va dire ça comme ça. Donc il a
2: un gros arbre à chat avec un gros arbre, du coup.
3: Exactement, c'est ça. Donc un arbre accessible dans lequel il va pouvoir trouver refuge. Et après, il ne va pas se réfugier uniquement dans les arbres. C'est un animal qui va volontiers aller se cacher, un arbre tombé, une souche qui a soulevé un peu de terre, de roche, il va aller se mettre là-dessus. Surtout les femelles, quand elles ont des jeunes, elles vont aller trouver ce genre de petite caverne pour aller y mettre leurs jeunes en sécurité.
2: Une population qui avait totalement disparu, qui est en train de revenir. Pourquoi elle avait disparu?
3: Il y a une centaine d'années, les empoisonnements ont fait beaucoup de dégâts sur ces derniers maillons de la chaîne alimentaire. Les empoisonnements maintenant qui ont beaucoup, beaucoup moins lieu qu'avant. Et donc du coup, petit à petit, ils commencent à regagner du terrain. Un animal discret, forestier, et donc les forêts des Ardennes s'y prêtent très bien pour son retour.
2: Et là où il y a de la forêt, les lynx sont de retour en Champagne-Ardenne. Merci Nicolas Villerette, responsable zoologique.
3: Merci Olivier.
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1: L'auteur du livre que je vous présente aujourd'hui dans Toujours à la page les a tous interrogés. Ce père de famille qui, après avoir tué femme et enfant, s'inquiète du sort de sa chienne. Ce japonais cannibale interpellé au bois de Boulogne ou encore ce membre de la Société de protection des oiseaux soupçonné d'être un tueur en série. Jacques Poinaz fut commissaire de police, chef adjoint de la brigade criminelle de la police judiciaire de Paris, également chef de l'unité de coordination de lutte antiterroriste. Cet Ardéchois de naissance témoigne de sa carrière dans Le temps des aveux, Le réfrigérateur du japonais cannibale et autres récits de la brigade criminelle, un livre paru chez Mareuil Éditions. Le retour sur 13 des enquêtes les plus marquantes de sa carrière avec, en ligne de mire, à une époque où l'ADN n'était pas encore la reine des preuves, l'obtention des sacro-saints aveux. Des aveux qui viennent ou non, et qui dissimule parfois une partie de la réalité, qui laisse aussi souvent l'enquêteur avec un sentiment de frustration. Jacques Poinaz.
2: Oui, de la frustration, parce que les aveux ne sont pas toujours totalement sincères, ou complets, ou indiscutables. Il y a souvent une fragilité de l'aveu, puisque lorsque les aveux, on se projette déjà dans le procès et la preuve devant les assises pour les homicides. Mais ces histoires, c'est aussi ce basculement de la personne qui avoue, et souvent, même si le policier avant tout est content d'avoir résolu une affaire, parce qu'une affaire criminelle est toujours un poids pour les policiers, mais il y a également parfois un peu de, sinon de pitié, du moins de tristesse de voir un homme qui parfois avait une vie jusque-là normale et qui bascule dans le monde de la prison pour une longue peine.
1: Mais quelle perception vous avez de ça quand vous êtes face à quelqu'un qui n'est pas un criminel aguerri et qui bascule pour des raisons qui paraissent en fait futiles, si on y pense bien?
2: Alors, je crois que ça reste un mystère de l'homme, un mystère de l'humanité. Comment comprendre que quelqu'un qui a jusque-là eu une vie parfaitement banale, d'un seul coup, pour des raisons difficiles à imaginer, passe à des actes terribles?
1: On voit la grande diversité des affaires que vous avez traitées. C'est d'autant plus agréable à lire qu'effectivement, on ne sait jamais où vous allez nous emmener à chacune des histoires. Comment vous avez fait la sélection?
2: J'ai pris celles qui sont restées dans ma mémoire, je dirais, qui m'ont laissé un sentiment, soit de satisfaction, soit d'échec, ou comme celles qui se passent en Ardèche, où je reviens pratiquement dans mon village natal pour enquêter sur une affaire d'explosifs dans la communauté de l'ex-tueur de l'Ardèche, Pierre Conti. Mais souvent aussi parce que ce sont des affaires qui ont quelque chose de particulier, parfois de presque burlesque, parfois de troublant, comme ces adolescents qui, pour donner un alibi à leur ami, inventent un stratagème un peu diabolique. J'ai essayé de montrer que la réalité est souvent plus surprenante que la fiction même.
1: Et c'est sans doute ce qui est le plus fascinant dans chacune des histoires que nous confie Jacques Poinaz. Et ce qui est captivant, c'est ce récit au plus proche du travail de l'enquête et les impressions, les réflexions que partage l'auteur avec nous au fil de chacune. Alors si vous êtes fan de faits divers, jetez-vous sur Le temps des aveux de Jacques Poinaz, paru aux éditions Mareuil.

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1: Bonjour à toutes et tous, bienvenue dans Affaires Classées, le podcast. Je vous emmène faire un petit tour deux siècles en arrière. Nous sommes dans la soirée du 1er mai 1827. Un paysan de Barcus rentre de la célèbre foire d'Oloron. Il est abattu par un inconnu. Question, qui lui en voulait donc ? Réponse dans un instant.
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1: Chaque année, le 1er mai, la ville d'Oloron-Sainte-Marie organise sa traditionnelle foire au bétail. Un rendez-vous inspiré des grandes foires d'antan et qui attire plusieurs milliers de visiteurs depuis le XIVe siècle. Ce lundi 1er mai 1827, Dominique, un habitant de Barcus, l'a passé, comme beaucoup, dans la capitale du Haut-Béarn. Rentrant seul, à pied, il est 22h lorsqu'il parvient à l'entrée d'un petit pont dit de Choco, à une courte distance de sa maison d'habitation. À peine pose-t-il le pied sur l'ouvrage qu'une soudaine lueur déchire la nuit. Une lueur doublée d'une détonation. Pas de doute, Dominique vient d'essuyer un coup de fusil. Blessé, le fermier tombe en criant « À l'aide ! À l'aide !» Au loin, il y a un homme qui court le long du ruisseau, enjambant une barrière. Pas de doute, c'est l'agresseur. Marianne, une jeune servante occupée à ses prières, entend les hurlements plaintifs de cet homme qui appelle au secours. La bonne dame s'empresse d'alerter le maître de maison, l'instituteur et quelques paysans qui accourent afin de porter assistance au malheureux. Blessé à la poitrine et au bras gauche. Dominique Etchegoyen est transporté à son domicile où le médecin vient lui prodiguer les soins que son état grave nécessite. Au petit matin, le maire de Barcus se rend à son chevet. Il lui demande de décrire en détail ce qui s'est passé. Dominique est formel. L'obscurité l'a empêché de reconnaître l'agresseur qui semblait posté au loin, en embuscade. Les gendarmes de Mauléon rappliquent. À leurs yeux, c'est une vraie tentative d'assassinat. Les blessures de Dominique sont graves. Il aurait bien pu y passer.
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1: L'enquête criminelle débute. Dominique jure qu'il ne se connaît aucun ennemi. Ses affaires sont saines et il est, dit-on à l'époque, de bonne mœurs. Les soins appliqués du docteur Alcat et sa constitution robuste lui vaudront une incapacité totale de travail de 20 jours. Mais il se rétablira de ses plaies, fort heureusement. À Barcus, l'affaire jette un émoi certain dans la population. À tel point que les rumeurs les plus folles circulent. Certains disent Dominique Etchegoyen décédé, quand d'autres désignent déjà le nom de l'assassin présumé. Dans leur procès-verbal, les gendarmes rapportent en effet que des soupçons insistants circulent sur la personne du premier voisin de la victime, un certain Etcheoun, du nom de la maison basque qu'il occupe ici, identifié comme étant Pierre Topet, né au village en 1786. Les gendarmes vérifient. Topet traîne la réputation d'être un mauvais sujet, un repris de justice aussi. À peine quadragénaire, il sort de la prison d'Eisse où il a purgé 5 années de prison pour des violences graves sur l'ex-amant de sa femme. Et selon la rumeur, il ne rêvait que d'une chose, se faire justice lui-même et expédier en enfer celui qui l'a envoyé derrière les barreaux, un certain Egiafal, qui a passé lui aussi la journée du 1er mai à la foire d'Oloron. À Barcus, la clameur publique ne parle que de lui. C'est Topet, alias Etcheoun, le suspect, point final. Certains habitants affirment qu'il a guetté le retour de son rival en

0: délivre donc un mandat d'arrêt contre le fugitif dont tout le monde parle, mais que personne ne voit. Il faut dire qu'en Soule, la personnalité de Pierre Topé, alias Etcheoun, laisse peu indifférent. Doué d'une âme ardente, d'une susceptibilité que beaucoup disent excessive, l'homme a connu une jeunesse orageuse. Fâché avec ses parents, sa jalousie l'a conduit à suspecter l'infidélité de son épouse et à asséner un coup de hache au visage de son amant supposé, le fameux Egiafal. À l'époque, nombre de paysans basques s'expriment dans leur langue natale. Peu d'entre eux ont eu la chance d'aller à l'école. À la différence d'Etcheoun qui, lui, a appris le français qu'il parle à la perfection.
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0: Au Pays Basque, Etcheoun passe pour être un poète. Né en pleine période romantique, il est l'auteur de nombreux chants dramatiques, des poèmes émouvants, dont les vers racontent les principaux événements de sa vie, souvent tragiques, comme son mariage avec une fille de niveau social inférieur. Une union qui a déshonoré sa famille alors qu'il n'avait que 20 ans. Vexé, son père l'avait menacé de le déshériter. Couchant ses malheurs sur le papier, le jeune homme devint poète et écrivain. Quand son épouse le trompa, Etcheoun se mit à écrire sur le thème de l'amour trahi. Un sujet cher aux auteurs romantiques, mais ses écrits vont aussi se retourner contre lui. Alors qu'il est en cavale après les coups de feu tirés le 1er mai contre son voisin Etchegoyen, le poète se console en écrivant quelques vers. Planqué dans une cabane de berger, il compose un chant qui deviendra célèbre et dont voici le dernier couplet. Dans le village de Barcus, ne cherchez pas Etcheoun. Vous qui, désirant l'arrêter, êtes à sa poursuite, il compose des chants à Igelou, désignant ainsi le lieu de sa cache. Il n'y a pas de plus beau pâturage en Soule, conclut-il. Mais quand les gendarmes mettront la main sur ce poème, ils vont l'utiliser contre lui, comme une pièce à conviction, à charge. Etcheoun est en effet interpellé 4 mois plus tard chez un notaire de Tardets alors qu'il s'apprêtait à signer un acte de vente par lequel il tentait de mettre sa propriété de campagne à l'abri de ses créanciers. Redoutait-il que la justice la confisque au cas où il serait reconnu coupable de la tentative d'assassinat sur Etchegoyen, son voisin, la nuit du 1er mai 1827 ?

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1: Son procès aux assises s'ouvre le 18 août 1828 dans les murs du Parlement de Navarre, à deux pas du château palois. Vu la personnalité de l'accusé, l'audience défraie la chronique judiciaire. Ce n'est pas tous les jours, en effet, qu'on juge un poète écrivain. Face aux 12 hommes tirés au sort comme jurés, l'accusé a préféré s'habiller avec de misérables haillons. Lui qui est propriétaire de sa ferme, un luxe rare pour l'époque, il joue le pauvre. Une foule de dames élégantes se masse dans les rangs du public. Face à l'exposé de l'avocat général, M. Lamothe Duncan, Etcheoun ne varie pas. Il est innocent, voire persécuté. Ses malheurs datent de son mariage, clame-t-il, dans un français excellent. Et tandis qu'il purgeait une peine de prison, sa femme a, dit-il, continué à le tromper avec son rival, le sieur Égiafal. Une fois libéré de la prison d'Eis, Etcheoun trouva l'amant de son épouse installé dans son propre lit, régnant en maître chez lui. Il le mit certes à la porte, mais l'accusé poète peinait à calmer sa peine. « Scélérat, tu buvais mon vin, tu mangeais mes jambons, tu devrais être à ma place » lance-t-il plein de haine à Égiafal, qui est cité comme témoin à la barre de la cour d'assises. Pour l'accusation, ce récit de souffrance

0: L'absence de haine illustre à merveille le mobile du crime. Le soir du 1er mai 1827, selon l'avocat général, Etcheoun voulait faire la peau à Egiafal et il l'a patiemment attendu, en guet-apens. Et c'est par erreur, parce qu'il faisait nuit, qu'il s'est trompé, faisant feu sur Dominique Etchegoyen, qu'il faillit bien tuer. En leur intime conviction, les jurés vont pourtant absoudre le poète sultan aux mille malheurs. Etcheoun est acquitté. Il rentre à Barkus le soir même.
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0: 1er mai, jour de foire. C'était ce rendez-vous avec l'histoire en 1827 du côté de Barkus. Je vous retrouve dans un prochain numéro à la rencontre de la Deuxième Guerre. La Deuxième Guerre mondiale et un épisode qui s'intitulera « Mort aux traîtres ». Nous sommes en février 45, les Allemands ont quitté le Béarn, le Pays Basque, et pourtant, on juge à Pau un traître qui a livré aux Allemands les deux frères du célèbre cancérologue Léon Schwarzenberg. De quoi s'agit-il ? Réponse dans un prochain numéro. À bientôt.
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4: Itinéraire bis à Chablis cette semaine et aujourd'hui je me suis arrêtée à l'obédiencerie du domaine La Roche, ici à Chablis. Margot Meunier, bonjour.
5: Bonjour.
4: Vous êtes responsable de marketing, communication, domaine La Roche. Une obédiencerie, Margot, c'est quoi ?
5: Alors, une obédiencerie, c'est un ancien monastère qui recueillait les chanoines de l'ordre de Saint-Martin de Tours et donc qui louait obédience au Seigneur, donc un lieu de prière et également un haut lieu de vin.
4: Ici, on est à l'origine des vins de Chablis, c'est ça ?
5: Exactement, l'obédiencerie est le berceau des vins de Chablis. Il faut imaginer que les chanoines sont arrivés à Chablis, ont cultivé la vigne et ont vinifié les vins ici à l'intérieur de nos caves pour la première fois.
4: On est dans une cave très très ancienne ici.
5: Tout à fait, la partie la plus historique est datée du 9e siècle.
4: Et ici, on entrepose quel type de vin de Chablis ?
5: Au domaine La Roche, on est fiers de continuer de vinifier, d'élever l'intégralité de nos premiers grands crus dans ces caves, qui nous permet de perpétuer cet héritage de plus de 1000 ans et d'avoir une qualité exceptionnelle au niveau des vins.
4: Cette obédiencerie, elle est ouverte à la visite et au public.
5: Tout à fait, on a à cœur de faire vivre et de partager cet héritage et ces monuments. Donc nous accueillons le grand public sur des créneaux fixes deux fois par jour tout au long de l'année. Et nous disposons aussi également de différentes prestations qui peuvent être sur mesure ou à la demande.
4: Qu'est-ce qu'on explique ? Quelle est l'histoire que l'on raconte aux visiteurs ?
5: Lorsqu'on reçoit des visiteurs, on leur fait partager l'histoire de l'obédiencerie et du domaine La Roche. C'est un voyage de plus de 1000 ans d'histoire à travers l'héritage culturel et vinicole que l'on détient.
4: Et puis, on peut voir et peut-être toucher quelques grandes bouteilles.
5: Tout à fait, on a la chance d'avoir une vinothèque assez exceptionnelle, aussi bien en qualité qu'en démonstration. Donc c'est possible de découvrir des flacons aussi bien en format que des vieux millésimes que vous ne pouvez pas trouver partout.
4: Et puis un magnifique, exceptionnel pressoir.
5: Exactement, lors de la visite, vous êtes amené à découvrir un pressoir authentique du XIIIe siècle à l'intérieur de nos caves. C'est vraiment une découverte grandiose et qui retrace des siècles d'héritage vinicole en Bourgogne et particulièrement à Chablis.
4: Ici donc le berceau de ce vin exceptionnel qui est le Chablis et puis c'est un endroit qui vit toujours.
5: Exactement, donc toutes les équipes se rendent quotidiennement dans les caves, que ce soit pour faire visiter au grand public ou que ce soit pour veiller sur le bon déroulement des vinifications et des élevages de nos vins.
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4: Itinéraire bis à Chablis et aujourd'hui on ne va pas parler de vin à Chablis, on va parler de bière. Alexis Madelin, bonjour.
6: Bonjour.
4: Nous sommes aux bières Madame. Ces bières Madame, Alexis, elles sont nées comment et quand ?
6: Eh bien, elles sont nées il y a bientôt 10 ans, donc c'était en octobre 2016, la fondation des bières Madame, avec une première bière qui s'appelait la Porte Romane.
4: C'est plutôt étonnant de voir une entreprise, une microbrasserie comme ça, dans une des capitales du vin français.
6: Oui. Aussi, bien sûr, mais moi j'ai des origines viticoles, vigneronne, et du coup ça me semblait absolument normal pour moi de créer une brasserie ici. Et on retrouve beaucoup de similitudes entre la bière et le vin. On parle de fermentation, de mise en bouteille, de refermentation en bouteille, de méthode champenoise. Donc on a beaucoup de similitudes, d'accord, mes boissons, donc mes bières, dans le cas concret. Et puis bien sûr, ça reste des produits plaisir qu'on peut consommer entre amis, en famille, sans problème.
4: Et qu'on consomme bien sûr avec modération. Les caractéristiques des bières, madame, quelles sont-elles, Alexis ?
6: Alors les caractéristiques principales, c'est bière avec une bulle très fine, une aromatique, une belle longueur en bouche, parce que justement pour faire le parallèle avec le monde du vin, on fait un élevage sur lit, donc en bouteille, et ce qui permet d'avoir des bières très aromatiques avec de la matière.
4: Et une belle gamme.
6: Et une gamme maintenant qui s'est bien densifiée depuis le démarrage il y a 10 ans, puisqu'on a aujourd'hui une dizaine, voire un petit peu plus de bières qui étudient un peu tous les styles, les grands styles des bières françaises et internationales, et aussi des bières un peu plus impactantes sur le territoire, puisqu'on a des bières qui sont élevés en fûts de chêne, donc des fûts de Chablis, des fûts de Bourgogne Rouge, qu'on élève à la manière d'un vin, 10, 12, 15 mois d'élevage en fût, voilà.
4: Je voudrais qu'on parle ici de l'établissement où on se situe. C'est un établissement qui est presque neuf.
6: Oui, au début, on a recherché pour s'installer en centre-ville, dans un bâtiment ancien, mais c'est compliqué à trouver quand même. Donc, on s'est installé là où on a trouvé, donc un petit bâtiment au début, et en 2016, et ensuite, on a agrandi en 2020-2021 pour avoir aujourd'hui une belle surface et de production et de vente, puisqu'on a aussi un bar maintenant avec de quoi accueillir également des séminaires d'entreprise.
4: Voilà, les bières pression, des tables où on peut déguster et quelquefois même manger. Dîner.
6: Eh oui, on peut faire un petit peu tout ce qu'on veut, puisqu'on a même de la musique, des soirées musicales, des concerts de rock, de musique celtique, avec de la bière, ça se marie très très bien.
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4: Itinéraire Bis, toujours à Chablis cette semaine, et aujourd'hui j'ai décidé de m'arrêter au musée Vinéa Passion. Alexandre Gautrin, bonjour.
7: Bonjour à tous.
4: Ce musée, Alexandre, il porte bien son nom, puisque vous avez réuni ici le fruit d'une vraie passion, le vin.
7: Oui, exactement. Et j'ai commencé de collectionner les outils de la vigne et du vin dès mon plus jeune âge, à l'âge de 16-17 ans, jusqu'à aujourd'hui, et j'ai 48 ans.
4: Alors, on va parler de ce musée. Il est sur deux étages, c'est ça ?
7: Il est sur deux niveaux. Et le musée Vigne à Passion retrace l'évolution de la vigne et du vin depuis le 19e jusqu'à nos jours. On a environ 3000 objets, à peu près. Il faudrait les recompter, ce qu'on en rajoute toujours. Hein, quand on trouve de nouvelles pièces, on les rajoute. Mais bon, ça fait déjà une collection assez conséquente.
4: Des pièces qui sont les vôtres, vous l'avez dit, mais qui vous sont données, que vous achetez, que vous trouvez où ?
7: Toute ma collection, c'est dû à 30 ans de Chine, sur les brocantes, les vigreniers, les foires aux outils spécialisés, en fait un vrai métier d'outil de la vigne et du vin.
4: Et c'est important pour vous d'ouvrir ce musée pour les montrer au grand public et pour expliquer ce qu'était le travail de la vigne.
7: Ben oui, c'est très important de déjà premièrement de mettre en valeur les outils d'autrefois que les anciens utilisaient pour faire voir l'évolution en laquelle nous en sommes arrivés aujourd'hui avec des outils ultra modernes par rapport à il y a 150 ou 200 ans. Hein.
4: On peut donner des exemples là autour de nous. On a un gros pressoir qui date du début du XXe siècle, c'est ça ?
7: Oui, ben ça c'est une particularité, c'est peut-être l'outil le plus vieux du musée. On peut pas le dater parce que ce sont des outils qui ont été fabriqués artisanalement, des visseries faites à la forge, enfin vraiment des belles choses.
4: Combien de mètres carrés vous avez ici, Alexandre ?
7: Environ 800 mètres carrés.
4: Et une salle de projection également ?
7: Oui, effectivement, une salle de cinéma sur un grand écran. Pour y parler du vignoble de Chablis, on a une vidéo autre sur les gelées de printemps, la nuit.
4: Et puis ici, il y a également un petit train touristique, Alexandre.
7: Alors oui, c'est une activité qu'on propose depuis 2 ans. Découvrir le vignoble de Chablis en petit train touristique et le village de Chablis. Tout ça, c'est une balade qui dure environ 1 heure. 30 minutes dans les vignes, 30 minutes dans Chablis. Et tous les édifices où on passe dans Chablis sont commentés.
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4: Itinéraire Bis, Chris à Chablis. Aujourd'hui, on va parler de patrimoine. Je suis en compagnie de Joël Bouchard. Joël, bonjour.
8: Bonjour.
4: Ça s'entend peut-être. Nous sommes à la Collégiale Saint-Martin et avec vous, on va parler de l'association Chablis Terre d'Histoire. Cette association, quels sont ses buts, ses missions ?
8: Je dois déjà commencer par le commencement, c'est-à-dire elle a été créée en 2019, ce qui n'est pas si ancien. Et ça n'a l'air de rien, mais à l'heure actuelle, nous voilà rendus à 70 adhérents. Et c'était notre objectif de parler patrimoine, de parler histoire et de parler richesse et intérêt de notre histoire.
4: Parce que Chablis, ce n'est pas que le vin.
8: Alors, Chablis, ça n'est pas que le vin, mais c'est quand même principalement le vin. On tourne autour du vin dans les recherches que nous faisons, dans les découvertes que nous faisons.
4: Alors ici, on est dans la Collégiale, Joël, et eh bien, il y a eu des recherches de fait et des choses extraordinaires de découvertes. On peut le dire.
8: Quand on dit découverte, c'est en fait des choses qui étaient au vu et au su de tout le monde depuis quasiment le 19e siècle, à savoir des toiles, des tableaux de grands noms de la peinture française, déjà comme Pierre Mignat, ensuite Philippe de Champaigne, qui était le portraitiste officiel du roi Louis XIII, et une toile attribuée au peintre Bassano, qui est une référence de la Renaissance italienne.
4: Joël, lorsque j'ai poussé les portes de cette Collégiale Saint-Martin ici à Chablis, je me suis aperçu que ce très beau monument, je pouvais le visiter grâce à mon téléphone.
8: Alors ça a été un de nos... Ouf ! Une belle victoire de l'année 2024, au cours de laquelle nous avons réussi à faire référencer par le site Belles Églises, qui est d'envergure nationale, notre Collégiale Saint-Martin. Donc nous avons fourni à Belles Églises toute la documentation technique, architecturale, historique, etc., qui est actuellement, maintenant, à disposition du visiteur, numérique, entièrement gratuit.
4: Et puis en parlant de cette association, moi, je suis allée faire un petit tour sur votre site internet. Et là, il est magnifique. Avant de venir visiter Chablis, regardez-le.
8: Je vous ai parlé de 2019, la création de notre association. Ça a été notre tout premier objectif, première réalisation. On trouve sur ce site toute la documentation, l'explication, la vitrine de ce qu'est l'histoire de Chablis, avec des éléments documentaires qui n'ont jusqu'alors jamais été publiés. Donc d'un intérêt majeur.
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4: Itinéraire BIS à Chablis cette semaine, et vous l'attendez tous, c'est la partie gourmande de ma balade. Ici à Chablis, je suis à la boulangerie-pâtisserie, le pilier de Chablis dans la famille Boucher. Je voudrais Amandine. Amandine, bonjour.
9: Bonjour.
4: Présentez-vous à nos auditeurs. Ici, on est dans une affaire totalement familiale.
9: Oui, je suis du coup la fille de la maison. Ma maman est la chef pâtissière de l'entreprise et mon papa, chef boulanger.
4: C'est pour ça, dites-moi, qu'ils vous ont prénommé Amandine.
9: Je pense que ça vient un peu de là. C'était soit Amandine, soit Charlotte.
4: On va parler des spécialités de la maison. Alors ici, quand on rentre, on a envie de tout manger. On va commencer par les spécialités de pain, là, qui sont juste à côté de nous, si vous le voulez bien, Amandine.
9: Oui, alors en spécialité de pain, donc, on peut retrouver chez nous donc, la tradition. Après, on a tout ce qui est pain spéciaux, donc le pain au maïs, le bûcheron, qui est un petit peu plus prononcé en goût, le 7 céréales et plein d'autres variétés.
4: On passe à la pâtisserie. Je suis dans mon élément, moi, ici. Hein.
9: Moi aussi. Alors, la pâtisserie, on fait tout ce qui est pâtisserie classique, on va dire pâte à choux, tartelettes, et puis gâteaux un petit peu plus travaillés.
4: Et c'est la maman qui les fait.
9: Exactement.
4: Et puis, les chocolats, avec un chocolat qui a donné son nom à cette boulangerie-pâtisserie, c'est le pilier de Chablis.
9: Oui, c'est ça. Alors le pilier de Chablis, c'est vraiment notre spécialité ici. C'est une marque qui est déposée, donc qui existe déjà depuis plus de 30 ans maintenant. Donc c'est un bonbon de chocolat, donc avec un enrobage chocolat noir, lait ou blanc. Et à l'intérieur, on trouve une ganache pralinée au marc de Bourgogne avec des raisins macérés au ratafia.
4: C'est une recette qui existe depuis plus de 30 ans et c'est une recette qui a été transmise à votre maman, votre papa?
9: Exactement. On a repris la recette avec la boulangerie.
4: Il y a d'autres spécialités gourmandes comme ça ? On m'a dit qu'on se déplaçait le dimanche pour la gougère de la boulangerie-pâtisserie, le pilier de Chablis ici.
9: C'est vrai que le dimanche, c'est le jour du marché ici à Chablis. Et la gougère, bah, c'est quelque chose qui accompagne parfaitement le Chablis. Donc le dimanche, oui, c'est une grosse journée gougère. Et en période estivale, on la détourne aussi avec des lardons, de l'andouillette, de l'escargot, tout ce qu'il faut.
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10: Le vin, ça prend du temps. 18 mois en général en Bourgogne avant d'être mis en bouteille. En ce moment, le millésime 2024 finit son élevage en fût comme à Beaune chez Philippe Pacalet. C'est dans le calme de ses caves qu'il nous raconte les notes aromatiques de son Gevrey 2024.
11: Donc là, on a changé de cave. On est plutôt sur du 2024, c'est ça ?
12: On est sur des 2024 rouges.
11: Attendez, vous voulez que je prenne votre micro ? C'est peut-être plus pratique. Hop, voilà. Donc là, vous avez ouvert le tonneau. Vous plongez la
12: pipette. Et on se retrouve avec un millésime classique. C'est pour ça qu'on voit. On a une belle robe rubis. Gevrey Village, c'est quatre parcelles différentes. Gevrey, c'est toujours beaucoup de fruits. Hein. Ça fait un vin assez gourmand et toujours beaucoup de structure. Il y a les deux. Si on prend 10 personnes, toujours 7 qui l'apprécient. On va les soutirer pour les mettre en bouteille l'année prochaine.
11: Quand vous dites préparer, ça veut dire que...
12: On a mis un bouchon.
11: Ça, donc là, c'est le bouchon qui est à l'intérieur du...
12: Voilà, après on met le robinet.
11: D'accord.
12: Parce qu'on n'utilise pas de pompe, on fait par gravité. Ça évite d'aspirer le vin, c'est moins stressant.
11: C'est plus doux.
12: Voilà.
11: Ah, on peut stresser des vins.
12: Ouais, c'est de la matière vivante. Hein. C'est comme nous, ça évolue. C'est un peu à l'image de l'homme, le vin. C'est un produit culturel. Il y a beaucoup de points communs.
11: Donc il faut lui apporter beaucoup de douceur. Ouais.
12: Même si la forme du vin, là, c'est le tonneau après la bouteille. Nous, on a un squelette, c'est différent. Mais c'est une construction différente.
11: Oui, mais nous, on se trimballe avec le même squelette toute la vie.
12: Voilà.
11: Eux, ils changent de squelette quand même.
12: Mais on ne grandit plus à partir de 21 ans, normalement.
11: Non.
12: Alors que les vins, dès qu'on les a mis en bouteille, ils grandissent, mais différemment, parce qu'ils sont aussi coincés dans cette bouteille.
11: C'est pour ça qu'on a cette forme de tonneau, finalement. Parce qu'on aurait pu mettre ça dans des cubes, finalement. Enfin...
12: C'est un œuf coupé au debout. L'œuf sous la terre, la gestation. Enfin, il y a toujours une jolie philosophie avec tout ça, mais c'est. Hein, il y a un sédiment qui se forme au fond du tonneau, qui s'appelle l'ali. Donc, quand vous remuez le tonneau, ben, ça remélange, ça dynamise, quoi. C'est un peu comme un bébé avec son placenta, quoi. Il y a une naissance. Et ça protège le vin, donc ça dure un certain temps, c'est pour ça qu'on doit soutirer. J'ai un rôle protecteur et nourricier. C'est bien fait quand même.
10: Philippe Pacalet à Beaune est le papa de 50 000 bébés quand même, bouteilles par an. C'est pas rien et ça fait partie de la fierté de notre région.
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Autrice, compositrice, interprète, Domi a 28 ans. Elle est originaire d'Aime-la-Plagne et partage sa vie entre Montréal et la Savoie. Elle vient de sortir son premier single, Tout oublié, une chanson pop très solaire, et prépare un album pour 2026.

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2: Domi, tout oublié.
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2: Un sacré gang formé autour de Pascal Obispo pour son nouvel album. Un album de chansons originales, interprété en duo avec Julien Clerc, Francis Cabrel, Zazie, Renaud, Axel Bauer, Michel Jonas, Benabar.
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2: Le nouvel album de Pascal Obispo, c'est Héritage, volume 2. Mais j'ai raté le volume 1, vous demandez-vous, incrédule, car normalement la carrière de Pascal Obispo n'a aucun secret pour vous. Eh bien non, les amis, Jurisprudence Star Wars, le volume 2 de ce nouvel album de Pascal Obispo vient de sortir avant le volume 1, qui arrivera à la rentrée. Mais vous en faites pas, il va tout vous expliquer. Il est pas loin, il est assis à côté de moi. Bonsoir Pascal.
6: Bonsoir, ça va bien?
2: Comment ça va?
6: Oui, ben ça va, l'album est sorti, c'est...
2: Oui.
6: C'est toujours, une joie, parce qu'avec depuis 2 ans et demi, c'est vrai que...
2: C'est un boulot, hein.
6: De travail. Ouais, c'est beaucoup de travail. Je pense que les gens qui écoutent de la musique et qui adorent écouter des chansons, je suis pas sûr qu'ils se rendent compte à quel point on passe énormément de temps à s'écouter. C'est d'ailleurs pour ça que je ne m'écoute plus une fois que c'est sorti. J'adore écouter les autres. D'où cet album Héritage, en fait.
2: Bah oui. Parce que c'est vraiment des chansons qui sont écrites sur mesure. En fait, c'est la haute couture. Ce que vous avez fait, Pascal,
6: mais
2: c'est vrai, c'est de la haute couture, puisqu'en fait, chaque chanteur, chanteuse, et à la fois, bonjour, je parlais de Star Wars, mais c'est aussi un peu les Avengers de la chanson française qui sont là, et donc, non seulement les textes, ce sont des textes qui leur parlent, et qui ont été associés donc à des mélodies que vous avez composées, des musiques que vous avez composées, en pensant à eux, à leur voix, à ce qui leur correspondrait, enfin c'est de la haute couture, et c'est aussi beaucoup d'amour.
6: D'abord, c'est le boulot d'un compositeur de pouvoir s'adapter à l'interprète.
2: Quoique, Gainsbourg, il faisait l'inverse. Hein. Il faisait exprès de taper des notes très hautes pour faire souffrir Jane Birkin.
6: Ouais, mais sauf que là, le problème, c'est que je me suis positionné en tant qu'un compositeur, sauf qu'eux, ils n'avaient pas besoin de moi. Ah. C'est le principe. Parce qu'ils sont aussi auteurs-compositeurs. Oui. En fait, c'est ça le concept, c'est rendre hommage à une stylistique un peu des années 70. Mon album est complètement organique. Un album, comme je dis pour rigoler, INA, intelligence non artificielle.
2: C'est bien.
6: Et le reste, c'est vrai que, voilà, remercier des icônes de ces années-là, et puis des héritiers aussi, comme Bruno Benabar, comme Icar. Alors, pour vous répondre à votre question, parce que, voilà, vous savez pas, peut-être pas pourquoi c'est le volume 2, c'est parce que quand vous enregistrez 26 duos, on répartit un peu en fonction.
2: On fait 2 disques.
6: Ouais. On fait 2 disques, on essaye d'équilibrer entre les plus anciens, les plus jeunes, un peu de génération, etc. Équilibre de générationnel. Et puis surtout que, il faut quand même avoir un peu d'élégance, parce qu'ils sont tous venus quasiment au même moment, dans la période de 2 ans et demi.
2: Ouais.
6: Donc en fait, l'élégance, c'était que le volume qui sortait en octobre s'appellerait le volume 1.
2: Oui,
6: tout simplement.
2: J'aime bien. Oui, mais c'est bien, comme ça fait pas... Ah bah tiens, il reste un fond du tiroir, on vous le met.
6: Exactement.
2: Là, c'est le volume 1.
6: Surtout que dans le volume 1, il y a...
2: On le dit ou pas?
6: Oui, moi je à chaque fois qu'on vient...
2: Oui, c'est vraiment, on balance des noms.
6: On dit... il y a Véronique,
2: Sanson, William Scheller, ouais. Eddie Mitchell, Serge Lama, donc voilà, vivement la rentrée.
6: Calogero, Robin Cerf, il y a pas mal d'artistes.
2: Santa, Adjani.
6: Ouais.
2: Ah non, ça va être beau. Mais là,
6: je suis en train de le finir.
2: Voilà.
6: Concentrons-nous sur celui-là, mais de toute façon, c'est beaucoup de travail.
2: Donc effectivement, composer pour des auteurs-compositeurs qui, en plus d'habitude, ne chantent que sur leur propre musique.
6: Ils s'en foutent complètement de vous.
2: Mais
6: voilà.
2: C'est ça. Prenons l'exemple de Cabrel. Cabrel, ouais. Il écrit ses paroles, il écrit ses musiques, il est tranquille, il ne demande rien à personne. Il est venu chanter. Il faudrait que pleuve l'amour.

0: drague, hein, Cabrel. Si, c'est de la drague, je sais pas.
1: Bah déjà, on se connaît depuis les Restos du Cœur, parce qu'il est, voilà, on s'est croisés beaucoup. Je l'avais invité déjà pour l'album pour le sida. Et puis là, grâce à l'application, parce que tout a été déclenché par mon application Obispo All Access, que vous pouvez avoir sur Apple Store ou sur Google Play, si c'est, voilà, avec
0: et uniquement sur laquelle,
1: des choses. Voilà, je fais une anthologie de la chanson française, et à chaque fois que je fais une petite anthologie, c'est-à-dire je fais un album sur un artiste, je lui envoie.
0: Ouais.
1: Donc j'ai envoyé à Francis. Est-ce que ça l'a influencé? Je sais pas.
0: Bah, en tout cas, ça lui a pas déplu.
1: Le truc, c'est que la qualité principale d'un compositeur, quand il décrète qu'il veut écrire pour quelqu'un, c'est qu'il faut au moins aimer d'abord l'artiste, connaître son répertoire. Donc déjà, c'est le truc, c'est la base, quoi. C'est aimer l'artiste. Donc à partir du moment où un artiste sait que vous le respectez, vous aimez son répertoire, vous le connaissez bien, vous chantez, vous produisez pour rien. C'est-à-dire que moi, je le fais juste pour le plaisir avec mes sous. Bah ça, peut-être que ça fait quelque chose. Après, je pense que je suis aussi heureux que d'être reconnu par ces artistes, ces auteurs-compositeurs. C'est vrai que c'est un projet un peu ambitieux, mais finalement ils sont venus, donc je suis hyper fier et je suis hyper touché, hyper fier, et je leur en dois une.
0: Il y a Renaud aussi.
1: Ouais.
0: Bah oui, là encore. Alors pareil, Renaud qui chante pas des mots qu'il a écrits. Ça, c'est dingue.
1: Ça n'existe pas, ouais.
0: C'est que chez Obispo qu'il y a ça. Le dernier des rugissants.
2: C'est

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1: Yeah. Le dernier des rugissants. Ah oh là là, la chair de poule, Pascal.
2: Bah oui, c'est un enfant.
1: Quand il vient en studio, justement, ou quand vous allez l'enregistrer, d'ailleurs, je sais pas comment ça s'est passé pour Renaud spécifiquement, mais il y a aussi toute l'admiration. Il y a le Pascal, peut-être gamin, qui écoutait Renaud et tout. Il faut qu'il se taise à ce moment-là, parce que sinon, on est trop fan, on est trop impressionné, non?
2: Alors, au début, quand ça commence, on est comme ça.
1: Ouais.
2: Et après, je deviens un despote.
1: Vous avez engueulé Renaud?
2: Non, pas du tout. Bah, je rigole parce que c'est Pierre qui m'appelle comme ça.
1: Le despote. Coup,
2: non, pas du tout. Mais il me dit, on aurait dit un commandant, quoi. On aurait dit un militaire.
1: Temps.
2: Et en fait, voilà, et le fan laisse place au producteur en studio. Et j'ai de la chance d'avoir un acolyte qui s'appelle Yuri Benaïs qui fait le son, qui mixe. Et puis aussi d'avoir des super musiciens avec qui j'ai fait l'album. Fred Nardin, Romain Saron, Zizou Sadki, Seb Chouard, Michel Aimé, Christophe Deschamps. J'ai eu une équipe de musiciens de folie. Donc ils sont là, donc voilà, tout va bien. Je suis pas tout seul pour dire non.
1: Ouais.
2: Et en fait, l'idée c'est que pour Renaud, je lui ai demandé de parler. Je trouvais que c'était plutôt pas mal d'entendre sa voix parler sur cette chanson, le dernier des rugissants, qui lui va bien. Plutôt ce que ça dit, c'est vraiment lui.
1: C'est Lionel Florence et Pierre-Dominique Burgot qui ont écrit des textes.
2: Ouais.
1: Les textes sont nés avant les musiques.
2: Oui, c'est-à-dire que... En fait, au début, je voulais faire un album tout simplement dans la stylistique des années 70.
1: Un peu comme l'Archipel des Séquelles qu'on avait écouté avant.
2: Alors, l'Archipel des Séquelles, c'est plus un album de femmes, où on mettait en exergue le silence, un peu de jazz.
1: C'était un peu 70s aussi, moi, je trouvais. Le duo avec Carla Bruni.
2: Ouais, c'est 70s, mais là, on utilisait beaucoup plus de piano, alors
1: d'accord,
2: que là, vraiment, c'est un 70s de 66 à 77 qui est plus basé sur les guitares, sur les 12 cordes, sur l'orgue. Voilà, c'est vraiment des éléments de langage particuliers à cette période-là, avec des solos de guitare qui sont plus près de George Harrison que de Scorpion. ou de David Gilmour, par exemple. Voilà, c'est vraiment des éléments de langage de cet album. Donc, je suis parti comme ça. Et puis après, de fil en aiguille, comme je faisais en même temps les chansons pour des artistes, voilà, je faisais mon anthologie à droite à gauche, je fais des albums comme ça, enchaînés. Ben, j'ai osé... Je me suis dit, oui, c'est ça. La vraie question, c'est si j'osais... leur envoyer, et j'ai osé.
1: Et ben vous avez bien fait.
2: J'ai osé, et puis je trouve que ça fait un... Et puis c'est bien, la musique, c'est du partage. Dans un monde qui tend à se fragmenter, et se communautariser, je ne sais pas si ça existe ce mot.
1: Ouais, s'archipéliser, puisqu'on parlait de l'archipel.
2: Ouais,
1: c'est
2: voilà.
1: des petits archipels.
2: Et en fait, voilà, il y a un peu... Voilà, je trouve que l'artiste est là pour faire des ponts justement entre ces communautés, et l'artiste est là pour résister et proposer comme Zazie elle dit aussi, mais il faut qu'on s'aime, quoi. Enfin,
1: ouais.
2: c'est juste le problème. Il faut qu'on s'aime tous, il faut qu'on s'entende tous. Si on s'entend pas, c'est la merde. Donc, et un artiste est là pour ça. Moi, c'est pour ça que je fais jamais je parle jamais de politique, parce que je trouve que la politique, c'est super clivant. Faut qu'on choisisse un camp. Je m'en fous de choisir un camp. Enfin, nous, on est né avec Touche pas à mon pote. On est là pour faire de la musique ensemble. Et quand tu vas travailler dans une autre communauté musicale, artistique, t'apprends des trucs puisque c'est pas ton domaine. Donc, nous, on n'est pas contre ça. On est vraiment pour chanter ensemble, pour faire de la musique ensemble. Et c'est vrai que cet album, c'est un peu ça. C'est hérité de cette appétence pour l'autre, tout simplement.
1: Alors, quand l'autre, c'est Julien Clerc, et que, je vous cite, Pascal Obispo, c'est l'un des plus grands mélodistes français.
2: Ah oui, sans aucun doute.
1: Sans aucun doute. Et que donc, tu vous proposez une chanson qui s'appelle Nénuphar. Alors, on va
2: c'est dans la merde.
1: Vous vous rendez compte quand même qu'il n'était pas vraiment dans la merde, Pascal Obispo, parce que vous avez bien soigné votre histoire.
2: Ouais.

0: chanter après, c'est plus dur. Du
1: soir. Là, quand je parlais tout à l'heure de haute couture, de sur-mesure, c'est vraiment ça. C'est-à-dire que vraiment, c'est une chanson de Pascal Obispo, c'est une chanson de Julien Clerc.
0: Mais c'est le boulot d'un compositeur.
1: Ouais, mais là, c'est un exemple criant, c'est un exemple frappant. Et personne d'autre, on peut la filer à personne d'autre, celle-là.
0: Si, on peut la chanter, mais c'est une chanson qui est faite pour Julien. Moi, je l'ai fait pour Julien, donc... J'ai tellement de respect pour lui, c'est tellement un gars qui m'a inspiré quand j'ai commencé à faire de la chanson en français, ouais. Après ma période rock évidemment, quand j'ai commencé à mettre les mains dans de la chanson française, d'où la pop, ce que vous voulez, c'est vrai que...
1: Ouais, c'est lui.
0: T'écoutes Julien Clerc, tu dis, oh, mais c'est compliqué quoi, parce que là il va falloir travailler un peu, et j'ai mis 35 ans. Honnêtement, c'était un des premiers, s'il refusait, c'est vrai que je pense que j'aurais pas fait l'album. En fait, enfin, j'aurais pas continué, ouais, à demander des duos. Et quand Julien a accepté, je me dis, ah, c'est franchement merci, c'est une vraie reconnaissance et ben, c'est sans doute touchant pour lui parce qu'on a envie d'être reconnu par d'autres générations. Et c'est aussi touchant pour moi, donc en fait c'est gagnant-gagnant cette histoire.
1: En fait, c'est exactement ça. Ça se sent dans tout l'album, dans tout ce volume 2 Héritage que je vous recommande. Hein. C'est ça, c'est que tout le monde est heureux d'être là et tout le monde se donne des choses très positives. Vous tirez pas la bourre.
0: Alors
1: que parfois il y a des duos que je ne citerai pas. Non, mais on sait que c'est toi qui as la plus grosse. Là, c'est pas le cas. Vois.
0: Non, mais le truc c'est que moi je suis qu'un compositeur qui chante. Donc en fait, je vais pas me mettre au niveau de ces auteurs, compositeurs, interprètes, qui sont aussi des super interprètes. Ouais. En fait, je me mets pas au niveau. Moi, je me mets vraiment dessous et derrière. J'ai pas de souci avec ça. Moi, je veux que la chanson soit belle. Il y a pas de compète. Il y a juste, allez, on va essayer d'harmoniser nos deux voix et essayer de faire en sorte que ce soit la plus belle chanson qu'on ait écrite. À chaque fois, je fais la même chose pour chacun. Quoi, ouais. J'essaye.
1: Alors, il y a aussi vos fantômes bienveillants, ceux que vous avez aimés, que vous aimez encore, même si ils sont plus là sur ce disque. Il y a Philippe Pascal, le chanteur de Marquis de Sade.
0: Ah ouais.
1: Marquis de Sade, c'est un de vos groupes de jeunesse, quoi.
0: C'est mon groupe
1: hyper formateur.
0: Ouais, c'est ce qui m'a construit.
1: Philippe Pascal était devenu votre ami.
0: Ouais.
1: Il est plus là, mais il est là sur l'album. La chanson s'appelle Les Roses.

0: c'est pas la première fois qu'on entend vos voix ensemble. Hein. Vous aviez chanté en vrai dans la vraie vie, mais là, de faire ce duo.
1: J'avais trois chansons. On avait fait un album avant qu'il refonde Market Sad avec Franck. Ouais. Voilà, j'ai dû avoir une petite influence aussi parce qu'en fait, ils se sont revenus, ils habitaient dans la même ville 15 ans après à mon concert. J'avais fait chanter Philippe, on avait fait une reprise de Market Sad et j'avais invité Franck. Donc, ils s'étaient revus, j'avais un peu déclenché tout ça. J'espère que ça n'a pas signé son départ parce que j'ai toujours une forme de culpabilité par rapport à ça depuis qu'il n'est plus là. Mais donc on avait fait quelques chansons et puis j'en avais gardé trois où il chantait, il en reste encore une c'est sur, qui est sur mon application, sur un poème de Charles Cros. Là c'est un texte de Lionel Bourg parce que Philippe cultivait des roses, il adorait son rosier.
0: Voilà, c'est important pour vous de le mettre sur ce disque. Oh bah,
1: s'il n'y a pas Philippe, il n'y a personne.
0: Ouais, c'est ça. En fait, c'est la source.
1: S'il n'y a pas Philippe, s'il n'y a pas Franck. Alors, le début, quand j'ai commencé la musique, mais avant, moi, j'étais Marie-Thi Gilbert Carpentier. Ouais. Et cet album, il est très comme ça. Il est très la musique avant Rennes. Mais je ne pouvais pas faire l'album Héritage sans mettre aussi ceux qui m'ont donné envie de la faire physiquement. Donc, c'était Market Sad, c'était Philippe, c'était Franck, Darcel. Et il nous manque sérieusement.
0: Ouais, mais c'est beau qu'il soit là.
1: C'est ce qui m'a construit, donc je veux pas. J'ai pas de posture. De toute façon, j'ai pas de posture, j'ai pas de carte. Donc comme j'ai pas la carte, je peux pas avoir de posture. Moi, je suis. Je fais toutes les musiques. Philippe, il aimait pas tout ça. Il s'en foutait de tous ces trucs-là.
0: Les chapelles musicales.
1: Bah oui, il s'en foutait. C'était la plus grande icône du rock français indépendant des années 80 et 90. Et lui, il voulait que je vienne chanter, jouer du piano avec Market Sad. Je lui dis mais non, je peux pas. Ce que je raconte toujours, cette anecdote, je dis mais non, mais je. L'ami te dit oui, mais le fan te dit non. Tu vas pas avoir Pascal Obispo avec Market Sad, Philippe, c'est pas possible.
0: Les gens vont pas comprendre.
1: J'ai quand même été chanter, il a insisté pour que je vienne chanter au festival des Inrecuptibles. Ouais. C'était chaud.
0: C'était Vanda's Loving Boy.
1: Exactement, je dis mais Philippe, t'es sûr ou quoi il faut que tu viennes et tout. Tu viens. Voilà, donc ça c'était Philippe, et puis voilà, et puis Michel Delpech. Lui, il était fan de rock. Donc tout va bien.
0: Ouais.
1: Tout va bien. Ils sont tous ensemble avec la même envie de faire de la musique avec la même culture, quoi. Quelque part. Avec des nuances, évidemment. Mais bon.
0: Et vous, ça vous procure un peu de réconfort d'avoir ces bandes-là, de travailler sur les bandes de Delpech, j'imagine, oui, vous l'avez beaucoup, beaucoup aimé, parce que là, carrément, pour l'anniversaire de sa mort, il y a carrément.
1: On a fait un album,
0: voilà,
1: oui.
0: C'est un album. Il y a Daniel Lévy aussi, ouais. Daniel Lévy, avec qui vous avez fabriqué la comédie musicale de l'an 2000. Les 10 commandements. Et Daniel Lévy, il est là, sur Héritage, la chanson s'appelle L'amour qu'il faut.

0: Daniel Lévy, il est mort hyper jeune, il avait encore plein de choses à faire. Vous aviez peut-être des trucs à faire ensemble.
1: Oui, ben, c'est sûr.
0: Est-ce que c'est réconfortant de les mettre dans un disque, dans votre disque?
1: Ce serait vraiment bizarre de ne pas considérer qu'il puisse être dedans, en fait. C'est évident que Daniel, c'était une partie de ma vie très importante.
0: Oui. Mais je ne demande pas si c'est bien, je demande si ça vous fait du bien.
1: Oui, ça me fait du bien, en même temps ça me fait du mal, mais c'est impossible qu'il ne soit pas là, quoi. Voilà, okay. J'ai des bandes, je dois le faire. C'est tout, j'ai les bandes de Philippe, j'ai les bandes de Michel Delpech, j'ai travaillé avec lui, j'ai les bandes de Daniel, c'est normal. En plus, cette chanson a été sortie d'une manière différente, il y a 10-15 ans. Elle n'avait pas marché, et c'est impossible que cette chanson ne marche pas. Enfin, je veux dire, c'est une super chanson, et je l'ai refait avec justement la stylistique de cet album. Elle est un peu soul comme ça, et avec la voix de Daniel, c'est vraiment magnifique. Alors lui, pour le coup, lui c'est un chanteur, moi je suis vraiment un compositeur qui chante.
0: Il y a aussi des copains, des gens qui n'ont pas le statut de super-héros dont on parlait tout à l'heure de la chanson française, comme Jonas, comme Claire, comme Renaud, comme Cabrel, mais des gens qui sont plus contemporains, on va dire, de votre carrière à vous, Pascal Obispo.
1: Sur pas des gens des années 70, on va dire, voilà.
0: Voilà.
1: 60-70, c'est plus... on va dire, on est plus dans les 90.
0: Voilà, 90, voire 2000, comme Icar. Viens.

0: comment il débarque sur le projet?
1: En fait, je connaissais, je l'avais vu à la télévision, je le trouvais bizarre.
0: C'est vrai qu'il était bizarre.
1: Il m'a interpellé quand il faisait ses yeux comme ça. Mais c'est vrai que je l'ai vu sur scène, je trouvais qu'il avait un côté Beko 2.0. J'étais subjugué, je l'avais jamais vu sur scène. Je trouve que la scène, c'est beaucoup mieux, encore mieux que les disques pour le connaître. Pour ceux qui connaissent pas Écart, il faut aller le voir sur scène et vous allez voir qui est cette personne qui, entre les chansons, vous ennuyez jamais et sur scène, il est fabuleux. Donc, j'ai beaucoup cet homme. Aussi bien lui que, Benabar.
0: Oui, qu'on aussi. A entendu tout à l'heure. Il y a Chico et les Gypsies.
1: Exactement. J'ai rêvé que j'étais vivant. Voilà.
0: On tape dans les

0: et des chansons qui donnent de l'élan. Il y a aussi des chansons qu'on connaît, comme l'archipel des séquelles avec Zazie.
1: Oui, je l'ai refait parce que je voulais lui donner une...
0: un côté plus guitare.
1: Un style, ouais, plus 70.
0: Ouais.
1: Entre, je sais pas, Simon and Garfunkel.
2: Ouais.
1: Et
0: America.
1: Ouais. C'est là qu'il y a le solo, non? Ah ouais, faut écouter le début. Voilà, ce côté rock 70,
0: ouais. C'est rock progressif, mais avant que ça devienne chiant. Moi, je trouve que le rock progressif, ça devient chiant dans les années 80, mais dans les années 70, c'est vachement bien.
1: Ouais.
0: Et là, c'est beau.
1: Ouais. Les Floyd et tout ça, ça c'est un peu ça. Enfin, on a essayé. Et le truc pour les gypsies, que je voudrais dire un tout petit mot, parce que Zazie, elle a le package complet. D'ailleurs, j'adore son nouveau single, peu importe. Les gypsies, c'est parce que mon père a toujours rêvé que je fasse un truc de flamenco. Mon père est plus là depuis 2011. Et parce que je suis espagnol aussi, je suis franco-espagnol, j'ai deux passeports. Et c'est vrai que c'est un exercice particulier pour moi, l'enfant du rock. Mais pour moi, c'était vraiment une performance de pouvoir chanter un truc flamenco comme ça. Mais j'en rêvais depuis longtemps. Je n'avais pas fait un album en entier. Et j'adore tout ces... Moi, j'adorais Manitas de Platas, etc. C'était vraiment... C'est les trucs qu'aimait mon père, quoi.
0: Ouais. Et puis alors, il y a le rock à guitare en français.
1: On va pas laisser l'intro en entier, elle fait 1 minute 30.
0: Axel Bauer.

0: Ça, vous avez lâché les chevaux. Mais lui aussi, sur son dernier album, d'ailleurs. Hein. Retour de la guitare ou pas? Qu'est-ce qu'on dit
1: Pour cet album, c'est que guitare, moi.
0: Ouais.
1: Donc.
0: Oui, mais dans la vie, dans la musique en général. On nous promet depuis quelques années, on nous dit retour du rock, retour
1: de la guitare. Bah là, en tout cas, moi, j'ai fait ce que j'ai pu de mon côté.
0: Oui, bravo. Oui, c'est vrai. La pierre a été mise à l'édifice.
1: Et Axel Bauer, lui, c'est pas une pierre qui m'a mis à l'édifice, c'est un pont. C'est-à-dire que quand on écoutait Marc Itzad et tout, ouais. On n'avait pas envie de faire de la variette, quoi. Non. C'est en gros. Et c'est vrai que Axel, ça a été vraiment un mec qui m'a fait un pont entre le rock et la chanson en français. Son premier album, je le connaissais par cœur. Et d'ailleurs, quand je l'ai rencontré, il était très surpris que je connaisse toutes ses chansons. Donc, en fait, on a lié amitié comme ça au fur et à mesure depuis toutes ces années. C'est un super gratteux, mais au-delà de ça, c'est un mec super. C'est un mec qui aime la musique. Et ça, c'est le truc principal, quoi. Le mec, il pue la musique, quoi. C'est la folie. Et travailler avec des mecs comme ça, bon, tu vois, bon. C'est un super musicien. Je suis très heureux qu'il ait accepté. Voilà.
0: Ce héritage volume 2 est disponible et le volume 1 paraîtra en octobre.
1: Le 23.
0: Voilà, on y attend. Véronique Sanson, William Scheller, Eddie Mitchell, Serge Lama, Santa, Calogero, David Hallyday, Gauvin Cerf, ouais. Isabelle Adjani.
1: Il y a du monde.
0: Il y a du monde. Merci.
1: C'est génial.
0: De nous voir,
1: merci,
0: Pascal.
1: Merci. Et c'est vrai que ça fait toujours plaisir de venir ici parce que voilà les personnes qui aiment la musique dans les radios voilà, donc je voulais simplement te le dire parce qu'on se tutoie dans la vie.
0: Oui, c'est vrai quand le micro est éteint. Ben je te remercie.
1: Quand le micro est éteint, c'est ce que j'ai remarqué à chaque fois. Merci d'aimer la musique et merci d'écouter les chansons.
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0: Le pianiste français le plus demandé au monde, aussi à l'aise à l'opéra qu'à Bercy. La

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1: De l'ultime album du rocker belge Arnaud au Imagine de la cérémonie d'ouverture des Jeux Olympiques Paris 2024, Sofiane Pamart flirte avec le million de disques vendus. Il a dépassé tranquillou le milliard de streams. Il ne cesse de nous éblouir depuis 2019, début de sa carrière solo. Et il sera en avril 2027 le premier pianiste à se produire au Stade de France. Sofiane Pamart vient de sortir son quatrième album, Movie. On est fan et heureux de l'accueillir dans Décibels. Bonsoir Sofiane, bienvenue.
2: Bonsoir, merci pour cette magnifique introduction, pleine d'entrain, pleine d'enthousiasme. Ça me touche beaucoup.
1: Et d'admiration, Sofiane, on s'était vu pour la première fois au moment de Noche, votre troisième album. Le nouveau Movie vient de sortir. Et alors c'est fou, hein, à chaque fois, les titres de vos albums, c'est un mot. Le premier c'était Planète, le deuxième Letter, puis Noche, la nuit. Et là c'est Movie, film. Vous êtes fan de cinéma ?
2: J'adore le cinéma et je rêvais de composer la musique de mon propre film.
1: Ouais.
2: C'est un rêve que je pouvais rendre réalité avec un album musical où il y a une histoire. J'ai d'abord écrit un scénario qui commence par un lever du soleil, qui termine par un coucher du soleil. Dans ce scénario, en fait, c'est l'histoire d'une journée qui est tellement dense émotionnellement qu'on passe par peut-être tous les sentiments qu'on peut traverser à travers une seule vie. Donc, c'est très ambitieux. Ne vous inquiétez pas, cette journée est inspirante. Elle n'est pas lourde, c'est
1: non,
2: pas trop
1: ouais.
2: de choses.
1: Mais il y a des tempêtes émotionnelles quand même. Hein.
2: Voilà, c'est ouais. ça. Donc, c'est la promesse de cet album. Et donc, je viens de le terminer. J'ai mis 2 ans et demi dessus et je suis trop heureux d'en parler et de le promouvoir parce que c'est un projet auquel je crois beaucoup.
1: On va se balader au cœur de ces nouvelles chansons, chère Sofiane Pamart. Mais avant, il faut qu'on se situe géographiquement. Vous, le nordiste, vous habitez à Los Angeles maintenant ? Alors ça, pour un fan de cinéma, c'est le rêve.
2: Exactement. Moi, j'ai envie de construire ma vie en fonction de mes inspirations artistiques, ouais. en fonction de mes cycles de création. Donc, quand j'ai décidé de faire un film, je me suis dit, où est-ce que je vais être le plus inspiré pour pouvoir le faire ? Et si j'allais à Hollywood?
1: Ouais.
2: Donc c'était un rêve un peu d'enfant sur cet univers-là, glamour du cinéma, et surtout un désir de réaliser une œuvre vraiment ancrée dans un décor cinématographique.
1: Ouais.
2: Donc tous les jours, je me réveillais avec mon piano qui donnait sur cette sublime ville, sur la skyline de Los Angeles, cette énergie de cette ville qui vibre, qui est au milieu en fait de quelque chose de très urbain et quelque chose de très nature, et aussi avec toutes ces personnes qui sont acteurs ou actrices ou qui rêvent de le devenir. J'ai tout pris pour le mettre dans cet album.
1: Et il est très beau. Movie, avant de le découvrir, on va faire un petit retour. Donc, Sofiane Pamart, on peut vous entendre en solo, évidemment. Je le disais tout à l'heure, hein, ça peut être dans un opéra. Vous pouvez évidemment, avec brio, jouer de la musique classique. Hein. Vous êtes médaille d'or du Conservatoire National de Lille. Ça peut être donc sur vos compositions à vous. C'est vrai que tous les pianistes ne sont pas compositeurs. Vous, c'est le cas. Je parlais de Noche tout à l'heure, je m'en suis toujours pas remis, moi.

depuis le début de votre carrière, vous avez eu cet instinct et ce coup de génie d'aller jouer avec des artistes très différents. On peut vous entendre avec Edith Depréto reprendre du William Scheller.

0: Alors le piano classique, votre piano à vous, le piano dans la chanson française, dans la variété, mais aussi dans le rap, tout ça, ça fait partie de vous. Vous avez réussi, en fait, ce que peu d'artistes arrivent à faire, c'est à mettre toutes vos facettes artistiques sous les yeux et les oreilles du grand public.
1: C'est vrai, et maintenant, ça s'entend. Et j'ai mis du temps à réussir à ne pas être rangé dans une seule case.
0: Oui.
1: C'était vraiment mon désir, c'est de faire en sorte que... Non, je ne suis pas juste un pianiste classique ou le pianiste des rappeurs ou un pianiste qu'on voit dans l'univers plus de la musique électronique. Ou... En fait, je ne voulais vraiment pas être dans une case.
0: Et c'est... Vous en aviez peur.
1: J'avais peur de ça, ouais. Mais surtout que c'était un désir de singularité, ouais. Où j'ai l'impression que toutes ces facettes multiples créent mon identité d'artiste, et c'est très difficile au début de prouver toute sa multiplicité, ouais. Donc il faut du temps, et ce temps je l'ai pris en travaillant beaucoup. J'ai essayé de gagner du temps à essayer de produire en peu d'années un grand catalogue pour que justement je puisse m'élever en côtoyant plein de genres musicaux et plein de gens extraordinaires qui ont aussi des parcours complètement fous,
0: ouais.
1: Mais aussi pour essayer de montrer que finalement en fait tous ces mondes qu'on a tendance à ranger dans des boîtes et à diviser et à opposer, ils sont pas si éloignés que ça. Si jamais on s'intéresse juste à l'émotion, on peut relier un peu tout le monde.
0: Et oui, et notamment avec le piano. Là, vous nous l'avez prouvé, c'est sûr. Et alors, ce qui est génial, c'est que le public a compris ça, a répondu présent. Et l'année prochaine, dans moins d'un an, hein, en avril 2027, vous allez jouer au Stade de France. Ce qui, voilà, pour un musicien, pour un pianiste, est une grande première. Samedi 17 avril 2027, ça paraît loin parce que c'est l'année prochaine. Et en même temps, bah, c'est vite, c'est moins d'un an. C'est comment avez-vous eu cette idée, ce désir, comment on peut se dire je vais faire un Stade de France?
1: Waouh, j'en perds mes mots tellement.
0: Je sais que c'est vertigineux.
1: C'est vertigineux.
0: Ouais.
1: C'est vertigineux, mais j'ai décidé de jalonner mon parcours d'artiste de grands actes qui vont nous servir de point de ralliement et de manière de raconter cette aventure. Et il me manquait un grand événement pour pouvoir célébrer tout ça. Et je me suis dit, et si jamais c'était le moment pour faire un Stade de France, de la même manière que j'ai vécu l'expérience d'être le premier pianiste à jouer à l'Accor Arena à Bercy.
0: Bercy, ouais. Et puis alors Bercy, un vrai Bercy, ras la gueule, vraiment, ouais. Pardon, il n'y a pas d'autre mot, c'était plein, voilà. Quoi. Ouais, c'était fou.
1: Je me suis dit, ok, maintenant le mouvement est devenu encore plus grand, et si on allait chercher le Stade de France ?

0: Bono. Et donc, ça vous est arrivé, Sofiane. Vous avez joué Imagine. C'est Juliette Armanet qui chantait. Est-ce que vous pouvez me raconter ce que vous avez ressenti déjà quand on vous l'a proposé et puis quand Yoko a dit yes.
1: Alors, déjà, j'étais dans la confidence 2 ans et demi avant le projet.
0: Ah, vous aussi, il fallait vous taire. Rien dire à personne.
1: Personne n'a.
0: Même la famille.
1: Ouais, même la famille. Ils l'ont appris 1 semaine avant parce que ça a fuité à un moment donné dans la presse. Et donc, du coup, j'ai été obligé de leur expliquer à ce moment-là. Mais je respectais cette confidentialité et cette surprise que j'allais offrir. Et j'ai aimé prendre cette responsabilité de jouer Imagine, qui est une grande chanson de paix, avec cette flamme, le piano en feu sur la scène, comme si ça représentait cette flamme olympique, et un geste aussi que j'affectionne particulièrement, de mettre mon piano en feu.
0: Oui, c'est vrai, c'est votre truc. Jimi Hendrix mettait le feu aux guitares, à Sofiane Tamar, il met le feu au piano. Voilà.
1: Mais tout ça pour célébrer en fait un moment où en fait on a la chance de représenter quelque chose de profondément culturel et de profondément français aux yeux du monde. Donc, avoir l'honneur d'être choisi aussi longtemps en avance pour pouvoir faire cet événement, je trouve ça complètement dingue. Et bien sûr que quand Yoko Ono a accepté la version et a beaucoup aimé la version...
0: On m'a dit qu'elle avait particulièrement apprécié.
1: Et ben, j'étais très honoré aussi. Et en fait, ça a donné un tableau très poétique. C'est un autre événement, on parlait des événements majeurs qui jalonnent un parcours. La cérémonie d'ouverture des Jeux Olympiques de Paris, c'était vraiment fou en 2024.
0: L'album Movie qui vient de sortir. Alors, on a parlé du côté cinématographique. Sofiane Tamar vous l'a dit, comme tout bon film et toute bonne journée à Los Angeles, ça commence par un lever de soleil.

0: Sunrise in your eyes, lever de soleil dans tes yeux. Vous nous avez habitués à du piano solo. Là, on entend dès le début des chœurs, on entend là les cordes. Donc, dès les premières secondes du disque, on se dit, ah ouais, là, il a poussé un cran plus loin. Vous vouliez aller un cran plus loin et faire un pas vers les chansons, puisqu'il y a plein de chanteurs et de chanteuses qui sont invités sur votre disque.
1: Après 3 albums de piano solo, j'avais besoin de renouveler mon discours harmonique, ma manière de composer, donc j'ai voulu rajouter des ingrédients dans ma palette. Et c'est comme ça que je me suis dit, ok, la musique orchestrale, c'est une musique qu'on a beaucoup dans les films, je peux me permettre d'y aller. Donc pour la première fois, j'ai commencé à travailler, à composer pour l'orchestre, et à entendre les pupitres des violons, donc je faisais des 100 pas, et j'entendais un peu de cuivre, j'entendais les bois, j'entendais les coups de timbales.
0: Vous entendiez tout ça dans votre tête, c'est ça qui est dingue. Non mais imaginez ça déjà, composer du piano, composer une mélodie, on se dit waouh. Et là c'est tous les instruments de l'orchestre. Et puis c'est pas un petit orchestre.
1: Et c'est un orchestre de 70 personnes.
0: Ouais,
1: et,
0: voilà.
1: Et en fait faut les laisser rentrer ces 70 voix à l'intérieur de soi. Et donc progressivement je commençais à trouver des clés. Et c'est pour ça que j'ai pris beaucoup de temps pour composer cet album, parce que c'est un album vraiment qui a été très artisanal dans sa manière d'être conçu et qui m'a obligé à m'élever. Donc il fallait que la proposition soit très claire dès le premier morceau, et c'est pour ça qu'on recommence par du piano quand même, tout au début, et l'album termine par du piano, mais entre-temps, on invite l'orchestre, le chœur et toutes ces voix qui arrivent, parce que j'avais besoin de me renouveler et parce que j'avais besoin de d'autres témoignages qu'uniquement le mien. Ma voix, c'est celle du piano, c'est le fil conducteur de cet album, mais j'avais besoin d'acteurs, j'avais besoin de d'autres personnages qui apparaissaient dans ce film.
0: C'est intéressant de dire des acteurs, parce que pour le coup, toutes les personnalités qui sont en majorité des chanteurs et des chanteuses qui sont invités dans votre disque, c'est des héros de film. Ils ont tous une personnalité, ils ont tous une aura, une dégaine. Je pense par exemple à Mélodie Gardot, c'est la première dont on va écouter la voix sur votre album. Mélodie Gardot avec ses lunettes noires, avec sa blondeur hollywoodienne, elle est incroyable, Mélodie Gardot. Et vous lui faites chanter le moment polar noir, évidemment.
1: Exactement.
0: A kiss, a kill.

0: Un peu vénéneuse. Moi, j'imagine avec un foulard dans les cheveux en train de fumer une cigarette.
1: C'est tout, elle. C'est vraiment ça. Elle. On ne va pas faire semblant. Il n'y avait qu'elle pour jouer ce rôle-là.
0: Ouais.
1: Et à ce moment-là, que ferait un réalisateur avec un acteur, avec une actrice, avec autant de personnalité? Il réinventerait complètement son film pour le faire sur mesure pour cette héroïne.
0: C'est ce qui s'est passé pour la chanson. Ouais, Mélodie Gardot. Pour elle ou pour d'autres chanteurs, chanteuses qu'on trouve sur votre album, Sofiane? Je pense à Wyclef des Fugees, à J Balvin, Laurine, Raïm de Christine and the Queens, Sia, enfin voilà, il y a des personnalités vraiment du monde entier. Comment vous leur avez présenté le projet? Vous leur avez dit, on va faire une chanson ou on va faire un film?
1: Je leur ai dit qu'on allait faire un film et que je leur réservais une scène rien qu'à eux. Et qu'il fallait absolument qu'ils jouent le jeu d'enlever leur carapace, d'être vulnérables, parce que pour beaucoup d'entre eux, non, ils ont jamais posé sur uniquement du piano.
0: Ben non.
1: Et donc je voulais que le fil conducteur, ce soit celui-là, que la patte, l'étalonnage du film, ce soit cette approche uniquement piano-voix, pour eux, pour les inviter. Et en faisant ça, je pouvais aller chercher des artistes d'univers complètement différents, et à ce moment-là, en fait, finalement, il y a quand même une direction artistique claire qui se crée au fur et à mesure de le film. Sur le papier, quand on voit tous ces artistes au même endroit, on se dit, mais comment ils se retrouvent autour du même banquet? Et en fait, finalement, quand on écoute l'album, vraiment, je peux vous le garantir, j'ai beaucoup travaillé pour arriver à cet effet-là, mais on a l'impression qu'ils viennent juste les uns après les autres, ouais, dans une pièce où il y a le piano qui les attend pour qu'ils puissent se livrer.
0: Comme dans tous les bons films, vous avez pensé à tout, Sofiane Pamart, et notamment à avoir un narrateur, une voix qui vous raconte. Et quelle voix, Jimmy Butler. C'est la première fois que dans une émission musicale, sans doute, on va parler de lui. C'est un grand basketteur.
1: Un champion de NBA que j'ai eu la chance de rencontrer à l'anniversaire d'un autre invité de l'album qui est J Balvin. Et quand il a pris la parole pour remercier J Balvin de sa générosité pour son anniversaire, dans sa manière d'accueillir ses amis proches, et je me suis dit, mais quel narrateur extraordinaire,
0: quelle voix incroyable.
1: Et donc je cherchais une voix pour ce film, et je lui ai dit, est-ce que tu veux être cette voix, et est-ce que tu accepterais de raconter ton histoire, parce que j'ai besoin d'une voix réelle, parce que ce film est basé sur une true story, et c'est sur une histoire vraie. Et donc, il me fallait non seulement un narrateur charismatique, mais aussi un narrateur qui puisse être légitime dans son parcours de vie pour raconter quelque chose de fort. Et lui, il a été jusqu'à devenir grand champion de basket, mais aussi, il a perdu son papa, il a été père. Et en fait, il parle de tout ça. Et finalement, il a un langage, un discours très universel. Donc, je vous invite, soit, si vous connaissez l'anglais, à apprécier tout son discours, soit à regarder la traduction des paroles, parce que c'est très, très, très beau ce qu'il dit.
0: Et il le dit d'une telle manière.
2: I mean, I was a kid who didn't have much of anything. But there's a kind of clarity that you get when you're up alone at midnight, too. Other people may have more than me, or an easier path, or whatever. But right now, I got you beat. And I know I'm gonna give more of myself to this day than anybody else would. Because I know what it feels like to have nothing. And so that's what I did. And I still do.
0: Un pianiste classique, oui, ça c'est sur le papier et au début du CV, mais Sofiane Pamart, c'est plus de 750 000 albums vendus, 1 milliard de streams, 29 singles d'or, des disques d'or aussi, 5 et puis de platine, et puis de diamants aussi, un Bercy complet, mais l'Opéra Garnier également. Il joue pour des marques de luxe, des familles royales, des amateurs de classique, mais aussi de rap, de chansons, de rock, de musique latine. Il est là partout, Sofiane Pamart, et le meilleur partout, c'est celui qui réunit 80 000 personnes, le Stade de France, l'année prochaine en 2027. Est-ce que vous êtes un artiste comblé? Pour le moment.
1: Je suis un homme comblé parce que j'arrive à exprimer mes émotions de plein de manières différentes et que j'ai la chance d'avoir un public que j'arrive à entraîner dans cette aventure.
0: Ouais, ils vous suivent, voilà. Ils vous font confiance
1: très,
0: en fait.
1: Très, très, très fidèles et que je rencontre très souvent après mes concerts. Et grâce à ce lien, j'arrive à comprendre ce qui les fait vibrer et mon rôle dans leur vie et leur rôle dans ma vie, je leur exprime aussi. Donc oui, je suis comblé de cet amour-là.
0: Vous avez pris le risque, parce que c'est un risque quand on vient du classique et qu'on peut y rester. Vous auriez pu faire carrière simplement en tant qu'excellent concertiste. Vous avez pris ce risque de composer votre musique, d'imposer votre style, d'aller, vous l'avez dit tout à l'heure, contre cette idée qu'il faudrait rester chacun dans sa petite chapelle. Vous avez vraiment pété toutes les cages. Ce risque a été payant parce qu'aujourd'hui, j'ai l'impression que vous avez une liberté folle.
1: Oui, Ma liberté est totale grâce à ces risques-là, c'est clair. Après, j'ai une admiration folle aussi pour ceux qui suivent la spécialisation du pianiste classique, qui est un risque aussi, qui est un risque conséquent, mais en même temps qui est admirable. Je pense que le risque qui vaut le plus la peine d'être pris dans toutes les vies, c'est celui qui nous ressemble. C'est essayer de faire en sorte qu'on aille au bout de notre singularité, de notre caractère. Et pour ça, c'est jamais perdu. Tous les investissements, tous les efforts, ce n'est jamais une perte d'énergie. Et c'est ce que j'ai fait. J'ai cru très tôt en moi. Et ça m'a pris, en fait, finalement, beaucoup, beaucoup de temps parce que j'ai su vite ce que je voulais devenir.
0: Vous aviez quel âge, vous pensez, quand
1: même? J'avais l'âge du petit garçon qui est sur
0: la pochette. Ah oui!
1: De l'album.
0: Tellement mignon! Le petit Sofiane. Vous aviez quel âge, là,
1: J'avais 8 ans et je savais déjà, j'avais déjà un plan très, très, très, un plan. J'avais pas un plan, mais j'avais un désir. Très fort de m'exprimer au piano parce que j'avais compris que c'était mon instrument et que c'était ce que j'allais devenir. Et le reste, c'est juste de l'entraînement au conservatoire, la discipline, les efforts, mais aussi beaucoup, beaucoup de rêves.
0: Ouais.
1: Et après, du voyage encore et encore et encore, et trouver une manière de faire en sorte que ce rêve prenne vie. Et là, maintenant que la machine est vraiment lancée, eh bien, je peux aller toujours un peu plus loin.
0: Vous avez eu cette intuition, finalement, à 8 ans, que votre vie, ce serait le piano. Mais alors, quand votre maman vous a mis au conservatoire, c'était même avant vos 8 ans, il me semble, est-ce qu'elle aussi, elle a eu l'intuition? Elle a dit, ce petit-là, il est pianiste? Parce que vous n'êtes pas d'une famille de musiciens classiques, pas du tout.
1: Non, pas du tout, pas du tout. Et en fait, ma mère qui me voyait jouer sur un
0: petit jouet, un petit Fisher Price.
1: Ouais, un petit mini-clavier. Elle s'est dit, il a l'air d'aimer ça, je suis admirative de ce monde-là, il faut absolument que je le mette au conservatoire pour lui donner toutes ses chances. Et à 6 ans, j'intègre le conservatoire et depuis, j'ai continué tout ce parcours. Donc oui, j'ai eu les armes pour pouvoir m'exprimer et c'est ce que j'encourage vraiment à tous les parents d'accompagner les intuitions des enfants parce qu'elles sont souvent très très très justes. Et même si ça passe par une organisation particulière et beaucoup d'efforts, ça vaut toujours le coup d'accompagner ça. Et moi, je suis reconnaissant à vie à la fois de l'encadrement de mes parents, mais aussi des grand maître que j'ai au conservatoire et de l'institution publique dont j'ai pu bénéficier depuis que je suis tout petit.
0: Réaliser ses rêves, c'est aussi parfois inviter des artistes qu'on écoutait quand on était ado sur son album. Alors, j'ai vu le nom de Wyclef Jean dans la liste des invités de Movie et Sofiane Pamar. Wyclef, c'est les Fugees, c'est le plus grand groupe de la fin des années 90. Voilà ce que vous faites ensemble.

0: Je ne l'ai jamais entendu chanter comme ça. Qu'est-ce qui s'est passé ce soir-là? C'était la nuit, hein?
1: C'était la nuit. En fait, ce qui était beau, c'est que j'étais à New York. J'organisais des dîners dans une très belle suite où il y avait aussi un piano. Et parfois, j'improvisais au piano pendant la nuit. On me filme. Et je ne sais pas comment, mais cette vidéo atterrit dans le téléphone de Wyclef qui demande à me voir. Je le rencontre le lendemain dans la nuit. Et d'ailleurs, dans le studio d'Alicia Keys et sur le piano d'Alicia Keys.
0: Pardon, monsieur? Ah oui, non, mais c'est vrai. Et c'est Hollywood, hein, les gars.
1: Et donc, tout est surréaliste, mais tout est très beau. Et quand je le rencontre, vraiment, on a une des premières choses qu'il me dit. Donc, d'abord, il vient avec sa guitare, on improvise au piano. Et après, il me regarde droit dans les yeux. Il m'a dit: tu sais ce qu'on va faire? On va faire une chanson de paix. Ah. Et There Will Be a Day est une chanson de paix. C'est une chanson où, en fait, on s'imagine un monde où on est tous en train de boire la même eau, de boire, d'être réunis autour du même oasis, d'avoir des protections spirituelles, des armées d'anges qui font en sorte qu'on est en train d'œuvrer pour la paix. Elle est très très très belle, cette chanson. Et c'est l'histoire d'une rencontre qui est devenue... on est devenus de grands amis à partir de cette première rencontre en studio et en créant ce morceau.
0: Ah, là, il parle un peu français, en plus il est haïtien.
1: Exactement, donc, voilà, c'est ce qu'il me dit. Et une des choses qu'il m'a dit aussi, c'est aussi une histoire de paix et d'amour entre Haïti et la France qu'on va écrire. Il avait deux grands projets. Ouais.
0: C'est beau, elle est magnifique cette chanson, elle s'appelle There Will Be a Day. Cet album est un film, ce film est un voyage en 20 scènes avec des invités et puis aussi des moments où vous êtes tout seul, Sofiane. Qu'est-ce que je peux vous souhaiter pour la suite?
1: qu'on soit toujours plus nombreux à se fédérer autour du piano.
0: Ah, c'est un beau vœu, et en plus vous ne le faites pas pour vous-même du coup, mais pour tout le monde, pour la communauté, j'aime beaucoup. Et merci beaucoup d'être venue nous voir, Sofiane.
1: Merci Émilie, j'ai passé un excellent moment, et je te remercie personnellement. Merci. Pour la classe et la manière de mettre en valeur tes invités. Je suis touché par ce qui vient de se passer.
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2: Cette chanson, Symphonie des éclairs, est absolument magique parce qu'il n'y a pas un mot à retirer. 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On ne peut pas le transgresser, s'en servir plutôt.
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2: Quelquefois, des choses un peu difficiles donnent des bonnes choses. 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
4: Bonjour à toutes et à tous, j'espère que vous allez bien. Bon courage si vous reprenez le travail aujourd'hui. C'est reparti pour une semaine avec les meilleurs moments au taquet à l'heure du déjeuner. Ce lundi, Valérie Damido et Eric Bastien seront avec un futur marié, une passionnée de Disney qui a plusieurs tatouages sur ce thème, une apprentie spéléologue et une fan de Céline Dion. Nous les retrouvons juste après Daniel Balavoine, Mon fils, ma bataille, sur votre radio ici.
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0: Balavoine, mon fils, ma bataille dans la playlist d'ici. Est-ce que vous êtes un petit peu aventureux? Aimez-vous ce qui sort un peu de l'ordinaire? C'est le cas d'Aurélie d'ici Drôme-Ardèche et de Lilian d'ici Gascogne. Tous deux testent des activités que ne feront jamais, mais vraiment jamais, Valérie Damidot et Éric Bastien.
1: Nous sommes au taquet avec Aurélie et Lilian qui ont un point chacun. Aurélie qui va tout remporter car c'est ma deuxième candidate gagnante de la semaine.
2: Bien sûr.
3: J'ai la pression là quand même.
1: Non, n'aie pas la pression ma chérie, je vais tout faire pour que tu gagnes. Alors, en plus, hey, non seulement t'es sportif, t'es prof des écoles, tu as même fait de l'ULM un jour, alors c'était bien ou pas?
3: Oui, mais c'était effrayant. Mais oui, c'était super. L'atterrissage un peu effrayant parce que en fait on est vraiment le corps en fait il y a rien pour protéger devant et donc on a l'impression qu'on va s'écraser sur la piste et donc c'était assez impressionnant mais c'était très chouette.
1: Tu étais toute seule à bord de l'ULM ou il y avait un...
3: Non, il y avait mon mari.
1: D'accord.
3: Qui à l'époque n'était pas encore mon mari et puis le moniteur.
1: Ah là là, je ne ferai jamais ça. Alors, autre truc que je ne ferai jamais, parce que je suis claustro dernier degré, tu as fait une sortie spéléologie en Ardèche.
3: C'est ça, oui. Oui.
1: Dans le noir, le froid, la boue, tout ça.
3: Oui, il fallait ramper. C'était vraiment une expérience géniale. Aucun bruit, aucune lumière. Et puis se sentir comme ça à l'intérieur de la montagne, c'est aussi un petit peu effrayant de se dire zut, s'il reste quelque chose au moniteur, on est un peu on est coincé.
1: C'est bien, t'aimes bien de faire peur, oui.
2: Je trouve qu'elle a vachement bien vendu l'ULM et la spéléo. Oui, ça donne tellement envie là.
3: J'aime les expériences, mais je suis quand même toujours un petit peu stressée. J'ai toujours en tête le scénario catastrophe.
2: La mort.
1: La mort. Quand même. Ouais, enfin, t'as fait quand même 400 mètres, t'as rampé 400 mètres là dans ton truc de spéléo. T'as débarqué dans une grotte au bout d'un moment ou t'es resté que dans le noir et dans un tunnel?
3: Non, c'était que le noir. L'entrée, c'est par une petite grotte qui a rien d'exceptionnel, mais après on avance un petit peu et on s'est glissé dans une faille. Et à partir de là, on était dans le noir absolu. Et c'est vraiment le noir jusqu'au bout. Il n'y a pas d'endroit où on voit. On pourrait imaginer comme la veine d'Orniac là qu'on a en Ardèche,
1: ouais,
3: une très belle grotte. Et tout ça. Non, c'est pas le cas. On est dans le noir.
1: D'accord. Eh bien, c'était pas pour moi.
2: Tu sais, moi j'en ai fait de la spéléo longtemps. Et il y a des passages qu'on appelle les passages boîte aux lettres.
1: Oui, oui. Bah,
2: aussi. Et tu vois, alors t'es vraiment, il y a rien quoi.
1: Oui, je sais.
2: Et t'es coincé.
1: Oui, jamais de la vie. Allez, tu vas marquer tout de suite ton deuxième point. Ma petite spéléologue, écoute bien, je te fais écouter un truc. Alors, cette magnifique chanson de Whitney Houston, eh bien, elle a été écrite spécialement pour le film Bodyguard. Est-ce que c'est vrai ou est-ce que c'est faux? Top chrono, 5 secondes.
3: Faux.
1: Et c'est une bonne réponse, parce que c'est une chanson écrite en 73 par Dolly Parton. Et ensuite, Whitney Houston a fait la reprise. Tiens, on écoute Dolly Parton. Voilà, c'est pas pareil. Voilà, 2 points pour Aurélie, bravo.
2: Oh, j'ai un message de la direction, la sortie de fin de saison, spéléo ULM pour toute l'équipe d'Otech.
1: Bien sûr,
2: plaisir.
1: Merci la direction.
2: On a hâte. Lilian est chauffeur poids lourd, dis donc.
4: Exactement.
2: Et je parlais des passages boîte aux lettres, là, en spéléo. Bah, toi, t'es chauffeur poids lourd pour qui?
4: Pour la poste.
2: Et voilà.
1: Ah, voilà. Ouais. Mais tu fais pas de spéléo, Lilian?
2: Non, bah non.
4: Ah non, ça, c'est pas mon truc. Par contre, l'ULM, ça m'aurait bien plu.
2: Ouais. Ah ouais, t'aimes prendre des risques. Alors, t'as travaillé à Bruges, en Belgique. Mais pourquoi? C'était à quelle occasion? Qu'est-ce que tu faisais en Belgique?
4: Eh ben, parce qu'en fait, je suis originaire du nord de la France.
2: Ok. D'où ça? Où ça? Donc, t'es d'où?
4: De Lille.
2: De Lille, tout simplement, voilà, on salue tous les habitants de Lille.
4: De Lille, et on est parti, on a déménagé il y a 14 ans pour descendre dans les Landes.
2: Ok. Petit, tu voulais être ingénieur agronome, mais bon, voilà, tu voulais pas trop en faire à l'école. Tu sais qu'on a une instite là en face de nous, hein.
4: Ah ouais. Bah, oui, c'est ça, c'est pour ça, j'ai la pression maintenant.
2: Ah non. Alors, tu fais du sport, surtout depuis que t'es dans les Landes. Qu'est-ce que tu fais comme sport?
4: Ouais, je fais du sport, c'est un bien grand mot. Je fais un peu de surf.
1: Ah oui. Ah oui, du surf. Ah, c'est dur le surf. très dur.
4: Non, c'est pas dur.
2: Ah ouais, c'est accessible, le surf ? Tu conseilles ?
4: Non, c'est accessible. Oui, c'est très bien. C'est franchement, on croit que c'est compliqué, mais c'est très très bien. C'est la vague qui porte.
2: Ah oui.
4: Une fois qu'on prend bien au bon moment la vague, après, hop, elle nous emmène jusqu'à la plage.
2: C'est et tu fais bien, ça avec ton pote Fred le dimanche matin, et tu fais ça, bah ouais, en ce moment, là, d'avril à octobre.
4: Voilà.
2: Ok.
4: Exactement.

0: Runaway, One Republic sur votre radio ici. Cela fait combien de temps que vous êtes avec votre chéri? Valérie Damidot et Eric Bastien sont maintenant avec Nicolas et Patricia. L'un est un futur jeune marié au moment de l'émission sur votre radio ici. Quant à l'autre, au contraire, elle a la bague au doigt depuis des dizaines d'années.
1: Alors, Nicolas, tu joues avec ici Touraine, tu as 53 ans, tu habites à Montlouis-sur-Loire.
2: Oui, tout à fait.
1: J'ai bon jusqu'ici?
2: Ah oui, complètement.
1: Alors, on me murmure dans l'oreillette que le 25 avril... Oh. Tu vas passer la bague au doigt de Magali.
2: Oui, absolument.
1: Et que c'est une première mondiale, ce que tu l'as dit à personne.
2: Eh ben oui, c'est ça. C'est qu'en fait, comme on invite très peu de personnes... Il fallait un peu ne pas trop divulguer l'information.
1: Mais on a le droit d'inviter qui on veut. Enfin, qu'est-ce que ça veut dire? On n'est pas obligé d'inviter 300 personnes.
2: Mais ça fait des jaloux, c'est pour ça, après.
3: Là, tout le monde est au courant.
1: Tout le monde est au courant.
2: Ah ouais, maintenant, oui, là.
1: Tant pis pour les rageux. Donc, ça fait combien de temps que tu es avec Magali?
2: Ça fait 10 ans.
1: Oh là là là là. Donc, la robe blanche, le costume blanc, comment ça se passe? On a déjà tout préparé?
2: Oui, mais là, il n'y a rien en blanc. Hein. C'est trop tard, hein, ça compte.
1: On fait ce qu'on veut, n'importe quel âge.
2: C'est pour ça, donc 53 ans, on parle de mariage plus vieux, et effectivement, on est plus vieux que prévu.
1: Plus vieux, mariage heureux, on le sait.
2: On va le souhaiter, effectivement, ce serait bien que ça ne change pas.
1: Et oui, parce que tout le monde pense que c'est plus vieux la pluie, pas du tout. C'est mariage plus âgé.
3: Ah, c'est ça?
2: Et oui.
1: Mariage plus vieux, c'est pas la pluie. Mariage plus âgé. Voilà. Okay. Alors, tu es chauffeur pour des enfants polyhandicapés.
2: Tout à fait. Je fais du ramassage le matin et je les ramène chez eux le soir.
1: Écoute, c'est plutôt sympa, mais t'as fait plein de trucs dans ta vie, hein, parce que tu as été vendeur de vêtements, de matériel de jardinage, c'était vraiment un truc, t'as fait plein de choses, parce que de toute façon, petit, ce que tu voulais, c'était rester à la maison et élever des enfants. Voilà.
2: Voilà, tout à fait.
1: J'ai envie de dire, quel beau métier, en fait.
2: C'est ça, surtout qu'à 53 ans, finalement, j'ai fait plein de boulot et je n'ai pas d'enfant.
1: C'est pas grave, il n'est pas trop tard, hein. tu peux encore...
2: Non. Bon. J'ai vu Anthony Quinn à 85 ans, il galérait pour le porter. Hein,
1: oui, mais enfin, t'as 53 ans, ça te laisse un peu de marge. Bon, voilà. Bon, je vais te faire tout de suite marquer ton premier point. Tiens, on va partir au Japon. C'est de la pop japonaise. Hein. Alors écoute-moi bien.
2: D'accord.
1: Il paraît qu'au Japon, si tu donnes un pourboire, eh bien c'est très impoli. Voilà. Donner un pourboire au Japon, c'est très impoli. Vrai ou faux? Top chrono, 5 secondes.
2: Vrai.
1: Eh bien, c'est une totalement bonne réponse. Et oui, parce que la qualité du service, c'est considéré comme normal. Bien faire son travail ne mérite pas de bonus. Donner un pourboire, ça peut être perçu comme gênant. Voilà. Un point pour Nicolas.
3: Oh, je vais aller vivre au Japon, j'adore. Pour le vernis que je suis, c'est formidable. Patricia est avec nous, une schnor, c'est le schnor qui est à l'honneur. Bonjour, oui. Patricia.
4: Bonjour Eric.
3: Oh, quelle jolie voix, souriante et tout, c'est vrai. Tu es bu, on peut se dire tu, hein,
1: tu
3: mais d'accord.
4: Tu as bu, bien sûr.
3: Oui, j'ai un peu bu, oui.
1: Tu te rends compte,
4: on est jeunes tous les deux. Hein.
1: Vous êtes jeunes tous les deux, évidemment.
3: Ah bien sûr. Alors tu habites à Beuvry, Beuvry-la-Forêt, donc je l'ai dit, c'est dans le Nord. Mariée, pas mariée, Patricia?
4: Je suis mariée.
3: Depuis combien de temps? Ouais, à Jean-Paul.
4: Ça fait 45 ans.
3: Waouh, 45 ans.
4: Ah ouais, ça rigole pas.
3: Vous êtes rencontrés, vous êtes mariés quand vous aviez 20 ans, mais on va découvrir avant 13 heures que vous connaissiez depuis déjà tout petit.
4: Ouais, en primaire.
1: Oh, ouais. C'est vraiment l'amour de ta vie.
3: C'est
1: quoi.
3: Grosse histoire d'amour.
4: C'est ça, il y a des destins qui sont écrits.
3: C'est vrai. Deux enfants.
4: On va dire ça comme ça.
3: Mathieu, 43 ans, Rémi, 40 ans, donc c'est des grands, j'imagine qu'ils t'ont offert des petits enfants.
4: Oui, deux.
3: Qui ont quel âge?
4: Il y a Maïdi et Paul, qui a 20 ans et 11 ans.
3: Ah ouais, donc c'est des grands déjà, majeurs, et puis le petit Paul qui a 11 ans. Bon, il y a un petit animal, petite chatte à la maison, comment elle s'appelle?
4: Elle s'appelle Zoé.
3: Zoé, elle est malvoyante, mais elle est extraordinaire.
4: Ouais, c'est super Zoé. Mmh. Encore ce matin, elle m'avait attrapé des souris, des trucs comme ça,
3: sympa.
4: Et franchement, elle est très douée.
3: Tout ce qu'on aime. Puis il y a des petites poules aussi à la maison, voilà, il y a un petit peu de monde.
4: Ouais, on va dire ça comme ça.
3: Bienvenue Patricia, avec une première question. Tu es née quand Patricia? C'est quel mois de l'année?
4: Février,
3: donc c'était il y a déjà deux mois. Parce qu'aujourd'hui il y a un anniversaire. Et moi j'affirme, est-ce que c'est vrai, est-ce que c'est faux, qu'aujourd'hui, lundi 13 avril, c'est l'anniversaire du président de la République, Emmanuel Macron. Aujourd'hui, 13 avril.
4: Oh là là.
3: Top chrono, 5 secondes, oui ou non? Son anniversaire ou pas?
4: Allez, moi je dis oui.
3: Tu dis oui?
4: Ouais.
3: Eh bien...
4: Ah non!
3: Non, c'est anniversaire de sa femme, de Brigitte Macron. Aujourd'hui, on ne donne pas l'âge d'une femme. Mais non, c'est pas le sien, c'est celui de Brigitte. Oh non!

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2: 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Suite des aventures avec nos candidats juste après Johnny Clegg et Savuka, Scartlings of Africa, sur votre radio ici.

0: Vous écoutez ici Johnny Clegg et Savuka, Scartlings of Africa. Faisons connaissance à présent avec Lydie d'ici Cotentin qui donne des noms à toutes ses vaches. Valérie Damido lui a donc demandé une faveur et Jacques d'ici Paris-Île-de-France qui a une petite habitude tous les soirs mais il ne veut pas la dire. Eric Bastien a eu un petit peu de mal à lui faire avouer sur votre radio ici.
1: Alors, mes petits chéris, nous allons parler de Lydie. Nous avons tout à l'heure dit qu'elle aimait Céline Dion. Alors, alors, est-ce que tu as tous ces disques? Est-ce que tu l'as déjà vu en concert déjà?
2: Oui, j'ai déjà vu en concert au Stade de France.
1: Oh, pom, pom, pom. T'as tenté d'avoir des places pour le...
2: Non.
1: Bah non, bah bien sûr que non.
2: Non, je ne tente rien du tout, là, non.
1: Bon, oui, on va pas
2: j'ai
1: vendre...
2: J'ai trop peur de me faire avoir.
1: Bon, on va pas vendre 50 vaches pour aller voir Céline en concert. Hein. Bon, à un moment donné, il faut mieux garder les 130 vaches. Est-ce que, d'ailleurs, je t'ai pas demandé, tu leur as donné des prénoms aux vaches ou pas?
2: Oui, nous, on adore leur donner des petits prénoms parce que comme elles ont chacun leur caractère, donc des fois, on change, mais... Il y a salon, il y a radio. Radio, elle a des cornes, donc c'est radio.
1: Ah non, mais moi, je voudrais savoir tous les noms. Mais il y a radio, elle a des cornes, mais il y en a d'autres qui ont des prénoms marrants ou pas?
3: Est-ce qu'il y a Valérie, surtout?
1: Oh, bah Valérie.
2: Ah non, il n'y a pas Valérie, non. Il y avait Adeline, Adèle. On adore les nommer.
1: Moi, je veux qu'il y ait une vache qui porte mon prénom. Il faut que tu en trouves une qui s'appelle Valérie.
3: Oui. Est-ce que tu peux t'engager?
2: Pas de problème.
1: Oh bah oui. Eh bah voilà. Voilà, une petite Valérie. Alors, la rencontre avec Didier, ça s'est fait parce que c'était un copain de tes frères. Et vous êtes sortis. Et voilà, vous êtes sortis ensemble à 18 ans.
2: Oui.
1: Voilà. Et vous vous êtes séparés.
2: Oui, parce que moi, je voulais faire des études et tout ça. Donc, on voulait voir autre chose. Et puis, en fait, à mes 20 ans, j'étais sortie. Hein, c'était un bal par chez nous. Et puis, lui, il partait en vacances. Et puis, en fait, en vacances, il y a un accident. Donc, ils sont revenus au bal où j'étais. Et puis, ça s'est fait. On s'est remis ensemble à cette occasion-là. En
1: fait. Et voilà. Et après, ça fait combien de temps maintenant? 30 ans. Alors, on va déjà essayer de gagner un week-end en thalasso pour que tu te fasses chouchouter avec Didier, ce serait pas mal. Alors, on va parler, c'est la question à choix multiple, je pose la question, je propose des réponses, et t'as 10 secondes pour me donner ta réponse. Tiens, une petite chanson qu'on adore.
2: Mangez-moi.
3: Billy de Kik.
1: On adorait, elle mangeait des champignons hallucinogènes. Alors là, on parle de champignons. Pas hallucinogènes, mais pourquoi pas, on sait pas. Écoute bien. Parmi ces champignons, lequel est comestible? La manite phalloïde, le bolet de Satan, la trompette de la mort ou les champignons de pied d'Éric Bastien? Allez, qu'est-ce qui est mangeable? La manite phalloïde, le bolet de Satan, la trompette de la mort ou les champignons de pied d'Éric Bastien? Top chrono, 10 secondes.
2: Le premier, la manite...
1: Phalloïde.
2: Oui.
1: Oh là là, mais non, c'est le pire, c'est le rouge à pois blanc. Non. C'est le pire de tout, c'est les trompettes de la mort qui sont comestibles. Ah. Le balai de Satan, c'est une horreur, et la manie de phalloïde, tu crèves tout de suite. Oh. Bon, pas de points.
3: Bon, Jacques, on a déjà 3 points, on est pas mal. Jacques, dans la région parisienne. Jacques, a une petite habitude, Jacques. Hein. Tous les soirs à 18h, qu'est-ce que tu fais, ton petit rituel à toi? Merci beaucoup, Jacques, pour cette intervention qui nous a beaucoup extraordinaire. Jacques?
4: C'est personnel.
3: Mais oui, mais tu l'as confié au professeur Coupez. Alors je ne parle pas de petit. Tu manges une poignée d'amandes. Il y a pas de.
4: Oui, mais c'est toujours ma petite poignée d'amandes.
1: Oui, mais pas toute seule la petite poignée d'amandes.
3: Non, elle est accompagnée.
4: Ouais, c'est avec mon épouse, on se partage.
3: Avec un petit verre aussi. Quand même.
4: Non, c'est rare. Un petit whisky de temps en temps.
3: Voilà, tous les soirs.
1: Allez, Jacques et Catherine, on sait.
3: Bon, Jacques a déjà été aux États-Unis, en Russie, en Thaïlande, en Nouvelle-Calédonie, mais Jacques rêve d'aller, et il en a parlé à Gwenaël Coupez, en thalasso, à Saint-Malo. Bah dis donc, ça tombe bien, tu rêves d'aller à Saint-Malo.
4: Ben, disons, découvrir la ville, parce qu'on a...

0: C'est un grand voleur, il se fait jamais prendre.
1: Mais tu regardais la série avec Georges Descrières.
2: Oui.
1: Bien sûr.
0: Voilà. Oh là là, bah oui, mais comment il s'appelle aussi Duris, Romain Duris, qu'il a interprété aussi.
1: Oui, non, mais la série, c'était.
2: La première série, c'est Georges Descrières.
0: Chacun sa rêve, sa génération.
1: Chacun sa génération, mon petit gars.
0: Exactement, oui, surtout, te le fais pas dire.

0: Auria qui sera sur scène au Creusot le dimanche 30 août, soirée mondaine sur votre radio ici. Alors la France est un pays de râleurs, si si, et généralement on en est très fier. C'est le cas de Samuel d'ici Normandie qui le revendique auprès de Valérie Damido et Éric Bastien. Quant à Isabelle, ce jour-là, elle se souvenait avec nostalgie d'un petit accident de trottinette sur votre radio ici.
1: Alors, Samuel à 6, Isabelle à 6. Alors, tu as une petite, un petit défaut, Samuel. Tu n'es pas que parfait.
2: Non, non, non, malheureusement.
1: Tu es maniaque. Alors, ça veut dire quoi? Tu ranges tout, tu nettoies tout, tu...
2: Pas forcément, mais j'aime par exemple que rien ne traîne par terre. Par exemple, quand je travaille, il ne faut pas qu'il y ait un bout de carton par terre. J'aime bien les regrouper. Enfin, il ne faut pas que ça soit le bordel, quoi.
1: Oh là là là là.
2: Quand je travaille, même en maquettiste, par exemple, quand on travaille, il faut être minutieux. Il ne faut pas en laisser partout, en avoir partout sur le plan de travail. Voilà, il faut avoir de la place pour travailler. Donc, je vais pousser les petites choses pour que... Voilà, je suis un petit peu maniaque à ce côté-là, quoi. Être organisé, être un défaut, puis je pense en même temps une qualité. Donc,
1: oui, c'est une qualité, voilà, mais par exemple, tu es quand même un gros râleur. Ça, c'est un défaut.
2: Ah ça, oui. Alors là, râleur, j'assume. Oui.
1: Ouais. Tu râles sur tout, en fait.
2: Oui.

0: Ah oui, d'accord. Bon, bah, c'est magnifique. Alors écoute-moi, t'es à égalité avec Isabelle. Vous avez 6 points tous les deux. Là, c'est la question à 5 points. Donc, ça serait bien que tu marques. Hein. On y va, c'est parti. Tiens, petite ambiance. Alors, on entend du violon. Et moi, ma question, c'est la suivante. Samuel, comment appelle-t-on une personne qui fabrique les instruments à cordes? Comment s'appelle la personne qui fabrique les instruments à cordes? Top chrono, 10 secondes.
1: Un luthier.
0: Et il s'agit...
1: Un luthier.
0: D'une bonne réponse, oui. Il fabrique, répare, entretient tous les instruments à cordes, les violons, les guitares, les violoncelles. Et le terme vient du luth, qui était un instrument à cordes ancien à la Renaissance. 11 points, sans ouais. faute pour toi.
2: Isabelle, on va passer à la flûte.
0: À la flûte ?
2: Et la flûte...
0: Ah ouais, bah c'est beau, hein ?
2: La flûte, après avoir visité quelques caves, vous voyez, quand même, c'est... Ah oui. Alors... Tu reconnais le mariage, hein, c'est la chanson du mariage, ça. Alors, petite anecdote autour du mariage, et surtout, quelque chose... Écoute plutôt. On te parle de ça... Ah si, on t'en parle à chaque fois. Raconte un peu à chaque fois, on te chambre là-dessus.
3: Alors, en fait, à mon mariage, j'ai une de mes tantes chez qui j'allais énormément en vacances et qui était agricultrice. Elle a décidé, à mon mariage, de m'offrir un seau, sauf que la belle famille n'était pas au courant de cette anecdote. Mmh. Et donc, en fait, il faut savoir qu'à l'âge de 5 ans, quand j'étais en vacances chez elle, à l'heure de la traite, j'étais vraiment avec elle. Et j'ai eu peur de la vache qui arrivait, j'ai reculé, et je suis tombée dans le seau, les quatre fers en l'air, donc mes fesses dans l'eau, dans l'eau qui permettait de nettoyer les pieds de vache.
2: Ouais, j'ai bien compris. Et du coup, c'est l'épisode qu'on te ressort à chaque fois, cette histoire de la vache. La belle famille te chambre en permanence.
3: La belle famille, pas trop, parce qu'elle est un peu moins au courant, quoi.
2: Oh, bah maintenant, si, tout le monde est au courant depuis le mariage. Bah, un petit peu, quand même.
3: Ouais, un petit peu quand même, quoi.
2: Bon, elle est mignonne, ton anecdote.
3: Merci, Tata, quoi.
2: Bah ouais, puis merci ici de l'avoir annoncé à toute la France. Puis t'as un petit côté quand même aussi distrait et grande blonde, hein. Oui, grand blond, devient grande blonde. Parce qu'il t'est arrivé quand même quelques petites bricoles. Une fois, tu t'es vautré en trottinette du côté d'Amiens. Alors, t'as voulu faire ta maline, hein, genre j'ai rien, quoi.
3: Bah oui, même pas mal. Hein.
2: Ouais, même pas mal. Ouais, voilà. Sauf que tu t'es parti plus loin pleurer. Parce que tu t'es rendu compte que le genou était en feu, quoi. Et que t'étais en sang, quoi.
3: Bah, le genou était en sang. Alors, donc, je me suis dépêchée parce que je faisais de la trottinette pour aller récupérer le train pour rentrer à la maison. Sauf que c'est une fois rentrée à la gare de la ville où j'habite que j'ai vu que j'avais plus mes clés de voiture.
2: En plus, la loose, t'avais tout perdu, les clés, la carte bancaire, terrible. Bon,
3: ouais, allez. J'ai fini ma journée ce jour-là.
2: Restons joyeux et tentons de gagner 5 points avec Renaud. Écoute.
4: Putain, style et blême, mon HLM.
2: Que signifie l'acronyme HLM? Chanson de Renaud. Allez, top chrono, 10 secondes. Qu'est-ce que ça veut dire HLM? HLM.
3: Je peux répondre?
2: Bien sûr.
3: Habitation à loyer modéré.
2: Et elle dit ça en toute sérénité. Oui! Bravo, bien sûr.
0: Alors, ça fait 11 partout. Il ne restera que le bingo pour vous départager. Vous avez fait tous les deux un sans
2: faute. 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

0: Pierre, si on chantait avec lui d'ailleurs dimanche prochain, car il sera en concert à Sainte-Anne-d'Auray dans le Morbihan, près de Vannes. Et si on jouait dans quelques instants avec Valérie Damido et Eric Bastien, c'est la question musicale pour Mylène d'ici Maine et Benoît d'ici Poitou. Il faut retrouver les mots manquants sur votre radio ici.
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2: Benoît, tu habites à Saint-Georges-les-Baillargeaux. Et alors Benoît, attention, il a un truc incroyable. Il a un jardin.
3: Dans ce jardin
2: extraordinaire. Alors, il paraît que tu as des 4000 mètres carrés, une piscine, des arbres fruitiers, abricotiers, cerisiers, pruniers, noyers, pop pop pop. Et alors, par contre, tu n'as pas de potager parce que tu as plein de lapins.
4: Ça c'est clair. Donc il y a plein de lapins tout autour du jardin. Donc quand on arrive principalement le soir, on arrive pour garer la voiture dans le garage, faut voir tous les petits pompons blancs qui courent dans le jardin. C'est assez impressionnant.
2: Bon, c'est mignon.
4: Donc pas de potager.
2: Pas de potager, sinon les lapins ils boufferaient tout. Bon, tu as 2 points. Je vais te donner l'occasion de remarquer 2 points de plus. C'est oui. Le mot manquant. On va écouter une chanson qui va pas nous rajeunir, mais c'est Edith Piaf. Il y a 2 mots qui manquent. Ça va s'arrêter, ça va faire. Et tu vas devoir me trouver les 2 mots qui manquent. Edith Piaf, c'est parti.

0: appuyer sur une chaise.
1: Alors, allez, venez Milord vous asseoir à ma table. Il fait si froid dehors, ici c'est...
2: confortable.
1: Ok, laissez-vous faire Milord et prenez bien vos aises, vos sur mon cœur et vos pieds sur une chaise.
2: Vos mains.
1: Eh ben, t'as dit confortable.
3: Et mains, ouais.
1: Et mains, eh ben on écoute tout de suite la réponse, vas-y, c'est parti.
0: Allez, venez Milord vous asseoir à ma table.
1: Il fait si froid dehors, ici c'est confortable.
3: Bravo.
1: Milord, et prenez bien vos aises, vos peines sur mon cœur et vos pieds sur une chaise. Tu as un point parce que tu as trouvé confortable, bravo Benoît, tu as trois.
3: Bon, Mylène, avant de jouer au quiz musical, Mylène qui est maman d'une petite fille de 1 an et demi qui s'appelle Blanche, qui vit à Luard dans la Sarthe. Mylène, elle est fan, elle a une passion, c'est pour Disney, Mylène. Hein. Ah oui. Alors raconte un peu, tu collectionnes des figurines?
4: Oui, j'en ai à peu près 90 figurines.
3: Pas mal.
4: Et j'ai quelques tatouages aussi en lien avec Disney.
3: Ah, est-ce qu'on peut connaître les tatouages? Qu'est-ce qu'ils représentent?
4: Alors, sur les deux mains, j'ai Simba et Nala.
3: Ok.
4: Sur le bras, j'ai Peter Pan, Mickey, la petite sirène. J'ai la rose éternelle de la Belle et la Bête.
3: Ah ouais.
4: Sur la cuisse, je me suis tatouée Dream. C'est-à-dire rêve en anglais, bien mais sûr. Avec la calligraphie de Disney.
3: Ah, mais fan de Disney, là. Franchement, t'as cité au moins 10 ou 12 tatouages de Disney. Du coup, tu y vas au parc, souvent, j'imagine, plusieurs fois dans l'année.
4: J'essaye d'y aller une ou deux fois dans l'année, ouais, mais après, ça fait quelques années que je ne suis pas allé, là.
3: Okay.
1: Bah, faut y aller, là, il y a la Reine des Neiges. Tout,
3: ouais. Ben oui, il y a une nouvelle zone, oui. La Reine des Neiges, libérée, délivrée, tout ça.
1: Ben oui, notre réalisatrice, elle a acheté des billets pour 10 ans, pour aller tous les jours, pendant 10 ans, voir la Reine des Neiges.
3: Délivrée. Bon, Mylène, on va essayer de se délivrer et essayer de récupérer surtout 2 points de plus avec un quiz musical. C'est le même principe, c'est une chanson, c'est pas Edith Piaf. On va jouer avec un classique et un tube de Barbara. À 2 reprises, tu l'as compris, on a les put-put qui fait que la chanson s'arrête. Il y a 2 mots manquants à identifier, on y va.
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3: Facile, ils sont très rapprochés. Alors, un beau jour ou peut-être une nuit, près d'un lac, je m'étais endormi. Quand soudain,
4: semblant
3: crever le
4: ciel
3: et venant de nulle part. J'ai bien enregistré tes 2 propositions. Vérifions.
5: 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Près d'un lac,
3: oui.
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3: Attention.
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3: Ah bah voilà.
1: Voilà,
3: semblant crever le ciel, tu as les 2 mots.
1: Ça fait 4.
3: C'est bien ça, Mylène, bravo.

parfait pour cet été. Fields, Calvin Harris, Katy Perry et Pharrell Williams. Et voilà, les meilleurs moments d'attaque sont terminés pour ce lundi. Nous recommençons demain sur votre radio ici. Au taquet avec Valérie Damido, Eric Bastien et nos super candidats, c'est tous les jours pour bien commencer la journée et aussi à midi avec les meilleurs moments de la saison. Restez avec nous à suivre ici dès 5h sur votre radio ici.

0: Bossa Nova de Chico Buarque pour commencer la journée sur votre radio ici.
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0: Bonjour à toutes et à tous, je suis ravie d'être avec vous toute cette semaine pour terminer l'été. Nous sommes ensemble jusqu'à 6h avec toute l'équipe, Emeline, Saveria, Diana et Valentine Lothès. Bonjour Valentine.
2: Bonjour Catherine, bonjour à tous.
0: Valentine, on commence cette journée par une médaille d'or.
2: Souvenez-vous des Bleus du Cécifoot, le football pour les déficients visuels. Champions paralympiques à Paris, ils ont remporté le championnat d'Europe hier soir à Strasbourg. La fête et leur victoire, c'est dans les infos de 5h.
0: Et puis faire des adaptations à son domicile pour rester chez soi. Eh bien, ça peut coûter cher. Mais savez-vous qu'il existe une aide pour cela? Valère Coréard vous explique tout vers 5h10. 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
0: Très bon réveil avec votre radio ici, lundi 24 août, il est 5h. Les informations, Valentine Lothès. Et à la une, un candidat de plus à l'élection présidentielle.
2: Et la fin d'un faux suspense. L'eurodéputé de gauche, Raphaël Glucksmann, s'est officiellement déclaré candidat hier soir dans le 20h de TF1, avant de présenter Elia Bergel une première partie de son programme.
4: D'abord, augmenter le salaire net.
5: Comment nous financerons cette baisse des prélèvements sociaux sur les salaires des Français ? En taxant davantage les méga-héritages, les 1% les plus gros.
4: 15 milliards d'euros à la clé, promet Raphaël Glucksmann. Sur l'école, mieux payer les enseignants, des classes moins remplies en primaire. Autre point, défense de la souveraineté de la France.
5: Moi, ce que je veux faire, c'est couper au scalpel les laisses qui enserrent le cou des Français. La laisse énergétique qui nous rend dépendants. La laisse technologique qui nous transforme en colonie américaine. La laisse industrielle parce qu'on a laissé partir nos usines.
4: Dans son interview sur TF1, Raphaël Glucksmann désigne ses principaux adversaires. Marine Le Pen, Gabriel Attal, Édouard Philippe, sans oublier, sur sa gauche, Jean-Luc Mélenchon.
5: La gauche française, elle ne fait pas des jeux sur les non-juifs dans les meetings.
4: Il faut arrêter d'avoir peur de Jean-Luc Mélenchon, martèle l'eurodéputé, qui participera à la primaire PS à l'automne. Raphaël Glucksmann ferme la porte à LFI, tend la main aux écologistes. Un non-événement, évacue-t-on à la France insoumise. Il n'a pas de programme, tacle un député. C'est une première, la candidature d'un courant d'air.
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0: C'est justement la rentrée du gouvernement ce lundi.
2: Emmanuel Macron convoque ce matin 10h un conseil des ministres pour préparer une rentrée déjà mouvementée après un été caniculaire et donc la présidentielle en toile de fond. Et ses ministres occupent déjà le terrain avec cette annonce dans la presse de la ministre déléguée chargée de la formation professionnelle. Un leasing social dédié aux apprentis des zones rurales pour leur donner accès aux voitures sans permis. On ne sait pas encore ni quand ni comment, Salomé Martin, mais clairement, la ministre Sabrina Roubache tente de relancer les formations en alternance.
6: Les crédits ont été sanctuarisés, assure Sabrina Roubache. Objectif assumé pour la ministre, rassurer les patrons de l'appui financier du gouvernement. Il n'y aura pas de nouvelle coupe dans l'aide à l'embauche d'un apprenti. Début 2026, elle a été réduite à 2000 euros pour les grandes entreprises, mais pour celles de moins de 250 salariés, elle est toujours de 5000 euros, rappelle la ministre. Elle interpelle les patrons. Investissez dans notre jeunesse, alors que derrière cet appel plane le risque de voir certains jeunes contraints de renoncer à leur formation s'ils ne trouvent pas de contrat. Et par ricochet, une nouvelle augmentation du chômage des 15-24 ans, déjà en hausse de 2,5 points sur un an. L'apprentissage est le levier le plus efficace pour lutter contre le chômage des jeunes, martèle Sabrina Roubache, qui assure que 2 sur 3 trouvent un emploi dans les 6 mois suivant leur alternance.
2: Et pourtant, le nombre de contrats d'apprentissage est à la baisse, à moins 5% en 2025, une première en 10 ans. Principal suspect dans l'incendie d'un bar à Crans-Montana la nuit du Nouvel An, le patron du Constellation, Jacques Moretti, est en détention provisoire. Rien à voir avec l'enquête sur le départ de ce feu dans la station de ski suisse. 41 morts, on le rappelle, et 115 blessés. Le Français a été arrêté pour violence conjugale. Selon nos confrères de France Info, sa femme Jessica Moretti est à l'hôpital.
0: 5h04, la première journée de Ligue 1 de foot s'achève sur un match nul.
2: De partout, entre le Paris Saint-Germain et le Stade Rennais, malgré une défaite promise aux Parisiens en début de rencontre. Le PSG peut remercier sa nouvelle recrue, Ferran Torres, auteur d'un doublé. Quand les bleus du Cécifoot brillent tout en or ce matin, la France est à nouveau championne d'Europe. Deux ans après la première place des tricolores aux Jeux paralympiques de Paris, les Français ont remis ça hier soir, Louise Adélaïde Boinard, face aux Anglais.
7: Voilà. Si ça exprime tout, on est au taquet, c'était génial.
8: Isabelle est absolument euphorique. Elle a découvert le Cécifoot par hasard pendant les Jeux de Paris, car elle était bénévole lors des compétitions et elle est devenue accro.
7: C'est prenant et ils sont époustouflants. Ouais. Moi, j'ai deux yeux, j'ai deux pieds, je rate toutes les balles. Eux, ils voient pas et ils en ratent pas une. C'est impressionnant.
8: Juste à côté, Pierre arbore un immense chapeau aux couleurs des bleus. Il est fan.
9: On habite à Eunheim, donc à côté de Schintikain, qui est un grand club de Cécifoot. Donc oui, moi j'ai déjà eu l'occasion d'aller à la rencontre, notamment de nos médaillés, qui sont venus devant une assistance d'une vingtaine de personnes pour présenter leurs médailles. On ne pouvait pas rater ça.
8: Il est donc ému de voir 1000 spectateurs dans le stade, tout comme le footballeur français Martin Baron, honoré d'avoir pu gagner deux compétitions à la maison.
10: J'estime vraiment la grande chance qu'on a de jouer deux compétitions majeures consécutives chez nous, ici en France. Et ça, c'est quelque chose qu'on ne reproduira pas de sitôt. Du coup, ça décuple les énergies et les émotions, forcément.
8: Mais il va falloir aller un poil plus loin la prochaine fois, puisque la France a décroché son billet pour les Jeux de Los Angeles hier soir.
11: Ça fait du bien.
2: Voilà la victoire des Français du Cécifoot à Strasbourg hier soir. La météo, Catherine.
12: Eh bien, le ciel est mitigé ce matin avec des nuages un petit peu partout et des orages sur une bonne partie de l'Aquitaine et en Pays de la Loire. Je vous rappelle d'ailleurs qu'il y a une vigilance orange aux orages aujourd'hui en Dordogne, Corrèze, Lot-et-Garonne, Lot, Aveyron, Gers, Haute-Garonne, Tarn-et-Garonne et Tarn. Et puis dans le sud-est, le temps sera dégagé ce matin. Pour les températures ce matin, à Belfort 18, Paris-Auxerre 19, Rennes 20, Limoges 23, Bordeaux 25, Marseille et Toulouse 26. Cet après-midi, les orages vont prendre plus de place avec même des risques de grêle vers Vichy, Aurillac, Montpellier. Seul le nord-est de la France devrait être épargné et garder un ciel dégagé. Puis pour les températures, cet après-midi, on gagne quelques degrés. 24 à 31 sur la moitié nord et 26 à 32 sur la moitié sud. Et puis demain, Météo France prévoit le retour d'un temps plus calme avec quand même quelques pluies ici ou là.
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12: Une pensée si vous êtes déjà au travail pour les autres. Un thé, un café, de la musique maintenant avec Michel Berger. Il n'y a pas de honte sur votre radio ici.

0: écoutez ici Michel Berger, il n'y a pas de honte, 5h10.
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0: Alors Valentine, chez les poissons ovipares, la reproduction est externe.
2: Très bien.
0: Ça veut dire que la femelle pond ses œufs, les mâles les fécondent et puis ensuite... advienne que pourra.
2: Ah oui, c'est comme ça chez les
0: voilà,
2: poissons.
0: Exactement.
2: Très bien.
0: Bon, certains se cachent quand même et prennent soin de leurs œufs, puis d'autres non. Dans la première catégorie, donc ceux qui prennent un petit peu soin de leurs œufs, nous retrouvons l'apogon, qui est un petit poisson de la Méditerranée de couleur rouge avec de très gros yeux noirs barrés de deux lignes blanches. Alors, l'apogon est une espèce nocturne qui vit dans des grottes. Sachant cela, on peut penser naturellement, Valentine, que les œufs fécondés sont mis à l'abri dans les grottes.
2: Tout à fait.
0: Eh bien, pas vraiment. Figurez-vous qu'une fois les œufs fécondés, ils sont récupérés par les mâles qu'il les met, je vous le donne en mille, dans sa bouche.
2: Quoi ? Mais il les mange ?
0: Mais non, il les protège, il les met dans ses joues, il les garde plusieurs jours pour être sûr que les petits œufs deviennent bien des larves. C'est mignon ?
2: C'est totalement fou, ouais. La nature.
0: C'est ce qu'on appelle le partage des tâches. Merci
2: aussi,
0: messieurs les apogons, et merci à Ici Roussillon pour l'information. Allez, on quitte la mer, Valentine, pour rejoindre nos forêts.
2: Particulièrement sèches, c'est sûrement le cas près de chez vous. Les arbres se parent déjà de leur couleur d'automne. Nous sommes en Franche-Comté dans un instant où les conséquences écologiques mais aussi économiques pour les forestiers sont catastrophiques.
0: Et pour la musique, dans une poignée de minutes, les Bee Gees. Too Much Heaven, une chanson dont les droits d'auteur sont reversés à l'UNICEF pour financer des projets caritatifs. Et puis du côté des porte-monnaies, nous faisons des économies maintenant avec Valère Correa, c'est votre radio ici. Bonjour Valère Correa, chaque jour avec vous un bon plan pour notre pouvoir d'achat. Aujourd'hui, vous vouliez nous parler autonomie.
3: Si vous constatez qu'il va devenir nécessaire de faire des aménagements chez vous pour continuer d'y vivre dans de bonnes conditions, sachez qu'il existe des aides pour effectuer ces travaux, ces aménagements. C'est très peu connu, ça s'appelle ma prime adapte. Ma prime adapte permet de financer les travaux pour continuer de vivre chez soi plus longtemps, hein, lorsqu'on avance en âge ou en cas de handicap, de perte d'autonomie. Concrètement, elle peut servir cette prime à remplacer une baignoire par une douche de plein pied, installer un monte-escalier, des barres d'appui ou encore élargir des portes pour faciliter les déplacements. Alors l'aide est réservée aux ménages aux revenus modestes et très modestes, mais elle est aussi accessible aux propriétaires bailleurs. Selon les ressources du foyer, elle peut prendre en charge jusqu'à 50% ou même 70% du montant des travaux, dans la limite bien sûr des plafonds prévus.
0: Et alors Valère, quelle est la marche à suivre pour bénéficier d'une aide ?
3: Allez voir sur le site france-rénov.gouv.fr et vous allez dans la rubrique aide. Alors le parcours est simple. D'abord, il faut se renseigner auprès de France Rénov, un CCAS, une maison France Service. Et puis, il faut ensuite vérifier si vous entrez dans les critères de l'aide pour vous assurer que vous êtes bien éligible. Et là, c'est parti pour le dossier qui peut aussi bien être fait en version papier ou en ligne. Vous serez alors orienté vers un assistant à maîtrise d'ouvrage, habilité autonomie, qui validera avec vous les besoins que vous avez. Et si vous avez un accord, c'est parti pour la demande de subvention, les devis, les travaux. Et vous pouvez vivre dans de meilleures conditions avec un logement adapté. Bon, quand j'ai dit que c'était simple, je suis peut-être allé un petit peu vite. Mais enfin, c'est accessible, c'est méconnu, mais ça peut rendre un gros service. Ma prime adapte. Est-ce que vous en aviez entendu parler ou vous connaissez peut-être quelqu'un qui a déjà fait la demande ? Racontez-moi. Mon mail, c'est parici-les-économies@radiofrance.com.
0: Merci Valère Correa. À demain pour d'autres économies avec une plateforme pour apprendre à mieux gérer son budget. Et puis pour écouter tous les épisodes de Paris et les économies, rendez-vous sur ici.fr.
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0: 5h14, nous sommes le 24 août et Valentine Letesse, pourtant nos paysages prennent déjà des couleurs d'automne.
2: Énième conséquence des fortes chaleurs de l'été et d'une sécheresse historique, les feuilles des arbres sont déjà jaunes, marron et rouges dans de nombreuses régions quand elles ne sont pas déjà tombées au sol, à l'image Gabin Grulé de ces bois en Franche-Comté.
6: Sur le chemin, un tapis de feuilles mortes craque sous les baskets de Mathieu et Fanny.
7: On se croira en automne, hein ?
8: Sur le chemin, là-bas, en plein soleil, c'est sec, sec, hein ?
6: Le couple montre à la pointe des arbres les feuilles jaunes, rouges, marron.
8: C'est triste, après, on se sent un peu impuissant aussi, enfin, on peut rien faire.
7: Non, mais malheureusement, on est les premiers acteurs de ça, hein. réchauffement climatique, c'est pas les animaux, c'est les hommes.
9: On va s'enfoncer un petit peu dans le peuplement.
6: Denis Donzé, ancien maire, 18 ans de mandat, continue d'assurer la gestion du bois communal.
9: Regarde ça, c'est un champ de ruines, ça. Tout est grillé. On dirait que le feu est passé, là, pratiquement.
6: On s'approche d'un hêtre.
9: Qui est tout rouge, là. Il n'y a plus une feuille, il n'y a plus rien. Celui-là, je ne donnerai pas cher de sa peau. Il faudrait revenir au printemps prochain, mais je ne le vois pas s'en tirer. Et c'est des hêtres qui ont 80 ans, 90 ans, ça. C'est un patrimoine. Ça me désole. Je suis désolé de voir ça. C'est vraiment une catastrophe, quoi.
6: Et puis, la valeur du hêtre vient de son bois blanc. Quand on le coupe en ce moment, on découvre une teinte rougeâtre.
9: Il y a énormément d'arbres qu'on vend 3, 4 fois moins cher que ce qu'ils valaient quand ils étaient en bonne santé. Ce qui risque d'arriver, c'est que d'ici 10 ans, on ne puisse plus couper grand-chose parce qu'il faudra décompter tout ce qui a été enlevé accidentellement, il faudra revoir les aménagements, et c'est à ce moment-là que les communes pourront vraiment tirer un impact financier de cette catastrophe, quoi.
6: Les recettes forestières représentent en moyenne un quart du budget des communes de moins de 500 habitants en Franche-Comté.
10: S'ils les ont plus, ils ne peuvent plus fonctionner, quoi.
6: Michel Bourgeois, président de l'Union régionale des communes forestières.
10: Les communes aussi vont être en difficulté. On aimerait bien que le gouvernement est une politique forestière. Investir pour l'avenir, quoi. Parce qu'aujourd'hui, on ne la voit pas, la politique forestière.
6: Planter aussi des pins, des cèdres, des espèces de chênes venues du Midi. Dans la forêt, Denis, lui, craint d'autres sécheresses.
9: Tous les forestiers se posent la même question. Qu'est-ce qu'on va devenir ?
6: Celle de cet été restera gravée dans le cœur des arbres. Plus tard, quand on coupera un tronc, on ne verra aucun cerne d'accroissement correspondant à l'année 2026.
2: Et avec la sécheresse des bois, le risque de feux de forêt encore élevé aujourd'hui dans 10 départements français.
0: 5h17, chaque fin d'été, l'amour revient sur M6 avec L'amour est dans le pré. Karine Le Marchand sera avec nous dans quelques instants pour nous parler de la nouvelle saison de cette émission mythique. Mais pour le moment, Valentine, profitons de la douceur des Bee Gees. Too Much Heaven sur votre radio ici.

0: Even dans la bande son est d'ici 5h21 et bon réveil, surtout bon anniversaire si vous êtes né un 24 août. Comme l'acteur anglais Rupert Grint, mondialement connu pour son rôle de Ron dans la saga Harry Potter, il a 38 ans aujourd'hui. Et puis aujourd'hui, c'est aussi l'anniversaire du compositeur Jean-Michel Jarre. Pour Jean-Michel Jarre. C'est l'anniversaire de l'écrivain Paolo Coelho, 79 ans, l'auteur de L'Alchimiste. Et puis lui, il aurait eu 110 ans ce 24 août.
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0: Léo Ferré, évidemment. Bonne fête au Barthélémy. Envoyez un petit message si vous en connaissez, ça fait toujours plaisir. Et puis pour le dicton du jour, à la Saint-Barthélemy, s'il fait beau, du vin plein les tonneaux. À la vôtre, mais toujours avec modération. En revanche, Valentine, à la vôtre.
2: Je vous regarde, vous êtes coquine ce matin. Et vous avez déjà envie de boire un verre de vin à 5h22.
0: Avec modération, évidemment.
2: Toujours.
0: En revanche, ce qui est sans modération ce lundi, c'est l'amour à la télé. Et on en parle maintenant avec Patrice Gascoin sur votre radio ici.
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0: On retrouve Patrice Gascoin avec ses coulisses télé comme chaque fin de mois d'août. Le lundi soir, on se régale devant L'Amour est dans le pré sur M6. Et aujourd'hui, Patrice, vous êtes allé voir à l'ami des agriculteurs, Karine Lemarchand.
4: Ils sont 14 agriculteurs à répondre aux questions de la pétillante marieuse de M6, Karine Lemarchand.
5: Comment t'es avec une femme?
6: Ah bah si je suis amoureux, je suis très...
5: Tu voudrais te marier?
6: Ah ça, ouais.
5: T'es une petite midinette quand même.
6: Un petit peu.
7: D'avoir quelqu'un en face qui me fait vibrer. Je sens le feu qui monte en moi, quoi.
4: Place donc à la 21e saison de L'Amour est dans le pré, chaque lundi soir sur M6. 10 hommes et 4 femmes ont confié leurs espoirs amoureux dans l'émission. Leur portrait a été diffusé en janvier dernier. Tous ont reçu des courriers de prétendantes et de prétendants. Les premières rencontres vont pouvoir commencer et tous vont avoir sur le dos, entre guillemets, pendant les speed dating, Karine Lemarchand, par des petits conseils. J'ai l'impression, Karine Lemarchand, que vous vous impliquez de plus en plus dans ce moment crucial de l'émission.
5: Dans les speed dating, cette fois-ci, je suis celle qui leur parle à l'oreille, qui suis un peu maîtresse du temps. Et disons que l'accompagnement, il a été filmé, mais je l'ai toujours eu depuis que je fais les speed dating. Là, ce qui est marrant, c'est qu'on me filme aussi dans les non-dits. Bah, toute la difficulté, c'est quand même qu'il faut les accompagner, mais il faut que ce soit leur choix. En aucun cas, on peut prendre cette responsabilité-là. Donc, c'est très compliqué. En fait, je pense qu'on le saisit bien de les mettre sur la voie de personnes qui leur sont compatibles, alors qu'ils peuvent être totalement emballés par quelqu'un qui leur plairait physiquement. Et il faut vraiment leur faire comprendre que l'attirance ne veut pas dire la compatibilité. C'est tout mon rôle, en fait.
4: Est-ce que traditionnellement, ce moment-là, c'est un moment qui est particulièrement fort dans une saison?
5: C'est surtout le moment essentiel où il ne faut pas se tromper, parce que de cette rencontre-là va naître l'envie de prendre deux personnes à la ferme. Et si jamais ils se trompent de casting, s'ils se trompent de personne, ça n'ira nulle part.
4: Est-ce qu'il y a encore parfois un moment où un agriculteur vous surprend dans sa réaction? Est-ce que ça vous fait penser à quelqu'un, par exemple? Vous vous dites, alors ça, je ne m'y attendais pas du tout.
5: Ah, mais toujours, il y a toujours des fois des coups de cœur, je ne vois pas du tout la chose arriver. Je me dis, pour moi, c'était évident. Donc, elle ne lui plaisait pas, il ne se passait rien, ils n'avaient rien à se dire. Et quand elle repart, il dit « j'adore ». Et alors là, les bras m'en tombent. Et chaque saison, ça arrive comme ça. Hein.
4: Les petits secrets de l'ouverture des courriers dans L'Amour est dans le pré, chaque lundi soir sur M6. À demain pour un peu d'amour et beaucoup de coulisses télé. Et
0: surtout de l'aventure, Patrice Gascoin, car demain, il sera question de la nouvelle saison de Koh-Lanta. Dans un instant, Stéphane Bern et l'invention du stéthoscope. Parfois, des idées viennent de manière inattendue. Ça sera juste après Pierre Demar. Je pense à vous sur votre radio ici.

0: Je pense à vous sur votre radio ici, Pierre Demar, qui sera en tournée à partir du mois de novembre. Première date à Reims, Strasbourg et Grenoble. 5h27 chaque jour avec ici un peu d'histoire avant l'actu avec Stéphane Bern. Et ce matin, on voyage au temps de la médecine et de la bienséance. Les deux faisaient bon ménage.
1: Quand un médecin cherche comment écouter le cœur d'une patiente sans poser directement son oreille sur sa poitrine. Direction deux siècles d'auscultation. Début 19e siècle, diagnostiquer une maladie pulmonaire reste très artisanal. Les médecins regardent les patients tousser, tapotent le thorax, écoutent vaguement la respiration. Bref, on est parfois plus proche de la devinette que du scanner.
2: En ne confondant pas, est-ce que ça vous chatouille ou est-ce que ça vous gratouille?
1: À l'hôpital Necker, René Laennec examine une jeune femme souffrant de troubles cardiaques. Problème, les méthodes habituelles ne lui apprennent pas grand-chose. Et poser directement l'oreille sur sa poitrine. Le médecin breton juge ça, disons, peu convenable.
3: L'ennui avec moi, c'est que je suis un grand timide.
1: Le 19e siècle adore la science, mais apprécie encore plus la pudeur. Quelques heures plus tôt, près du Louvre, Laennec a observé des enfants jouer avec une poutre en bois. L'un gratte une extrémité pendant que l'autre écoute le son transmis à distance. Le médecin tente alors quelque chose. Il roule une feuille de papier en cylindre, la pose sur la poitrine de sa patiente et écoute à l'autre bout. Et la surprise, les battements du cœur lui paraissent plus distincts qu'en écoutant directement. Pour arriver à Grey's Anatomy, il fallait donc passer par MacGyver.
4: Le docteur miracle arrive, il l'ausculte aussitôt.
1: Laennec perfectionne ensuite l'objet avec un cylindre de bois démontable. Le stéthoscope est né. Aujourd'hui encore, le stéthoscope reste le symbole du médecin. Pas mal pour un tube à pudeur improvisé avec une feuille de papier. Comme quoi, certains tubes deviennent des hits sans jamais passer à la radio. Enfin, jusqu'à ce matin.
0: Évidemment, merci Stéphane Bern pour ce voyage dans le temps qui demain nous emmènera jusqu'en 1659 dans le sud-ouest de la France où deux pays se disputaient la propriété du Nil. Une petite radio portable solaire qui fait aussi réveil, lampe, torche et plein d'autres choses. Appelez-nous pour la gagner 0810 055 056. Appelez-nous maintenant. 5h30 sur votre radio ici. Toute l'actu en France et dans le monde, c'est maintenant avec le 90 secondes de Valentine Letess.
5: La présidentielle de 2027, déjà dans le viseur de cette rentrée très politique. L'eurodéputé de gauche, Raphaël Glucksmann, s'est officiellement déclaré candidat hier soir sur TF1. À la veille d'un conseil des ministres de rentrée, Emmanuel Macron s'entoure de son gouvernement à 10h ce matin. Patrick Bruel n'est pas le bienvenu à Dijon, comme à Laval. Leurs maires le disent à votre radio ici ce matin. Les concerts du chanteur prévus à l'automne sont qualifiés d'inappropriés par les élus. Patrick Bruel est mis en examen dans 4 affaires pour viol, agression sexuelle ou tentative. Des voitures sans permis en leasing social pour les apprentis des zones rurales. La ministre déléguée à la formation professionnelle l'annonce dans Le Parisien aujourd'hui en France, sans dire quand ni combien de voitures seront proposées en location à bas prix. Sabrina Roubache appelle les entreprises à investir dans la jeunesse. Moment de joie et d'aventure pour certains, invivable pour d'autres. L'Ultra Trail du Mont Blanc commence à Chamonix, 23e édition désormais d'une semaine de course dans le massif de Haute-Savoie. 10 000 coureurs participent encore cette année et plus de 100 000 spectateurs attendus. À la 11e place désormais des meilleurs joueurs de tennis au monde, le français Arthur Fils, grâce à sa victoire hier au Masters 1000 de tennis à Cincinnati aux États-Unis. Le joueur de 22 ans frappe très fort à une semaine de l'US Open. Et puis à l'heure du petit déjeuner, voici le plus grand plateau de fromage du monde. 388 mètres de fromage de chèvre, record hier dans le Périgord, à voir en vidéo sur ici.fr.
0: L'info du jour, c'est la très forte augmentation du prix du fioul.
5: L'été s'achève sur une belle grimace pour les 2,5 millions de foyers encore chauffés par ce dérivé du pétrole. C'est le moment de remplir les cuves avant l'hiver et le prix moyen ce lundi grimpe à 1 691 € pour 1000 litres. 1 € de plus depuis hier, Sam Perrier, et ça ne fait qu'augmenter jour après jour.
6: Oui, Jean-Luc s'en est bien rendu compte. Pour remplir les 500 litres de sa cuve de fioul, il a déboursé 810 euros.
7: Ça fait une belle semaine encore, ça, hein ?
6: Mais ce retraité d'Aubagne n'a pas eu le choix.
7: Ça a été dans l'urgence, puisque je me suis rendu compte que la cuve en était presque vide. Et effectivement, ça a été la surprise. L'année dernière, on a payé 1,10 € le litre. Ça a drôlement augmenté et c'est pas normal.
6: Une hausse de 50% en seulement un an. Forcément, cela change les habitudes des clients. Christophe, le livreur, le remarque presque à chaque tournée.
8: C'est devenu un budget. Avant, c'était pas trop un budget. Pour le fioul, c'était quelque chose qui n'était pas très cher. Mais maintenant, on est sur des personnes qui vont faire des 200, 300, 500 litres sur une cuve de 1000. Mais le plein, ça se fait plus.
6: Celui qui s'en rend bien compte, c'est le patron de la société. À l'ESLC Provence à Marseille, les journées sont calmes. 5 livraisons par jour en ce moment. L'an dernier, à la même période, les camions enchaînaient 20 rotations. Les clients attendent, c'est ce que constate le directeur Pascal Fillot.
9: Ils consultent, c'est-à-dire qu'on a quand même des appels pour avoir le prix, mais quand on leur donne le prix, ils se posent la question, c'est vrai que c'est l'été, ils n'ont pas de besoin, ils hésitent, ils nous demandent conseil, malheureusement on n'a pas la boule de cristal, les gens sont complètement perdus.
5: Une augmentation depuis la mi-février, lorsque la guerre au Moyen-Orient a commencé. Le prix du fioul, comme celui du carburant, subit les conséquences de la fermeture du détroit d'Ormuz, par laquelle transite environ 20% du commerce mondial de pétrole.
0: Merci Valentine. Du côté de la météo, eh bien pour un temps sec, il faudra un ciel dégagé. Pour un temps sec, il faudra être dans le sud-est, excusez-moi, ce matin, car partout ailleurs, c'est couvert. Il y a des orages sur une bonne partie de l'Aquitaine et en Pays de la Loire. Attention à la vigilance orange aux orages prévus en Dordogne, Corrèze, Lot-et-Garonne, Lot, Aveyron, Gers, Haute-Garonne, Tarn-et-Garonne et Tarn. Pour les températures ce matin, il fait bon. Lille, 16 degrés, Metz, 17, Strasbourg, 18, Paris, 19, Brest, Annecy, 20, Montpellier, 25 et Biarritz, 27 degrés. Ça, c'est ce matin. Cet après-midi, le temps va continuer de se dégrader avec des orages annoncés par Météo France sur une majeure partie du pays. De la grêle est également prévue en Auvergne-Rhône-Alpes et en Provence-Alpes-Côte d'Azur. Seul le nord-est de la France devrait être épargné avec des éclaircies au programme. Et pour les températures, cet après-midi jusqu'à 31 dans le nord et 32 sur la moitié sud. Et puis demain, un temps plus calme est prévu avec quelques pluies ici ou là.
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0: Et ici, pour vous aider à bien démarrer ou continuer cette journée, qui est peut-être synonyme de retour au travail d'ailleurs, et oui, c'est déjà la rentrée pour certains. Quoi de mieux que la musique avec votre petit déjeuner, Zazie Larsen, sur votre radio ici.

0: En tournée à partir du mois de mars prochain, avis aux fans, Zazie Larsen dans la playlist d'ici 5h39.
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0: Valentine,
2: oui.
0: Comment faites-vous pour rencontrer des gens, des amis, hein, j'entends, hein, me parlez pas de vos histoires d'amour. Hein.
2: Très bien, je promène le chien. Vous voulez une vie sociale, prenez un chien. Tout le monde vous parle.
0: C'est vrai ?
2: Tout
0: même ceux qui n'ont pas de chien d'ailleurs.
2: Tout le monde.
0: C'est une bonne idée. Et vous, comment faites-vous pour rencontrer des amis ? Vous participez à des soirées, vous multipliez les activités, vous parlez à quelqu'un dans la rue au hasard, vous les choisissez au travail, parce que c'est quand même plus pratique. Appelez-nous pour nous dire comment vous avez rencontré, par exemple, votre meilleur ami. 0810 055 056, 0810 055 056. Et on en parle juste avant 6h. Alors, pour éviter de rencontrer des arnaques cette fois-ci, comptez sur votre rendez-vous. C'est pas vrai. Et ce matin, Valentine, on parle de Doctolib.
2: Oui, de faux mails avec une promesse, un kit médical gratuit, compresse, pansement et même stéthoscope pour jouer au docteur, pourquoi pas. Évidemment, tout est faux. Aude Razo nous explique tout à 5h40.
0: Et pour la musique, pas d'arnaque. Dans moins de 5 minutes, Damien O'David.

0: Christophe Sommer et Daniel David sur votre radio ici. Et bonjour Christophe.
1: Bonjour Christophe.
2: Bonjour.
0: Christophe, vous êtes en Gironde à Mérignac.
2: Oui, c'est ça.
0: Comment allez-vous Christophe ce matin?
2: Mais ça va très bien.
0: Bon. Pourquoi vous êtes debout si tôt?
2: Au travail depuis 4 heures.
0: Ah, qu'est-ce que vous faites comme travail Christophe?
2: Un camion poubelle.
0: Un camion poubelle, ok.
2: Oui.
0: Et vous travaillez jusqu'à quelle heure?
2: Là, j'en ai jusqu'à 10h30.

0: heures à peu près.
1: Oh, c'est long quand même la tournée, Christophe.
0: Ben oui.
2: Bon. Vous avez pu prendre un peu de vacances cet été ou pas?
0: Oui, je suis parti. Enfin, j'ai pris 15 jours, mais je suis parti une semaine.
2: Vous êtes parti où? Dites-nous tout, on veut tout savoir.
0: Je suis parti dans les Landes, proche de Parentis.
2: Bon, et c'était bien? Qu'est-ce que vous avez fait là-bas dans les Landes?
0: Ah ben, farniente, camping, farniente, piscine, voilà.
1: C'est génial, vous n'avez pas été trop bousculé par les incendies, Christophe?
0: Sur Bordeaux, oui, mais après dans les Landes, non, ça allait.
2: Bon, super. Bon. Eh bien, vous avez gagné la radio portable. Vous avez une petite radio dans votre camion poubelle, d'ailleurs?
0: D'accord.
2: Vous avez une petite radio dans votre camion ou vous nous écoutez sur le téléphone?
0: Non, j'écoute sur la radio normale.
2: Bon, et bien là, vous allez avoir une petite radio portative. Elle fait tout, lampe de poche, Bluetooth. Bon, voilà, vous pourrez l'emmener partout où vous voulez. Ça sera pour vous ou vous avez envie de l'offrir?
0: Non, ce sera pour moi.
1: Vous avez bien raison. Gardez-la, Christophe, gardez-la.
0: Après, si on n'est pas trop l'utilité, mais on verra.
1: Mais voilà. Si, au camping, ce sera super. Elle fait même lampe torche.
0: Ouais, ça captait rien là où on était. Donc,
2: Donc vous êtes content d'être revenu au travail pour nous écouter sur la radio ici, alors?
0: Oui, mais c'était bien aussi sur Internet. Hein.
2: Je vous comprends. Bon, je vous souhaite une très très belle journée.
0: Réseau, c'était très bien, ça nous allait très bien.
2: Je vous souhaite une très très belle journée, puis bon courage pour dans le camion.
0: Merci.
2: Allez, bonne journée. Bonne journée, Christophe. Au revoir.
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2: 5h43, chaque matin, votre radio ici vous aide à jouer les pièges et les arnaques du quotidien avec votre rendez-vous. C'est pas vrai, Aude Razo, on fait attention aux faux mails d'Octolib, ils tournent beaucoup en ce moment.
5: Oui, dernière en date, c'est ma maman qui l'a reçu l'autre jour, et il y a plusieurs collègues qui m'en ont parlé aussi. Le faux mail avec le logo d'Octolib et qui vous propose un kit médical gratuit. Un Medicare kit, c'est ce qui est écrit. Avec dedans, il y a une photo, un stéthoscope, des pansements, des compresses, du sparadrap, etc. Le mail vous dit que vous avez été sélectionné, agissez vite, seul un petit nombre de clients ont été invités.
2: Et Aude, c'est un gros mensonge, on ne recevra jamais ce kit médical gratuit.
5: Non, effectivement, et d'ailleurs soyez vigilants toujours quand un message arrive de nulle part et vous promet un cadeau. Il y a souvent anguille sous roche, vous avez aussi en ce moment le faux mail Vinci Autoroute, vous l'avez peut-être reçu, celui qui vous dit que vous avez gagné une glacière. J'ai vu aussi la fausse pharmacie qui nous fait miroiter une brosse à dents électrique et du dentifrice gratuit. Alors, question que vous me posez souvent, comment démasquer ces messages piégeux? Eh bien, ce qui doit vous mettre la puce à l'oreille toujours, c'est l'adresse de l'expéditeur, l'adresse qui vous écrit. Je reviens sur le faux mail Doctolib que ma maman a reçu. Alors, c'est trompeur, parce que je vois bien écrit Doctolib quand je regarde le nom de l'expéditeur tout en haut. Mais regardez bien, l'adresse se termine en .us et pas en .fr. Et Doctolib, c'est français. La plateforme ne vous écrira pas avec une adresse américaine. Donc, passez votre chemin, parce que l'escroc, comme d'habitude, en veut à votre compte en banque. Le faux cadeau a beau être soi-disant gratuit, il y a toujours un moment où vous allez devoir entrer votre numéro de carte bleue.
2: Comme par hasard. Merci Aude Razo. Et si vous aussi, vous avez une arnaque à nous signaler, l'adresse ne change pas. Ici, arnaque@radiofrance.com. Est-ce que vous savez pourquoi le dessement des Pyrénées est surnommé rat trompette? Rendez-vous dans un instant pour le savoir, après Damien O'David, Next Summer, sur votre radio ici.

0: Just Summer, Damiano Dabiz sur votre radio ici à 5h48. Bienvenue dans le monde merveilleux du vivant. Aujourd'hui, trois choses à savoir sur le dessement des Pyrénées. Bonjour Benoît Prospero.
1: Au programme, trompette, boule et le chiffre 2. Bonjour à toutes et tous. Vous voyez à quoi il ressemble le dessement des Pyrénées? Non, vous voyez pas? Je vous donne un petit indice. Première chose à savoir, il est surnommé rat trompette. Rat, parce qu'il a un corps qui rappelle fortement celui du rat. Et trompette, parce qu'il joue de la trompette. Non, mais pas du tout. Mais regardez pas comme ça, c'est pas vrai. Trompette, c'est à cause de son museau très allongé, si bien que l'on dirait une trompette, voilà, oui, exactement. Un museau de 2,5 cm de long qui lui donne un air d'ornithorynque. Mais attention, ne vous trompez pas, son nom est trompeur, car il appartient en réalité à la famille de la taupe. Et par les baskets de la sauterelle, devinez où vit le dessement des Pyrénées.
0: Je dirais dans les Pyrénées.
1: Et je perçois là votre sens de la déduction, votre intelligence, votre génie. Le dessement des Pyrénées est endémique des Pyrénées et des massifs espagnols voisins. Et au-delà de ça, deuxième chose à savoir, le dessement des Pyrénées est une boule de poils mouillés. Je m'explique, ce tout petit mammifère insectivore, qui pèse à peine 60 petits grammes, est un petit mammifère semi-aquatique. Ce qui signifie qu'il passe la majorité de son temps dans l'eau, exactement. Et croyez-moi, il est très bien adapté au milieu aquatique. Pattes palmées, clapet de fermeture des narines et des oreilles, poils sensoriels sur sa longue trompe mobile et sur sa queue. Et notez qu'il peut se déplacer de jour comme de nuit et que sa trompe est toujours en mouvement. Vous savez pourquoi? Parce qu'à l'air libre, c'est pour sentir les odeurs et dans l'eau, c'est pour identifier et rechercher des proies.
0: Et en fait, si on le connaît peu, c'est parce qu'il est difficile à voir.
1: Eh bien ça oui, hein. Et avec son corps, qui pourrait nous faire croire qu'il vient d'ailleurs de notre continent, il nous rappelle que la biodiversité juste à côté de chez nous et partout sur la planète est beaucoup plus riche qu'on ne le croit. Et à ce sujet, troisième chose à savoir, il n'existe seulement que deux espèces de dessement dans le monde. Le dessement des Pyrénées donc, et le dessement de Russie, qui est 8 fois plus gros. Le monde vivant est merveilleux, préservons-le. Et pour en savoir plus sur la nature qui vous entoure grâce à des magazines formidables pour les grands, les ados, les enfants, rendez-vous sur le site de la maison d'édition La Salamandre, salamandre.org.
0: Et nous savons désormais pourquoi le dessement des Pyrénées pourrait jouer de la trompette. Merci Benoît Prospero.
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0: Vous vous êtes peut-être déjà retrouvé seul un midi ou un soir au restaurant, dans un bar ou au camping. À ce moment-là, c'est vrai, on n'ose pas forcément aller vers un groupe d'amis qui se connaissent déjà et que nous, on ne connaît pas. Alors, deux collègues et amis ont eu une idée, Robin Bernot.
3: Imaginez une application pour faire de nouvelles rencontres amicales juste autour de vous.
4: J'ai beaucoup voyagé aussi moi à l'étranger, j'utilisais une application similaire. Ça m'a permis de me faire des amis pour la soirée que j'ai retrouvée ensuite.
3: À Perpignan, Clément Alès a co-créé l'application Link Us que l'on pourrait traduire par connectons-nous, se lier entre nous. Et l'idée est toute simple, créer du lien là où les gens sont déjà réunis mais pas forcément ensemble.
5: Ça s'adresse par exemple à des lieux de vie comme les bars, les boîtes de nuit, les campings. Donc vraiment des lieux de vie de façon générale.
3: Mais alors, comment ça marche? Voici les explications de Clément à John Bourgeois d'ici Roussillon.
5: Alors c'est très simple, déjà bon, vous vous inscrivez et puis après c'est un peu comme un réseau social localisé dans un lieu. Par exemple, vous êtes proche d'un bar partenaire, vous allez être géolocalisé à l'intérieur, vous souhaitez rentrer dans le lieu et là vous allez voir les personnes qui sont connectées en même temps que vous. Vous pouvez discuter avec eux via des chats éphémères.
3: Alors ici, à Perpignan, ça marche, mais vous, qu'en pensez-vous? C'est vous.
6: Comme moi, je voyage tout le temps, je suis souvent seul, justement. C'est même le problème.
3: Pour Ludovic, la quarantaine, c'est une excellente idée. Bon, faut dire que Ludo, dans le train, aux yeux des autres voyageurs, c'est un peu un ovni.
6: Les gens, des fois, sont surpris quand je leur dis bonjour. Ils sont surpris, ils me regardent étonnés, alors que c'est la base de se regarder, droit dans les yeux, se dire bonjour.
3: Jeanne, elle, semble un petit peu plus mitigée.
7: C'est une tentative de recréer du lien entre les gens, mais c'est triste qu'on ait besoin d'une application pour le faire. Parce qu'on a juste à se regarder et à se parler. Je pense que si on veut, ça marche.
3: Oui, sur le principe, je suis d'accord. Mais encore faut-il oser. Et ça, ce n'est pas une évidence pour tout le monde.
4: Je pense à des personnalités plus timides que d'autres. Et en tout cas, pour les personnes qui sont plus timides, je pense que c'est bien.
3: Aujourd'hui à Perpignan et désormais aussi à Toulouse, l'application LinkUS, L-I-N-K-U-S, gratuite et téléchargeable sur toutes les plateformes, annonce avoir déjà créé plus de 50 000 connexions.
0: Merci Robin Bernot. On vous retrouve demain avec une autre idée qui marche, celle du dispositif Argent de Poche. Et vous, qu'en pensez-vous ? Comment vous faites-vous des amis grâce à des activités, le hasard, des rencontres au travail ? 0810 055 056, appelez-nous maintenant pour nous raconter. Et on se parle juste après Louis Bertignac sur votre radio ici.

Louis Bertignac qui sera sur scène en novembre pour quelques dates. Profitez-en, ces idées-là sur votre radio. Ici 5h57 et on continue en musique à présent avec The Ronettes. C'est parfait pour se réveiller de bon matin. Bibam Baby, on va chanter et danser avec Valentine sur votre radio ici.

0: de Ronettes, Be My Baby. Merci d'avoir passé ce début de journée avec nous. On se retrouve demain avec Valentine Letesse, car maintenant, place à l'équipe d'ici matin à vos côtés. Bonjour à tous.
1: Bonjour, on est très heureux de vous accueillir aujourd'hui en ce 24 août. C'est notre rentrée aujourd'hui, on a des nouveaux stylos, on est content, plein de belles choses, plein de surprises à découvrir tout au long de la journée. Et évidemment, l'actu locale, la musique et la bonne humeur.
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1: Et bonjour Anne Chauvet.
3: Et bonjour, c'est nouveau ce petit jingle, c'est joli.
1: Bah oui, c'est la rentrée,
3: ça fait partie
1: des petites surprises. Bon, ce qui ne change pas, c'est l'actu locale tous les matins avec vous, la sécheresse et la canicule, gros sujet de préoccupation des agriculteurs.
3: Oui, forcément, il en est question au salon de l'agriculture de montagne de Bourg-Saint-Maurice, salon qui a ouvert hier et qui se tient encore aujourd'hui. Alors la bonne nouvelle, on va commencer par ça, c'est que cette année, on peut y voir des vaches, elles sont de retour après la crise de la dermatose nodulaire, cette maladie qui a entraîné l'abattage de troupeaux l'an dernier. Mais un nouveau virus inquiète les éleveurs. Il a fait son apparition cet été. Il provoque chez les vaches de la fièvre, des diarrhées et une baisse de la production de lait des éleveurs qui se retrouvent donc avec pas mal de problèmes à gérer. Anaïs Pocard-Chapuis, productrice de Beaufort Apaisé-Nancroix.
4: On est totalement impuissant face à ça. Alors bien sûr, il existe des vaccins, mais on est toujours inquiet de savoir, parce que quand ça touche tout notre troupeau, il faut comprendre que notre troupeau, en fait, c'est notre vie. On se lève le matin et on travaille pour ces animaux, on travaille avec ces animaux, on les exploite pas, on travaille avec, vraiment. Et du coup, je pense que voilà, on est toujours inquiet si ça peut toucher notre troupeau, si c'est surtout le troupeau en plus. C'est triste de voir que le climat change comme ça. Il va falloir apprendre à travailler comme ça, parce que les étés ils vont être de plus en plus secs et de plus en plus chauds, donc il va falloir se tourner vers de la résilience, peut-être avoir un peu moins de vaches sur les alpages pour pouvoir pâturer vraiment du mois de juin au mois de septembre, pas devoir redescendre plus tôt. Pour ça aussi, c'est comme les maladies, on est totalement impuissants, on subit le climat de plein fouet, donc il faut apprendre à vivre avec.
3: Voilà, et cet été compliqué pour les agriculteurs, on en parlera avec notre invité tout à l'heure à 7h45. On sera avec le président de la FDSEA des Savoies, le principal syndicat agricole, Bernard Mogenet. Et le salon de l'agriculture de montagne se tient donc encore aujourd'hui à Bourg-Saint-Maurice avec près de 80 producteurs et éleveurs. Et c'est ouvert à tout le monde si vous voulez y faire un tour.
1: Lui, l'agriculture, il s'est mis tout récemment.
3: Anthony Blaise Braise est le gérant de 3 magasins Sherpa à Morzine, à Voria. Et depuis quelque temps, il est aussi maraîcher. Depuis un an, il s'est associé avec le propriétaire et producteur de liqueurs artisanales des jardins de l'abbaye de Saint-Jean-d'Eau. Et Marie-Ameline, pour la première fois cet été, il a vendu ses légumes dans ses magasins.
5: C'est un circuit très très court, 10 km du jardin à l'assiette entre Saint-Jean-d'Eau et Morzine.
6: On récolte le matin et on a un camion qui fait nos 3 magasins ainsi que plusieurs restaurants sur Morzine à Voria.
5: Tous les matins, Anthony Braise, le gérant des 3 Sherpa, est en magasin. L'après-midi, changement de tenue et de décor, sécateur et arrosoir en main, il descend au jardin.
6: On a 2 hectares de maraîchage. On fait quasiment un demi-camion tous les jours, que ce soit sur des courgettes, de la tomate, de la salade, donc les produits phares, et puis des choses un peu plus spéciales comme les côtes de blette, les artichauts. Donc on arrive à avoir pas mal, une gamme assez large.
5: Et cette activité maraîchère, ce n'est pas qu'une source de revenus supplémentaires.
6: On a une terre agricole à la base, sur la vallée d'Eau et sur Morzine à Voria. Et donc là, ça a été une opportunité pour nous de s'accrocher à du local, à de l'histoire et à des fruits et légumes qui sont réellement de saison pour nous dans la vallée d'Eau. Au-delà d'un défi économique, c'est une implication dans le terroir local. Maintenant, la question, c'est ce qu'on va être capable de continuer et de pérenniser ça sur l'année. L'automne arrive, des nouveaux légumes d'automne et puis la préparation des sols en fin d'année pour préparer l'année prochaine.
5: Comme rien ne se perd et tout se transforme, les invendus et légumes abîmés sont transformés en soupe, coulis et plats préparés, vendus au rayon traiteur.
1: Vous écoutez ici Pays de Savoie, il est 6h03, 2 octogénaires sont morts hier dans le Genevois français.
3: Et leur voiture a été retrouvée sur la commune de Bossé dans un ravin, 150 mètres en contrebas d'une route dans le secteur de l'observatoire du Salève. Les 2 occupants, un homme et une femme âgée d'environ 80 ans, n'ont pas survécu. Et puis une voiture a fait une sortie de route à la Giette hier soir au pied du col des Aravis. Vers 21h30, la voiture chute d'un pont et se retrouve 10 mètres plus bas dans le le ravin, sur le toit. À l'intérieur, trois jeunes d'une vingtaine d'années. Une jeune femme de 21 ans, grièvement blessée, a été héliportée à Annecy. Deux autres ont été hospitalisés à Albertville. Une trentaine de pompiers savoyards sont intervenus jusqu'à 2h15 cette nuit.
1: NTN va recruter à Argonnais.
3: Et cet été, le spécialiste du roulement à billes a inauguré son nouveau siège social à Annecy. Et il annonce un plan d'investissement de 30 millions d'euros pour son site d'Argonnais, avec à la clé donc des embauches. Ce site est spécialisé dans les roulements à billes pour l'aéronautique et emploie déjà plus de 600 personnes. Fabien Egenspieler, le directeur du site d'Argonnais.
7: 30 millions d'euros, c'est des bâtiments supplémentaires, c'est des nouveaux moyens, des procédés plus robustes, des robots, des zones réimplantées, réaménagées, optimisées, de façon à pouvoir optimiser nos flux. Mais évidemment, ça passera par la création d'une centaine d'emplois à l'horizon 2030. Aujourd'hui, une usine aéronautique, c'est une usine calme, c'est une usine dans laquelle chacun va apporter des choses, va résoudre des problèmes, va trouver un certain nombre de points qui vont nous permettre de progresser au quotidien. Mais en aucun cas, les usines d'aujourd'hui sont sales ou peu attrayantes. On est vraiment sur l'opposé par rapport à ce qu'on a pu connaître il y a 30 ou 50 ans en arrière.
3: Et NTN est le deuxième employeur privé dans le bassin annécien, avec au total plus de 2500 salariés. On y reviendra plus largement après les infos de 6h30.
1: Le FC Annecy va-t-il enchaîner avec une troisième victoire d'affilée?
3: Et bien, réponse ce soir à 20h45. Les footballeurs annéciens se déplacent à Reims pour le dernier match de la troisième journée de Ligue 2. Et pour l'instant, c'est un sans faute pour Léo Savoyard. Deux victoires et zéro but encaissé. Laurent Guyot, l'entraîneur du FC Annecy.
8: On a gagné nos deux premiers matchs. On pouvait pas espérer mieux. C'était deux matchs, 6 points. On a les 6 points. J'ai trouvé qu'on était fidèles à ce qu'on sait faire. J'ai apprécié la solidité affichée aussi. C'est cet investissement mental de tous les joueurs qui m'a certainement le plus plu depuis le début de la saison. Mais on va tout faire pour gagner celui de Reims. Et puis après Reims, on fera pareil avec Metz. C'est Reims. On va aller à Reims. On va aller avec nos armes, avec notre manière de faire. Et puis voilà. Et nous, c'est très clair. On veut installer le FC Annecy durablement dans le milieu professionnel. On est en train d'y arriver petit à petit parce que c'est la 5e saison. Et puis, gagner le match suivant.
3: Reims-Annecy, c'est donc à 20h45 ce soir. Et puis en cas de victoire, les Annéciens rejoindraient Saint-Etienne en tête de la Ligue 2. Là, c'est moins réjouissant pour Loana Lecomte en VTT. L'Annécienne a terminé 55e hier de l'épreuve de cross-country lors de la Coupe du Monde au G. Chez les hommes, c'est le Français Adrien Boichy qui s'impose face à Mathieu Van Der Poel. Il empoche donc 2 victoires sur cette étape de Coupe du Monde. En cécifoot, la France sacrée championne d'Europe. Les Bleus gardent leur titre en battant l'Angleterre hier 1-0. C'était à Strasbourg, 6h07. 0-0.
1: C'est bien.
3: Ouais, je le signale. Ça arrivera pas tous les jours.
1: On va bien jouer. Je suis fier. Très fier, Anne. Merci.
3: Bon, Xavier Laroute, oui. On parle du col du cou.
1: Oui. Tout à fait, on est en Haute-Savoie, on est entre Dreillan et Aberpoche. C'est un col qui est fermé à la circulation et une chute de bloc sur la chaussée. Une déviation est mise en place. On vous tiendra évidemment au courant, ici Pays de Savoie, et tous les jours à vos côtés. La météo aujourd'hui avec un temps majoritairement sec et ensoleillé. Perturbation la nuit prochaine, mais on va profiter du soleil aujourd'hui avec des températures assez chaudes. On est au-dessus des normales de saison. 32 degrés sont attendus à Chambéry. Vous aurez 31 à Bourg-Saint-Maurice et 29 degrés aujourd'hui à Annecy. Ce sera un peu plus nuageux demain.
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3: Alors j'aime bien ce que vous dites, température assez chaude, mais avec votre doudoune en laine là, qui est impressionnante.
1: Il fait froid ce matin. Je trouve qu'il fait froid, non?
3: Moi ça va.
1: Vous qui nous écoutez, rassurez-moi, dites-le moi. Il fait froid, j'ai décidé. Voici Eliminéros.

0: Les Roses sur votre radio ici Pays de Savoie. Très bon lundi à nos côtés, il est 6h12.
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0: Très belle journée avec nous, c'est ici Pays de Savoie, on est hyper heureux de vous accueillir aujourd'hui. On commence une nouvelle saison à vos côtés, c'est notre rentrée aujourd'hui, en ce lundi, avec plein de surprises à vous proposer toute cette journée. Et puis on sera encore plus proche de vous, plus proche des infos qui vous concernent, vous qui écoutez votre radio locale en Savoie et en Haute-Savoie. On ira bien sûr également par les bonheurs tout à l'heure avec Christophe Garnier. Les petits bonheurs, toujours un rendez-vous phare d'ici matin. Rendez-vous et rencontre même plutôt au hasard tout à l'heure avec Christophe Garnier dans le secteur de Chamonix. Et puis tiens, idée de sortie à vous proposer si vous bossez pas aujourd'hui, si vous êtes encore en vacances, si vous avez du temps, vous pouvez aller faire un tour à Bourg-Saint-Maurice pour le salon de l'agriculture de montagne. C'est un magnifique rendez-vous pour découvrir nos traditions de chez nous, des pays de Savoie, mais pas que. Alors il y a pas mal d'animaux sur place, ça vous pouviez vous en douter. Il y a aussi des tracteurs anciens, des démonstrations de métiers agricoles d'antan, et vous avez aussi des ateliers type réduction de déchets ou encore un balai aérien des Aigles du Léman. Rendez-vous pour ce balai aérien à 11h30, 14h et 15h30, et puis bien sûr 80 producteurs et artisans sont présents pour faire découvrir le meilleur des saveurs et des savoir-faire de montagne. C'est le deuxième et dernier jour aujourd'hui de ce salon de l'agriculture de montagne. Ça se passe secteur Gare de Bourg-Saint-Maurice. Un magnifique rendez-vous qu'on vous propose de découvrir sur votre radio ici Pays de Savoie. Dans quelques secondes, les conseils de notre docteur, le docteur Kierzek, a parlé de bonnes résolutions. Et oui, c'est la rentrée.
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0: Les bonnes résolutions, c'est pas que le 1er janvier, c'est l'occasion d'en parler pour nous avec notre docteur ce matin, le docteur Kierzek, vos conseils tous les jours. Et aujourd'hui, parlons de bonnes habitudes. Et la rentrée, c'est le moment idéal pour les résolutions, c'est même plus efficace qu'en janvier, docteur, bonjour.
8: Bonjour à tous, c'est la rentrée, vous êtes nombreux à être déjà retombés dans les embouteillages, les réveils difficiles et la machine à café, mais cette rentrée, elle a aussi du bon. C'est le moment idéal pour prendre de nouvelles résolutions. On estime même que septembre est plus efficace que le 1er janvier pour tenir ses engagements. Vous allez me dire pourquoi ? Parce que le mois de septembre possède un super pouvoir que janvier n'a pas. On l'appelle l'effet fresh start, l'effet de nouveau départ. C'est un phénomène psychologique bien connu qui nous booste chaque fois que la vie nous offre une page blanche, un nouvel emploi du temps, un déménagement, un anniversaire ou la rentrée, puisque là, c'est la rentrée scolaire qui va bientôt démarrer. Plusieurs raisons l'expliquent. D'abord, notre cerveau associe naturellement la rentrée à une page blanche. Pour beaucoup d'entre nous, c'est la rentrée dans une nouvelle école ou une nouvelle classe. On a appris que septembre rime avec nouveaux cahiers, nouvelles règles, nouveaux défis. Cette habitude reste ancrée même à l'âge adulte. Ensuite, contrairement à janvier, où les jours sont courts, le moral parfois en berne et l'énergie en baisse, là, septembre, on est reboosté, reposé. L'été nous a permis de faire le plein de vitamine D, de baisser notre cortisol. Et plutôt que de fixer un objectif sur 12 mois, on peut viser tout simplement les 4 prochains mois qui nous séparent de Noël, un laps de temps plus court qui là aussi va être moins intimidant et plus facile à visualiser.
0: Et alors concrètement, comment mettre toutes les chances de notre côté pour pas abandonner nos résolutions de rentrer au premier prétexte ?
8: 3 petites astuces. D'abord, on fractionne. Au lieu de décider je vais me remettre au sport, on se fixe un objectif minuscule, très précis. Je marcherai 10 minutes à pied chaque jour. Les petits pas, même très petits, mènent à de grands changements. Ensuite, on attache la nouvelle habitude à une routine inexistante. Par exemple, on se dit, après m'être brossé les dents du soir, je médite 2 minutes. Et enfin, on surveille son sommeil. Une étude a montré que les personnes fatiguées sont beaucoup plus vulnérables aux écarts. Dormir suffisamment, c'est un pilier pour garder sa motivation à flot. Allez, bonne reprise pour les concernés, bonne suite de vacances pour les vénards, bien sûr, et d'ici là, portez-vous bien.
0: Merci docteur, c'est vrai que vous allez être nombreux à partir peut-être en vacances d'ici le mois de septembre. Mais nous, c'est notre rentrée aujourd'hui. Nous sommes le 24 août aujourd'hui. Ici Pays de Savoie est à vos côtés avec comme toujours l'actu locale, la musique, la bonne humeur, les petits bonheurs aussi dans quelques instants. Direction Chamonix dans un magnifique hameau, c'est après Justin Illusion, c'est Imagination sur votre radio ici.

0: Ici Pays de Savoie, très bon lundi à nos côtés, c'était Imagination.
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0: Il y a des choses qu'on ne change pas. Tous les matins, des rencontres avec des gens sympas. Ça s'appelle les petits bonheurs, des rencontres au hasard. Et chaque matin, un endroit différent dans la région. Et aujourd'hui, direction Chamonix, on est autour, Christophe Garnier, dans un endroit vraiment chouette, non ?
2: Chamonix, il y a plein de beaux endroits. Mais oui, je crois que si on devait les classer, le village du Tour, il serait sur le podium.
3: Oui, moi, je trouve le même. Pareil.
2: C'est à vous, ce chalet, là ?
3: Oui.
2: Vous êtes là à l'année ?
3: Oui. On habite là depuis 15 ans.
2: Je vous avais vu en sortir et je l'avais repéré tout à l'heure. Il n'y a pas beaucoup d'endroits qui sont habités toute l'année ici.
3: Non.
2: Et ceux qui sont habités toute l'année sont les plus jolis. C'est vrai. Enfin, vous faites tout pour qu'on vous remarque.
3: Oui. Bon, j'aime bien les fleurs et j'aime bien le petit coin là.
2: Eh bien, ça se voit. Ouais, ça se voit. Et donc là, tous les matins, vous partez faire une balade ?
3: Oui, je vais aller au travail.
2: Ah, vous allez travailler ?
3: Oui.
2: Vous faites quoi ?
3: On a un magasin de sport à Argentière.
2: Ah là, vous partez pas à pied jusqu'à Argentière ?
3: Oui, bien sûr.
2: Ah si, pardon, avec le chien ?
3: Le matin, avec le chien.
2: C'est ça qui vous maintient en forme ?
3: Oui.
2: Et je peux vous demander d'où vous vient cet accent ?
3: Suédoise.
2: Alors, la caricature des Suédoises en français, c'est grande et blonde. Donc, vous êtes grande et blonde.
3: Oui.
2: Qu'est-ce qui fait que vous êtes aujourd'hui à Chamonix ?
3: J'adore Chamonix. Surtout ce coin ici. Ça fait 30 ans que je suis venue la première fois. Et après, je me décidais de rester. Je ne parlais pas français. C'était dur au début, mais maintenant, ça va.
2: Les montagnards sont des gens rudes. C'était facile de s'intégrer.
3: Non, moi, j'ai des bons amis ici. Des très bons amis.
2: Au bout de 30 ans ?
3: Oui. Ça dépend un peu comment on est. Si on est ouvert, on peut trouver des amis partout.
2: Bon, je pense que vivre au village du Tour à l'année, c'est pas que facile.
3: Non, c'est pas facile du tout. Cette année, on était bloqués ici pendant une semaine à cause de neige. C'est comme ça, de temps en temps. Ça arrive.
2: Mais ça, c'est un choix de vie qui vous convient.
3: Oui, j'aime bien.
2: Combien vous êtes là ? Parce que la saison d'été, là, ça brasse du monde et dès le matin de bonne heure.
3: Oui.
2: Sinon, vous êtes combien ici à l'année ?
3: Au village ici, je crois une quarantaine. Oui.
2: Et tout le monde se connaît ?
3: Oui, presque. On sait, on connaît par visage et on connaît. Oui, on se connaît. Ouais.
2: La vie est belle ici ?
3: Oui. Bon, je vais continuer ma petite balade pour aller au boulot.
2: Je vais vous laisser aller travailler, mais quand même. Est-ce que je peux vous demander votre prénom ?
3: Maria.
2: Maria,
3: oui.
2: C'est quoi ? Parce que moi, c'est ça mon métier finalement.
3: Oui.
2: Je suis un chasseur de petits bonheurs. C'est le dernier petit bonheur de Maria ?
3: Oui. Qu'est-ce que je veux dire ? Profite la vie.
2: Oui, mais ça passe par quoi ?
3: Non, je ne sais pas. Je suis heureux ici dans les montagnes.
2: De descendre à Argentière à pied tous les matins, c'est le bonheur ?
3: C'est un bonheur, c'est un très bonheur. Je prends le bac en or là. C'est magnifique, tous les matins.
0: Bah ouais, faut reconnaître que comme cadre de vie, franchement, il y a pire. Hein. Vous habitez dans le Pays de Savoie et vous avez de la chance. Ici, Pays de Savoie est à vos côtés avec Céline Dion maintenant à écouter. Bonjour, pardon, merci. C'est la nouvelle chanson de Céline Dion qui s'apprête à donner de nombreux concerts en région parisienne. Première représentation à Paris La Défense Arena. Ce sera le 12 septembre prochain.
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0: Voix de dingue, Céline Dion. Bonjour, pardon, merci sur votre radio ici Pays de Savoie. À suivre l'horoscope avec un signe pas mal mis en valeur dans les prochains jours. Et à suivre aussi l'actu locale dans moins de 5 minutes.
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0: Et l'horoscope, c'est avec vous Catherine Viguier, chaque matin, l'horoscope de ce lundi. Et aujourd'hui Catherine, les Vierges sont valorisées.
5: Le soleil visite le signe de la Vierge jusqu'au 23 septembre. Bélier, eh bien peu à peu vos priorités sont une organisation au top et vous veillez aussi sur votre santé. Taureau, excellente période avec des joies liées à un être aimé et aux enfants. Gémeaux, vous êtes aidé, vous appréciez de n'être pas seul pour gérer vos ressources. Cancer, gare aux emballements, faites attention à ce que vos mots ne dépassent pas vos pensées. Lion, l'accent est mis sur vos gains, votre argent vous permet de bâtir un projet tout neuf. Vierge, à vous de jouer. En cette période anniversaire, révélez-vous à l'intérieur et à l'extérieur. Balance, face à une décision à prendre, ne brûlez pas les étapes, sachez patienter. Scorpion, c'est avec un regain d'énergie que vous achevez ce mois d'août. Sagittaire, les finances sont d'actualité et si vous attendez un retour côté travail, eh bien vous l'aurez. Capricorne, essayez de négocier côté job et en couple, essayez aussi de vous entendre. Verseau, cette fin août met l'accent sur vos possessions financières et spirituelles. Poisson, vous pourriez faire la rencontre du siècle ou signer le contrat de votre vie. Et pour nous tous, on espère se voir offrir le meilleur.
0: Merci Catherine Viguier et passez une excellente journée avec votre radio ici Pays de Savoie.
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0: Mais très heureux ici de débuter.
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0: Pardon monsieur, j'avais oublié. Pardon madame, j'avais oublié. Bah oui, c'est la rentrée justement, il y a des nouveautés. Et j'avais oublié qu'il y avait quelqu'un qui parlait.
7: On découvre aussi.
0: Et oui, voilà, mais on découvre aussi. Bon, ce qui ne change pas, c'est que vous êtes avec nous tous les matins sur notre page Facebook pour faire la météo à nos côtés. Avec le message de René tiens, qui nous parvient. René, vous êtes à Frangy, vous avez quelques nuages, dites-vous. 16 degrés et peut-être un temps orageux pour la soirée. Mais vous êtes tout bon parce que c'est vrai, Météo France nous annonce des orages aux alentours de 20h, 21h. Affaire à suivre, on a des températures qui sont assez fraîches ce matin. On a aussi Armand qui nous écrit depuis Seyssel au lieu dit de Conjon avec 16 degrés. C'est jour de marché aujourd'hui, dites-vous. Vous aussi, vous êtes les bienvenus sur la page Facebook ICI Pays de Savoie. C'est un plaisir de vous lire chaque matin. Rendez-vous sur notre page Facebook. Il est 6h30, vous écoutez ICI Pays de Savoie, ICI Matin à vos côtés jusqu'à 9h et dans l'info ce matin, Anne, on parle agriculture et sécheresse.
8: Avec des éleveurs savoyards qui cherchent des solutions pour faire face au changement climatique. Témoignage dans le journal de 7h depuis le salon de l'agriculture de montagne qui se tient encore aujourd'hui à Bourg-Saint-Maurice. Un accident hier soir à la Giette au pied du col des Aravis. Une voiture fait une sortie de route et se retrouve sur le toit dans un ravin 10 mètres plus bas. À l'intérieur, trois jeunes d'une vingtaine d'années, deux sont grièvement blessés. Et puis, l'info d'ici ce matin, c'est aussi NTN qui recrute. Le spécialiste des roulements à billes investit 30 millions d'euros dans son usine d'Argonnet, près d'Annecy. On voit ça en détail après le 90 secondes. On sera avec le directeur du site d'Argonnet. Mais là, c'est l'heure de l'info en France et dans le monde. Et c'est avec vous, Valentine Letesse. We'll be right back. Des orages violents arrivent sur toute une moitié sud de la France. 16 départements sont en vigilance orange, de l'Allier jusqu'au Gers à l'ouest et au Var à l'est. Attendez-vous à de puissantes rafales de vent jusqu'à 120 km/h et à de potentielles tornades, prévient Météo France. Contre la venue de Patrick Bruel, de nouveaux maires s'expriment. Celle de Dijon ou encore celui de Laval désapprouve le maintien de sa tournée dans leur ville. Le chanteur est mis en examen dans 4 affaires pour viol, agression sexuelle ou tentative et visé par une trentaine de plaintes. Avis aux apprentis des zones rurales. Des voitures sans permis en leasing social sont promises par la ministre de la Formation professionnelle. Mais dans son interview au Parisien aujourd'hui en France, Sabrina Roubache ne dit encore ni quand ni combien de voitures seront proposées en location à bas coût. Un 20e candidat à l'élection présidentielle, Raphaël Glucksmann, met fin au suspense. L'eurodéputé de gauche s'est déclaré officiellement hier soir aux 20h de TF1. 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Pire semaine de l'année pour certains, magique pour d'autres. L'ultra trail du Mont Blanc commence en Haute-Savoie pour une semaine de course dans le massif. Probablement la dernière année sous ce format, puisque le maire de Chamonix entend réduire l'événement trop grand désormais pour sa ville. Comme beaucoup, vous les avez sûrement découverts pendant les Jeux Paralympiques de Paris. Les Bleus du Cécifoot, le football pour déficients visuels. Nos Français sont désormais double champions d'Europe après leur victoire 1-0 hier soir face aux Anglais.
6: Et puis Valentine, puisque vous nous parliez du foot, le FC Annecy joue ce soir à Reims. Ce sera le dernier match pour cette troisième journée de Ligue 2. L'info d'ici en Pays de Savoie, c'est aussi NTN qui recrute à Argonnais. NTN, spécialiste du roulement à billes, est le deuxième employeur privé dans le bassin annécien avec 2500 salariés. Alors là, il annonce un plan de 30 millions d'euros d'investissement pour son usine d'Argonnais qui emploie déjà 600 personnes. Ce site fournit des roulements à billes pour l'aéronautique, un secteur en plein développement. Fabien Egenspieler, le directeur de NTN à Argonnais.
7: Oui, aujourd'hui, l'activité aéronautique représente globalement 10% du chiffre d'affaires de NTN Europe. Et le marché aéronautique fait partie des secteurs sur lesquels, stratégiquement, nous avons fait le choix d'investir. Et cette traduction directe, c'est l'évolution de ce site, l'agrandissement, de façon à pouvoir accompagner les marchés, tant sur le volume de production, mais aussi sur des critères de compétitivité et aussi d'attractivité pour notre personnel.
9: 30 millions d'euros d'investissement sur ce site, ça veut dire quoi ? C'est-à-dire que vous allez augmenter la production, embaucher ?
7: 30 millions d'euros, c'est des bâtiments supplémentaires, c'est des nouveaux moyens, des procédés plus robustes, des robots, des zones réimplantées, réaménagées, optimisées, de façon à pouvoir optimiser nos flux. Mais évidemment, ça passera par la création d'une centaine d'emplois à l'horizon 2030, avec dès aujourd'hui un certain nombre de postes à pourvoir sur l'ensemble de nos métiers.
9: Alors des embauches, mais aussi plus de robots, de co-robots, l'IA qui arrive, ça va révolutionner ou pas votre façon de travailler ?
7: Aujourd'hui, la digitalisation et la robotisation de nos hôteliers est un enjeu fort qui nous permet de répondre à des besoins de productivité, de compétitivité exprimé par l'ensemble de nos clients ou de la filière aéronautique, et cela passera forcément par l'automatisation de tâches à faible valeur ajoutée pour permettre à l'opérateur de se concentrer sur du pilotage de procédés, des opérations complexes et la résolution au quotidien de problèmes.
9: Les robots ne vont pas remplacer les salariés chez NTN, mais les salariés vont changer de poste, travailler différemment.
7: Effectivement, on aménagera les postes de façon à permettre le travail en duo, en binôme entre l'opérateur et son robot ou son cobot. Mais le pilote du procédé, celui qui amènera la compétence, restera toujours l'humain. Et c'est ce qui fera que nos postes seront toujours aussi intéressants qu'ils ne l'ont jamais été sur le site.
6: Le directeur du site NTN Argonnais répondait à Richard Vévian à propos donc des futurs recrutements. Vous l'avez entendu, une centaine d'emplois d'ici à 2030. Xavier, il n'y a pas que chez nous que ça sent la rentrée. Au niveau de la frontière suisse, ça frétille.
0: C'est ça, oui. Bah, on s'en serait bien passé. Ceux qui sont dans les bouchons à cette heure-ci se disent « Ah oui, tiens, j'étais mieux à la plage. » Ah, ça commence à coincer un petit peu. Alors, c'est pas non plus le bouchon de l'année. Hein. Ça coince un petit peu à tort de la douane de Bardonnay. Rien de bien méchant, mais on sent que là, beaucoup sont en train de retourner

Il y a 40 ans, le groupe Gold, c'était vraiment des machines à tubes. Ils en ont fait, mais à l'appel, Capitaine Abandonné, Ville de Lumière, Calicoba, ou encore celle-ci qu'on vous propose d'écouter ce matin. Ce matin, c'est Laissez-nous chanter, 6h36.

0: Gold, laissez-nous chanter, il est 6h40, on est très heureux de vous accueillir, c'est ici matin jusqu'à 9h.
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0: Et avant la rentrée des enfants, mardi de la semaine prochaine, c'est votre radio ici Pays de Savoie qui fait sa rentrée aujourd'hui en ce lundi 24 août. Des surprises et évidemment plein de contenu autour des Pays de Savoie à découvrir tout au long de la journée. Des infos pratiques à vous donner, notamment aujourd'hui en Vanoise et dans le massif du Giffre. Bref, ça c'est ici Pays de Savoie, c'est ici matin. Et tout au long de la journée, vous entendez parler de votre chez vous. Et puis on a le contenu ici Pays de Savoie par excellence à vous proposer. C'est la place du village. Avec les frères de Paris.

0: Chaque matin, la place du village, vous avez des histoires de chez nous. Philippe de Paris est à nos côtés aujourd'hui. Bonjour Philippe.
1: Bonjour Xavier, bonjour à toutes et à tous.
0: Alors on a l'habitude de voir des troupeaux de vaches dans les pays de Savoie, mais aujourd'hui on parle d'un troupeau un peu différent.
1: Eh oui Xavier, une belle rencontre encore une fois, même une surprenante rencontre. Nous sommes à Palu, c'est tout à côté d'Albertville, et là c'est David Romain Bourgeois que l'on rencontre dans son champ. Il a sa ferme à Mercury et il élève des bufflones. Est-ce que vous savez ce que c'est que des bufflones?
0: Je sais pas trop à quoi ça ressemble exactement.
1: Justement, on va en parler. Et c'est justement un des tout premiers éleveurs en Pays de Savoie de bufflones. C'est la femelle du buffle, tout simplement.
0: Non, chez nous, on voit les tarines, etc. Mais les bufflones, pas trop. Hein.
1: On n'est pas habitué à les voir, effectivement. C'est très rare. Et David nous explique d'ailleurs que ce sont des bêtes qui n'ont rien à voir avec l'élevage des tarines ou des abondances. Il nous dit qu'il faut apprendre à travailler avec elles. Elles aiment être très proches des humains. Et c'est beaucoup plus de travail, nous dit-il, que des tarines et des abondances. Et puis, il faut bien le dire, ce sont des bêtes assez têtues. Hein. D'ailleurs, durant notre rencontre, David est assis à côté du buffle. Vous savez, ce buffle, hein, cet animal qui est assez costaud, très, très costaud. Et le mâle a l'air tout gentil. Et c'est vrai que les buffles et les bufflones ont une sacrée réputation, Xavier. C'est celle de charger les gens. Mais les siennes, nous dit-il, sont extrêmement calmes parce qu'elles ont été bien choisies.
0: Mais il ne faut pas les embêter quand même.
1: Surtout pas trop les embêter. Et puis, David a aussi un élevage de chèvres. Et donc, les bufflones sont venus compléter cet élevage. Il les a trouvés, lui, du côté de la Haute-Loire, il les a achetés. Il a toujours trouvé cette race d'animal très atypique et il s'est dit que cela amènerait une nouvelle race en Savoie, effectivement. À la base, ces animaux, Xavier, viennent d'Asie et ils servaient notamment à labourer dans les rizières. Ce sont des bêtes qui aiment bien se rouler dans la boue ou encore dans les mares. Elles adorent quand il pleut et elles font pas beaucoup de lait, 8 à 10 litres de lait par jour. Mais par contre, c'est un lait très gras et très riche.
0: Mais il en fait quoi d'ailleurs de ce lait-là?
1: À votre avis, Xavier?
0: Du fromage?
1: Eh ben, du fromage. Bah, et oui. Pas n'importe lequel, parce que le fromage de buffle, enfin, en tout cas, de la bufflone surtout, c'est de la mozzarella.
0: Ah oui, la mozza.
1: La mozza, bah, bien oui. Sûr, la mozza. Et il nous dit que ce sera de la mozza qu'il fera très bientôt, d'ailleurs, de la mozzarella made in Savoie, nous dit-il. Et cette mozzarella qui est devenue aujourd'hui un produit phare, surtout avec les étés chauds. Plus il fait chaud, plus on en consomme, et meilleur c'est, paraît-il. Et donc, il nous fera bientôt de la mozzarella, non plus venue d'Italie, mais de Savoie. Et il nous dit aussi que cette mozzarella aura un goût différent, notamment l'été avec les herbes d'alpage et en plus de la mozzarella, figurez-vous qu'il fait du camembert, de bufflone, c'est un truc qu'on n'avait encore jamais vu. Il espère monter son cheptel à une vingtaine de bêtes. Et puis juste à côté, il y a son fiston Gabin qui est à côté et qui caresse les bufflones.
0: Magnifique histoire et un petit camembert de bufflone, je suis sûr que ça a donné faim à pas mal d'entre vous. Merci à vous Philippe. 6h44, on va continuer à parler des animaux dans quelques secondes. Comment on prépare la rentrée avec son chien? Notre véto vous rejoint. Et puis conseil pratique près de chez vous, des routes sont fermées aujourd'hui, on vous en parle dans Ici Matin, on est là jusqu'à 9h.
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0: Pour beaucoup, c'est la reprise aujourd'hui et c'est l'occasion de parler de la rentrée avec notre véto, le docteur Pierre Fabin. Vos conseils tous les matins, docteur. Et avec la rentrée, nos chiens vont devoir réapprendre à rester seuls. Comment on fait, docteur, pour éviter un drame à la maison?
6: Alors effectivement, le passage brutal d'une présence permanente à une absence de plusieurs heures par jour peut générer un choc émotionnel pour nos chiens. Si vous reprenez le travail du jour au lendemain, ils risquent de paniquer un petit peu. Ils peuvent détruire le mobilier, hurler à la mort ou s'oublier sur le tapis par pur stress. Il faut impérativement recréer de la distance dès aujourd'hui. Pour ça, instaurer des fausses absences. Sortez 10 minutes, puis 20, puis une heure sans lui. Le but est de lui prouver que vous partez, mais que vous revenez toujours. Et surtout, banalisez le départ. Ne lui faites pas de grands câlins dramatiques. Partez dans l'indifférence. Et pareil au retour, c'est la seule façon de lui montrer que l'absence est un non-événement total.
0: Et une fois qu'on a repris le travail, comment on peut occuper son chien pour qu'il s'ennuie pas et qu'il n'attaque pas les pieds du canapé?
6: Essayez de transformer son environnement en un immense jeu de réflexion. Un chien qui dort en vous attendant s'ennuie. Virez sa gamelle classique, donnez-lui sa ration de croquettes dans des jouets distributeurs ou des tapis de fouille juste avant de partir. Il va devoir chercher, renifler, lécher, ce qui va le fatiguer mentalement. Congeler de la pâtée dans un jouet très résistant, ça peut l'occuper pendant plusieurs heures. Vous pouvez aussi cacher des friandises un peu partout dans le salon avant de franchir la porte. L'objectif, c'est que votre départ devienne le signal de la grande chasse au trésor et non plus le début d'une longue déprime.
0: Alors, côté activité physique, nos rythmes de promenade vont aussi changer avec la reprise. On fait quoi? On compense le manque de temps la semaine avec de longues balades le week-end?
6: C'est un piège de la rentrée, le syndrome du chien du dimanche. On culpabilise de le laisser la semaine, alors le week-end, on le fait courir pendant 3 heures en forêt. C'est le meilleur moyen de provoquer des tendinites. Votre chien a besoin de régularité. Il vaut mieux se lever 20 minutes plus tôt le matin pour lui offrir une vraie balade dynamique où il peut se vider la tête avant votre départ. Le soir en rentrant, même si vous êtes fatigué, on ressort impérativement pour une bonne balade. Un chien a besoin d'exploration et de stimulation au quotidien, pas juste d'un marathon une fois par semaine.
0: Merci à vous, docteur Pierre Fabin, et c'est la rentrée aujourd'hui pour votre radio ici Pays de Savoie. Donc tiens, on va réviser l'anglais avec FR David. Words, ça veut dire mots. Bravo Xavier.

0: FR David sur votre radio, ici, Pays de Savoie, il est 6h51, j'étais comme un orphelin maintenant, j'ai comme une maman avec moi. Bonjour Sylvia Depierre.
1: Bonjour Xavier, bonjour à tous. Oui, dorénavant, je voudrais te rejoindre tous les matins à cette heure-ci.
0: Oui, tous les matins, 6h51, bah oui, on dirait pas.
1: Si, j'ai l'impression.
0: Oui, non, mais je suis très heureux, c'est ici matin, on est deux maintenant, pour deux fois plus de plaisir, tout simplement.
1: Deux fois plus de bonne humeur.
0: Exactement, deux fois plus d'actu local, deux fois plus de tout ce qu'il vous faut pour commencer la journée. Et on fait le point sur l'accès au plané à Pralognan-la-Vanoise, la départementale 915 dans les 3+, trois infos pratiques, locales, utiles et sympas tous les matins.
1: Oui, parce qu'il y a eu un éboulement au mois de juillet et donc il y a une circulation un peu difficile. Il y a des changements en plus pour mercredi matin. Donc pour aujourd'hui et demain, la route, il faut savoir, elle est totalement fermée à la circulation, sans déviation possible entre 9h et 10h. Puis vous avez un petit quart d'heure pour la prendre, cette route. Elle est à nouveau fermée de 10h15 à 11h45, de 13h à 15h, puis de 15h30 à 17h. Donc elle est ouverte en alternate circulation en dehors de ses horaires. Tu suis, hein, c'est un peu complexe.
0: Je note.
1: Et ce mercredi, il y aura un petit changement, elle sera fermée quasiment toute la matinée. Donc, il faut prévoir, hein, si vous devez aller à Pralognan, c'est mort mercredi matin entre 9h et 11h45. Et puis ensuite, on reprend les horaires habituels. Donc, anticipez, bien évidemment, vos déplacements pour Pralo.
0: Vous allez anticiper aussi vos déplacements à cause ou grâce au Tour de l'Avenir, c'est vous qui voyez. Le Tour de l'Avenir, c'est le Tour de France des jeunes de 22 ans maximum. Un tour qui a été gagné par Paul Sexas l'an dernier. Donc, c'est quand même un gros événement cycliste. Et donc, il y a des perturbations de circulation dans notre région aujourd'hui et demain. Aujourd'hui, contre la montre individuelle entre Les Carreaux et Flaine. Route départementale qui relie Flaine, totalement fermée aujourd'hui entre 15h et 18h. Alors, je vous donne ces horaires à titre indicatif parce qu'il est possible que ce soit fermé un petit peu avant, que ce soit rouvert un petit peu après. Mais Flaine sera totalement inaccessible aujourd'hui entre 15h et 18h. Il n'existe qu'une seule route pour accéder à Flaine. Pareil, même constat que tout à l'heure Sylvia, on anticipe ses déplacements.
1: Et moi, je profite aussi de ce moment pour te donner des infos sur la météo montagne.
0: Ah bah oui, il y en a qui sont encore en vacances, oui, bien sûr.
1: Du soleil ce matin, des cumulus en montagne cet après-midi. Dès la mi-journée, côté Haute-Maurienne, on aura de la nébia. Tu sais ce que c'est la nébia?
0: Ah, c'est le petit brouillard qui vient d'Italie, je crois.
1: Bas, voilà, qui déborde d'Italie, qui accrocheront même les cols frontaliers. Pourront même déborder jusqu'au col du Mont-Cenis. Au pays du Mont-Blanc, on aura une petite tendance au feune cet après-midi. L'isotherme zéro doré remonte vers 4200 mètres. Notez un vent de sud-ouest modéré à 3000 mètres d'altitude toute la journée. Une dégradation orageuse active est prévue pour la nuit prochaine. Quelques coups de tonnerre sont possibles et des rafales. Allez, je donne le temps de demain pour ceux qui ont prévu une sortie montagne demain. Ça restera couvert, humide en montagne avec du brouillard dès le début de matinée. Ensuite, on aura des éclaircies jusqu'en haute montagne, puis retour en moyenne montagne de nuages qui accrocheront les pentes à la mi-journée. Demain, notez que le département de la Savoie sera en vigilance jaune pour le phénomène orage.
0: Pour certains, c'est la reprise. Aujourd'hui, en ce lundi matin à 6h54, votre réveil a sonné. Vous dites, mais je sais pas quoi faire, je sais pas du tout où aller. Lui, il sait où aller. C'est Patrick Fiori.

0: Il sait où aller, c'était Patrick Fiori sur votre radio, ici Pays de Savoie.
1: 6h58, à suivre la blague du matin de Jean-Michel Mattei, notre humoriste. Il est de retour aujourd'hui, il va vous emmener dans le canton de Vaud. À suivre aussi l'actu locale dans 2 minutes.
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0: C'est la rentrée.
1: Oui.
0: C'est la rentrée. Alors la rentrée, ça veut dire des nouvelles émissions. Tout à l'heure, il y en aura une toute nouvelle entre 9h et 10h. Ça s'appelle Ici c'est vous, ce sera avec Karine Roy. Alors le nom change, mais ce qui ne change pas, c'est qu'on veut toujours vous entendre. Ce matin, on voudrait recueillir vos témoignages sur vos vacances. Qu'est-ce qui vous aide à vous ressourcer pendant les vacances? Qu'est-ce qui vous détend? Qu'est-ce qui vous permet de lâcher prise? La lecture, les voyages, les balades en nature. Dites-le nous, vous nous laissez un vocal sur notre numéro WhatsApp 0479 265 333. Vous nous laissez un petit vocal qu'on écoutera tout à l'heure. Toi, qu'est-ce qui te détend, Xavier, ressource pendant les vacances?
1: Ce qui me détend, moi, tous les matins, c'est la blague de Jean-Michel Mattei.
0: Très bien, alors on y va.
1: Juste avant 7h, c'est Jean-Michel. Bonjour Jean-Michel.
0: Bonjour Jean-Michel.
4: Bonjour Sylvia, bonjour Xavier.
1: Et donc aujourd'hui, on va faire un tour avec vous dans le canton de Vaud.
4: Oui, Xavier, que j'affectionne particulièrement.
1: Ah oui, vous nous en parlez souvent.
4: Oui, j'ai mon origine à Beaume.
1: Ah d'accord.
4: Dans le canton de Vaud. Et puis c'est un vaudois perrussé, il discutait avec un de ses amis. Puis il dit, mais... De bleu, ces médecins, ils sont d'une incompétence. Il y en a un qui prétendait depuis 2 ans que j'étais incapable de procréer. Son copain, il fait, il disait que ma femme, elle est allée consulter un autre. Et puis, c'est bien ce que je pensais, tout venait d'elle, elle manquait d'iode. Ah, bon. Oui, le médecin, il l'a envoyé passer 15 jours au bord de l'Atlantique en France. Puis ça y est, maintenant elle est enceinte.
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1: On est première radio sur l'actu locale. Bienvenue, il est 7h.
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1: Et l'actu, c'est avec vous Anne Chauvet. Comment s'adapter face au changement climatique?
0: La question n'est pas nouvelle, mais les agriculteurs qui ont souffert de la canicule cet été sont au pied du mur. La sécheresse et les fortes chaleurs perturbent aussi bien les élevages que les plantations. Et forcément, ça fait partie des sujets de préoccupation dont on parle au Salon de l'agriculture de montagne à Bourg-Saint-Maurice. Il a ouvert hier et se poursuit aujourd'hui. Près de 80 producteurs et éleveurs sont présents, dont Adrien Flandin, producteur de Beaufort. Au Chapelle.
5: Beaucoup d'inquiétudes, surtout au niveau du climat qui change. Je pense que voilà, on y pense tous un petit peu, mais il y a des années comme ça, on y pense beaucoup plus. Et on voit qu'en fait, le climat, il est vraiment en train de changer. Il va falloir que la nouvelle génération d'agriculteurs sache s'adapter. Donc c'est en cours et il y a des gros travaux qui sont en cours sur le changement climatique pour que notre terroir reste le même et qu'on ne détériore pas notre fromage, qui est très très important pour nous ici, le Beaufort. Voilà.
6: Et vous êtes un jeune agriculteur, donc vous faites partie de la nouvelle génération. Vous travaillez sur quoi concrètement justement?
5: Des nouvelles semences qui peuvent résister plus ou moins à la sécheresse que d'autres. Au niveau du lait, il y a beaucoup encore à définir. Il n'y a rien qui a été acté, mais des travaux sont faits sur le goût du fromage par la suite. On peut vraiment garder cet aspect arôme naturel et exceptionnel, on va dire.
0: Voilà, justement, comment s'adapter au changement climatique, ce sera l'une des questions que l'on posera à notre invité tout à l'heure à 7h45. On sera avec Bernard Maugenet, le président du syndicat agricole de l'FDSEA des Savoies. Et puis, si vous voulez vous rendre au Salon de l'agriculture de montagne à Bourg-Saint-Maurice, il se tient donc encore aujourd'hui et il est ouvert à tout le monde.
1: Et en agriculture, certains misent sur le circuit court.
0: Voire très court. Anthony Braise est gérant de 3 supérettes Sherpa à Morzine-Avoria. Et depuis un an, il est aussi maraîcher à Saint-Jean-d'Eau. Il s'est associé avec le producteur de liqueurs artisanales des Jardins de l'Abbaye. Et c'est le premier été qu'il cueille des légumes sur ses parcelles et les vend 10 km plus haut dans ses magasins et des restaurants de la station. Anthony Braise.
7: On a une terre agricole à la base, sur la Vallée d'Eau et sur Morzine-Avoria. avoir de la culture locale à proposer à nos visiteurs pendant la saison et à nos clients aussi toute l'année, c'est un peu un défi pour nous parce que l'agriculture, elle a de moins en moins de place dans nos vallées. On est plutôt sur le secteur tertiaire. Et donc là, ça a été une opportunité pour nous de s'accrocher à du local, à de l'histoire et à des fruits et légumes qui sont réellement de saison pour nous dans la vallée d'Aux.
8: Est-ce que vos clients, font la différence déjà et le savent et ils sont sensibles ?
7: De plus en plus. C'est-à-dire que oui, ils font la différence. Nous, on le balise et on le montre dans nos magasins. Mais on sent que même en goût, en maintien, en temps de conservation, ça n'a rien à voir. C'est des produits qui sont d'exception, qui sont de niche aussi. Hein. Sur les volumes qu'on peut passer, c'est pas hyper important. Par contre, c'est un vrai produit qui a du sens. C'est-à-dire qu'il est né, il est cultivé au jardin. Ça fait travailler des gens de la vallée. Et c'est ensuite directement sur les étalages, sans passer par plusieurs intermédiaires.
0: Anthony Braise, qui est désormais gérant de Supérette le matin et maraîcher l'après-midi à Morzine et Saint-Jean-d'Aux. Un couple d'octogénaires retrouvé mort dans sa voiture hier dans le Genevois français. Le véhicule a été découvert par un randonneur sur la commune de Bossé. Il se trouvait dans un ravin à 150 mètres en contrebas de la route dans le secteur de l'observatoire du Salève. Les gendarmes de haute montagne appellent à la prudence. Les conditions sont toujours dangereuses pour pratiquer l'escalade en raison de la sécheresse. Hier après-midi, le PGHM de Modane a dû aller secourir un alpiniste de 20 ans bloqué sur la Grande Casse.
1: Ici Pays de Savoie, il est 7h04, les footballeurs du FC Annecy peuvent prendre la tête de la Ligue 2.
0: Et aux côtés de Saint-Etienne, alors pour ça il faut quand même aller s'imposer à Reims ce soir pour le dernier match de la troisième journée de Ligue 2. La tâche n'est pas facile, mais le FCA démarre fort avec 2 victoires en 2 matchs. Alors pourquoi pas une 3e d'affilée? Florian Escalès, le gardien de but annécien, est ravi de ce bon début de saison.
9: C'est bien, qu'est-ce que je peux dire de plus? C'est magnifique, c'est parfait. On a été efficace dans les deux surfaces sur les 2 premiers matchs. À nous de faire la même chose dès lundi. C'est homogène, on sent que le niveau est très proche les uns des autres. C'est ça qui nous permet aussi de faire de bons matchs. On fait de mieux en mieux, il faut réussir à faire encore mieux. L'objectif, c'est de prendre match par match. Là, on va se concentrer sur Reims. On sait que c'est une très bonne équipe qui nous pose pas mal de soucis à chaque fois. Donc, l'objectif, c'est ça. On ne va pas chercher plus loin que le prochain match. Notre job, c'est de faire le mieux possible à chaque match. Il faut se remettre en question chaque semaine, chaque entraînement, chaque match. Et puis, on verra de quoi l'avenir est fait.
0: Reims FC Annecy, c'est donc ce soir à 20h45 en clôture de cette troisième journée de Ligue 2. En Ligue 1, la première journée s'est terminée hier soir par un match nul 2-2 entre le PSG et Rennes sur la pelouse du Stade Rennais. Et puis en Cécifoot, la France conserve son titre de championne d'Europe. Les Bleus ont battu l'Angleterre hier soir à Strasbourg 1-0. Les amateurs de VTT se sont régalés. L'ambiance était folle ce week-end de OG pour l'étape de Coupe du Monde, avec en plus encore une victoire française pour terminer hier. Adrien Boishy remporte l'épreuve de cross-country devant Mathieu Van Der Poel. Chez les femmes, en revanche, déception pour Loana Lecomte. L'Annecyenne termine 55e du cross-country.
1: Un maillot tout beau, tout neuf pour la team Chambé.
0: Les handballeurs chambériens vont porter un nouveau maillot cette saison. Alors, les couleurs restent bien sûr les mêmes.
1: Oui, jaune et noir.
0: Ah, ouais. C'est vrai, vous suivez.
1: Oui, on suit, on est
0: bon. Je
1: ne
0: sais pas si vous étiez bien réveillé, j'avais un doute en voyant votre tête. Mais non, vous êtes bien réveillé. Donc les couleurs ne bougent pas, le design lui est bien différent. Alors, il faut dire que le club a fait appel à une artiste savoyarde, Lélolus. Elle est connue pour ses tableaux style pop art, style qu'on retrouve sur ce nouveau maillot de la team Chambé.
10: Mon univers, il est très pop, très coloré, très graphe. Et à travers ces maillots, j'ai voulu vraiment mettre mon graphe, mon design, en gardant bien sûr les bases du Chambéry Savoie Handball, qui sont le jaune et noir. L'histoire, elle commence lointaine pour moi. C'est simplement, je voulais être handballeuse professionnelle. C'était mon rêve et mon objectif de vie quand j'étais ado. J'ai été prise en sport-études, donc handballeuse pro à haut niveau. Et malheureusement, à cause d'une grosse blessure, je me suis blessée. Et ensuite, j'ai fait expert comptable et pour finir, artiste. Et j'ai toujours gardé ce sport dans mon cœur, mais vraiment profondément. Et on a eu l'idée un peu folle de collaborer pour designer les nouveaux maillots. C'est vraiment un rêve énorme pour moi et je remercie encore le Chambéry Savoie Handball de m'avoir fait confiance.
0: Et on reviendra plus en détail sur ce nouveau maillot de l'équipe de hand chambérienne dans Ici Sport tout à l'heure à 7h40 et vous pourrez le voir justement.
1: Trop bien.
0: Voir comme il est beau sur notre site ici. www.bleu-mer.fr. Pour l'instant, c'est la route, Xavier. On va sur la 410.
1: Effectivement. Bah, juste après, en fait, quand vous arrivez d'Annecy, juste après avoir être rentré sur cette A410, on nous signale un véhicule arrêté sur cette autoroute. Restez vigilants, vous qui êtes dans ce secteur, si vous avez des infos supplémentaires. 0806 00 10 10. La météo, Sylvia.
0: La météo, c'est du beau presque partout. Un temps sec, ensoleillé, prévu ce matin. Légèrement voilé à la mi-journée avec des cumulus qui s'installent en montagne. Côté température, c'est chaud. 32 degrés à Albertville pour les maximales. 31 à Chambéry, 29 à Cluses, 29 à Annecy. On annonce une nouvelle dégradation orageuse active pour cette nuit avec un coup de vent qui pourrait être très fort vers 20h-21h. Un cumul de 5 à 10 mm de pluie. Localement, un bon 20 mm. Ça devrait se calmer après 1 à 2 heures du matin. Demain, mardi, ce sera mitigé, couvert, humide en montagne avec du brouillard. Retour des éclaircies à la mi-journée. Et puis à nouveau, des nuages qui accrochent les pentes de moyenne montagne. Il fera encore 30 degrés. Voilà pour les prévisions de Météo France.
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1: C'est notre rentrée.
0: Ouais, c'est
1: aujourd'hui.
0: Chouette, hein, c'est comme
1: oui.
0: ça.
1: Non, mais voilà, c'est comme bah ça, c'est l'héritage Mitsuko, c'est
0: ouais,
1: comme ça.
0: Ça c'est comme
1: eux,
0: ça.
1: Ils sont toujours là, on garde la musique qui vous fait plaisir, on garde la bonne humeur, on garde tout ce qui va bien, on garde l'actu locale et puis bah, c'est la rentrée pour nous. On
0: a nouveau cartable.
1: Voilà, un cartable tout beau. Moi, j'ai un cartable foot de rue.
0: Foot de rue, ouais. D'accord. Ouais.
1: C'était bien ce dessin animé.
0: Oui, oui, c'était bien. Ouais, ouais. Ouais.
1: Mais ça passe encore, je crois.
0: Mes enfants regardaient.
1: Oui, bon, j'ai compris. Bah, on peut écouter la musique, Sylvia ?
0: Allez, on y va.
1: J'ai pris hyper mal.

0: Fred Chichin, Catherine Ringer, Lerita Mitsouko, c'est comme ça, titre sorti en 1986.
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3: Très bon début de journée avec Ici Pays de Savoie. On vous accueille avec plaisir. Toute l'équipe est là en ce jour de rentrée. Sylvia, bien sûr, mais aussi Pauline, Claire, Valentine, Anne. Et puis je voulais vous parler ce matin d'une info que j'ai vue sur Facebook. C'est un des favoris de l'UTMB dans le départ de la grosse course, c'est vendredi. Mm-hmm. C'est Baptiste Chassagne. Et deux fois par semaine, il est serveur dans un resto à Combloux. Il fait ça, il dit bah voilà, moi ça me plaît bien, ça me permet de faire un petit peu autre chose. C'est une vidéo hyper intéressante que j'ai vue sur le Facebook du journal L'Équipe. Je vous conseille d'aller la voir. À suivre dans Ici Matin, Sylvia, c'est notre nouveau départ.
0: Oui, on fera la connaissance d'Anthony Dopra. Il tient la société Répar Store à Drayan et comme son nom l'indique,
3: il répare des stores. Voilà, mais c'est logique.
0: Et puis tous les matins, on a des cadeaux aussi à vous offrir. 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
3: 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Vous jouez avec nous ce matin. C'est Ici Matin jusqu'à 9h.
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3: C'est notre rentrée aujourd'hui et c'est aussi bientôt la rentrée scolaire. C'est l'occasion d'en parler avec vous, David Ossiou. C'est mon œil, votre regard sur l'actu. Et l'éducation nationale n'a pas l'air prête pour la rentrée, David.
4: Vous savez, je n'aimerais pas être proviseur en ce moment, prof non plus, parce que pendant qu'une bonne partie d'entre nous était en vacances, l'éducation nationale s'est fait pirater. Des hackers sont entrés dans ces systèmes informatiques, ont récupéré des données, et depuis, pour sécuriser tout ça, le ministère a dû couper ou limiter l'accès à certains outils. Vous avez dans plusieurs académies des chefs d'établissement qui reprennent le travail sans messagerie, sans certaines applications administratives. Il y a un proviseur qui a trouvé une bonne expression pour ça. Chômage technique, dit-il. Exemple tout simple, pour joindre un parent, il faut son numéro de téléphone, stocké sur un serveur inaccessible. Même chose pour vérifier les affectations des enseignants. Tout ça donc à quelques jours de la rentrée. Ce qui m'interpelle surtout, c'est que cette attaque arrive juste après une autre, celle qui a touché les impôts. On ne parle pas de deux petites administrations, hein, mais bien de deux piliers du pays, les impôts, l'argent qui permet à l'État de fonctionner, et l'éducation nationale, l'école de nos enfants, de nos petits-enfants. En quelques jours, les deux ont été victimes de pirates informatiques. Alors évidemment, il ne s'agit pas de dire que c'était mieux avant. Qui voudrait revenir à la déclaration d'impôts en papier et qui regrette vraiment les bulletins scolaires en papier aussi qu'on retrouvait parfois froissés au fond d'un cartable? La numérisation nous a simplifié la vie. Le problème, c'est d'avoir rendu certains services tellement dépendants qu'au moindre gros incident, eh bien, il n'y a plus de plan B. À quelques jours de la rentrée, l'éducation nationale est donc en train de sécuriser ses serveurs en urgence. Et cette année, avant de vérifier si les élèves ont bien leur stylo et leur cahier, il faudra peut-être commencer par vérifier si les ordinateurs, eux, sont prêts pour la rentrée.
3: Et c'est pas gagné. Merci à vous, David Ossiou. Il est 7h17.
0: Un petit point sur la météo, c'est du beau temps aujourd'hui. C'est du beau temps avant les orages de cette nuit, vraiment qui seront pas cool. Mais en attendant, c'est du beau temps. Et ça, c'est un temps à prendre son vélo, Xavier.
3: Ouais, c'est franchement un temps à aller pédaler aujourd'hui. 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
0: C'est sympa, ça.
3: Non, mais c'est vrai.
0: à boire et à manger.
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3: Allez, Florent Pagny, écoutez maintenant. J'ai décidé de dire à chaque fois qu'il a grandi à Bonneville. Donc je dis les bonnes.

0: Florent Pagny, c'était Ma liberté de penser. Ici Pays de Savoie, il est 7h21 et c'est un nouveau jeu qu'on vous propose maintenant à cette heure-ci. Un nouveau jeu avec, on pourra vous rappeler le cadeau, Sylvia, un cadeau magnifique.
1: Magnifique cadeau puisque c'est deux dossards. Alors il y aura un tirage au sort en fin de semaine pour deux personnes qui pourront emporter deux dossards pour participer à une toute nouvelle course cyclo-sportive qui a lieu un an avant les championnats du monde de cyclisme. C'est à Sallanches et le nom de cette course, je vais vous le donner tout de suite. C'est la Haute-Savoie-Mont-Blanc Classique Bernardino Expérience. Voilà. Ça, 105 km.
0: Oui, le nom est aussi compliqué que la course.
1: Aussi long, voilà.
0: On a deux personnes qui jouent avec nous, c'est Bernadette et René. Bonjour à tous les deux.
2: Bonjour.
1: Bonjour.
0: Alors, je commence par vous, Bernadette. Je vois que vous êtes fan de vélo, vous, c'est ça?
2: Oui, oui.
0: Vous pédalez vous-même ou vous suivez à la télé?
2: On suit à la télé avec mon mari les courses de vélo et on fait du vélo aussi.
1: D'accord. Très bien, donc ce serait pour vous deux, éventuellement, les deux dossards.
2: Oui.
1: Parfait.
2: Oui, pourquoi pas.
1: Parfait. Et puis on a René aussi, oui. René qui nous appelle d'Arenton. Bonjour René.
3: Oui,
0: vous êtes comment
3: vous
1: faites du vélo René?
3: Oui, je fais du vélo. 105, c'est peut-être un petit peu dur parce que là, vu mon âge, mais oui, ça va quand même pas mal.
0: Oui, et puis ça grimpe en plus. Hein, la course grimpe un petit peu avec le col de la Colombière, le plateau des Glières, les Aravis, les côtes de Dobans.
1: Oui, c'est pas mal. Non, mais c'est pas mal.
3: Oui, je connais les quatre cols, mais enfin, si, ça doit toujours être possible.
1: Voilà. Vous voyez, finalement.
0: Voilà. Ce qui est dur à vélo, c'est pas d'aller loin, c'est d'aller vite. Bon.
3: Voilà.
0: Vous jouez avec nous, donc on a des questions à vous poser, des questions de rapidité. Il va falloir être rapide pour avoir les bonnes réponses. Pour prendre la parole, vous donnez votre prénom. Bernadette, vous dites Bernadette,
2: oui.
0: Et René, vous dites René. Voilà, jusque-là,
1: c'est
0: non, mais je suis un malin. C'est la rentrée, je suis bien réveillé.
1: Bien ça.
0: Ça se joue en deux points gagnants. Vous êtes prêts, en forme, Bernadette, René?
2: Oui.
0: Question rapidité. En cas d'égalité, le plus proche, sans dépasser, gagne le point. En quelle année Bernard Hinault a gagné son premier des 5 Tours de France?
2: Oh là là. Tu sais? Non, je ne sais pas, Bernadette.
3: 78.
2: Je sais pas.
3: René, 78.
1: Bravo, René. René
0: exactement.
1: Marque son premier point.
0: Dites bien votre prénom avant la réponse, René. Et puis voilà. Et puis Bernadette, de toute façon, vous avez
1: dit je sais pas.
0: Vous avez dit j'en sais rien, vous avez donné une année au pif. Donc, ouais, c'était bien 1978, et ensuite 79, 81, 82 et 85.
1: Deuxième question. Alors attention, toujours question de rapidité. Le parcours passera par le col des Aravis. C'est le plus près qui gagne. Hein. À quelle altitude culmine-t-il le col des Aravis?
3: René.
2: Bernadette.
1: Alors René en premier. On vous écoute.
3: 1637.
1: 1637.
0: Et Bernadette, vous dites quoi?
2: 1820.
1: C'est René qui est le plus proche.
0: Oui.
2: Non.
0: Oui.
1: C'était 1486 mètres.
0: Oui, vous l'avez vu trop, Bernadette.
1: Ah là là.
2: Oui.
1: Ça fait 2 points pour René.
0: J'ai l'impression, René, que
1: René,
0: j'ai gagné pour
1: vous.
0: Vous
1: allez pédaler. On est désolé, Bernadette, mais vous pourrez jouer avec nous encore les autres jours de la semaine. Hein.
0: Oh bah
1: vous pourrez retenter dès demain, ok? Vous retentez.
2: D'accord.
1: Alors, René, vous êtes le premier sélectionné. Donc, ça ne veut pas dire que vous partez tout de suite sur le vélo avec les deux dossards. Il y aura un tirage au sort en fin de semaine. Mais en tout cas, vous êtes notre premier sélectionné de la semaine. Félicitations.
3: Eh bien, c'est très bien.
0: Alors, ce que vous faites maintenant, vous avez dit, je ne suis pas sûr d'avoir l'entraînement suffisant. Donc, vous raccrochez.
1: Et vous prenez votre vélo.
0: Voilà, vous faites le galibier, l'Iseran, l'Isoar, vous me faites tous les cols. Et comme ça, vous êtes en pleine forme. On fait comme ça?
3: Eh bien, normalement, on devait faire l'Isoar demain, mais on a eu un problème, donc c'est reporté.
0: Ah oui.
1: Bah voilà. Après-demain. Non, c'est pas très beau.
0: Non, mais voilà. Mais si vous faites l'Isoar, c'est que vous avez quand même un petit niveau. Bah, merci, René. On vous souhaite une excellente journée.
1: Et René, vous êtes chez vous vendredi, parce que si vous êtes tiré au sort, ce serait chouette qu'on vous ait au téléphone.
3: À quelle heure, s'il vous plaît?
1: À la même heure, là, pareil. Voilà, tout pareil.
3: Ok, d'accord.
1: On fait comme ça? Allez.
3: Eh bien, c'est parfait.
0: Ah, tiens, et René, puisque je vous ai sous la main, elle s'appelle comment votre radio locale en Savoie et en Haute-Savoie?
3: Ben, c'est ici, Pays de Savoie.
1: Ben, évidemment.
0: Ben, évidemment, c'est ça. Il est 7h25 sur votre radio, ici, Pays de Savoie.
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1: C'est notre rendez-vous du nouveau départ. Je vous propose de faire la connaissance d'Anthony Dopra, qui tient la société Réparstore à Drayan. Bonjour Anthony.
0: Bonjour.
6: Bonjour.
1: Vous habitez donc dans le Chablais, vous avez 39 ans et vous avez repris la franchise Réparstore le 1er juillet dernier sur votre secteur de Thonon et du Chablais. Présentez-nous votre activité, même si on a une petite idée avec le nom de la société.
0: Légère.
6: Oui, tout à fait. Non, en fait, donc, j'ai récupéré donc la société de mon patron qui était là depuis 7 ans. Donc oui, qui s'appelle Réparstore. Le concept, en fait, c'est de réparer, on va dire, tout ce qui est le monde du store, tout ce qui est les stores intérieurs, extérieurs, les stores solaires. et nous faisons aussi de la rénovation. Donc nous faisons du conseil aussi sur certaines choses. Qui sort un peu justement du contexte de réparer, mais justement aujourd'hui les gens ont besoin un petit peu de conseils justement par rapport à cette activité.
1: Et c'est important d'avoir de bons conseils. Alors vous avez démarré plutôt dans le monde du bois, puis vous avez petit à petit été dans ce monde-là. Ça fait 14 ans que vous êtes dans ce secteur. Qu'est-ce qui vous a donné envie d'être votre propre patron, Anthony ?
6: L'envie de gérer moi-même mon entreprise en fait. Tout simplement, en fait, quand on voit aujourd'hui être ouvrier, c'est bien, mais en fait, faut toujours, malheureusement, on aime. Je préfère aujourd'hui avoir la clé en main et m'organiser moi-même que être géré par quelqu'un d'autre.
1: Alors concrètement, c'est assez frais, hein, puisque ça date du 1er juillet. Ça vous fait quoi d'être votre patron ? Comment ça se passe ?
6: Aujourd'hui, c'est pas pour moi, c'est toujours pareil.
1: Ça rien à changer.
6: Il n'y a pas une partie paperasse
1: un peu plus importante quand même.
6: Voilà, c'est juste que c'est la partie paperasse qui est bien plus compliquée que prévu, mais autrement le reste reste, enfin dire que le reste ne change pas.
1: Vous avez des salariés avec vous ? Vous êtes combien ?
6: J'en ai un, oui, que j'ai déjà fait venir à l'époque avec mon ancien patron. Et que je lui ai dit une fois que je rachetais, que s'il voulait me suivre dans l'aventure, c'était avec grand plaisir. Chose qu'il a fait.
1: Et concrètement, qu'est-ce qui vous plaît au quotidien dans votre job ?
6: Ouais, on va dire tout. Je suis vraiment passionné par mon boulot en fait. Mais vraiment, ce qui me plaît, c'est de pouvoir aussi discuter avec les gens, parce que les gens, en fait, aujourd'hui, ils ont besoin aussi de conseils. Ils ont besoin, on va dire qu'ils ont besoin de parler. Je me rends compte que les stores aujourd'hui, ça devient aussi une obligation. Parce que les gens veulent que leur protection, on va dire, solaire marche à tout prix, surtout avec les chaleurs qu'on a en ce moment.
1: Oui. Donc, c'est vrai qu'avec le réchauffement.
6: Exactement. Donc le fait d'aller chez les gens, de discuter, de leur conseiller, puis de faire mon travail, ça me plaît énormément.
1: Et maintenant il y a de la domotique, on peut même les programmer à distance, on peut faire plein de choses aussi dans le monde du store.
6: On peut faire énormément de choses. Il y a une panel de, enfin puis encore, je pense qu'on va encore évoluer sur pas mal de choses, mais aujourd'hui oui, on peut gérer à distance, on va dire notre maison.
1: Et ça c'est assez magique. Ouais. Anthony,
6: exactement.
1: Merci beaucoup d'avoir été avec nous. La société s'appelle Réparstore, elle est basée à Drayan, mais vous êtes actif sur tout le secteur de Thonon et du Chablais, et cette initiative Chablais d'ailleurs qui vous a accompagné dans votre projet. Merci à vous.
6: Exactement, merci à vous.
0: Il est 7h29 et vous écoutez Ici Pays de Savoie. Tiens, je rappelle que comme tous les matins, vous êtes les bienvenus sur nos réseaux, sur la page Facebook d'Ici Pays de Savoie. On a Jocelyne qui nous écrit à Bonneville avec un ciel nuageux en ce début de semaine avec 15,9 degrés. Merci pour votre message, direction notre page Facebook. À suivre, votre actu locale dans quelques secondes.
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1: Dans l'actu ce matin, Anne Chauvet, cette question, comment s'adapter au changement climatique ?
8: Oui, question centrale, notamment pour les agriculteurs. Dans l'info d'ici, juste après le 90 secondes, on sera avec des éleveurs depuis le salon de l'agriculture de montagne de Bourg-Saint-Maurice. L'actu, c'est aussi cet accident hier soir à la Giette, au pied du col des Aravis. Une voiture fait une sortie de route et se retrouve 10 mètres plus bas dans un ravin sur le toit. À l'intérieur, 3 jeunes d'une vingtaine d'années, 2 sont grièvement blessés. Cette intervention mobilisée une trentaine de pompiers savoyards de 21h30 à 2h15 ce matin. Et puis en foot, le FC Annecy joue ce soir à Reims, match de clôture de la troisième journée de Ligue 2. Et pour l'instant, les Annéciens sont sur un sans faute avec 2 victoires. Il est 7h30 pour l'info en France et dans le monde. C'est le 90 secondes. Et c'est avec vous, Valentine Lettès.
9: De potentielles tornades, des vents jusqu'à 120 km/h et de la grêle. 16 départements de la moitié sud sont en vigilance orange pour des orages violents cet après-midi. Vous avez la carte sur ici.fr. Mais la prudence est de rigueur, de la Vendée à la Bourgogne, insiste Météo France, tant leur localisation interprévisible. Et déjà des dégâts dans le sud-ouest. 7500 foyers privés d'électricité dans les Landes. Une portion de l'autoroute A641 fermée. Des départs de feu et des inondations. Selon la préfecture, la commune de Peyrorade est particulièrement touchée. Pour des questions de responsabilité et de décence, le maire de Dijon appelle à son tour Patrick Bruel à reporter sa tournée prévue à l'automne. Le chanteur, mis en examen dans 4 affaires pour viol, agression sexuelle ou tentative, est également visé par une trentaine de plaintes. Un candidat de plus à l'élection présidentielle, l'eurodéputé de gauche Raphaël Glucksmann officialise sa candidature. Il se soumettra à la primaire du Parti Socialiste dans l'objectif, je cite, de refonder la gauche. L'élection présidentielle, c'est dans 8 mois. Des voitures sans permis pour les apprentis des zones rurales. La ministre à la formation professionnelle annonce une nouvelle campagne de leasing social sans donner de date ni le nombre de ces voitures proposées à la location à prix bas. C'est seulement le 5e Français à remporter un Masters 1000 de tennis. Arthur Fils s'impose à Cincinnati aux États-Unis et avec cette victoire, il passe de 21e à la 11e place du classement mondial.
8: Et le dernier, c'était Joe Wilfried Tsonga, c'était en 2014. L'info d'ici en Pays de Savoie, ce matin, c'est le Salon de l'agriculture de montagne à Bourg-Saint-Maurice. Il a ouvert hier et se déroule encore aujourd'hui. Près de 80 producteurs et éleveurs sont présents. Alors l'occasion de faire le point avec eux sur cet été pas facile, notamment en raison de la canicule. Mélinda Rousseau, d'abord une bonne nouvelle, hein, les vaches sont de retour sur le salon.
10: Elles sont là, les vaches, au milieu de la foule à Bourg-Saint-Maurice sur la place de la Poste, après un an d'absence.
11: Celle-ci, c'est Myosotis, donc c'est une vache de race abondance.
10: Celles-ci appartiennent à un jeune producteur de Beaufort sur la commune des Chapelles, Adrien Flandin.
11: L'année passée, elles ont été absentes pour la dermatose nodulaire. Nous, on est contents au jour d'aujourd'hui qu'elles soient parmi nous parce que c'est signe que ça va un petit peu mieux.
10: Et le sourire de l'agricultrice Anaïs Pocard-Chapuis, aussi productrice du fromage savoyard, quand on lui parle du retour tour des vaches cette année.
12: C'est du vivant et le vivant ça s'invente pas, ça se vit. On est très contents et c'est aussi notre âme et notre identité en Tarentaise, les vaches. Voilà, on est au pays du Beaufort et c'est super important d'avoir les vaches aujourd'hui sur le salon.
10: Un autre virus inquiète cependant ces éleveurs. Il ne se transmet pas aux humains mais reste dangereux pour les vaches. Certains cas ont été détectés en Savoie en juillet mais pas dans le troupeau d'Adrien Flandin.
11: Ça nous concerne pas pour le moment. C'est vrai que c'est inquiétant, toutes ces nouvelles maladies qui se propagent très rapidement.
12: Il faut comprendre que notre troupeau en fait c'est notre vie. On se lève le matin et on travaille pour ces animaux, on travaille avec ces animaux, on les exploite pas, on travaille avec. Quand on est agriculteur, on est inquiet quand on se lève le matin jusqu'à ce qu'on se couche le soir et des fois même la nuit.
10: La santé des troupeaux, mais aussi le climat cet été, il a fait très chaud et très sec.
11: 2026, c'est vrai que ça va être gravé dans la mémoire de beaucoup d'agriculteurs. Alors nous ici, ça a été très compliqué, c'est au niveau de la ramasse des fourrages. C'est vrai qu'entre, tout dépend des exploitations, il manque entre 30 et 40% du fourrage récolté pour faire face à la période hivernale. L'été aussi, il manque beaucoup, c'est de l'eau. Voilà, il y a beaucoup d'agriculteurs qui sont amenés à devoir déplacer de l'eau. C'est un travail supplémentaire pour tous.
12: Les animaux, ils souffrent aussi énormément de la chaleur. Quand on est en alpage, à une certaine altitude, il n'y a plus de couvert végétal qui permettent de s'abriter dessous. Et du coup, forcément, elles souffrent aussi de la chaleur.
10: Anaïs réfléchit déjà depuis quelques années au modèle agricole de demain et à comment s'adapter au réchauffement climatique.
12: On prend moins de vaches en alpage. Voilà, on a diminué un peu notre troupeau parce qu'on sait que on ne pourra pas tirer. En fait, on ne peut pas tirer sur la corde infiniment. Et au bout d'un moment, ça fera plus.
8: Voilà, et moins de vaches, ça veut dire que son GAEC comptait avant 225 vaches et désormais, eh bien, il y en a une soixantaine de moins. La route, Xavier, on va à la douane de Bardonnay.
0: Effectivement, avec un petit peu de monde ce matin à hauteur de la douane de Bardonnay, quelques minutes de temps de parcours supplémentaire. Et puis, je voulais vous dire ça aussi, il y a peut-être perturbation dans ce secteur-là. Certaines cartes nous signalent un accident. Alors, accident, ça veut toujours, ils mettent un peu tout et rien là-dedans. Donc, vous qui... Non, mais c'est vrai, des fois, il y a des véhicules en panne.
8: Oui, ils juste arrêtés sur le bord de la route.
0: Ils appellent ça un accident. Donc, ce que je voulais vous dire, c'est que vous nous appelez au 0806 00 10 10. Si vous avez des précisions, on est juste avant Bardonnay en direction de la Suisse. 0806 0806 00 10 10 pour nous dire comment ça roule dans le secteur. Pour la météo, Sylvia, c'est plutôt beau aujourd'hui.
1: Ouais, c'est agréable, un temps sec, ensoleillé, surtout ce matin, un peu plus voilé cet après-midi avec des cumulus en montagne. Côté température, ça reste chaud, mais bien agréable, juste ce qu'il faut. 32 à Albertville, 31 à Chambéry pour les maximales, 29 à Cluses ou encore 29 à Annecy. Ça se dégrade par contre, la nuit prochaine, on annonce un orage aux alentours de 20-21h avec un fort coup de vent. On peut avoir un cumul de pluie aussi important, entre 5 à 10 mm, voire 20 mm pour les zones les plus touchées. Donc c'est intense, mais ça dure pas. Après 1 à 2 heures du matin, ça se calme.

0: Jeanne Masse sur votre radio, ici Pays de Savoie.
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1: Bonjour à vous et bienvenue, c'est ici matin jusqu'à 9h, c'est notre rentrée aujourd'hui avec l'équipe qui est là, qui est au complet, il y a les meilleurs.
0: Ah, c'est vrai.
4: Maintenant, vous y allez regarder.
1: Non, mais je veux dire, écoutez d'autres radios, vous verrez. Vous direz, oui, ils sont moins bien.
0: Ah oui, par rapport aux autres radios.
4: Oui, d'accord.
1: Non.
0: Ah bah non, pas par rapport aux
4: anciens. Je me suis dit, c'est leur premier jour et boum, ils arrivent, ils estiment qu'ils sont les meilleurs. J'avais pas bien compris.
0: Ah non, mais t'étais avec nous, Anne, en fait. T'étais dans le lot.
1: Après, on est excellent, ouais.
4: C'est vrai, vous êtes très bon.
1: Et on vous le prouve. Jusqu'à 9h, on va vous le prouver. On vous parle d'actu local, de musique, de bonne humeur. On vous accueille avec énormément de plaisir avec notre invitée, Anne, à 7h45. Et bien, ce sera le président de la FDSEA des Savoies.
4: Et oui, le principal syndicat agricole. Et avec Bernard Mogenet, eh bien, on fera un premier bilan de cet été pour les agriculteurs qui doivent faire face à la sécheresse. Et certains éleveurs subissent aussi un nouveau virus qui touche des vaches. On voit ça donc dans 5 minutes.
0: Et dans Ici Sport ce matin, Anne, on vous fait découvrir.

0: Le nouveau maillot de la team Chambé.
1: Bon, ça n'engage que moi. Normalement, je donne pas mon avis, mais franchement, je trouve que c'est une réussite.
2: Oui,
1: d'ailleurs, vous pourrez aller voir sur notre site ici.fr. Alors, le club de hand chambérien a fait appel à une artiste savoyarde, Lélolus. Elle a un style pop art et c'est elle qui a créé donc ce nouveau maillot. Mathieu Launois, vous l'avez rencontré, cette artiste, dans son atelier à la mode Servolex.
3: Les couleurs sont les mêmes. Le noir et des rayures jaunes composées de traits, de points, mais aussi de symboles dessinés par Lélolus spécialement pour ce maillot.
4: J'ai bien sûr ajouté des petits tips de Chambé, la croix de Savoie, un Edelweiss, etc.
3: Le maillot sort cette année, mais ça fait depuis plus d'un an que le projet est en cours et la passion de Lélolus pour le hand remonte à son enfance. Elle a même failli jouer pro.
4: Et malheureusement, à cause d'une grosse blessure, je me suis blessée et ensuite j'ai fait expert comptable et pour finir, artiste. Et j'ai toujours gardé ce sport dans mon cœur, mais vraiment profondément.
3: Alors forcément, la Savoyarde est une supportrice de la team Chambé.
4: Une vraie fan. Et une vraie fan du hand en général, de ce sport. Donc c'est vraiment un rêve énorme pour moi. Et je remercie encore le Chambéry Savandbal de m'avoir fait confiance.
3: Car le design est novateur et inédit pour un maillot de hand. Un vrai pari fait par la team Chambé. Thomas Fior, le directeur marketing.
5: C'est vrai qu'on a eu un peu peur au début en se disant qu'on cassait vraiment les codes par rapport à ce qu'on faisait d'habitude. On s'est dit, est-ce que ça va fonctionner ou pas? Mais on avait confiance en l'art de Lélolus et de tout ce qui à l'histoire qu'il y a derrière ce maillot-là. Et au final, on n'a que de très bons retours sur ce maillot-là.
3: En plus des maillots des joueurs et de ceux des gardiens, le club va en dévoiler un collector cet automne, un maillot tout en couleurs à l'occasion d'Octobre Rose et du Movember.
1: Voilà, et donc si vous voulez voir ces jolis maillots, hein, vous avez la photo sur notre site ici.fr. Allez, on reprend les bonnes habitudes. Et à cette heure-ci, qu'est-ce qu'on fait ?
2: Des places de sport.
1: Et oui, yes. Du foot.
2: Ouais, c'est ça, c'est le FC Annecy qui réalise un super début de saison.
1: Ouais, et hein, qui joue ce soir à Reims.
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0: Il est 7h45 sur Ici Pays de Savoie avec notre invité Anne. On parle des agriculteurs pour qui l'été a été particulièrement compliqué.
1: Oui, on est avec le président de la FDSEA des Savoies, le principal syndicat agricole. Bonjour Bernard Mogenet.
11: Oui, bonjour.
1: Alors, on a entendu hein, des témoignages d'éleveurs savoyards hein, dans l'info d'ici à 7h30. Ce qui a surtout posé problème, c'est la sécheresse en alpage et là, personne n'est épargné.
11: Bah effectivement, la sécheresse cette année, elle épargnait personne, que ce soit en alpage, dans les vallées. Voilà, c'est vrai qu'on a vécu un été particulièrement chaud et sec et qui impacte toutes les productions.
1: Quelles sont les conséquences?
11: Les conséquences, c'est un manque de fourrage, un manque d'herbe à pâturer, un manque de fourrage pour cet été. Hein, suivant les secteurs, on est de même sur la première coupe, moins 30%, voire moins 70% dans les secteurs les plus touchés. Je pense à la Maurienne, par exemple. Voilà, c'est très compliqué pour l'élevage, parce qu'il faudra quand même passer l'hiver, donc il y aura nécessité d'acheter du fourrage, mais les prix risquent d'être élevés parce que la situation est globalement sèche sur toute la France. Donc c'est compliqué, et puis les autres productions souffrent aussi, le maraîchage, l'arboriculture, toutes les productions végétales ont souffert de cet état de sécheresse.
1: Et certains éleveurs ont dû redescendre plutôt des alpages, d'autres vont le faire là dans les prochains jours. Est-ce que ça concerne beaucoup de monde ?
11: Alors difficile à chiffrer, mais effectivement, il y a pas mal de monde qui va devoir redescendre plus tôt. Alors soit pour des manques d'eau pour certains, mais surtout pour du manque d'herbe, puisqu'il n'y a pas eu la repousse après les premiers passages dans les alpages. Donc bah, les gens vont être obligés, les éleveurs sont obligés de redescendre plus tôt leurs animaux, donc de les nourrir plus rapidement en fond de vallée, ce qui va aussi poser des problèmes.
1: Alors un plan d'aide d'urgence a été annoncé par le gouvernement là pour aider des agriculteurs. Vous demandez quoi ?
11: Bah, clairement, nous aujourd'hui, on demande à accompagner les situations les plus fragiles, de pouvoir faire un peu dans la natelle et puis de pouvoir accompagner ces situations où il y aura besoin d'acheter du fourrage et qu'ils puissent être aidés pour passer ce cap. Si on veut assurer la souveraineté alimentaire de la France, il faut qu'on puisse maintenir ces élevages et qu'on limite le fait de déstocker des animaux et que les gens soient pas obligés de vendre leurs animaux, qu'ils puissent quand même avoir les moyens d'acheter du fourrage. Donc il faudra aussi qu'on les accompagne et qu'on les aide sur ce volet-là.
1: Est-ce que là on n'arrive pas, j'allais dire, à la limite de résistance de l'agriculture française face au changement climatique?
11: Bah, c'est sûr que l'agriculture française est mise à mal. Et après, il y a des solutions, il y a du travail qui est fait. Il y a beaucoup de travail qui a déjà été fait par la Chambre d'agriculture. On essaye d'adapter et d'accompagner les agriculteurs, faire de la recherche sur des nouvelles espèces d'espèces fourragères, accompagner les agriculteurs à changer un petit peu leurs pratiques. Et il faudra aussi qu'on se donne les moyens de faire du stockage d'eau quand on a des, parce que globalement, il tombe autant d'eau sur une année que qu'avant, mais seulement à des périodes, il faudra être capable de la stocker pour l'avoir aussi quand on en aura besoin. Et ça, c'est pas de faire des méga bassines, on aura besoin de ce stockage de l'eau, parce que sans eau, il n'y aura pas d'agriculture.
0: Ici Pays de Savoie, il est 7h48. Notre invité ce matin est Bernard Mogenet, président du syndicat agricole, la FDSEA des Savoies.
1: Alors, il y a la sécheresse, la canicule, mais des éleveurs ont aussi dû faire face à un nouveau virus cet été, là, qui a touché des élevages bovins en Savoie et en Haute-Savoie à la mi-juillet. Quelles sont les conséquences de ce virus ?
11: Les conséquences directes du virus, ça a été une baisse de production. On a eu des animaux frileux et qui en plus a été fragilisés par l'état de sécheresse et la chaleur. Maintenant, ça c'était les premières conséquences, une grosse baisse de production qui est remontée après quelques jours. Et puis maintenant, on attend de voir aussi les conséquences. C'est un nouveau virus, c'est une nouvelle maladie, donc on attend de voir si il y aura des conséquences sur des avortements potentiels. Effectivement, encore une nouvelle maladie, mais qui est pour l'instant, ça a été peu impactante, mais on attend de voir aussi si les conséquences sont plus importantes par la suite, s'il y a des conséquences par la suite.
1: Oui, en tout cas, pour l'instant, on va bien préciser que c'est pas comparable à la dermatose qui a touché des élevages l'an dernier. Mais j'imagine, ça rajoute du stress, de l'inquiétude.
11: C'est sûr, bien sûr que c'est pas comparable. C'est pas une maladie réglementée comme on a pu connaître pour la dermatose nodulaire. Par contre, c'est vrai que c'est un stress supplémentaire, une inquiétude supplémentaire pour tous les éleveurs et une pression supplémentaire dans une saison qui était déjà compliquée.
1: Et est-ce que là aussi, ça vous inquiète par rapport au réchauffement climatique, puisqu'on sait que ce réchauffement climatique peut entraîner comme ça de nouveaux virus?
11: C'est vrai que c'est aussi des conséquences de changement climatique. Il y a des virus qui circulent plus facilement. Il y a tout cet état de sécheresse, cette chaleur favorise aussi tout ce qui est les moucherons et les vecteurs de ces maladies. Donc faut aussi qu'on soit capable d'adapter nos pratiques, de renforcer nos animaux, de faire qu'ils aient la meilleure immunité possible pour se prémunir de ces virus.
1: Merci Bernard Mogenet d'avoir été notre invité ce matin sur ICI Pays de Savoie, hein, président de la FDSEA des Savoies, le principal syndicat agricole, donc pour nous parler de cette sécheresse et puis des épisodes de canicule et de leurs répercussions sur l'agriculture. Et vous retrouvez bien évidemment cette interview sur notre site ici.fr.
2: Il est 7h50 et nous allons saluer un fan de foot ce matin qui a joué avec nous, c'est Fernand. Bonjour Fernand.
12: Bonjour. Oui, bonjour toute l'équipe.
2: Il est sympa. Bonjour, bonjour. Le début super de saison du FC Annecy, il est plutôt cool, non?
12: Ah, très bien, très bien. Super.
1: Vous venez régulièrement voir les matchs au Parc des Sports?
12: Oui.
1: C'est parfait. Oui, oui. Deux invitations pour samedi à 14h pour voir Annecy-Metz. Félicitations à vous, Fernand.
12: Merci beaucoup.
2: Tiens, j'ai deux questions à vous poser. La première, c'est parce que Annecy joue ce soir à l'extérieur contre Reims. Ça va donner quoi le match de ce soir selon vous, vous qui êtes un expert?
12: Ce soir, on prend 2-1, on gagne.
2: Ok.
1: Allez, on prend. Ok, voilà. C'est bien, 2-1.
2: Ouais, va pour 2-1. Et la deuxième question que je voulais vous poser, Fernand, elle est toute bête. C'est quoi votre radio locale en Savoie et en Haute-Savoie?
12: Ici, Pays de Savoie, bien sûr.
2: Vous êtes parfait. Des cadeaux à gagner tous les matins dans Ici Matin, vos places de sport. Ce sera comme ça tout au long de la saison.
1: Bruno Mars, j'adore.
2: C'est génial, ça. un titre un peu rétro qui donne le sourire parfait si vous commencez à bosser, recommencez le boulot ce matin.

0: Ici Pays de Savoie, Bruno Mars, I Just Might. Sur les routes, le col de Coux est fermé, Xavier.
1: Oui, tout à fait, on est en Haute-Savoie, c'est le col qui relie Aberpoche à Dreillan. Il y a eu une chute de pierre dans ce secteur. Donc le col est fermé en ce moment, anticipez vos déplacements, mais sachez qu'une déviation est mise en place dans le secteur. Pour votre météo aujourd'hui, c'est plutôt du beau, et vous pouvez, bien sûr, comme toujours, nous écrire sur la page Facebook Ici Pays de Savoie pour nous dire quel temps vous avez, vous, le matin à la maison. Vous êtes très nombreux à le faire, et ça nous fait plaisir. On salue Françoise. Vous avez 15,7 degrés, Nicole, 16 à Entremont. C'est une belle journée qui commence en Pays de Savoie.
0: Et puis à suivre, c'est l'actualité. Et Anne, on parlera de foot.
2: Bah oui, on a Fernand là, qui a gagné des places pour Metz pour ce samedi. Mais d'abord, Annecy joue à Reims ce soir. Et on sera avec Laurent Guyot dans le journal de 8h. Hein, les Annéciens qui font un excellent début de saison avec 2 victoires en 2 matchs.
1: C'est dans moins de 5 minutes. Et puis à suivre aussi notre voyage dans le temps. Le stéthoscope qu'on connaît tous chez le médecin a été inventé grâce à des enfants. On vous le raconte dans quelques secondes.
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0: Adieu tant pis, c'est le nouveau single résolument optimiste de 21 juin, le duo pop de la Clusaz.

0: Adieu Tampi, la nouvelle mélodie solaire de 21 juin le duo.
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4: Un peu d'histoire, un voyage dans le temps chaque matin avec Stéphane Bern juste avant 8h. Et aujourd'hui Stéphane, on voyage au temps où la médecine et la bienséance ont fait bon ménage.
5: Quand un médecin cherche comment écouter le cœur d'une patiente sans poser directement son oreille sur sa poitrine. Direction 2 siècles d'auscultation. Début 19e siècle, diagnostiquer une maladie pulmonaire reste très artisanal. Les médecins regardent les patients tousser, tapotent le thorax, écoutent vaguement la respiration. Bref, on est parfois plus proche de la devinette que du scanner.
6: En ne confondant pas, est-ce que ça vous chatouille ou est-ce que ça vous gratouille?
5: À l'hôpital Necker, René Laennec examine une jeune femme souffrant de troubles cardiaques. Problème, les méthodes habituelles ne lui apprennent pas grand-chose. Et poser directement l'oreille sur sa poitrine. Le médecin breton juge ça, disons, peu convenable.
7: L'ennui avec moi, c'est que je suis un grand timide.
5: Le 19e siècle adore la science, mais apprécie encore plus la pudeur. Quelques heures plus tôt, près du Louvre, Laennec a observé des enfants jouer avec une poutre en bois. L'un gratte une extrémité pendant que l'autre écoute le son transmis à distance. Le médecin tente alors quelque chose. Il roule une feuille de papier en cylindre, la pose sur la poitrine de sa patiente et écoute à l'autre bout. Et la surprise, les battements du cœur lui paraissent plus distincts qu'en écoutant directement. Pour arriver à Grey's Anatomy, il fallait donc passer par MacGyver.
8: Le docteur miracle arrive, il ausculte aussitôt.
5: Laennec perfectionne ensuite l'objet avec un cylindre de bois démontable. Le stéthoscope est né. Aujourd'hui encore, le stéthoscope reste le symbole du médecin. Pas mal pour un tube à pudeur improvisé avec une feuille de papier. Comme quoi, certains tubes deviennent des hits sans jamais passer à la radio. Enfin, jusqu'à ce matin.
4: Mais c'est ce qu'on vous demande. Merci Stéphane et bonne journée.
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0: Belle journée sur votre radio, ici, Pays de Savoie. Il est 8h.
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0: Les infos, c'est avec vous Anne Chauvet. La sécheresse et la canicule, gros sujet de préoccupation des agriculteurs.
10: Et forcément, il en est question au salon de l'agriculture de montagne de Bourg-Saint-Maurice. Un salon qui a ouvert hier et qui se tient encore aujourd'hui. Alors, d'abord, les bonnes nouvelles, c'est que cette année, on peut y voir des vaches. Elles sont de retour après la crise de la dermatose, cette maladie qui a entraîné l'abattage de troupeaux l'an dernier. Mais un nouveau virus inquiète les éleveurs. Il a fait son apparition cet été. Il provoque chez les vaches de la fièvre, des diarrhées et une baisse de la production de lait. Des éleveurs qui se retrouvent donc avec pas mal de problèmes à gérer. Anaïs Pocard-Chapuis, productrice de Beaufort à Pézé-Nancroix.
11: On est totalement impuissant face à ça. Alors, bien sûr, il existe des vaccins. Mais on est toujours inquiet de savoir, parce que quand ça touche tout notre troupeau, faut comprendre que notre troupeau, en fait, c'est notre vie. On se lève le matin et on travaille pour ces animaux, on travaille avec ces animaux. On les exploite pas, on travaille avec. Vraiment. Et du coup, je pense que voilà, on est toujours inquiet si ça peut toucher notre troupeau, si c'est surtout le troupeau en plus. C'est triste de voir que le climat change comme ça. Il va falloir apprendre à travailler comme ça parce que les étés ils vont être de plus en plus secs et de plus en plus chauds. Donc il va falloir se tourner vers de la résilience, peut-être avoir un peu moins de vaches sur les alpages pour pouvoir pâturer vraiment du mois de juin au mois de septembre, pas devoir redescendre plus tôt. Pour ça aussi, c'est comme les maladies, on est totalement impuissant, on subit le climat de plein fouet, donc il faut apprendre à vivre avec.
10: Et cet été compliqué pour les agriculteurs, on en a parlé avec notre invité à 8h moins le quart. On était avec Bernard Maugenet, le président de la FDSEA des Savoies, le principal syndicat agricole. Vous pouvez vous retrouver cette interview sur ici.fr. Et le salon de l'agriculture de montagne se tient donc encore aujourd'hui à Bourg-Saint-Maurice avec près de 80 producteurs et éleveurs et c'est ouvert à tout le monde.
0: Lui, l'agriculture, il s'y est mis tout récemment.
10: Et Anthony Braise est le gérant de 3 magasins Sherpa à Morzine-Avoria. Et depuis quelque temps, il est aussi maraîcher. Depuis un an, il s'est associé avec le propriétaire et producteur de liqueurs artisanales des jardins de l'abbaye de Saint-Jean-d'Eau. Et Marie-Ameline, pour la première fois cet été, eh bien, il a vendu ses légumes dans ses magasins.
2: C'est un circuit très très court, 10 km du jardin à l'assiette entre Saint-Jean-d'Eau et Morzine.
9: On récolte le matin et on a un camion qui fait nos trois magasins ainsi que plusieurs restaurants sur Morzine-Avoriaz.
2: Tous les matins, Anthony Braise, le gérant des Trois Sherpas, est en magasin. L'après-midi, changement de tenue et de décor, sécateur et arrosoir en main, il descend au jardin.
9: On a 2 hectares de maraîchage. On fait quasiment un demi-camion tous les jours, que ce soit sur des courgettes, de la tomate, de la salade, donc les produits phares, et puis des choses un peu plus spéciales, comme les côtes de blette, les artichauts. Donc on arrive à avoir pas mal, une gamme assez large.
2: Et cette activité maraîchère, ce n'est pas qu'une source de revenus supplémentaires.
9: On a une terre agricole à la base, hein, sur la vallée d'Eau et sur Morzine-Avoriaz. Et donc là, ça a été une opportunité pour nous de s'accrocher à du local, à de l'histoire et à des fruits et légumes qui sont réellement de saison pour nous dans la vallée d'Eau. Au-delà d'un défi économique, c'est une implication dans le terroir local. Maintenant, la question, c'est ce qu'on va être capable de continuer et de pérenniser ça sur l'année. L'automne arrive, des nouveaux légumes d'automne et puis la préparation des sols en fin d'année pour préparer l'année prochaine.
2: Comme rien ne se perd et tout se transforme, les invendus et légumes abîmés sont transformés en soupe, coulis et plats préparés, vendus au rayon traiteur.
0: Ici Pays de Savoie, il est 8h03. 2 octogénaires sont morts hier dans le Genevois français.
10: Leur voiture a été retrouvée sur la commune de Bossé dans un ravin, 150 mètres en contrebas de la route, dans le secteur de l'observatoire du Salève. Les 2 occupants, un homme et une femme âgés d'environ 80 ans, n'ont pas survécu. Et puis une voiture a fait une sortie de route à la Giette hier soir au pied du col des Aravis. Vers 21h30, la voiture chute d'un pont et se retrouve 10 mètres plus bas dans le ravin, sur le toit. À l'intérieur, 3 jeunes d'une vingtaine d'années, une jeune femme de 21 ans grièvement blessée a été héliportée à Annecy. Les 2 autres ont été hospitalisés à Albertville. Une 30aine de pompiers savoyards sont intervenus jusqu'à 2h15 cette nuit.
0: NTN va recruter à Argonnais.
10: Et cet été, le spécialiste du roulement à billes a inauguré son nouveau siège social à Annecy. Et il annonce un plan d'investissement de 30 millions d'euros pour son site d'Argonnais, avec à la clé donc des embauches. Ce site est spécialisé dans les roulements à billes pour l'aéronautique et emploie déjà plus de 600 personnes. Fabien Egnoschipler, le directeur du site d'Argonnais.
12: 30 millions d'euros, c'est des bâtiments supplémentaires, c'est des nouveaux moyens, des procédés plus robustes, des robots, des zones réimplantées, réaménagées, optimisées, de façon à pouvoir optimiser nos flux. Mais évidemment, ça passera par la création d'une 100aine d'emplois à l'horizon 2030. Aujourd'hui, une usine aéronautique, c'est une usine calme, c'est une usine dans laquelle chacun va apporter des choses, va résoudre des problèmes, va trouver un certain nombre de points qui vont nous permettre de progresser au quotidien. Mais en aucun cas, les usines d'aujourd'hui sont sales ou peu attrayantes. On est vraiment sur l'opposé par rapport à ce qu'on a pu connaître il y a 30 ou 50 ans en arrière.
10: Et on entendra plus longuement Fabien Egnoschipler, le directeur du site d'Argonnais de NTN, juste après les infos de 8h30.
0: Le FC Annecy va-t-il enchaîner avec une 3e victoire d'affilée?
10: Eh bien, réponse ce soir, et oui, à 20h45. Les footballeurs annéciens se déplacent à Reims. Ce sera le dernier match de la 3e journée de Ligue 2. Et pour l'instant, bien, c'est un sans faute pour Léo Savoyard. 2 victoires et 0 but encaissés. Laurent Guyot, l'entraîneur du FC Annecy.
13: On a gagné nos 2 premiers matchs, on ne pouvait pas espérer mieux. C'était 2 matchs, 6 points, on a les 6 points. J'ai trouvé qu'on était fidèle à ce qu'on sait faire. J'ai apprécié la solidité affichée aussi. C'est cet investissement mental de tous les joueurs qui m'a certainement le plus plu depuis le début de la saison. Mais on va tout faire pour gagner celui de Reims. Et puis après Reims, on fera pareil avec Metz. C'est Reims, on va aller à Reims, on va aller avec nos armes, avec notre manière de faire. Et puis voilà. Nous, c'est très clair, on veut installer le FC Annecy durablement dans le milieu professionnel. On est en train d'y arriver petit à petit parce que c'est la 5e saison. Et puis, gagner le match suivant.
10: La Reims-Annecy, c'est donc à 20h45 ce soir. Et en cas de victoire, les Annéciens rejoindraient Saint-Etienne en tête de la Ligue 2. Là, c'est moins réjouissant pour Loana Lecomte en VTT. L'Annécienne a terminé 55e hier de l'épreuve de cross-country lors de la Coupe du Monde au G. Chez les hommes, c'est le Français Adrien Boichy qui s'impose face à Mathieu Van Der Poel. Il empoche donc 2 victoires sur cette étape de Coupe du Monde OG. En cécifoot, la France, sacrée championne d'Europe, les Bleus gardent leur titre en battant l'Angleterre hier 1-0 à Strasbourg. Et puis en tennis, ça fait 12 ans que ça n'était pas arrivé. Un Français gagne un Masters 1000. Arthur Fils remporte celui de Cincinnati. Et c'est donc de bon augure à moins d'une semaine de l'US Open. Sur la route, on va du côté du Planet de Pralognan-Lavanoise, Xavier.
4: Effectivement, aujourd'hui et demain, route fermée à la circulation entre 9h et 10h, puis entre 10h et 15 et 11h45, puis entre 13h et 15h. Et entre 15h30 et 17h. Donc anticipez bien vos déplacements. C'est pas facile à retenir, j'en ai bien conscience, mais renseignez-vous si vous devez aller au Planet à Pralognan aujourd'hui. Et puis mercredi, la route sera fermée quasiment toute la matinée entre 9h et 11h45. Puis au-delà de ces horaires, ce sont des alternates de circulation qui sont mises en place. Renseignez-vous et anticipez vos déplacements. Et bonne route avec ICI Pays de Savoie. Sachez que ce matin, on a les ralentissements habituels, notamment à hauteur de la douane de Bardonnay pour aller en direction de la Suisse. Pour le temps aujourd'hui, Sylvia, c'est encore un temps estival.
0: Oui, c'est agréable. Temps sec, ensoleillé, partout ce matin. Un petit peu de voile nuageux cet après-midi en montagne, mais rien de bien grave. Une journée chaude, 30 à 32 pour les maximales, 32 à Albertville, 31 à Chambéry, 29 à Cluses, 29 à Annecy. Par contre, on annonce une dégradation orageuse cette nuit. Aux alentours de 20 à 21h, on pourrait avoir un fort coup de vent et des cumuls de pluie de l'ordre de 5 à 10 mm, voire 20 mm pour les endroits les plus touchés. Ça se calmera après 1 à 2 heures du matin. Et demain, mardi, ça restera un temps mitigé avec un ciel couvert, humide en montagne, avec du brouillard le matin. On aura des petites éclaircies à la mi-journée, puis à nouveau des nuages, surtout sur les pentes de moyenne montagne pour l'après-midi. Et notez que les températures seront encore bien agréables, autour de 30 degrés pour les maximales en plaine, jusqu'à 29 degrés à 1000 mètres d'altitude. Et la Savoie, par contre, sera en vigilance jaune pour le phénomène orage. On n'est pas à l'abri donc d'un orage aussi en fin de journée de demain, comme aujourd'hui.
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10: Et heureusement qu'il n'y a pas la télé encore, parce que Sylvia, vous n'avez pas vu ce qu'a fait Xavier pendant votre météo.
0: Il
10: a baillé à s'en décrocher la mâchoire.
0: Il s'est levé tôt, je l'excuse.
10: C'est moche.
4: J'étais très attentif. Et donc, la limite plus neige à 3500 mètres aujourd'hui.
0: Non, pas du tout.
4: J'ai rien suivi.
0: Allez, moi, je vous propose un petit tube de l'été 85. T'étais né, Xavier ?
4: J'étais pas né. Mais ça m'empêche pas d'adorer cette chanson. Chiki Boom, c'est Niagara.

0: Tiki boum, ki boum, Niagara sur votre radio, ici Pays de Savoie.
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3: Il est 8h12 et on est là, c'est ici matin. Et quand je dis on est là, c'est l'équipe de choc. C'est Sylvia et moi, c'est Bugs Bunny et Michael Jordan dans Space Jam.
0: Ah oui, c'est qui fait Bugs Bunny?
3: Alors,
0: juste pour savoir.
3: On me dit que j'avais des grandes dents.
0: Ah d'accord,
3: gamin.
0: Et moi j'ai fait du basket.
3: Ah ben
0: donc
3: voilà.
0: Ça marche.
3: On va faire des confonds les jingles. Appelez-moi Bugs Bunny, c'est la rentrée, il y a plein de nouveautés à découvrir tout au long de la journée. Puis dans Ici Matin, il y a l'arrivée de Sylvia aussi, on est deux maintenant, c'est un plaisir d'être avec vous. Et puis on aime bien quand même garder cette base solide, hein. Garder des choses que vous connaissez, les petits bonheurs sont à suivre. Direction Chamonix, pour parler bonheur, on ira faire un tour dans un joli hameau et rencontrer une habitante. Et puis des cadeaux à gagner.
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3: Attention quand vous recevez un mail, c'est pas vrai, c'est notre rendez-vous anti-arnaque avec vous, Audrazo. Et on fait attention aux faux mails d'Octolib parce qu'ils tournent beaucoup en ce moment.
4: Oui, dernière en date, c'est ma maman qui l'a reçu l'autre jour. Il y a plusieurs collègues qui m'en ont parlé aussi. Le faux mail avec le logo d'Octolib et qui vous propose un kit médical gratuit. Un Medicare kit, c'est ce qui est écrit. Avec dedans, il y a une photo, un stéthoscope, des pansements, des compresses, du sparadrap, etc. Le mail vous dit que vous avez été sélectionné, agissez vite, seul un petit nombre de clients ont été invités.
3: Bon Aude, c'est un gros mensonge, on va jamais recevoir ce kit médical gratuit.
4: Non, effectivement, et d'ailleurs soyez vigilants toujours quand un message arrive de nulle part et vous promet un cadeau. Il y a souvent anguille sous roche, vous avez aussi en ce moment le faux mail Vinci Autoroute, vous l'avez peut-être reçu, celui qui vous dit que vous avez gagné une glacière. J'ai vu aussi la fausse pharmacie qui nous fait miroiter une brosse à dents électrique et du dentifrice gratuit. Alors, question que vous me posez souvent, comment démasquer ces messages piégeux? Eh bien, ce qui doit vous mettre la puce à l'oreille toujours, c'est l'adresse de l'expéditeur, l'adresse qui vous écrit. Je reviens sur le faux mail Doctolib que ma maman a reçu. Alors, c'est trompeur, parce que je vois bien écrit Doctolib quand je regarde le nom de l'expéditeur tout en haut. Mais regardez bien, l'adresse se termine en point US et pas en .fr. Et Doctolib, c'est français. La plateforme ne vous écrira pas avec une adresse américaine. Donc passez votre chemin, parce que l'escroc, comme d'habitude, en veut à votre compte en banque. Le faux cadeau a beau être soi-disant gratuit, il y a toujours un moment où vous allez devoir entrer votre numéro de carte bleue.
3: Et alors si vous aussi vous avez une arnaque à nous signaler, vous pouvez nous écrire, bien sûr, on en parlera sur cette antenne, ici.arnaque au pluriel, @radiofrance.com.
0: Du beau temps. Attention, on en profite parce qu'on n'est pas à l'abri d'orages aux alentours de 20-21h avec potentiellement de fortes rafales de vent et des pluies importantes. Voilà pour les prévisions météo. Vous pouvez aussi nous laisser votre météo sur notre page Facebook.
3: Oui, Brigitte nous écrit.
0: Non, c'est moi, c'est pas Brigitte. Pardon, c'est Sylvia.
3: Brigitte nous écrit, disais-je, avant que je ne sois interrompue, vous êtes à Saint-Pierre-de-Curtille avec 14 degrés ce matin.
0: Ah, mais je la connais, Brigitte, à Saint-Pierre-de-Curtille. Je lui fais un gros bisou. On avait enregistré là-bas une émission, un live. Elle est adorable, Brigitte. Bisous, bisous, Brigitte, on vous embrasse tous.
3: Je pensais que c'était une blague.
0: Non, c'est vrai, c'est vrai.
3: Bonjour, Brigitte, on vous embrasse. Donc, vous avez 14 degrés, c'est ça le propos. Est-ce que vous connaissez aussi Gino?
0: Ah, bah, c'est Gino, bien sûr. Non, je ne le connais pas.
3: On embrasse quand même Gino. Et on vous embrasse, vous aussi, qui nous écrivez vos messages sur la page Facebook. Ici, Pays de Savoie, vous êtes les bienvenus tout au long de la matinée.
0: C'est ce que c'est l'important, Xavier.
3: Non, c'est quoi?
0: Bah, c'est d'aimer. Si, c'est Pascal qui le dit.
3: Ah, bon, ouais. Ah, je pensais que l'important, c'était la fiche de paye qui arrive, mais non, c'est d'aimer. D'accord.

0: Ici Pays de Savoie, l'important c'est d'aimer. Pascal Obispo.
1: Et vous jouez avec nous maintenant à 8h22. On va saluer Jean-Marc et Pascal. Bonjour à vous deux.
0: Bonjour.
2: Bonjour.
1: Oui, voilà, c'est bon, j'ai cru que Jean-Marc...
3: Jean-Marc, était... on vous entend?
1: Oui, vous... rapprochez-vous de votre téléphone, Jean-Marc, c'est vrai qu'on ne vous entendait pas hyper bien. Donc, vous êtes avec nous tous les deux. Pascal, on vous embête ou pas?
0: Pascal?
2: Ah non, vous ne m'embêtez pas.
1: Ah oui,
2: non, vous m'embêtez pas.
1: Bon, okay, j'ai cru que vous étiez en train de parler. Bon, alors, le principe de ce jeu, très simple. Vous êtes deux et vous êtes voir vous battre à main nue. Non, non, pas du tout.
0: Sur un ring. Non, il faut marquer deux points. Le premier qui marque deux points remporte l'abonnement pour deux personnes, abonnement annuel, pour aller voir les 13 rencontres à domicile du Soc Rugby au Chambéry Savoie Stadium. C'est un beau cadeau, ça.
1: Vous serez dans la sélection pour gagner ce cadeau vendredi.
0: Puisque c'est un tirage au sort. Mais vous serez sélectionné.
1: Le premier à deux points gagne. Pour prendre, c'est des questions de rapidité, donc donnez votre prénom pour prendre la parole. On attaque avec la première question, c'est en deux points gagnants. Combien de points rapporte un essai transformé au rugby?
2: Pascal.
1: Oui.
0: Allez-y Pascal.
2: 7.
0: Allez,
1: tout
0: un
1: à
0: point
1: fait.
0: Pour Pascal.
1: Jean-Marc, vous réveillez.
0: Ça
1: Pascal,
0: va Jean-Marc?
1: Pascal est au taquet.
4: 3.
0: Ah, Jean-Marc, il est, je sais pas, on l'entend pas bien. Vous nous entendez bien, Jean-Marc?
4: Allô? Oui.
0: Oui, d'accord. Ok.
1: Oui, très non, bien. Mais non, très bien, très bien.
0: Deuxième question. Question de rapidité, vous donnez votre prénom pour répondre en premier. Qui a remporté l'an dernier la finale du top 14?
2: Pascal.
1: Oui.
2: Toulouse.
1: Oh mais non, mais Pascal.
0: Bah, c'est réglé,
1: mais...
0: Pascal.
1: Et puis Jean-Marc, il a dit oh là là.
0: Jean-Marc, il se dit, mais ça va être beaucoup trop rapide cette affaire.
1: Ouais, là, Jean-Marc, là.
0: Jean-Marc, même... il est saccadé.
1: Non, mais si, on a compris. Oui, mais on a compris que Jean-Marc est dépité aussi, ce qu'il a eu en face Pascal, qui était merveilleuse. Merci Jean-Marc d'avoir tenté votre chance. On vous souhaite une bonne journée et à bientôt.
0: Vous pouvez retenter dans la semaine, hein, Jean-Marc.
1: Oui, vous serez le bienvenu, évidemment.
0: Et Pascal, c'est pour votre fils, Pascal.
2: Oui, en fait, c'est pour Grégory, oui.
0: Grégory, il a quel âge, Grégory? Et...
2: C'est lui qui m'a donné la réponse. Hein.
0: Ah oui, il est à côté, il souffle. Ah, ok.
2: Oui, il est à côté.
0: Il a quel âge, Grégory?
2: Il a 41 ans, quand même.
0: Ah oui, il est grand, c'est un grand Grégory. Oui, oui. Et il joue toujours et il joue au rugby ou juste il va voir les matchs?
2: Lui, c'est un handballeur, en fait.
0: Ah, c'est un handballeur. Mais qui aime bien le rugby aussi. Ouais, il fait tout.
2: Mais qui aime le rugby, ouais, il a vu le but.
0: En tout cas, c'est bien parti. Vous êtes sélectionné. Il y aura un tirage au sort vendredi. Vous serez bien avec nous, bien à l'écoute. On vous appellera si c'est vous qui l'emportez, bien évidemment, Pascal.
2: D'accord.
1: Merci
2: je vous remercie.
0: Merci.
1: Et bonne journée.
2: Au revoir, Xavier. Au revoir, Sylvia.
1: 8h24.
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1: Bon, il y a des choses qu'on change pas hein, tous les matins, des rencontres avec des gens sympas. Ça s'appelle les petits bonheurs, des rencontres au hasard avec vous, Christophe Garnier. Un endroit différent dans la région tous les jours. Aujourd'hui, direction Chamonix. On est autour. C'est chouette là où vous êtes, Christophe.
6: Chamonix, il y a plein de beaux endroits. Mais oui. Je crois que si on devait les classer, le village du Tour, il serait sur le podium.
7: Oui, moi, je trouve le même. Pareil.
6: C'est à vous, ce chalet, là?
7: Oui.
6: Vous êtes là à l'année?
7: Oui. On habite là depuis 15 ans.
6: Je vous avais vu en sortir et je l'avais repéré tout à l'heure. Il n'y a pas beaucoup d'endroits qui sont habités toute l'année ici.
7: Non.
6: Et ceux qui sont habités toute l'année sont les plus jolis. C'est vrai. Enfin, vous faites tout pour qu'on vous remarque.
7: Oui. Bon, j'aime bien les fleurs et j'aime bien le petit coin là.
6: Eh ben, ça se voit. Ouais, ça se voit. Oui. Et donc là, tous les matins, vous partez faire une balade?
7: Oui, je vais aller au travail.
6: Ah, vous allez travailler?
7: Oui.
6: Vous faites quoi?
7: On a un magasin de sport à Argentière.
6: Ah, là, vous partez pas à pied jusqu'à Argentière?
7: Oui, bien sûr.
6: Ah si, pardon, avec le chien.
7: Le matin, avec le chien.
6: C'est ça qui vous maintient en forme.
7: Oui.
6: Et je peux vous demander d'où vous vient cet accent?
7: Suédoise.
6: Alors, la caricature des Suédoises en français, c'est grande et blonde. Donc, vous êtes grande et blonde.
7: Oui.
6: Qu'est-ce qui fait que vous êtes aujourd'hui à Chamonix?
7: J'adore Chamonix. Surtout ce coin ici. Ça fait 30 ans que je suis venue la première fois. Et après, je me décidais de rester. Je ne parlais pas français. C'était dur au début, mais maintenant, ça va.
6: Les montagnards sont des gens rudes. C'était facile de s'intégrer?
7: Non, moi, j'ai des bons amis ici. De très bons amis.
6: Au bout de 30 ans?
7: Oui. Ça dépend un peu comment on est. Si on est ouvert, on peut trouver des amis partout.
6: Bon, je pense que vivre au village du Tour à l'année, c'est pas que facile.
7: Non, c'est pas facile du tout. Cette année, on était bloqués ici pendant une semaine à cause de neige. C'est comme ça, de temps en temps. Ça arrive.
6: Mais ça, c'est un choix de vie qui vous convient.
7: Oui, j'aime bien.
6: Combien vous êtes là? Parce que la saison d'été, là, ça brasse du monde et dès le matin de bonne heure.
7: Ouais.
6: Sinon, vous êtes combien ici à l'année?
7: Au village ici, je crois une quarantaine. Oui.
6: Et tout le monde se connaît?
7: Oui, presque. On sait, on connaît par visage et on connaît. Oui, on se connaît. Ouais.
6: La vie est belle ici.
7: Oui. Bon, je vais continuer ma petite balade pour aller au boulot.
6: Je vais vous laisser aller travailler, mais quand même. Est-ce que je peux vous demander votre prénom ?
7: Maria.
6: Maria, oui. C'est quoi ? Parce que moi, c'est ça mon métier finalement. Oui. Je suis un chasseur de petits bonheurs. C'est quoi le dernier petit bonheur de Maria ?
7: Oui. Qu'est-ce que je veux dire ? Profite la vie.
6: Oui, mais ça passe par quoi ?
7: Non, je sais pas. Ben, je suis heureux ici dans les montagnes.
6: De descendre à Argentière à pied tous les matins, c'est le bonheur ?
7: C'est un bonheur, c'est un très bonheur. Je prends le bac en or là. C'est magnifique, tous les matins.
1: Cadre de vie, franchement, il y a pire. Et puis, en cadre de vie sympa, il y a aussi le Grand Bornand, c'est
0: bien. Ah là là, ouais. Vous savez qu'ici, Pays de Savoie est partenaire du 34e Festival au Bonheur des Mômes. C'est jusqu'à jeudi. En fait, ça a débuté hier. C'est le rendez-vous européen des spectacles vivants jeunes publics. Alors, c'est des spectacles en salle, des spectacles de rue, il y a des spectacles fixes, il y en a en déambulation, il y a des ateliers, des amusements, des expositions, des conférences. Certains sont payants sur réservation, d'autres sont totalement en accès libre. Il y a un espace piétonnier sécurisé. On le retrouve donc plein d'animations. Il y a un pass festival pour les adeptes. Et puis, notez aussi qu'il y a l'écho du festival. C'est une émission radio réalisée par des enfants pendant le festival. Ils font des reportages, des micro-trottoirs, ils font de la prise de son, des émissions en direct avec plein d'invités. 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C'est le mardi et le jeudi à partir de 16h45 au Grand Bornand.
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3: Et dans l'info ce matin, Anne, on parle agriculture et sécheresse.
4: Avec des éleveurs savoyards qui cherchent des solutions pour faire face au changement climatique. Dans le journal de 9h, on sera avec Bernard Mogenet, le président de la FDSEA des Savoies. Un accident hier soir à la Giette, au pied du col des Aravis. Une voiture fait une sortie de route et se retrouve sur le toit dans un ravin 10 mètres plus bas. À l'intérieur, trois jeunes d'une vingtaine d'années, deux sont grièvement blessés. Et puis l'info d'ici ce matin, c'est aussi NTN qui recrute. Le spécialiste des roulements à billes investit 30 millions d'euros dans son usine d'Argonnet près d'Annecy. On verra ça en détail juste après le 90 secondes, hein, puisqu'on sera avec le directeur du site d'Argonnet. Mais là, c'est l'heure de l'info en France et dans le monde. Et c'est avec vous, Valentine Lettès.
5: Tonnerre, grêle, rafales de vent et peut-être même des tornades. Météo France se montre très prudent sur l'arrivée cet après-midi d'orages violents sur la moitié sud de la France. 16 départements en vigilance orange, mais d'autres, de la Vendée à la Bourgogne, sont susceptibles de basculer d'ici là. Et déjà de gros dégâts dans le sud-ouest, dans une vingtaine de communes des Landes, indique la préfecture, celle de Peyrorade en particulier. L'autoroute à proximité, la 641, est même fermée sur une portion. Et 7500 foyers sont encore privés d'électricité. L'effondrement de la production de pommes de terre à cause de la sécheresse. L'Union nationale des producteurs en France anticipe la baisse d'un quart environ de leur récolte, soit une perte d'au moins 400 millions d'euros. Fin du faux suspense. Raphaël Glucksmann est candidat à l'élection présidentielle. C'est dans 8 mois et déjà 20 candidatures officielles après celle de l'eurodéputé de gauche. Sa compagne Léa Salamé annonce par la même occasion son retrait du journal de 20h de France 2. C'est le plus beau titre de sa jeune carrière et seulement le 5e français de l'histoire à décrocher un Masters 1000 de tennis. Arthur Fils, vainqueur à Cincinnati aux États-Unis hier soir. Au classement des meilleurs joueurs, il passe de la 21e à la 11e place. Vous les avez sûrement découverts pendant les Jeux paralympiques de Paris, les bleus du Cécifoot, le football pour déficients visuels. Eh bien, nos Français sont désormais double champions d'Europe après leur victoire 1-0 hier soir face aux Anglais.
4: Et Valentine, puisqu'on parle de foot, hein, je rajoute que le FC Annecy joue ce soir. Hein, les Annéciens se déplacent à Reims. Ça sera le dernier match de la 3e journée de Ligue 2. L'info d'ici en Pays de Savoie, c'est aussi NTN qui recrute à Argonnet. NTN, spécialiste du roulement à billes, est le deuxième employeur privé dans le bassin annécien avec 2500 salariés. Et là, il annonce un plan d'investissement de 30 millions d'euros pour son usine d'Argonnet. Ce site fournit des roulements à billes pour l'aéronautique. Un secteur en plein développement. Fabien Eugène Spieler, le directeur de NTN à Argonnet.
6: Oui, aujourd'hui, l'activité aéronautique représente globalement 10% du chiffre d'affaires de NTN Europe. Et le marché aéronautique fait partie des secteurs sur lesquels, stratégiquement, nous avons fait le choix d'investir. Et cette traduction directe, c'est l'évolution de ce site, l'agrandissement, de façon à pouvoir accompagner les marchés, tant sur le volume de production, mais aussi sur des critères de compétitivité et aussi d'attractivité pour notre personnel.
7: 30 millions d'euros d'investissement sur ce site, ça veut dire quoi ? C'est-à-dire que vous allez augmenter la production, embaucher ?
6: 30 millions d'euros, c'est des bâtiments supplémentaires, c'est des nouveaux moyens, des procédés plus robustes, des robots, des zones réimplantées, réaménagées, optimisées, de façon à pouvoir optimiser nos flux. Mais évidemment, ça passera par la création d'une centaine d'emplois à l'horizon 2030, avec dès aujourd'hui un certain nombre de postes à pourvoir sur l'ensemble de nos métiers.
7: Alors des embauches, mais aussi plus de robots, de co-robots, l'IA qui arrive, ça va révolutionner ou pas votre façon de travailler ?
6: Aujourd'hui, la digitalisation et la robotisation de nos hôteliers est un enjeu fort qui nous permet de répondre à des besoins de productivité, de compétitivité exprimé par l'ensemble de nos clients ou de la filière aéronautique. Et cela passera forcément par l'automatisation de tâches à faible valeur ajoutée pour permettre à l'opérateur de se concentrer sur du pilotage de procédés, des opérations complexes et la résolution au quotidien de problèmes.
7: Les robots ne vont pas remplacer les salariés chez NTN, mais les salariés vont changer de poste, travailler différemment.
6: Effectivement, on aménagera les postes de façon à permettre le travail en binôme entre l'opérateur et son robot ou son cobot. Mais le pilote du procédé, celui qui amènera la compétence, restera toujours l'humain et c'est ce qui fera que nos postes seront toujours aussi intéressants qu'ils ne l'ont jamais été sur le site.
4: Le directeur du site NTN à Argonnet répondait à Richard Vivion donc à propos des futurs recrutements. Et justement, Xavier, à Argonnet, il y a un petit problème sur la route.
3: Effectivement, sur la départementale, sur la grande route, là, quand vous arrivez de Charvonnet, ça coince un petit peu avec a priori peut-être un accident ou une perturbation dans ce secteur. On n'a pas plus d'infos à cette heure-ci, donc vous nous passez un coup de téléphone au 0806 00 10 10. L'info à retenir, c'est qu'il faut rester vigilant sur la grande départementale quand vous arrivez de Charvonnet en direction d'Argonnet ce matin. On jette un œil à la météo aussi, Sylvie, avec du soleil aujourd'hui.
8: C'est bien agréable, il fait encore chaud, jusqu'à 32 degrés pour les maximales en plaine. On annonce 32 à Albertville, 31 à Chambéry, 29 à Cluses ou encore 29 à Annecy. C'est bien sec, mais ça va se gâter ce soir puisqu'on annonce possiblement un orage la nuit prochaine entre 20h et 21h avec un fort coup de vent et même de la pluie, un cumul de pluie qui pourrait atteindre 5 à 10 mm, voire 20 mm pour les endroits les plus exposés. Ça dure pas longtemps, hein, ça devrait se calmer après 1 à 2 heures du matin. Mais du coup, demain, mardi, ce sera mitigé, ça restera couvert, humide, surtout au lever du jour avec du brouillard. Ensuite, on aura des éclaircies. Et puis, tardivement, en moyenne montagne, retour des nuages l'après-midi. Et on annonce possiblement, là encore, des orages, en tout cas, un temps assez mouvementé dans la nuit de mardi à mercredi. Je vais regarder les nouvelles prévisions et je vous refais un petit point bien complet dans un petit moment. Ça vous va ?
3: Oui, très bien.
8: Ça vous fait plaisir ?
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3: Et puis info spéciale, Sylvia a vu France Gall en concert.
8: Oui, j'ai vu France, il y a longtemps. J'ai vu France Gall en concert, j'avais beaucoup aimé. Et ouais, j'aime bien ce qu'elle chante. J'aime beaucoup.
3: Bien, je t'emmène.
8: Ma vie, quoi.

0: France Gall, viens je t'emmène à 8h40.
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0: C'est la rentrée aujourd'hui pour votre radio Ici Pays de Savoie. On rentre un peu plus tôt que les enfants. Est-ce qu'on n'est pas des enfants?
3: Presque.
0: Ok. Je retire ce que j'ai dit, mais enfin on rentre quand même un petit peu plus tôt que les enfants. On est présents, Sylvia et moi-même sommes à vos côtés pour vous accompagner sur la route du boulot, au petit-déj ou quand vous sortez du lit. Et tous les matins, on vous parle de chez vous, on vous parle de vos pays de Savoie et on va vous expliquer pourquoi vous allez croiser des dragons à Aix-les-Bains.
3: Exactement. Il y a le Dragon Boat Festival qui démarre aujourd'hui jusqu'au 30 août à Aix-les-Bains. C'est un événement qui a lieu tous les 4 ans. C'est le plus grand rassemblement mondial de Dragon Boat dédié aux femmes touchées par un cancer du sein à Aix-les-Bains. Il y aura 4500 participantes. Elles viennent de 25 pays sur les rives du lac du Bourget. On en reparle dans quelques instants avec notre invité pour l'événement d'ici.
0: Et puis contenu ici, Pays de Savoie par excellence, c'est la place du village avec les frères de Paris, des histoires de chez nous tous les matins. Et c'est Philippe de Paris à nos côtés aujourd'hui. Bonjour Philippe.
4: Bonjour Sylvia, bonjour Xavier, bonjour à toutes et à tous.
0: Alors on a l'habitude de voir des troupeaux de vaches dans les Pays de Savoie, mais aujourd'hui on parle d'un troupeau un peu différent.
4: Eh oui Xavier, une belle rencontre encore une fois, même une surprenante rencontre. Nous sommes à Palu, c'est tout à côté d'Albertville, et là c'est David Romain Bourgeois que l'on rencontre dans son champ. Il a sa ferme à Mercury et il élève des bufflones. Est-ce que vous savez ce que c'est que des bufflones?
0: Je sais pas trop à quoi ça ressemble exactement.
4: Justement, on va en parler. Et c'est justement un des tout premiers éleveurs en Pays de Savoie de bufflones. C'est la femelle du buffle, tout simplement.
0: Non, chez nous, on voit les tarines, etc. Mais les bufflones, pas trop. Hein.
4: On n'est pas habitué à les voir, effectivement. C'est très rare. Et David nous explique d'ailleurs que ce sont des bêtes qui n'ont rien à voir avec l'élevage.

0: cherchent des tarines ou des abondances. Il nous dit qu'il faut apprendre à travailler avec elles. Elles aiment être très proches des humains et c'est beaucoup plus de travail, nous dit-il, que des tarines et des abondances. Et puis, il faut bien le dire, ce sont des bêtes assez têtues. Hein. D'ailleurs, durant notre rencontre, David est assis à côté du buffle. Vous savez, ce buffle, hein, cet animal qui est assez costaud, costaud, très très costaud. Et le mâle a l'air tout gentil. Et c'est vrai que les buffles, les bufflones ont une sacrée réputation, Xavier. C'est celle de charger les gens. Mais les siennes, nous dit-il, sont extrêmement calmes parce qu'elles ont été bien choisies.
1: Mais faut pas les embêter quand même.
0: Surtout pas trop les embêter. Et puis, David a aussi un élevage de chèvres. Et donc, les bufflones sont venus compléter cet élevage. Il les a trouvés, lui, du côté de la Haute-Loire. Il les a achetés. Il a toujours trouvé cette race d'animal très atypique. Et il s'est dit que cela amènerait une nouvelle race en Savoie, effectivement. À la base, ces animaux, Xavier, viennent d'Asie. Et ils servaient notamment à labourer dans les rizières. Ce sont des bêtes qui aiment bien se rouler dans la boue ou encore dans les mares. Elles adorent quand il pleut. Et elles font pas beaucoup de lait. 8 à 10 litres de lait par jour. Mais par contre, c'est un lait très gras et très riche.
1: Mais il en fait quoi d'ailleurs de ce lait-là?
0: À votre avis, Xavier?
1: Du fromage?
0: Eh ben, du fromage. Bah, et oui. Pas n'importe lequel, parce que le fromage de buffle, enfin, en tout cas, de la bufflone surtout, c'est de la mozzarella.
1: Oui, la mozza.
0: La mozza, bah, bien oui. Sûr, la mozza. Et il nous dit que ce sera de la mozza qu'il fera très bientôt d'ailleurs. De la mozzarella made in Savoie, nous dit-il. Et cette mozzarella qui est devenue aujourd'hui un produit phare, surtout avec les étés chauds. Plus il fait chaud, plus on en consomme et meilleur c'est, paraît-il. Et donc, il nous fera bientôt de la mozzarella, non plus venue d'Italie, mais de Savoie. Et il nous dit aussi que cette mozzarella aura un goût différent, notamment l'été, avec les herbes d'alpage. Et en plus de la mozzarella, figurez-vous qu'il fait du camembert et de bufflone. C'est un truc qu'on n'avait encore jamais vu. Il espère monter son cheptel à une vingtaine de bêtes. Et puis, juste à côté, il y a son fiston, Gabin, qui est à côté et qui caresse les bufflones.
1: Ah, ça donne envie, un petit camembert, tiens, bon matin. Merci à vous, Philippe. 8h44, la place du village à écouter sur l'application ICI.
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8: 9h moins de quart, elle fait sa rentrée aussi
9: ouais
8: aujourd'hui. C'est Karine qui nous a rejoint, toute bronzée. Regardez comme elle est belle. Tu rentres de vacances, Karine, t'es crevée, non? T'as réussi à décrocher un peu à la surprise.
9: Moi, je suis regonflée à bloc, bien reposée, parce que je sais y faire, moi, pendant les vacances. Pas de réveil, il y a du repos, avec la petite sieste qui va bien, de l'eau, de mer, de préférence, parce que moi, ça me ressource. Un bon bouquin, du calme et des bons restos, car moi, j'aime ça aussi, évidemment, voilà ce qui me ressource. Sauf que, pour certains, c'est pas toujours simple, où que l'on soit d'ailleurs, même au camping. Il y en a qui ont toujours une horloge dans la tête, le stress de faire la queue à la vaisselle. Et ça, Loulou et Chouchou, Alexandra Lamy et Jean Dujardin s'en étaient inspirés.
10: T'as été super, c'est pas donc que tu es terminé, là.
11: Ben oui, mais Loulou, fallait se réveiller un petit peu plus tôt. Après, il y a un monde pas possible à la vaisselle et c'est super chiant.
10: C'est les vacances.
9: Ah ouais, c'est évidemment les vacances. Hein. Et d'autres n'ont pas forcément besoin de partir de chez eux. Leur chez eux leur suffit, comme Maryse à la Biolle, qu'on écoutera aussi tout à l'heure à partir de
12: 9h. Mais ce que je voulais dire, c'est je profite du jardin. C'est pas un jardin à la française rangé, voilà. Je profite de ma maison, je profite de l'instant présent, et si je rencontre quelqu'un, eh ben, je discute, et puis voilà, l'instant présent.
9: Voilà, et pour vous, qu'est-ce qui fonctionne le mieux? À partir de quel moment vous vous sentez vraiment en vacances? Ou alors, qu'est-ce qui vous empêche de couper? Parce que dans la réalité, ben, y en a qui ont du mal à laisser le portable, à ne pas lire les mails, si vous voyez ce que je veux dire.
1: On vous attend.
9: Ça, c'est, ça parle à tout le monde, en tous les cas.
1: Un témoignage personnel, Karine?
9: Pas du tout.
8: Non, elle a décroché, là, elle a dit. Elle a décroché.
9: Complètement décroché.
8: Moi, je décroche aussi, je lis pas mes mails pro.
1: Oh bah non, pendant les vacances, non. De toute façon, j'y ai pas accès, moi.
8: Et qu'est-ce petit requin que toi?
1: Ah bah faire du vélo. En fait, c'est pour ça que quand je suis sur un vélo, quand je suis à 80 km/h, c'est, je vais pas dire
9: pédale
1: même
9: à longueur de journée, à longueur d'année, Xavier Montier, c'est incroyable.
8: Moi, c'est les apéros entre amis.
1: C'est bien ça.
9: Donc, vous l'aurez compris, dans Ici, c'est vous, tous les matins, vous avez la parole avec un sujet du quotidien. On vous attend dès maintenant au 0806 00 10 10. On vous accueillera avec grand plaisir tout à l'heure à partir de 9h.
1: À tout à l'heure, Karine. Tiens, on va jeter un œil aussi sur la météo aujourd'hui. Bah, la météo de ce lundi, c'est une semaine qui commence bien, Sylvia.
8: Oui, c'est du beau temps, du beau temps, du beau temps. Un phénomène orageux est prévu cette nuit et uniquement cette nuit, parce que tout à l'heure je vous avais dit peut-être la nuit prochaine, non, c'est cette nuit que ça va se passer, aux alentours de 21h, coup de vent, un peu de pluie jusqu'à 1h du matin, et demain ce sera mitigé, ce sera un peu couvert, un peu humide, mais on aura quand même des éclaircies et plus d'orages prévus demain, c'est vraiment aujourd'hui. Voilà.
1: Très bien. Il est 8h48. Ah, ce monsieur, je sais tout, là.
8: Oui.
1: Ah, il
8: m'agace. Je ne sais pas l'expression anglaise. Mr. Know It All.
1: Oui, alors je ne sais pas si ça veut
8: dire ça. Ça veut dire ça?
1: Ça veut vraiment dire ça?
8: Monsieur, je sais tout.
1: Ah oui, d'accord. Et ils nous ont copié, les Anglais, ils ont.
8: Ouais, c'est
1: nous
8: ça.
1: Qui les avons copiés, je ne sais pas. Bon, bref, c'était Diswims que vous écoutez avec nous.

0: C'est une nouveauté ici, Pays de Savoie. Il est génial, ce garçon, il s'appelle Teddy Swims. C'était Mr. Know-It-All. On a l'habitude de voir des bateaux autour d'Aix-les-Bains, mais là, on vous parle de bateaux un peu particuliers.
1: Des bateaux à tête de dragon, oui, à partir d'aujourd'hui jusqu'au 30 août à Aix-les-Bains, c'est un événement qui a lieu tous les 4 ans. C'est le plus grand rassemblement mondial de Dragon Boat dédié aux femmes touchées par un cancer du sein. Ça se passe donc sur les rives du Bourget. Et pour nous en parler, on accueille Hugues Giraudet, il est le président de l'association qui s'appelle Pagaie Plus Loin, c'est l'association organisatrice. Bonjour Hugues.
2: Oui, bonjour.
1: Alors, c'est une discipline qui nous vient de Chine. Pour ceux qui n'ont jamais vu de Dragon Boat, expliquez-nous à quoi ressemblent ces bateaux.
2: Le Dragon Boat, c'est comme une espèce d'énorme pirogue où on est 22 personnes à l'intérieur avec 20 pagayeurs. On a un drummer et un barreur capitaine du bateau. Et le principe est de la course de vitesse sur 2000 mètres, 500 mètres et 200 mètres.
1: Alors là, on parle de Dragon Ladies, car il n'y aura que des femmes. Et toutes ces femmes ont eu ou ont un cancer du sein. Et j'aimerais que vous nous racontiez l'origine de ce mouvement, parce que ce mouvement est né grâce à un médecin.
2: Oui, tout à fait. C'est une discipline avec une catégorie spécifique de femmes qui ont eu un cancer du sein, qui sont soit en rémission, soit en plein cœur de leur maladie. Ça vient du Canada, d'un médecin canadien qui s'est aperçu que ce sport était très bon pour la rééducation des femmes du fait du geste technique du coup de pagaie, et ça s'est développé et propagé partout dans le monde, et aujourd'hui c'est vraiment un sport en plein essor qui a un énorme succès auprès de ce public.
1: Ouais, alors ça évite ce qu'on appelle le gros bras, hein, ce fameux lymphodème, ce syndrome du gros bras que parfois ont les femmes qui ont eu un cancer du sein, qui ont été opérées. Et donc oui, vous vouliez rajouter quelque chose?
2: Oui, exactement, c'est exactement ça, c'est ce geste de mouvement de bras, et c'est à la fois une rééducation physique, mais il y a aussi beaucoup de côté psychologique où ça permet à ces femmes de se réunir, d'avoir vraiment un esprit d'équipe, une nouvelle famille. On parle beaucoup de famille du Dragon Boat parce qu'elles font beaucoup d'activités après hors Dragon Boat ensemble, et le côté mental joue beaucoup dans leur rééducation.
1: L'idée de se retrouver, de faire du sport ensemble. Alors là, on va pouvoir aller assister aux entraînements, aux courses. Rapidement, quel est le programme, Hugues?
2: Alors, le programme, cette semaine, on a lundi, mardi, mercredi, ce sont les entraînements pour chacune des équipes. On a plus de 25 nations représentées, 4500 femmes. Donc, ça va être une vague rose qui va arriver sur la commune d'Aix-les-Bains, sur la plage d'Aqualac et plage du Rolling. Et vendredi, on aura les compétitions, vendredi, samedi, avec les 500 mètres vendredi et 200 mètres samedi. Et pour le jeudi, alors là on invite vraiment le public également à venir voir, on aura la parade des nations le jeudi après-midi à partir de 15h entre le pont du Cierrose et le site d'Aqualac, où on aura tous les athlètes qui vont défiler pour présenter leur équipe.
1: Ouais, là ce sera la cérémonie d'ouverture, ça vaut le coup d'œil. Et puis on va signaler aussi deux soirées ciné-débat, lundi soir et mardi soir, Hugues.
2: Absolument. En marge de la partie sportive, on a voulu promouvoir le sport santé avec l'aide de beaucoup de médecins. Donc on va diffuser un film au cinéma L'Étoile du Lac, et puis les médecins vont pouvoir échanger avec public sur certains thèmes qui concernent vraiment le sport santé, le sport et la nutrition, le sport et le haut niveau, parce que c'est pas parce qu'on est malade qu'on peut pas faire de sport à haut niveau. Et là, à travers cette compétition, vous allez pouvoir voir que c'est pas de la rigolade. Elles sont pas là pour faire une balade sur le lac du Bourget, elles sont vraiment là pour faire du sport.
1: Et pour gagner. En tout cas, pour ceux que ça intéresse, venez découvrir ce sport, le Dragon Boat, sur les bords du Bourget à Aix-les-Bains cette semaine. Et puis, je voulais signaler quand même qu'on peut pratiquer le Dragon Boat en Pays de Savoie, à Thonon, Annecy, et donc sur le lac du Bourget. Merci beaucoup, Hugues Giraudet.
2: Merci à vous. N'hésitez pas à venir nous voir, c'est gratuit, c'est ouvert à tous.
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0: Bon, c'est notre rentrée et c'est bientôt la rentrée aussi pour les enfants. Et donc, c'est le moment de parler de bonnes habitudes, parler de bonnes résolutions. On en parle avec vous, docteur Kierzek. Tous les matins, vos conseils santé. A priori, ces résolutions en septembre, c'est plus efficace qu'en janvier. Bonjour.
3: Bonjour à tous. C'est la rentrée. Vous êtes nombreux à être déjà retombés dans les embouteillages, les réveils difficiles et la machine à café. Mais cette rentrée, elle a aussi du bon. C'est le moment idéal pour prendre de nouvelles résolutions. On estime même que septembre est plus efficace que le 1er janvier pour tenir ses engagements. Vous allez me dire, pourquoi ? Parce que le mois de septembre possède un super pouvoir que janvier n'a pas. On l'appelle l'effet fresh start, l'effet de nouveau départ. C'est un phénomène psychologique bien connu qui nous booste chaque fois que la vie nous offre une page blanche, un nouvel emploi du temps, un déménagement, un anniversaire ou la rentrée, puisque là, c'est la rentrée scolaire qui va bientôt démarrer. Plusieurs raisons l'expliquent. D'abord, notre cerveau associe naturellement la rentrée à une page blanche. Pour beaucoup d'entre nous, c'est la rentrée dans une nouvelle école ou une nouvelle classe. On a appris que septembre rime avec nouveaux cahiers, nouvelles règles, nouveaux défis. Cette habitude reste ancrée même à l'âge adulte. Ensuite, contrairement à janvier, où les jours sont courts, le moral parfois en berne et l'énergie en baisse, là, septembre, on est reboosté, reposé. L'été nous a permis de faire le plein de vitamine D, de baisser notre cortisol. Et plutôt que de se fixer un objectif sur 12 mois, on peut viser tout simplement les 4 prochains mois qui nous séparent de Noël, un laps de temps plus court qui là aussi va être moins intimidant et plus facile à visualiser.
0: Et alors concrètement, comment mettre toutes les chances de notre côté pour pas abandonner les résolutions de la rentrée ?
3: 3 petites astuces. D'abord, on fractionne. Au lieu de décider « je vais me remettre au sport », on se fixe un objectif minuscule, très précis. Je marcherai 10 minutes à pied chaque jour. Les petits pas, même très petits, mènent à de grands changements. Ensuite, on attache la nouvelle habitude à une routine existante. Par exemple, on se dit « après m'être brossé les dents du soir, je médite 2 minutes ». Et enfin, on surveille son sommeil. Une étude a montré que les personnes fatiguées sont beaucoup plus vulnérables aux écarts. Dormir suffisamment, c'est un pilier pour garder sa motivation à flot. Allez, bonne reprise pour les concernés. Bonne suite de vacances pour les vénards, bien sûr. Et d'ici là, portez-vous bien.
0: Merci, docteur Kierzek. Dans 2 minutes, toute l'actu locale.
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1: 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Ici
7: et,
1: c'est Karine.
7: Et c'est Caca qui est là pour le grand
1: c'est
7: retour.
1: C'est qui ? C'est Caca. Ah. Nouvelle émission.
0: C'est bien ce slogan.
1: Ici c'est vous et Karine Roy.
7: Exactement. Ici c'est vous avec Karine Roy tous les matins jusqu'à 10h.
1: C'est bien quand tu parles de toi à la troisième personne.
7: Ici c'est moi.
1: Tu
7: vois, je suis ça, un c'est peu sympa. Le Alain Delon oui, de Pays de Savoie. C'est ça. Tout compte fait. Ben oui, mais j'ai tellement déconnecté que vous pensez bien que j'ai un regard sur moi qui est incroyable. Parce que d'une part, je suis reboostée, j'ai fait tout ce que je voulais faire, enfin pas tout, mais surtout je me suis reposée et le bénéfice des vacances, vous allez voir en fin de semaine, on l'aura déjà oublié. On se disait déjà qu'on s'était pris un poteau dans la figure ce matin.
1: Oui.
7: À mon avis, ça sent mal de tête. Alors vous, est-ce que vous avez du mal à vous déconnecter de la rigidité pendant les vacances et qu'est-ce qui vous permet de vous ressourcer ? Je vous attends comme tous les matins dans cet ici. Mais maintenant, j'ai perdu le fil.
1: Ici, c'est vous.
7: Voilà, ici, c'est vous.
1: Et Karine Roy.
7: 0806 00 10 10. À tout de suite.
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7: Bonne reprise, bon lundi, il est 9h. Ici, Pays de Savoie, première radio sur l'actu locale. Anne Chauvet, une question, comment s'adapter face au changement climatique ?
1: Alors, question qui n'est pas nouvelle, mais les agriculteurs qui ont souffert de la canicule cet été sont au pied du mur. La sécheresse et les fortes chaleurs perturbent aussi bien les élevages que les cultures. On en a parlé ce matin avec le président de la FDSEA des Savoies, président du Bernard Mogenet, du principal syndicat agricole. Il était notre invité à 7h45.
8: Ah, c'est sûr que... Voilà, l'agriculture française est mise à mal. Et après, il y a des solutions, il y a du travail qui est fait. Il y a beaucoup de travail qui a déjà été fait par la Chambre d'agriculture. On essaye d'adapter et d'accompagner les agriculteurs, faire de la recherche sur des nouvelles espèces d'espèces fourragères, accompagner les agriculteurs à changer un petit peu leurs pratiques. Et il faudra aussi qu'on se donne les moyens de faire du stockage d'eau. Quand on a des, parce que globalement, il tombe autant d'eau sur une année qu'avant, mais seulement à des périodes, il faudra être capable de la stocker pour l'avoir aussi quand on en aura besoin. Et ça, c'est pas de faire des méga bassines, on aura besoin de ce stockage de l'eau, parce que sans eau, il n'y aura pas d'agriculture.
1: Et si vous voulez rencontrer des agriculteurs, discuter de leur métier, eh bien vous pouvez vous rendre au Salon de l'agriculture de Montagne. Il se tient encore aujourd'hui à Bourg-Saint-Maurice et il est ouvert à tout le monde. Et bonne nouvelle, cette année, les vaches sont de retour. Elles avaient été interdites l'an dernier à cause de la dermatose, maladie qui avait entraîné l'abattage de bovins. Un couple d'octogénaires retrouvé mort dans sa voiture hier dans le Genevois français. Le véhicule a été découvert par un randonneur sur la commune de Bossé. Il se trouvait dans un ravin à 150 mètres en contrebas de la route dans le secteur de l'observatoire du Salève. Un accident hier soir à la Giette au pied du col des Aravis. Une voiture fait une sortie de route et se retrouve 10 mètres plus bas dans un ravin sur le toit. À l'intérieur, trois jeunes âgés d'une vingtaine d'années, deux sont grièvement blessés. Cette intervention a mobilisé une trentaine de pompiers savoyards de 21h30 à 2h15 ce matin.
7: Ici Pays de Savoie, il est 9h02. Les footballeurs du FC Annecy peuvent prendre la tête de la Ligue 2.
1: Et oui, aux côtés de Saint-Etienne. Alors pour ça, il faut aller s'imposer à Reims ce soir lors du dernier match de la troisième journée de Ligue 2. La tâche n'est pas facile, mais le FCA démarre fort avec deux victoires en deux matchs. Alors pourquoi pas une troisième d'affilée? Florian Escalès, le gardien de but annécien, est ravi de ce bon début de saison.
9: Et c'est bien, qu'est-ce que je veux dire de plus? C'est magnifique, c'est parfait. On a été efficace dans les deux surfaces sur les deux premiers matchs. À nous de faire la même chose dès lundi. C'est homogène, on sent que le niveau est très proche les uns des autres. C'est ça qui nous permet aussi de faire de bons matchs. On fait de mieux en mieux, il faut réussir à faire encore mieux. L'objectif, c'est de prendre match par match. Là, on va se concentrer sur Reims. On sait que c'est une très bonne équipe qui nous pose pas mal de soucis à chaque fois. Donc l'objectif, c'est ça. On ne va pas chercher plus loin que le prochain match. Notre job, c'est de faire le mieux possible à chaque match. Il faut se remettre en question chaque semaine, chaque entraînement, chaque match. Et puis oui, après, on verra de quoi l'avenir est fait.
1: Reims FC Annecy, c'est donc ce soir à 20h45 en clôture de cette troisième journée de Ligue 2. Les amateurs de VTT se sont régalés, l'ambiance était folle ce week-end au G pour l'étape de Coupe du Monde, avec en plus encore une victoire française pour terminer hier. Adrien Boichy remporte l'épreuve de cross-country devant Mathieu Van Der Poel. Chez les femmes, en revanche, déception pour Loana Lecomte. L'annecyenne termine 55e du cross-country. C'est parti pour la PTL, la petite trotte à Léon, l'une des courses de l'UTMB. Les coureurs sont partis là à 8h ce matin. Alors la petite trotte à Léon a un nom trompeur, puisque c'est un parcours de 300 km avec 25 000 mètres de dénivelé. Il n'y a rien de petit et on trotte pas parce qu'on va quand même assez vite. Il y a peut-être Léon, ça je ne sais pas. Et ça marque en tout cas le coup d'envoi de la semaine de l'Ultra Trail du Mont Blanc à Chamonix.
7: Un maillot tout beau, tout neuf pour la team Chambé.
1: Et les handballeurs chambériens vont porter un nouveau maillot cette saison. Les couleurs restent bien sûr le jaune et le noir, mais le design est bien différent. Il faut dire que le club a fait appel à une artiste savoyarde, Lélolus. Elle est connue pour ses tableaux style pop art, style qu'on retrouve donc sur ce nouveau maillot de la team Chambé.
10: Mon univers, il est très pop, très coloré, très graphe. Et à travers ces maillots, j'ai voulu vraiment mettre mon graphe, mon design, en gardant bien sûr les bases du Chambéry Savoie Handball, qui sont le jaune et noir. L'histoire elle commence lointaine pour moi. C'est simplement, je voulais être handballeuse professionnelle. C'était mon rêve et mon objectif de vie quand j'étais ado. J'ai été prise en sport études, donc handballeuse pro à haut niveau. Et malheureusement, à cause d'une grosse blessure, je me suis blessée. Et ensuite, j'ai fait expert comptable et pour finir, artiste. Et j'ai toujours gardé ce sport dans mon cœur, mais vraiment profondément. Et on a eu l'idée un peu folle de collaborer pour designer les nouveaux maillots. C'est vraiment un rêve énorme pour moi et je remercie encore le Chambéry Savoie Handball de m'avoir fait confiance.
1: Et vous pouvez voir des photos de ce nouveau maillot sur notre site ici.fr. Et une information qui vient de tomber, on vient de l'apprendre, la mort de Philippe Bouvard. Il avait 96 ans, c'est RTL qui annonce son décès. Philippe Bouvard qui a été l'animateur, notamment bien sûr des grosses têtes pendant des années, donc sur RTL. Sur la route.
7: Sur la 43, en sortie du tunnel de l'Épine en direction de Chambéry, un poids lourd empiète la chaussée. Il ne faut pas se laisser surprendre en sortie de ce deuxième tunnel lorsque vous venez de Lyon. Ce matin, le soleil a clairement pris le service avant les nuages. Il domine largement, nous accompagne une bonne partie de la journée. Cet après-midi, quelques nuages vont quand même venir faire un peu de décoration au-dessus des montagnes. Il fera chaud. On attend globalement autour de 29 à 32 degrés cet après-midi en pleine. 30 degrés chez vous à Annecy, à Albertville, 31-32 degrés, 31 degrés environ aussi à Pont-de-Beauvoisin et 30 degrés à Belley.
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7: Tous les matins jusqu'à 10h, ici c'est vous, un sujet qui vous concerne, vos expériences, vos témoignages, et presque tout le monde ce matin, je dirais, est concerné par le sujet, à part peut-être les retraités qui sont toute l'année, eux, en grandes vacances. Qu'est-ce qui vous aide à vous ressourcer pendant les vacances? Est-ce que c'est la nature, la déconnexion totale, éteindre les écrans, mettre de côté le portable, du temps libre, ne rien faire ou suivre ses envies sans montre, dormir? À partir de quel moment vous sentez-vous vraiment vous en vacances? Ou alors, qu'est-ce qui vous empêche de couper? Car lâcher prise relève parfois du parcours du combattant. Alors que les vacances soient derrière vous, que vous ayez fait le choix de partir en septembre, vous allez pouvoir nous partager votre recette pour profiter pleinement de vos vacances. Appelez-nous au 0806 00 10 10.
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7: Patricia Covella, bonjour.
11: Bonjour Karine, bonjour à vous qui nous écoutez.
7: Vous êtes sophrologue, vous avez créé le cabinet des émotions en Savoie de Rumetas Clarafond. Votre métier, c'est justement d'aider les personnes à ralentir, à retrouver un équilibre, à mieux vivre leurs émotions. Alors autant vous dire que vous êtes ce matin l'invité idéal pour nous parler de cette fameuse déconnexion pendant les vacances. On va commencer tout de suite avec le témoignage de Philippe, qui est en Haute-Savoie, à Rumi. Bonjour Philippe.
12: Bonjour.
7: Alors vous, est-ce que vous arrivez à débrancher pendant vos vacances?
12: En fait, on a une recette, on laisse la voiture, on laisse tout derrière nous et on part à vélo à l'aventure.
7: Bon, et vous arrivez à laisser quand même les smartphones?
12: Ça, on y arrive assez bien finalement, parce que comme on voyage de manière complètement autonome, bivouac, on a peu d'occasion de recharger les smartphones, uniquement en cas d'urgence.
7: D'accord. Alors, vous dites, retrouvez-vous des vacances basiques, authentiques?
12: Déjà, au-delà de l'aspect sportif, balade, découverte, rencontre, approche de d'autres cultures. Ce que j'adore, c'est l'autonomie. Et c'est-à-dire que dès le premier jour, les seuls soucis vont être de remplir sa gourde d'eau, remplir sa sacoche de nourriture, trouver sa route et trouver un endroit pour dormir en sécurité le soir. Donc on a vite fait de débrancher par rapport à ces soucis habituels, on retrouve des besoins assez primaires finalement.
7: Alors retour à la simplicité, à l'authenticité, des réactions par rapport à ces témoignages de Philippe, Patrice?
11: Eh bien je trouve que Philippe, vous avez une très bonne solution, c'est de laisser vos téléphones et de retourner en complète autonomie. C'est sûr que quand on est en autonomie, on est plus dans l'instant présent et on est dans le réel plus que dans la projection de ce qui pourrait se passer.
7: Oui, bivouaquer au lieu de s'offrir un hôtel luxueux.
11: Mais complètement.
7: C'est pas mal aussi,
11: retour aux sources, hein, finalement.
7: Ouais. Retour aux sources, retour à la nature, à la simplicité, quel bonheur. Alors, qu'elles soient terminées ou à venir, les vacances sont synonymes de repos, de dépaysement, de retrouvailles. Mais parfois, certains ont du mal à décrocher. Qu'est-ce qui vous empêche, vous, de décrocher? Est-ce que ce sont les mails, les réseaux sociaux, l'organisation de la famille ou tout simplement l'habitude d'être toujours joignable? Vous avez du mal à vous poser, à profiter pleinement de l'instant présent? Ou alors, à l'inverse, comme Philippe, est-ce que vous avez trouvé votre recette pour profiter pleinement de vos vacances? Racontez-nous 0806 00 10 10.
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7: Pas de vent, que de la douceur avec vos chansons préférées. Il y en a une peut-être qui sort du lot, comme celle-ci de Renaud.
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0: Petit pays de Savoie, dès que le vent soufflera. C'était Renaud.
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0: Et si le plus difficile pendant les vacances était de déconnecter? Les vacances sont censées nous permettre de souffler, vous confirmez, Patrice.
3: Exactement.
0: Pourtant, beaucoup d'entre nous continuent de penser au travail, aux soucis qu'ils laissent de côté pendant quelques jours, mais qui forcément reviendront au galop à la rentrée. Bref, pas facile de couper avec le quotidien. Et vous, est-ce que vous arrivez à décrocher? À partir de quel moment vous sentez-vous vraiment en vacances? Qu'est-ce qui vous empêche de couper? Ou alors, au contraire, qu'est-ce qui vous aide à retrouver un vrai sentiment de liberté? Racontez-nous votre expérience au 0806 00 10 10 pour nous aider à comprendre pourquoi notre cerveau reste parfois en mode travail. Nous recevons un spécialiste des émotions, Patrice Iacovella. Vous êtes sophrologue, fondateur du cabinet des émotions en Savoie, à Drumétaz, Clarafond. Des chiffres que je voulais vous mettre en avant aussi, Patrice. Près de 3 salariés sur 4 continuent de consulter leur email professionnel pendant leur congé. Ça vous surprend?
3: Pas du tout. Hein, non, même pas.
0: 40% de Français ressentent de l'anxiété sans leur smartphone. Donc j'imagine que c'est difficile aussi de laisser de côté. Alors on va retrouver en Savoie Jean-Marc à Cognin qui a souhaité être avec nous. Est-ce que vous parvenez, vous, à débrancher facilement, Jean-Marc?
4: Bien d'abord, j'ai pas vraiment de vacances. Je travaille tout le temps. Ben, faire la cuisine, c'est des vacances. C'est ce que je me permets de faire dans le cadre de ma vie tous les jours. Aller se promener ou faire la cuisine, c'est des vacances. Je n'ai jamais de vacances et pourtant je suis perpétuellement en vacances. Vous parlez tout de suite du smartphone, complètement par les nouvelles technologies. Avoir un téléphone sous la main, ça permet de répondre à n'importe quand, si on le souhaite, naturellement, si on est connecté, quoi. Avoir un smartphone, c'est aussi avoir une connexion Internet. Donc on peut travailler n'importe où. C'est un choix délibéré de ma part. Je ne veux pas qu'on focalise sur mon exemple en particulier. Je crois qu'on est beaucoup dans ce cas-là, de pouvoir travailler n'importe où, n'importe quand, comme ça nous plaît. Gérer notre vie d'une manière différente que dans le cas d'un emploi fixe, salarié, avec des horaires réguliers. Ça permet naturellement d'être très réactif. J'insiste là-dessus sur gérer son temps, d'être tout le temps en vacances, même si on travaille, ou de tout le temps travailler quand on est en vacances. La semaine prochaine, je serai pour 15 jours sur un festival. Donc, je vais profiter de la musique tous les après-midi, tous les soirs. Mais je serai réactif, le cas échéant, pour les clients qui me contactent. Quoi.
0: Bah après tout, hein, chacun fait son lit comme il a envie de se coucher, Patrice.
3: Oui, effectivement. Et puis en fait, il dit quelque chose d'intéressant, c'est que quand on a un travail qui nous plaît, on n'a même pas l'impression de travailler. Donc finalement, ça fait partie du quotidien.
0: Est-ce qu'on déconnecte bien moins qu'avant?
3: Malheureusement, oui, clairement et carrément, parce qu'il y a 20-30 ans, partir en vacances, c'était souvent réellement se couper de son travail et de ses obligations. Puis malheureusement, aujourd'hui, on a les mails, on a les messageries, on a les réseaux sociaux et on a toute l'actualité dans ce petit truc-là qui s'appelle un smartphone qui est dans notre poche. Donc c'est difficile de s'en séparer la plupart du temps. Et souvent, lorsqu'on est physiquement en vacances, il y a une partie de notre attention qui, elle, reste mobilisée. Et nous sommes davantage connectés au monde, mais parfois moins présents à ce qui est en train de se passer.
0: Oui, l'instant présent. Hein.
3: C'est ça, exactement.
0: C'est clair. Alors, à partir de quand cela devient-il problématique? Lorsqu'on n'arrive pas à déconnecter.
3: Ça devient vraiment problématique lorsque la personne n'arrive pas à récupérer. C'est-à-dire que moi, c'est quelque chose qui revient souvent en disant je reviens de vacances, mais je suis encore autant fatigué, voire plus qu'avant d'être parti. C'est-à-dire qu'il y a notre charge mentale, il y a notre disque dur interne qui tourne. Et c'est devenu pour moi, un téléphone, c'est devenu une laisse électronique parce que si on ne l'a pas, il y a un manque, en fait, ça crée un manque.
0: Les indépendants, les cadres ou les professions de santé sont-ils plus concernés ou pas?
3: Alors oui, lorsqu'on utilise en permanence notre téléphone, qu'on a besoin d'être connecté au réseau pour les mails, on est beaucoup plus sensible parce qu'il y a un devoir de rendre des comptes. Heureusement, il y a des solutions comme déléguer, comme mettre des autorépondeurs, des messages d'absence, comme aujourd'hui avec l'IA, on peut demander à un agent IA de traiter les messages qui sont importants ou qui sont urgents.
0: Vous aussi, vous avez du mal à lâcher prise. Qu'est-ce qui vous empêche? Qu'est-ce qui vous a peut-être empêché de décrocher? Là, vous êtes revenu de vacances et comme le disait Patrice un instant, vous êtes un peu flagada, même plus fatigué que lorsque vous êtes parti. Bon, c'est dommage quand même. À l'inverse, est-ce que vous avez trouvé votre recette pour profiter pleinement de vos vacances? Qu'est-ce qui vous ressource. La nature, le grand calme, la lecture, la mer, appelez-nous pour nous raconter au 0806 00 10 10. On vous accueillera avec grand plaisir après avoir écouté la dernière chanson de Charlotte Cardin, The Way We Touch.

0: Et ce pays de Savoie, The Way We Touch, Charlotte Cardin. Les vacances, c'est fait pour déconnecter. Mais vraiment, alors la première semaine, on est mort. La deuxième, on commence à émerger. Et c'est souvent la troisième semaine qu'on se sent mieux. Ça sent le vécu, ça. Vous aussi peut-être. Alors vous, comment ça s'est passé ces vacances? Ou comment ça se passe en règle générale? Est-ce que vous coupez totalement avec le travail? Vous gardez un œil sur vos mails? Est-ce que vous réussissez à ralentir? Ou est-ce que vous avez l'impression d'être toujours branché, même au bord de la plage ou en randonnée? Vous pouvez nous appeler comme tous les matins, hein. Ici, c'est vous, avec nous, avec l'équipe d'ici Pays de Savoie. Appelez-nous au 0806 00 1010.
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0: Et vous, est-ce que les vacances sont derrière vous ou alors vous avez fait le choix de partir en septembre? Alors, est-ce que vous arrivez vraiment à déconnecter? Racontez-nous, est-ce que déconnecter signifie pour vous la nature, peut-être une nuit en bivouac, qui sait, une rando à vélo? Est-ce que vous y arrivez vraiment ou est-ce que c'est devenu de plus en plus difficile avec les années qui défilent? Vous nous dites... Comment vous faites, en tous les cas au quotidien? C'est comme ça tous les matins dans Ici, c'est vous, un sujet qui vous concerne, vos expériences et vos témoignages. Appelez-nous au 0806 00 10 10. Patricia Covella est avec nous ce matin. Vous êtes sophrologue, vous avez créé le cabinet des émotions en Savoie, Drumettaz Clairafond. Votre mission, c'est d'aider chacun à retrouver un peu de sérénité dans un quotidien souvent bien rempli.
7: Hein, exactement.
0: N'est-ce pas? Bah, vous êtes parti en vacances, vous êtes revenu il y a longtemps?
7: Je suis revenu il y a un petit mois, ouais, déjà.
0: Vous arrivez à déconnecter?
7: J'arrive facilement à déconnecter. J'ai plus du mal après à retourner dans la réalité, on va dire.
0: Ça, c'est normal. Il faut se donner effectivement un coup de pied dans le derrière, c'est comme ça. Dirait l'autre. C'est un sujet, en tous les cas, qui n'a pas échappé à certains humoristes qui se sont emparés du sujet, comme une certaine Lucie Carbone.
8: Je peux te dire que cette année, j'ai laissé le boulot au boulot. J'ai laissé l'ordinateur au boulot. J'ai laissé le mobile professionnel au boulot. J'ai juste donné mon 06 en cas d'urgence. Et personne n'est indispensable. Il m'appelle, mais tu crois que je réponds? Je réponds pas. Attends, juste, je te laisse parce que j'ai un 06 qui m'appelle. Oui, allô? Oui, Patrick. Non, t'inquiète, je suis en congé, j'ai rien à faire. Comment ça, la mise en prod à la foirée? T'as essayé, t'éteins, tu rallumes?
0: Ah, pas facile hein, de se déconnecter du monde du travail, c'est surtout lorsqu'on aime son travail, évidemment, on l'a évoqué tout à l'heure. Vous n'étiez pas là, vous allez pouvoir réécouter cette émission en entier tout à l'heure sur notre site internet ici.fr. Que se passe-t-il réellement dans notre cerveau quand on ne décroche jamais, Patrice?
7: Alors, notre cerveau, il reste toujours dans un état d'alerte, de vigilance permanente, et les circuits liés à l'attention et à l'anticipation, eh ben, eux, ils continuent à fonctionner. C'est-à-dire que sur du long terme, ça peut entraîner surtout beaucoup de fatigue et d'irritabilité, et surtout une charge mentale qui ne se ralentit jamais, finalement.
0: On a toujours besoin de plusieurs jours avant de vraiment entrer en mode vacances. On parlait tout à l'heure de cette première semaine où, en règle générale, on est complètement mort, on a envie de rien faire.
7: Ouais.
0: Dormir.
7: Oui, exactement. On dit souvent qu'il faut plusieurs jours, et souvent, les plusieurs jours servent justement à décompresser, même si c'est le plus difficile. Mais si on arrive à décompresser sur ces premiers jours, ça va donner beaucoup plus de calme, de sérénité sur les suivants. Et certaines études aussi montrent qu'il faut plusieurs jours avant que le niveau de stress commence réellement à diminuer. Et c'est pour cette raison que beaucoup de personnes disent commencer à profiter des vacances au moment de rentrer.
0: Oui, c'est dommage.
7: C'est dommage.
0: Alors, qu'est-ce qui vous ressource, vous, pendant les vacances? Est-ce que c'est la nature, voire des arbres, l'eau, les montagnes, qui aident souvent à calmer l'esprit? Nous sommes sur un terrain de jeu formidable. Parfois, il y en a qui ne partent pas de nos pays de Savoie, parce qu'on a tout ce qu'il faut ici à la maison. La déconnexion totale, donc éteindre les écrans, mettre de côté le portable, du temps libre aussi, ça c'est ce qui nous manque lorsqu'on bosse. Ne rien faire ou suivre ses envies sans montre. Et puis, dormir avec la petite sieste, vous savez, après un bon repas qui fait du bien. Alors, vous, on vous attend aussi pour votre témoignage. C'est comme ça tous les matins. 0806 00 10 10. On vous accueillera après avoir écouté la bonne musique signée de Calogero.

0: C'est le talent de notre régional de l'étape. Allô de Géraud, je joue de la musique.
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0: On fait le point sur les conditions d'accès au planet à Pralognan-la-Vanoise par la route départementale 915 avec un petit changement à prévoir mercredi matin. Aujourd'hui et demain, la route est totalement fermée à la circulation sans déviation possible de 9h à 10h. Donc actuellement, vous êtes concerné si vous passez ou vous deviez passer par là de 10h15 à 11h45, puis de 13h à 15h et de 15h30 à 17h. En dehors de ces créneaux, la circulation reste possible, mais en alternat. Alors attention, si vous devez emprunter cette route départementale 915 mercredi, la fermeture du matin sera plus longue puisque la route sera coupée en continu de 9h à midi moins le quart. Pour l'après-midi, pas de changement, on retrouve les horaires habituels avec une fermeture de 13h à 15h, puis de 15h30 à 17h. Et à retenir, si vous devez vous rendre donc au Planet ou à Pralognan-la-Vanoise, ce mercredi, pas de passage possible entre 9h et midi moins le quart.
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0: Vous êtes en vacances, mais votre cerveau aussi. Vous arrivez à ralentir, à ne rien faire, à profiter du moment présent. Vous avez déjà prévu le programme des 10 jours prochains. Racontez-nous. C'est vrai que c'est facile peut-être pour vous de lâcher prise, mais pas si évident que ça pour d'autres. On vous attend avec vos témoignages. C'est comme ça tous les matins dans Ici, c'est vous. Patricia Covella, vous avez plus d'un tour dans votre sac de vacances, hein, si j'ose dire. Vous êtes sophrologue, vous avez créé le cabinet des émotions en Savoie de Rumetaze. Clara Font, pour celles et ceux qui partiront en mois de septembre, c'est un vrai choix de vie, c'est moins cher, moins d'enfants, hein, plus de calme. Quel serait le premier des conseils que vous nous laisseriez aujourd'hui ?
3: Alors si vous partez en septembre, profitez de ce moment qui est le vôtre et qui n'arrive souvent qu'une fois par an. Donc profitez-en pour faire des choses, soit que vous n'avez pas le temps de faire ou que vous rêvez de faire. Et surtout, soyez vraiment dans l'instant présent. C'est-à-dire que quand vous marchez, prenez le temps de regarder ce qu'il y a autour de vous, de respirer, vraiment de profiter du paysage qui vous entoure et de vous autoriser surtout à ne rien faire.
0: Ça, c'est bien. Ça, en c'est... activité. Voilà. Pas aujourd'hui, hein. Pas le jour d'après.
3: On n'aime pas s'ennuyer, donc c'est bien aussi de se l'autoriser.
0: Et ici, Pays de Savoie, c'est aussi la radio des bons plans.
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0: Je vous propose de replonger dans les années 80. Parce qu'un petit peu de douceur ne fait pas mal, surtout lorsque c'est un jour de reprise. Alors, on va retrouver un monsieur que j'aimais bien, moi. Ah ouais, il nous venait du Québec. Il est toujours là, hein, un peu moins présent sur les radios, mais toujours avec cette chanson, Rock Voisine et Hélène.

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1: Voilà, moi je n'étais pas seule sur le sable, je rêvassais déjà et j'étais aux côtés de Rock voisine qui me passait de la crème solaire sur le dos.
2: Oh là là,
1: soyons fous. Rock voisine avec Hélène.
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1: Et voilà, ici c'est vous, un sujet qui vous concerne, vos expériences, vos témoignages, avec une pointe d'humour, évidemment, sinon la vie ne serait pas la vie, hein, Patricia Covella. En vacances, qu'est-ce qui vous permet de vous déconnecter? Est-ce que vous coupez facilement avec le travail, les mails, ou alors est-ce que, je sais pas, il y a peut-être une nécessité, ou alors une habitude de rester un peu connecté avec tout ce monde-là? À quel moment avez-vous le sentiment d'être en vacances? Et si vous n'y arrivez pas, qu'est-ce qui vous empêche vraiment de décrocher? Puis on accepte aussi les petits trucs, évidemment, appelez-nous au 0800

0: mes mails régulièrement quand je suis en congé, un petit peu le matin, un petit peu le soir, parfois devant l'apéro, face à la mer. Ça me permet de poursuivre le fil des dossiers en cours que j'ai laissés. Et comment dirais-je, je ne vis pas du tout ça comme une contrainte. Au contraire, ne pas savoir, ne pas suivre le cours des choses, hein, sans j'espère, fantasme du contrôle total, je pense que ça m'occasionnerait un stress supplémentaire. En outre, ça m'évite l'effet que j'observe chez certains de mes collègues. Je le dis pas comme une critique. Hein. Quand ils rentrent, ils mettent une semaine à déplier leurs mails et au bout d'une semaine, ils sont tellement écrasés par les 500 mails qu'ils ont dépliés qu'on a l'impression qu'ils ont perdu tout bénéfice de leurs vacances.
1: Alors Patrice, ration par rapport à...
2: Oui, c'est exactement ça en fait. C'est une question d'organisation, c'est une question de gestion et c'est une question d'être aligné avec soi-même. C'est-à-dire si on n'a pas envie de passer plusieurs jours à traiter ce qui a été fait.
1: Moi, c'est ce que j'ai fait mercredi.
2: Oui, exactement, tout à fait. Ouais. Mais ce qu'il y a, c'est que c'est aussi de s'autoriser des temps, de se dire bon, à la fin de la journée, je m'autorise une heure, une demi-heure, deux heures à le faire. Et comme elle dit, tout en restant connecté à ce qu'elle fait, c'est-à-dire on peut très bien lire nos mails en étant sur la plage, en sirotant un petit jus de fruits et puis en étant dans l'instant présent aussi.
1: Parce que moi je comprends, et c'est d'ailleurs pour ça que je fais ça aussi à la fin des vacances, c'est que ça peut générer du stress supplémentaire de le téléphone sonne. Ah oui, c'est moi, c'est le téléphone qui me réveille le matin. Bon, on est un peu speed, on est un petit peu stressé, et puis on se dit, oh là là, je vais devoir trier tous ces mails après la première émission, ça va être la cata.
2: Oui, c'est ça. Et puis en plus, de toute façon, on se rend compte que quand on trie les mails, il y en a bien plus de la moitié qui sont des mails qui servent à rien, des mails qui sont censés être urgents, qui n'ont rien d'urgent. Moi, je l'ai fait pendant des années et au retour, on n'a que peut-être un tiers de mails qui sont à traiter. Mmh. Donc, c'est chacun après libre de les traiter au fur et à mesure ou de faire le choix de les traiter tout en même temps.
1: Il n'y a pas une bonne ou une meilleure façon de déconnecter.
2: Non, c'est ça. Voilà, l'idée, c'est vraiment d'être aligné avec soi-même et de pas se générer du stress supplémentaire, c'est-à-dire de pas être en vacances et de se stresser par rapport à des choses à gérer ou de rentrer et de se dire bon maintenant je vais stresser un petit coup.
1: Est-ce que vous avez déjà rencontré des personnes qui culpabilisent de ne rien faire?
2: Ah bah oui, très souvent, on n'a plus l'habitude de rien faire en fait. Hein. Il faut toujours avoir l'esprit occupé, il faut toujours faire quelque chose, il faut toujours être sur son smartphone pour voir les réseaux sociaux et qu'est-ce que telle personne fait et qu'est-ce qui se passe dans le monde, etc. Et quand on a des habitudes comme ça, bah c'est très dur de les perdre, surtout sur un laps de temps assez court.
1: Ouais. Bon, il n'y a pas de miracle hein, en tous les cas. Et d'ailleurs, il y en a qui ont réagi aussi sur notre page Facebook ici, Pays de Savoie. Christian dit, pour les vacances et pour me ressourcer, c'est simple, je pars marcher seul, je me baigne en pleine nature, on ne sait pas s'il garde le slip ou pas, où il n'y a que les autres espèces vivantes non humaines. On a parfois ce besoin de ce contact avec la nature, avec les animaux, sans avoir du monde autour de soi, du grand calme
2: c'est ça,
1: aux oreilles, à l'esprit.
2: L'image du Robinson Crusoe seul sur sa plage et seul sur son île ou dans sa cabane ou coupé du monde, c'est quelque chose qui revient souvent. Et puis ce qui revient souvent aussi, c'est de se reconnecter à la nature.
1: Ouais.
2: La nature est tellement faite de belles énergies, de belles choses à voir, à ressentir, que c'est dommage de s'en priver parce qu'on s'en prive toute l'année.
1: L'eau, peut-être la mer, le sable chaud, les forêts aussi, c'est une bonne manière de déconnecter. Et vous, qu'est-ce qui vous permet de vous ressourcer pendant les vacances? Nous avons encore quelques minutes à vous consacrer. C'est comme ça tous les matins jusqu'à 10h. Ici, c'est vous, un sujet qui vous concerne. On parle de vos vacances passées ou à venir. En attendant, voici Regret. Je ne veux pas rentrer chez moi seule. Un bon lundi.

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1: Pays de Savoie, regret, je ne veux pas rentrer chez moi seul. Ici, c'est vous, un sujet qui vous concerne, vos expériences, vos témoignages. Comme tous les matins, on parle des vacances passées ou alors des vacances à venir. Déconnecter pendant les vacances, est-ce encore possible? Qu'est-ce qui vous permet, vous, d'être dans la déconnexion totale? La nature, un bain dans une rivière, un coucher de soleil, un bon bouquin face à la mer avec le bruit des vagues en fond, c'est extra, ça. Hein,
2: on y est.
1: C'est la magie, quand même, de la radio. Ça, hein. Patricia Covella, vous êtes sophrologue, vous avez créé le cabinet des émotions Andrémétas Clarafond. Vous êtes l'homme de la situation aujourd'hui, celui qui nous aide à mettre un peu de sérénité dans nos vacances ou dans nos prochaines vacances. Et vos témoignages que nous attendons au 0806 00 10 10. Vous vous souvenez peut-être de Chouchou et Loulou,
2: Patrice, hein.
1: Jean Dujardin, Alexandre Alamy. Dans cet épisode, les vacances ne riment pas vraiment avec des tentes. Il faut faire la vaisselle à 6h30 avant que tout le camping se réveille, organiser la journée au millimètre près, bref, tout est chronométré.
3: Qu'est-ce que tu fais là?
4: Bah, je vais prendre une douche.
3: Mais il est 6h30 du matin avec ça.
4: Bah oui, mais c'est maintenant ou jamais. Sinon, après, tu as 3 km de queue et moi, je suis en vacances, je suis pas là pour perdre du temps.
3: Mais on est en vacances là. Qu'est-ce que tu fais? C'est pas donc que j'ai terminé là.
4: Bah oui, mais Loulou, fallait se réveiller un petit peu plus tôt. Après, il y a un monde pas possible à la vaisselle et c'est super chiant.
3: C'est les vacances! Voilà. Oh!
4: Il est où ton linge sale?
3: Bah, sur le lit là. Mais t'as le temps, hein?
4: On a le temps. Le temps de faire la queue, oui. Attends, il n'y a personne à cette heure-ci. Moi, j'en profite, hein.
3: Bon, c'est bon, on peut y aller à la plage, là, parce que...
4: À quoi?
3: T'es à la plage.
4: C'est sympa, non? Moi, je suis claquée, je vais me coucher, là. Hein.
3: Mais c'est les vacances!
2: Elles m'ont épuisé. Hein. Ah, difficile de couper le rythme effréné pendant les vacances.
1: Mais il y en a, ça se passe comme ça, mais réellement.
2: Oui,
1: hein. Ouais, c'est un extrait qui fait sourire, mais qui pose aussi une vraie question. Savons-nous encore ralentir comme avant pendant les vacances? Ou est-ce que nous avons gardé nos habitudes de stress jusque sur notre lieu de vigilature?
2: Disons qu'il y en a qui arrivent, et pour beaucoup, c'est beaucoup plus difficile de couper cette routine qu'on a au quotidien, de tout devoir anticiper, de tout vouloir faire, effectivement. Et comme elle a tout fait avant 6h du matin, et puis après, elle est fatiguée, et ça nous arrive souvent. D'ailleurs, petit scoop, pour les amateurs et les fans de Un gars, une fille, la série va revenir, ils sont en tournage avec des nouveaux comédiens. Ce sera plus Jean Dujardin et Alexandre Alamy, mais ce sera d'autres comédiens.
1: Ouais, c'était tellement sympathique. Déconnecter, ce n'est pas disparaître, hein, on est d'accord. C'est simplement se donner le droit de souffler, le droit de ralentir. Comment vous soufflez, comment vous ralentissez? Si vous avez des petits trucs que vous avez mis en place, des choses que vous avez compris, eh bien vous pouvez encore nous appeler, on vous accueillera dans moins d'une minute au 0806 00 10 10.
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1: Pendant les vacances, qu'est-ce qui vous ressource vraiment? Vous être dans la nature, marcher, profiter du calme, de l'air frais, lire, découvrir peut-être un roman ou apprendre quelque chose de nouveau, passer du temps avec les proches, on ne l'a pas évoqué, mais c'est parfois le moment de se retrouver en famille. Et comme ça fait du bien, parce que les familles sont éclatées un peu partout dans nos pays de Savoie, mais même au-delà de nos frontières et parfois à l'étranger, voyager, découvrir, changer d'environnement et voir de nouvelles choses, et écouter de la musique ou simplement ne rien faire pendant pendant un moment. C'est ça aussi la vraie déconnexion. Patricia Covella, vous êtes bien placée pour le savoir, parce que vous accompagnez aussi celles et ceux, en étant sophrologue, et notamment les enfants, celles et ceux qui ont besoin de lâcher prise. Et c'est vrai que dans un monde où on contrôle beaucoup de choses, bah pour certains, c'est pas évident. Et si vous avez envie d'être avec nous, comme Philippe tout à l'heure, hein, vous nous appelez au 0806 00 10 10. Les réactions sur notre page Facebook ici, Pays de Savoie. Patrice, Christophe dit pas de radio, pas de téléphone, pas de réseaux sociaux, juste le silence de nos montagnes, profiter de chaque instant comme si c'était le dernier, juste la vie, loin de tout, c'est ça, me ressourcer.
2: Eh ben c'est très bien, il a une belle ressource, écouter le silence. Parfois, pour certaines personnes, le silence fait peur. Mais le silence est tellement bon aussi pour libérer l'esprit et se recentrer sur soi.
1: Oli nous dit, facile pendant les vacances, je laisse mon portable chez moi pendant 15 jours.
2: Ah ben c'est une solution aussi, voilà. Il faut pouvoir le faire, il faut être prêt à le faire, mais c'est une bonne solution.
1: Manu nous dit qu'il faut s'allonger sur le sable lorsqu'on est en bord de mer et écouter le chant des vagues.
2: Oui, c'est vrai que le chant des vagues, tout comme le bruit du vent ou de la pluie, ce sont des sons qui sont ressourçants pour le cerveau.
1: Et c'est prouvé.
2: Et c'est prouvé.
1: Laure dit, c'est le calme. C'est vrai qu'on a besoin de mettre nos oreilles au calme. Moi, je sais que c'est important pour moi.
2: Oui, exact. Bah, surtout quand vous travaillez à la radio, vous avez un casque toute la journée. Donc, on a besoin aussi de se retrouver ce calme, parce que le calme qu'il y a autour de nous va créer un calme intérieur.
1: Ralentir, se déconnecter du quotidien et faire des activités qui nous font vraiment plaisir. Vous nous avez donné quelques conseils tout à l'heure pour vraiment déconnecter. Vous pouvez nous réécouter sur notre site internet ici.fr. Écoutez le chant des vagues, mais écoutez de la musique ou simplement ne rien faire pendant un moment, c'est ce que je vous propose dans Ici, c'est vous, comme tous les matins et en particulier avec Alex Warren.

0: Ordinary, Alex Warren.
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0: Et ce matin, on parle des vacances, passées ou qui vont arriver. C'est vrai, quand on pense aux vacances, on imagine le repos. Et pourtant, parfois, notre tête, elle ne suit pas toujours. Pour comprendre pourquoi il est parfois si difficile de décrocher, eh bien, nous recevions aujourd'hui un spécialiste de la gestion du stress, Patricio Cavella. Vous êtes sophrologue, fondateur du cabinet des émotions Andromedas Clarafond, et à la biole, Maryse, qui ne ressent pas le besoin forcément de partir de chez elle. On l'écoute.
3: Mais ce que je voulais dire, c'est je profite du jardin. C'est pas un jardin à la française rangé, voilà. Je profite de ma maison, je profite de l'instant présent, et si je rencontre quelqu'un, eh ben, je discute, et puis voilà, l'instant présent.
0: Magnifique.
4: Ben, elle a tout compris, voilà. Elle est dans l'instant présent, dans ce cas-là, et elle s'en contente.
0: Oui, merci Maryse de ce petit mot. À la biole, on vous souhaite une très très belle journée. Continuez à profiter de votre si beau jardin, et qui a reçu quand même cet été avec la sécheresse.
4: Oui, c'est sûr.
0: Quel est le témoignage qui vous a le plus marqué, Patrice, ce
4: matin ? Alors, moi, je dirais, alors j'ai plus son prénom, mais c'est la personne qui nous a appelé concernant le fait qu'elle préférait traiter ses mails au fur et à mesure.
0: Corinne.
4: Ça prouve que finalement, il n'y a pas de bonne ou de mauvaise solution. C'est qu'il faut que se trouver sa ressource à soi. Quand on se connaît bien.
0: Alors moi, ce que je retiens de cette émission, c'est que déconnecter ne se résume pas toujours à éteindre le téléphone, à couper avec son travail. C'est surtout s'autoriser à ralentir, à ne pas vouloir tout faire, tout voir, tout partager. Les vacances ne sont pas une performance. Elles sont là aussi pour nous permettre de reprendre notre souffle. Alors cet été, si les vacances arrivent bientôt pour vous, pour les prochaines, accordons-nous quelques instants où on n'a rien à prouver, rien à publier, juste le plaisir d'être là, tout simplement. Merci Patrice d'avoir
4: merci
0: été
4: Karine,
0: avec nous.
4: Tout est dit.
0: À bientôt.
4: À bientôt.
0: Et
4: avec
0: pour
4: plaisir.
0: Réécouter notre émission, ici.fr.
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0: Et les vacances, qui sont aussi un bon moyen de revoir ses potes, qui ne sont pas forcément dans nos pays de Savoie, de profiter de la famille. Et c'est vrai que parfois, on a des amis qui nous sont très chers, chers à notre cœur. Stéphane Escher avait décidé d'en faire une chanson. 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

0: Pas d'amis comme toi, Stéphane Escher.
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0: Merci de votre grande fidélité au programme d'ici, il est 10h. Pays de Savoie, première radio sur l'actu locale. Anne Chauvet.
2: Deux octogénaires sont morts hier dans le Genevois français. Leur voiture a été retrouvée sur la commune de Bossé dans un ravin, 150 mètres en contrebas de la route, dans le secteur de l'observatoire du Salève. Les deux occupants, un homme et une femme âgées donc d'environ 80 ans, n'ont pas survécu. Une voiture a fait une sortie de route à la Giette hier soir au pied du col des Aravis. Vers 21h30, la voiture chute d'un pont et se retrouve 10 mètres plus bas dans le ravin, sur le toit. À l'intérieur, trois jeunes d'une vingtaine d'années. Une jeune femme de 21 ans grièvement blessée a été héliportée à Annecy. Les deux autres ont été hospitalisés à Albertville et une trentaine de pompiers savoyards sont intervenus jusqu'à 2h15 cette nuit. NTN va recruter à Argonnet cet été. Le spécialiste du roulement à billes a inauguré son nouveau siège social à Annecy et il annonce un plan d'investissement de 30 millions d'euros pour son site d'Argonnet avec à la clé des embauches, une centaine d'emplois d'ici 2030. NTN emploie près de 2500 personnes dans le bassin annécien. Le FC Annecy va-t-il enchaîner avec une troisième victoire d'affilée? Eh bien, réponse ce soir à 20h45. Les footballeurs annéciens se déplacent à Reims pour le dernier match de la troisième journée de Ligue 2. Et pour l'instant, eh bien, c'est un sans faute pour Léo Savoyard. Deux victoires et zéro but encaissé. C'est parti pour la PTL, la petite trotte à Léon, l'une des courses de l'UTMB. Les coureurs ont démarré à 8h ce matin. Alors la petite trotte à Léon a un nom trompeur puisque c'est un parcours de 300 km avec 25 000 mètres de dénivelé et ça marque le coup d'envoi de la semaine de l'Ultra Trail du Mont Blanc à Chamonix. La mort de Philippe Bouvard, journaliste et animateur radio, il avait 96 ans. Il avait notamment créé l'émission Les Grosses Têtes sur RTL il y a près de 50 ans maintenant. Karine, c'est plutôt calme sur la route?
0: Ah oui, tous les voyants sont au vert, donc on passe tout de suite à la météo si vous voulez bien, Anne. Aujourd'hui, c'est l'été qui joue les prolongations, mais avec une date limite, car ce matin, c'est grand, ciel bleu, soleil généreux. Cet après-midi, quelques cumulus vont pousser au-dessus des montagnes, mais rien de bien méchant pour l'instant. Et concernant le thermomètre, on garde les manches courtes autour de 31 degrés cet après-midi à Amiens. On aura 30 degrés à Saint-Joriot, l'occasion de mettre le pied dans notre beau lac d'Annecy, aux échelles 31 degrés à Thonon, donc dans le Léman. Eh bien, vous allez pouvoir piquer une tête aussi, car les températures seront agréables, 30 degrés avant d'accueillir donc de la pluie la nuit prochaine, mais ça va ravir nos potagers et nos jardins.
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0: Ici, ça marche. C'est votre nouvelle émission qui mettra en lumière chaque matin celles et ceux qui font bouger notre territoire, nos pays de Savoie, avec des idées, des projets, des initiatives inspirantes. Ce matin, notre première invitée n'a que 17 ans, mais elle a déjà transformé sa passion en véritable projet de vie.
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0: Bonjour Alicia.
4: Bonjour.
0: À Gaillard, vous avez créé la Ferme du Bonheur, un lieu où l'on recueille des animaux, où l'on sensibilise les plus jeunes et où l'on pratique aussi la zoothérapie. Comment tout a commencé pour vous?
4: Alors, j'avais 8 ans quand je me suis vraiment... J'ai commencé à m'intéresser aux animaux et j'ai voulu me lancer dans ce projet. Mais voilà, c'était un petit peu compliqué vu mon âge. J'ai cherché un terrain vers chez moi et il y a une dame très sympa qui m'a prêté un morceau de son jardin. Et puis du coup, j'ai pris des poules et par la suite, j'ai eu un terrain encore à côté d'un agriculteur du coin. Et j'ai voulu prendre des chèvres. Donc ça s'est agrandi petit à petit jusqu'à ce que ça devienne un refuge où maintenant on a des chèvres, des poules, des lapins et parfois des équidés qui sont de passage. Donc on a eu des ânes, des chevaux. Et voilà, j'ai le projet d'agrandir cette ferme pour en faire mon métier.
0: Comment faites-vous pour gérer la ferme tout en poursuivant vos études?
4: Alors actuellement, je travaille depuis la maison. Donc là, je suis en train de créer une entreprise du coup pour que je puisse vraiment en faire ma profession. Mais sinon, alors c'était un peu compliqué avec l'école, effectivement, parce que il faut réussir à gérer le matin. Donc, on se lève très tôt le matin à aller s'occuper des animaux. Et puis, dès qu'on rentre des cours, eh ben, on est fatigué, mais il faut quand même enchaîner avec les animaux. Sinon, on est plusieurs bénévoles actuellement. On est une bonne trentaine. Donc, c'est pas mal aussi quand j'ai beaucoup de charges ou comme ça, de pouvoir déléguer un petit peu. Et ça marche vraiment très bien.
0: À quoi ressemble une journée à la Ferme du Bonheur?
4: Alors on se lève un peu tranquillement parce qu'il y a pas mal de travail à faire en administratif. Donc en général, je travaille de 9h à midi par exemple au bureau et puis ensuite l'après-midi à la ferme pour faire les constructions, les soins aux animaux, etc.
0: Vous avez plein de choses à nous raconter, à nous dévoiler. Dans 3 minutes, Alicia, vous nous ouvrirez les portes de votre Ferme du Bonheur. Une histoire de passion, d'engagement et d'amour des animaux.
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0: Ah, et c'est vrai qu'il y a des chansons qui marquent une vie. Celle-ci fait peut-être partie de votre vie. On replonge dans les années 80 avec un grand succès interprété par Julie Pietri.

0: ça fait du bien hein, de replonger dans les années 80. En 1986, on vient de faire un arrêt pour réécouter Julie Pietri et Ève, lève-toi.
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0: À 17 ans, certains passent leur permis, d'autres révisent le bac. Alicia Tragonia, elle dirige une association et s'occupe chaque jour d'une ferme pédagogique. Bienvenue à Alicia, fondatrice de la Ferme du Bonheur, en Haute-Savoie, à Gaillard. Une sacrée maturité quand même pour votre âge, 17 ans. Mais qu'est-ce qui a fait que vous avez mûri si vite et que vous êtes là aujourd'hui au micro d'ici Pays de Savoie?
3: Je dirais la dure réalité de la vie, parce que y a plein de belles choses, mais aussi parfois, on n'a pas forcément cette chance de pouvoir suivre un parcours tout tracé, d'aller au lycée comme tout le monde, de suivre des études qui nous permettent d'avoir un métier fixe toute notre vie. Mais voilà, j'ai vécu pas mal de choses difficiles entre le harcèlement, la phobie scolaire, qui m'a fait être déscolarisée à mes 14 ans. Et depuis, je me forme de mon côté en ligne, mais il faut une sacrée discipline quand même.
0: Ouais, on comprend cet engagement et puis cette ténacité. C'est clair. Lorsqu'on vit des choses pas faciles dans la vie, on grandit plus vite. Et moi, j'aimais bien le fait de vous avoir à nos côtés, parce qu'avec un parcours comme ça, on arrive à tellement de belles choses. Hein, quand même.
3: Oui, c'est sûr. C'est pas toujours facile.
0: J'imagine.
3: Mais... Ouais. Et puis, c'est un peu compliqué parce que les gens autour aussi, ils y croient pas forcément, mais faut se donner les moyens d'y arriver.
0: Oui, c'est bien, c'est une belle réussite. Qu'est-ce qui vous touche le plus dans le fait de sauver des animaux aujourd'hui ?
3: Je dirais justement le fait de ne pas avoir réussi à, moi, sauver mon parcours, entre guillemets, et d'avoir une vie un peu différente de celle des autres. J'ai toujours voulu aider les autres. Et puis, la première étape, c'est de pouvoir aider les animaux avant tout. Parce que pour moi, aider les humains, c'est à travers l'animal, donc la thérapie par l'animal. Et donc, c'est que des animaux de seconde vie qui nous permettent de, nous, avoir une seconde vie aussi. Donc ça, c'était vraiment l'objectif principal.
0: Pourquoi les chèvres plutôt que d'autres animaux ?
3: Je me suis toujours un petit peu sentie chèvre dans ma vie. c'est-à-dire d'être... elles sont toujours hyperactives, très impulsives, très curieuses, intelligentes, un peu coquines, elles adorent les bêtises. Enfin, voilà, je me suis toujours un peu reconnue dans leur caractère.
0: Insouciante aussi, un peu.
3: Et c'est ça. Alors, tout à coup, on ne sait pas pourquoi, mais tout à coup, elles changent totalement de direction. Et je me suis sentie totalement concernée par leur caractère. Et donc, je pense que c'est vraiment mon animal de cœur.
0: Ouais, elles sont vraies, elles ne sont pas calculatrices.
3: C'est ça.
0: Vous avez notamment recueilli des chevreaux destinés à l'abattoir aussi. Est-ce qu'il y a une histoire qui vous a particulièrement marquée ?
3: Alors oui, donc dans ce sauvetage des chevreaux de l'abattoir, toutes les histoires m'ont marqué. Mais celle qui m'a le plus marqué, c'était même pas forcément dans ces sauvetages qu'on a commencé début 2026, donc c'est tout nouveau encore. Mais c'était une des premières chèvres que j'ai actuellement, qui a été trouvée attachée sur la voie ferrée à Saint-Julien. C'était vraiment une histoire horrible parce que elle était toute petite et elle s'est retrouvée attachée vraiment au milieu du train. Les gens sont vraiment insouciants et puis c'est même pas dans l'objectif de juste l'abandonner. Au pire, on la met dans un refuge ou à la limite on l'abandonne dans la forêt. Maintenant, ils lui ont laissé aucune chance. Et cette chèvre là, elle a eu deux petits chez moi et puis maintenant c'est notre mascotte. Et enfin voilà, c'est vraiment une deuxième vie.
0: Ouais, elle s'appelle comment cette
3: chèvre ? C'est Pépite.
0: Est-ce qu'on peut sauver tous les animaux ?
3: Alors non, il y en a tellement et puis j'ai envie de dire que c'est un peu la vie malheureusement de devoir aussi accepter que voilà, l'homme doit manger, il est carnivore donc il est obligé de manger de la viande, on peut pas tous les sauver. Mais ce pourquoi on se bat au quotidien, c'est vraiment pour le traitement des animaux avant l'abattoir. Parce que malheureusement c'est le cycle de la vie, mais il faut quand même être très vigilant sur les conditions de détention des animaux.
0: Aujourd'hui sur la ferme que vous avez créée en Haute-Savoie, à Gaillard, la Ferme du Bonheur, il y a combien d'animaux ?
3: Alors actuellement une quarantaine, surtout des chèvres. Mais après on en a gauche à droite un peu dans toute la Haute-Savoie, en famille d'accueil. On a énormément de gens qui ouvrent leurs portes pour nous aider au niveau place et s'occuper des animaux.
0: Alors dans 4 minutes, Alicia, eh bien, vous allez vous prêter à notre portrait chinois.
3: Ok.
0: Quelques questions décalées pour découvrir aussi une autre facette de votre personnalité, curieuse, pétillante, engagée, qui adore les animaux. On vous retrouve après avoir écouté Marc Lavoine et Patrick Fiori. Occupé, c'est leur dernière chanson. À tout de suite.

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1: Marc Lavoine, Patrick Fiori, c'est la dernière chanson. Elle s'appelle Occupé. Il est 10h18. Bienvenue dans notre nouvelle émission Ici, ça marche. Une émission qui met en avant les belles idées, les projets qui réussissent et les initiatives qui font du bien à notre territoire. À seulement 17 ans, Alicia Tragonia a créé la Ferme du Bonheur à Gaillard. Un refuge pour les animaux, mais aussi un lieu de partage et de sensibilisation. On va apprendre à vous connaître aussi un peu autrement. Vous voulez bien jouer le jeu du portrait chinois avec
2: moi ?
1: Pas de souci. Allez, c'est parti. Cloche de vache ou sifflement des marmottes ?
2: Cloche de vache.
1: Apéro en terrasse ou pique-nique au sommet ?
2: Pique-nique au sommet.
1: Gâteau de Savoie ou tarte aux myrtilles ?
2: Tarte aux myrtilles.
1: Je le savais. Balade en forêt ou en alpage ?
2: Balade en alpage.
1: Lever de soleil en montagne ou coucher de soleil sur le lac, l'un de nos lacs en Pays de Savoie ?
2: Plutôt coucher du soleil.
1: Ouais. Team fondue ou team raclette ?
2: Raclette.
1: Et le meilleur pour la fin, sur votre t-shirt, est-ce qu'il serait marqué « pote avec les marmottes » ou « près des cimes, loin des cons »
2: Pote avec les marmottes.
1: Je le savais. Alors, elle rêve d'aider les animaux depuis qu'elle est petite. Aujourd'hui, à 17 ans, Alicia a un rêve qui est devenu une réalité. Nous vous retrouverons, Alicia, dans moins d'une minute. Vous nous direz s'il vous reste du temps pour vivre votre adolescence. À tout de suite.
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1: Des chèvres, des lapins, des poules et surtout beaucoup de passion. À seulement 17 ans, Alicia Tragonia a créé la Ferme du Bonheur en Haute-Savoie à Gaillard pour sauver des animaux et les faire découvrir au public. Elle est avec nous ce matin. Est-ce qu'il vous reste du temps pour être une adolescente de 17 ans avec 40 animaux à gérer et avec l'aide de ces trentaines de bénévoles qui travaillent avec vous ?
2: Pas forcément, mais pour moi ça a toujours été... J'ai toujours été très mature et je pense que j'ai été très vite dans le monde des adultes, mais ce qui n'est pas plus mal parce que j'attendais que ça avec impatience. Mais après, oui, un peu de regret quand même de me dire que j'ai peut-être pas assez profité de mon enfance et de mon adolescence. Mais bon, après, on a toujours le temps pendant les vacances et sortir avec les amis le soir, etc. Mais c'est vrai qu'il y a quand même beaucoup de responsabilités.
1: Quel est le regard des autres sur ce que vous faites aujourd'hui ? Des amis, de la famille, peut-être des gens qui n'ont pas cru en vous ?
2: Alors, ceux qui n'ont pas cru en moi, il y en a eu beaucoup.
1: C'est une belle revanche, hein, en même temps.
2: Oui, alors là, c'était vraiment pour leur montrer que c'est possible quand on se donne les moyens. Après, la famille, ils sont très fiers de moi, mais ils ont quand même un petit peu peur pour mon avenir, parce que forcément, un jour, tout peut s'écrouler. C'est pas un métier très, très sûr. Sinon, les amis sont aussi fiers de moi. Tout l'entourage est assez fier, mais aussi un petit peu craintif quand même de la suite.
1: Alors, au contact de tous ces animaux, vous êtes dans votre élément, c'est naturel. Au contact de ces animaux, vous êtes bien. Ça fait du bien à l'esprit aussi. On a tendance souvent à l'oublier que l'animal soigne.
2: C'est ça. Alors, de nos jours, il y a de plus en plus de méthodes de zoothérapie et donc la thérapie assistée par l'animal. On voit que ça fait énormément de bienfaits sur les enfants en décrochage scolaire, par exemple, donc ce qui était mon cas. Aussi pour les personnes en situation de handicap ou alors même chez les personnes âgées. Et ça, c'est vraiment quelque chose que je souhaite faire plus tard comme profession pour pouvoir aider les autres et les animaux. Parce qu'en fait, l'animal aide l'humain et l'humain aide l'animal. C'est vraiment une relation donnant-donnant et c'est ça qui est magnifique.
1: Tout à fait. Qu'apportent les animaux aux personnes que vous accueillez sur la ferme ?
2: Par exemple, on voit souvent des enfants qui arrivent en étant un petit peu soit très fatigués, ouais. soit en n'étant pas très bien, ou alors on voit sur leur tête qu'ils ont vraiment besoin de décrocher. Et puis quand ils arrivent là, ils oublient tous leurs problèmes, ils sont avec les animaux, ils sont ici et maintenant. Ils oublient tout ce qui se passe autour. Et puis, c'est vraiment un moment où on se ressource avec soi-même et avec la nature qui nous entoure.
1: Des paillettes, ce que vous voyez, hein, ces petites c'est étincelles ça. Dans leurs yeux, ça, ouais, les enfants, on s'aperçoit tout de suite qu'ils sont bien. Comment ça se passe? Tout le monde peut venir sur la ferme?
2: Oui, tout le monde peut venir. Alors après, on est assez limité au niveau accès du terrain parce qu'on est en pente. C'est un terrain quand même un petit peu délicat, par exemple, pour les handicapés, les poussettes et tout ça. Mais on arrive assez bien à s'adapter parce que nos animaux voyagent pas mal aussi. Donc, on a l'objectif d'aller un peu plus dans les EHPAD, les écoles, etc. Faire de la médiation animale. Et ça nous permet vraiment d'aller vers tout public.
1: Pour ceux qui passent par chez vous, en fait, c'est un coin de paradis, de découverte, mais de détente aussi, Alicia.
2: C'est ça.
1: Dans 4 minutes, eh bien, on partira avec vous, Alicia, dans votre coin de paradis. Vous nous direz où vous rechargez vos batteries. Parce qu'à un moment donné, quand on a des journées à rallonge, on doit s'occuper de cette quarantaine d'animaux, même si vous êtes aidé par cette trentaine de bénévoles, eh bien, il faut aussi souffler. Ce sera après avoir dansé le jerk. Vous venez avec moi, vous me suivez ? Avec Thierry Hazard.

0: vous m'excusez, mais moi, à l'âge que j'ai, le jerk, ça me fatigue un peu. Ah, c'était Thierry Hazard.
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0: Les bonnes idées existent, les belles initiatives aussi. Chaque matin jusqu'à 11h, et bien dorénavant, nous vous emmènerons à la rencontre de celles et ceux qui les font vivre. Elle est lycéenne, elle a 17 ans et entre deux cours au lycée agricole. Elle gère une association dédiée au bien-être animal. Alicia Tragonia, fondatrice de la Ferme du Bonheur à Gaillard. Oui, c'est un bon moyen de claquer aussi le bec à celles et ceux qui ont tendance à dire que les jeunes, il faut leur mettre un coup de pied dans le cul. Et puis qu'ils sont toujours derrière leur smartphone. Alors vous, mais c'est incroyable votre parcours à 17 ans.
3: Merci.
0: Non, mais je voulais vraiment le saluer. Quand vous avez besoin de souffler, vous allez où ?
3: Alors, moi, j'aime vraiment aller au Salève, par exemple, le soir, pour aller voir le coucher de soleil, ou pour aller se balader, que ce soit avec les chèvres ou pas, faire un pique-nique là-bas. J'adore cette montagne.
0: Vous y allez souvent ?
3: Oui, j'y vais très souvent.
0: Ouais, ça vous aide vraiment à recharger vos batteries ?
3: Mmh, ouais. Vraiment.
0: Ouais, et parfois, on voit d'ailleurs à côté ou sur le Mont Salève des gens qui se baladent avec leur chien ou alors à cheval, aussi, parce que je sais que vous en faites aussi beaucoup.
3: Oui.
0: Vous ne manquez pas d'air, parce que vous avez fait pas mal de choses aussi avec une amie.
3: Ah oui, l'été passé, on a traversé la Suisse romande avec ma meilleure amie Aurélie et nos deux chevaux. Donc on a fait 240 km de Genève à Seignelay-Légier. Et on adore la randonnée, on adore l'aventure et les challenges.
0: Vous aimez être dehors, au calme, entouré de nature, avec justement les animaux. Ça vous permet vraiment de vous ressourcer, de prendre du recul et de profiter du moment présent. Est-ce que vous avez beaucoup d'applications sur votre téléphone portable, vous, Alicia ?
3: Oui, ouais. Quand même.
0: Alors, dans quelques minutes, comme chaque matin, nous allons retrouver ici, ça marche et ailleurs, et nous allons découvrir une application qui est née, non pas chez nous, mais dans les Pyrénées-Orientales, et qui veut faire tomber les barrières entre inconnus dans les bars, les restos et même les campings. Je crois que ça va vous intéresser, ça va peut-être, pourquoi pas, vous donner des idées, Alicia. À tout de suite.
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0: En ce moment, c'est le Tour de l'Avenir que l'on présente souvent comme le Tour de France des jeunes, réservé aux coureurs de 22 ans maximum. Une épreuve remportée l'année dernière d'ailleurs par le Français Paul Sexas. Et si je vous en parle aujourd'hui, c'est parce que la course va concerner notre région aujourd'hui et demain, avec dès aujourd'hui un contre-la-montre individuel entre les Carreaux et Flaine. Conséquence pour vos déplacements, la route départementale qui permet de rejoindre Flaine sera fermée à la circulation entre 15h et 18h. Des horaires donnés à titre indicatif, la fermeture pourrait même intervenir un petit peu plus tôt et la réouverture un peu plus tard. Pensez donc à anticiper vos déplacements, d'autant plus qu'il n'existe qu'une seule route pour accéder à Flaine.
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0: Imaginez une histoire d'amour qui ressemble à un rêve, mais un rêve dont on ne sait pas qu'il va se réaliser. C'est un peu ce que raconte Divine Idylle, interprétée par Vanessa Paradis. Sortie en 2007, une chanson qui parle d'un amour intense, presque idéal.

0: Voilà une chanson qui nous donne envie de croire en l'amour. Avec un grand A, Vanessa Paradis et Divine Idylle.
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0: Tous les matins, ce sera comme ça dorénavant. Ici, ça marche, met en lumière de belles initiatives, des projets qui prennent vie et met en lumière aussi celles et ceux qui font notre pays de Savoie. Notre Savoie, notre Haute-Savoie, elle, à 10 ans, elle rêvait d'avoir sa ferme. Et quelques années plus tard, le rêve est devenu réalité. À 17 ans, c'est votre âge aujourd'hui, Alicia Tragonia. Vous accueillez déjà le public dans votre ferme que vous avez créée, la Ferme du Bonheur à Gaillard, avec une trentaine de bénévoles. Vous avez une quarantaine d'animaux, essentiellement des chèvres, mais il y a aussi des poules, des lapins, des chevaux. Et tous les jours, on met en avant, ce sera comme ça aussi, une initiative et de bonnes idées qui fleurissent partout en France, dans Ici ça marche et ailleurs. Alice, est-ce que vous êtes déjà retrouvée seule au restaurant, dans un bar ou alors au camping, et pas toujours facile d'aller vers les autres?
3: Oui, très souvent.
0: Ouais. Ça va vous intéresser parce que dans les Pyrénées-Orientales, deux amis ont imaginé Link Us, c'est une application pour provoquer les rencontres dans ces lieux du quotidien. Une bonne idée d'ailleurs, mais est-ce qu'elle pourrait marcher chez nous, hein? On découvre Link Us avec Robin Bernot et juste après, Alicia, vous me direz ce que cette initiative vous inspire.
4: Imaginez une application pour faire de nouvelles rencontres amicales juste autour de vous.
5: J'ai beaucoup voyagé aussi, moi, à l'étranger. J'utilisais une application similaire. Ça m'a permis de me faire des amis pour la soirée que j'ai retrouvée ensuite.
4: À Perpignan, Clément Alès a co-créé l'application Link Us, que l'on pourrait traduire par « connectons-nous », ce lien entre nous. Et l'idée est toute simple, créer du lien là où les gens sont déjà réunis, mais pas forcément ensemble.
6: Ça s'adresse par exemple à des lieux de vie comme les bars, les boîtes de nuit, les campings. Donc vraiment des lieux de vie de façon générale.
4: Mais alors, comment ça marche? Voici les explications de Clément à John Bourgeois d'ici Roussillon.
6: Alors c'est très simple, déjà bon, vous vous inscrivez et puis après c'est un peu comme un réseau social localisé dans un lieu. Par exemple, vous êtes proche d'un bar partenaire, vous allez être géolocalisé à l'intérieur, vous souhaitez rentrer dans le lieu et là vous allez voir les personnes qui sont connectées en même temps que vous. Vous pouvez discuter avec eux via des chats éphémères.
4: Alors ici, à Perpignan, ça marche, mais vous, qu'en pensez-vous? C'est vous.
7: Comme moi, je voyage tout le temps, je suis souvent seul, justement. C'est même le problème.
4: Pour Ludovic, la quarantaine, c'est une excellente idée. Bon, faut dire que Ludo, dans le train, aux yeux des autres voyageurs, c'est un peu un ovni.
7: Les gens, des fois, sont surpris quand je leur dis bonjour. Ils sont surpris, ils me regardent étonnés, alors que c'est la base de se regarder, droit dans les yeux, se dire bonjour.
4: Jeanne, elle, semble un petit peu plus mitigée.
8: C'est une tentative de recréer du lien entre les gens, mais c'est triste qu'on ait besoin d'une application pour le faire. Parce qu'on a juste à se regarder et à se parler. Je pense que si on veut, ça marche.
4: Oui, sur le principe, je suis d'accord. Mais encore faut-il oser. Et ça, ce n'est pas une évidence pour tout le monde.
5: Je pense qu'il y a des personnalités plus timides que d'autres. Et en tout cas, pour les personnes qui sont plus timides, je pense que c'est bien.
4: Aujourd'hui à Perpignan et désormais aussi à Toulouse, l'application Link Us, L-I-N-K-U-S, gratuite et téléchargeable sur toutes les plateformes, annonce avoir déjà créé plus de 50 000 connexions.
0: Ouais, c'est pas mal. Première réaction, Alicia, bonne idée ou gadget pour vous?
3: Non, franchement, c'est une très bonne idée.
0: Ouais. Est-ce que ça vous est déjà arrivé d'être seul dans un bar ou un resto et de vous dire, oh ben, j'aimerais bien aller parler à cette table parce que les gens me paraissent sympas, mais de ne pas oser?
3: Oui, il faut oser effectivement aller voir les gens.
0: Ouais. Est-ce que vous auriez envie de tester une application comme celle-ci?
3: Oui, totalement.
0: Ouais. C'est vrai qu'on parle beaucoup de créer du lien. Est-ce que vous pensez qu'une initiative comme celle-là aurait sa place chez nous, dans nos pays de Savoie?
3: Ah oui, je pense que ça peut aider beaucoup de jeunes dans le besoin.
0: Ouais, parce que c'est ce que vous faites, en fait, vous, sans appli, évidemment, avec la Ferme du Bonheur à Gaillard, vous créez du lien entre les enfants, les adultes, les personnes en situation de handicap, avec les animaux.
3: C'est ça. Ça peut aider énormément de liens, que ce soit envers soi-même, envers les autres ou envers d'autres espèces aussi.
0: Ouais, on a vu tout à l'heure, on l'a entendu, vous nous l'avez confirmé, l'animal fait du bien à l'esprit, à la santé mentale. Et d'ailleurs, vous êtes en train de créer un compte pour la santé mentale.
3: Oui, c'est ça. Alors, sur Instagram, Minds Up Space, c'est donc un compte où je partage un petit peu des idées, des chiffres, des petits tips pour la santé mentale des jeunes. Et dans le but de pouvoir développer ça, donc j'écris en parallèle de tous ces projets un livre sur la santé mentale pour mettre en avant vraiment la santé mentale des jeunes, qui est une très grande cause de bataille aussi pour moi, mais je crois que c'était la grande cause nationale en tout cas en 2020.

0: mon pseudo, Traco Alicia, et dans l'objectif de partager un peu des tutos, des comment faire, comment j'ai créé ma ferme, plein de vidéos, et d'essayer aussi d'agrandir la communauté.
1: D'accord. Vous dormez quand ?
0: Très peu.
1: Ah, parce qu'on pourrait se poser la question quand même. Bon, à 17 ans, on a toute cette pêche, tout ce dynamisme. Allez, restez avec nous. Vous allez nous confier une adresse que vous allez garder précieusement.

0: en Emotion, c'était Chris de Burger.
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0: À seulement 17 ans, Alicia Tragonia a déjà créé sa propre ferme pédagogique en Haute-Savoie, à Gaillard, une aventure née de sa passion pour les animaux. Et c'est vrai qu'il y a toujours un endroit qu'on recommande les yeux fermés, Alicia, un restaurant, une activité, un lieu qu'on aime particulièrement. Si je vous demande de nous confier un bon plan, une adresse coup de cœur, un lieu que vous aimez faire découvrir, ce serait lequel? Quelle est votre bonne adresse?

0: Je parlerai de la ferme de Chauzel, qui est une ferme pédagogique vers Cruseille. Justement, un peu dans le même cadre que ce que j'aimerais faire. Donc, ils font plein d'activités avec les animaux et les enfants. Et c'est vraiment une ferme que j'adore.
1: Alors, c'est une ferme pas tout à fait comme les autres. On y parle d'animaux, de nature, de pédagogie, mais aussi d'inclusion et de lien social. Qu'est-ce qui vous parle aussi, vous ?
0: Oui, c'est ça. Il y a énormément de choses pour les personnes en situation de handicap. Même dans le personnel. Et puis, ils font des parcours sensoriels pour les enfants, pour l'éveil à la nature. Et c'est vraiment hyper intéressant aussi comme façon de faire.
1: Alors, pour nous la faire découvrir, Jean-Sébastien Bézelga, directeur de la ferme de Chauzel, est avec nous. Bonjour.
2: Bonjour.
1: Alors, si vous deviez nous raconter la ferme de Chauzel en quelques mots, qu'est-ce qui la rend si particulière ?
2: Alors, en quelques mots, c'est toujours un peu compliqué, mais en fait, ce que a déjà dit un peu votre invité, c'est que on est un ESAT, et c'est un établissement d'accompagnement pour le travail, pour des personnes qui sont handicapées, et la particularité qu'on a, pour ceux qui connaissent les ESAT, c'est que nous, on a une approche sur l'art et la culture, la culture, la nature et l'essence.
1: Oui, alors on peut aussi repartir de la ferme avec de bons légumes. Vous nous proposez des paniers. En ce moment, comment ça marche, votre système ?
2: Alors les paniers, c'est par abonnement annuel, on peut payer en plusieurs fois et effectivement les légumes sont cultivés selon des conditions, on va dire écologiques, puisqu'il n'y a pas de label, mais en tout cas il y a une pratique respectueuse de l'environnement. Et j'ai un petit chien derrière moi qui aboie. Et il y a encore de la place pour ces légumes et donc maraîchage diversifié, un peu de fruits. Et faut pas hésiter à venir puisque c'est l'occasion de soutenir l'activité de l'ESAT. Mmh. C'est donc des légumes qui sont produits par des personnes en situation de handicap. Donc il y a des valeurs autres que celles aussi de respecter la nature, c'est de respecter l'être humain et de permettre son inclusion dans la société.
1: Mais tout à fait, et le bien manger aussi, ça va de soi. C'est pour ça d'ailleurs que vous vouliez faire un clin d'œil, Alicia, à cette ferme de Chauzel à Coponay.
0: Oui, c'est ça.
1: C'est important.
0: Oui, c'est très important. Tout ce qu'ils font, vraiment, ça me parle énormément.
1: Et vous allez travailler avec la ferme de Chauzel, cette
0: oui.
1: bonne adresse
0: Alors, là, par exemple, ils ont eu une portée de moutons, donc ils en ont eu 5, si je ne dis pas de bêtises, et qui ne savent pas où placer, donc on va les récupérer pour leur éviter d'aller à l'abattoir. Et on décide de faire du coup comme un partenariat pour les animaux qui ne peuvent pas garder, que nous on peut accueillir.
1: Des projets pour vous à l'avenir, hein, Jean-Sébastien ?
2: Eh bien les projets, c'est le projet de petite table de Chauzel notamment, qui va permettre de faire profiter aux personnes qui viennent visiter la ferme, déguster les produits que l'on fait, les produits environnants aussi, parce qu'on a aussi une petite boutique qui permet de vendre des produits locaux, des producteurs du coin.
1: Le parcours d'Alicia, vous le voyez comment, vous ?
2: Moi, c'est pas, vous me demandez le parcours d'Alicia ?
1: Ouais, 17 ans, qui a créé cette ferme du bonheur.
2: Eh ben, c'est chouette d'avoir autant d'énergie à cet âge-là. Et puis, j'ai même envie de dire, c'est un exemple pour plein de gens, peu importe l'âge qu'ils ont.
1: Merci d'avoir été avec nous, nous avoir mis en avant votre ferme de Chauzel. Et peut-être qu'un jour, vous serez à sa place. Dans ici, ça marche.
2: Oui, peut-être. Oui.
1: Je l'espère. Merci beaucoup. On vous souhaite une très très belle journée. Alors, on comprend. Hein. C'est justement ce type de structure que vous aimeriez réussir, vous, à développer plus tard. Hein. Un lieu qui réunirait animaux, pédagogie, partage et inclusion et bien-être. On vous le souhaite. Votre passion pour les animaux s'accompagne-t-elle d'un goût pour le jardin, les fleurs ou le potager ?
0: Alors, moi, j'adore tout ce qui est nature et faire découvrir aux enfants. Donc, oui, ce qui est potager, ça m'intéresse aussi énormément, mais je m'y connais beaucoup moins qu'en animaux.
1: Bon, ça tombe bien, arrive le rendez-vous jardin avec Christophe Garnier. Il sera avec nous tous les matins dans Ici, ça marche. Il sera à Père Jussy, aux côtés d'Emmanuel, qui nous parlera d'une drôle de solution pour protéger son jardin des limaces et des escargots.
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1: Et Alicia, c'est elle qui a créé à 17 ans la ferme du bonheur qui se trouve en Haute-Savoie, à Gaillard, passionnée par les animaux. Et peut-être qu'après avoir retrouvé le rendez-vous jardin avec Christophe Garnier, vous êtes passionnée aussi par le jardin. Chaque matin, le rendez-vous jardin avec Christophe. Christophe, qui est ce matin à Père-Jussy, tu es avec Emmanuel.
12: Alors, ne faites aucun lien avec Noël qui approche. Il ne va ni les gaver, ni les rôtir. Il a choisi une race bien particulière de canards qu'on appelle les coureurs indiens, et ce sont véritablement ses alliés au jardin. Il en a 4 pour environ 250 mètres carrés de culture.
13: Coureur indien, c'est effectivement un canard. Un canard qui est un peu particulier, c'est un canard qui ne vole pas, ou très très très peu, et qui est assez familier.
12: C'est un canard qui est assez fin, qui se tient assez droit.
13: Très élancé, et qui a l'habitude de marcher un peu les uns derrière les autres. On dirait une patrouille, c'est la patrouille des éléphants, c'est assez rigolo. D'ailleurs, on va y revenir sur la question des éléphants.
12: Et la patrouille a quand même une vraie mission dans le jardin, et qu'elle accomplit assez pleinement.
13: Oui, oui. Alors moi je travaille depuis de nombreuses années sur sol vivant, donc je fais tout pour nourrir les sols et pas travailler le sol, et quand on ramène de la matière, nécessairement, on ramène aussi un certain nombre de petits animaux qui ne sont pas toujours agréables pour le jardinier. Et en particulier, on pense tous aux limaces et aux escargots. Donc le coureur indien, lui, c'est un gros consommateur de limaces et d'escargots. Alors moi, je ne les vois plus.
12: Parce que là, force est de constater que les canards font bien leur boulot.
13: Alors les canards, c'est la première année, donc je suis prudent et je demande à confirmer et à vérifier un certain nombre de choses. Mais j'ai tout de suite vu qu'il y avait des avantages et des inconvénients. Alors le gros avantage, c'est qu'effectivement, il n'y a plus de limaces et d'escargots, ça c'est évident. Mais ça ne s'arrête pas à ça. Je les vois en train de croquer ou de presque sucer certaines feuilles quand il y a des pucerons, par exemple, ou les doryphores, ils mangent le doryphore. Alors, au niveau des végétaux, c'est aussi un peu problématique parce qu'il y a certains végétaux qu'ils aiment bien, la feuille de chou, là, par exemple, ça je sais.
12: Là, le pied de chou de Bruxelles fait moins le malin.
13: Oui, le pied de chou de Bruxelles, il est mangé sur 80 cm de haut. Le coureur, il a attaqué les feuilles basses.
12: Donc il y a quand même des choses qu'il faut protéger de ces canards.
13: Oui, moi ce que j'ai fait des petites clôtures mobiles pour fermer des petits espaces quand je pensais que les cultures étaient soit appétantes, soit sensibles. Sensible, ça veut dire que le canard, il peut plus abîmer les cultures en marchant dessus qu'en grattant, comme la poule, mais par contre il peut écraser. Donc on a peut-être intérêt à protéger des espaces, à en surélever quelques-uns avec des tables de culture, des châssis de culture un peu plus haut. C'est du boulot, mais ça veut dire quand même que grâce à ça, on a des produits sans traitement, quoi. Sans traitement aucun, quoi. C'est assez étonnant, ça. L'autre avantage, c'est que j'espère qu'au printemps prochain, j'aurai des œufs. Là, j'ai 3 femelles et un mâle. Les femelles pondent des œufs. Il y a même des souches de très bonnes pondeuses en coureur indien. Alors, on verra bien ce que ça va donner au niveau des œufs, mais c'est aussi une valorisation possible. Après, au niveau canard de chair, c'est pas un canard très, très charnu.
12: Il n'y a pas l'air d'y avoir grand-chose à manger,
13: mais. Non, on ne va pas dire qu'il faut élever ça pour la chair, mais après, bon, ça fait partie du cycle de la vie, de la mort et du lien qu'on a tous avec la nature pour aller de la graine à l'assiette.
1: Ouais, ouais. C'est une bonne idée d'avoir pris ces canards, effectivement. C'est dans le jardin d'Emmanuel à Père-Jussy, à réécouter sur notre site internet ici.fr. Vous n'avez pas des canards à la fin?
0: Non, malheureusement pas.
1: Mais vous les aimez bien. Hein,
0: c'est mon premier animal préféré quand j'avais 4 ans. C'était un des premiers mots que j'ai prononcé, c'était canard.
1: J'adore moi aussi les canards. Dans 3 minutes et avant de nous quitter, Alicia, vous allez nous souffler un nom. Celui d'une personne qui vous inspire, que vous admirez, que vous aimeriez entendre un matin derrière ce micro. Vous avez bien une petite idée. On va découvrir tout cela après avoir écouté La Lune, dernière chanson de Christophe Maé.

0: bonheur. Ah, vous ne la connaissiez pas cette chanson à l'âge que vous avez 17 ans. Par contre, Claude François, quand même, vous avez déjà entendu parler. Sûr. À 17 ans, Alicia Tragonia a choisi de mettre son énergie au service des animaux. Elle a créé la ferme du bonheur en Haute-Savoie, Gaillard. Un refuge qui est aussi une ferme pédagogique, un lieu de zoothérapie. Hein, et beaucoup de jeunes pensent à leur avenir et vous, vous pensez aussi à celui des animaux. Mais qu'est-ce qui vous fait courir autant au quotidien?
1: Ah bah beaucoup de choses, hein. Il y a tellement de choses à gérer.
0: Heureusement, vous êtes aidée quand même par la centaine de bénévoles. Est-ce que dans votre entourage, il y a une personne qui vous inspire, que vous avez rencontrée, que vous aimeriez voir invitée ici, dans notre émission, Ici ça marche, après vous?
1: Alors, il y a une de mes amies, Célia Fedel, sur le nom de Chocland sur Instagram, avec sa jument Choclette, et maintenant elle a un nouveau cheval aussi qui s'appelle Sky. Elle fait énormément de travail à pied, d'équitation éthologique, et puis son approche du cheval et la relation homme-cheval est vraiment magnifique. Donc je voulais mettre en avant sa vision des choses.
0: Mais c'est ce qui vous touche particulièrement dans sa façon de travailler justement avec les chevaux. Et forcément, comme vous aimez les chevaux, on comprend que vous ayez pensé à cette amie Célia. Je vous donnerai la date lorsqu'elle viendra ici. Merci beaucoup Alicia d'être venue nous raconter cette belle aventure, votre parcours. Rappelle qu'il n'y a pas d'âge pour entreprendre, pour s'engager, pour faire bouger les choses. C'est un engagement qui force le respect, en tous les cas le mien. Nous vous souhaitons de continuer à faire grandir ce projet, de garder intact cet enthousiasme et de réaliser tous les rêves qui vous animent. À bientôt Alicia.
1: Merci, au revoir.
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0: Lui, il paraît qu'il y a un cœur de rocker. C'est Laurent Pascal, il est en train de se préparer. Il va vous accompagner pour ce jeu de la fin de matinée. En attendant, lui aussi en a un, c'est Julien Clerc.

0: Ah, moi je suis comme ça, je sors le saxo pour accueillir Laurent Pascal.
1: Bonjour Karine, ça va?
0: Comment ça va Laurent? Alors comment on se retrouve comme ça en fin de matinée pour faire jouer celles et ceux qui vont vouloir remporter un beau cadeau encore cette semaine?
1: Ah ben on va jouer au Rob Le Show qui fait sa grande rentrée aujourd'hui, voilà. En plus on a un très très beau cadeau, puis ça marque bien cette rentrée pour les écoliers, ça sera la semaine prochaine, puisqu'on va offrir une carte cadeau d'une valeur de 100 euros.
0: Voilà. Il n'y a pas de petites économies dans la vie.
1: Un bon
0: coup de pouce.
1: Et en plus on pourra l'utiliser dans des enseignes pour acheter des vêtements, des fournitures scolaires. Donc c'est un beau cadeau, voilà, vous le savez.
0: Des nouvelles chaussures, on a
1: par exemple. Besoin, bah justement, moi aussi, il faut que je change de chaussures.
0: Il faudrait, chaussures. Parce que là...
1: Bon. Hein, Karine, on se retrouve demain?
0: Ah bah, avec plaisir.
1: Et bah, passez une belle matinée.
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1: Merci en tout cas de votre fidélité. Bienvenue, il est 11h. 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Tommy Cataneo, bonjour.
3: Bonjour Laurent, bonjour à tous. La sécheresse n'a épargné personne en alpage ou en vallée. L'été a été compliqué pour nos agriculteurs et l'hiver risque de l'être aussi, prévient ce matin Bernard Mogenet, président de la FDSEA des Deux-Savoies. Il était notre invité sur Ici Pays de Savoie. Il demande de l'aide à l'État, notamment pour donner un coup de pouce aux exploitants les plus touchés, notamment pour acheter du fourrage. Il en va de la souveraineté alimentaire de la France, dit Bernard Mogenet. Son interview est à réécouter sur ici.fr. Un jeune de 20 ans bloqué sur une pente très raide hier du côté de la Grande Casse. Les secouristes de Modène ont été alertés vers 16h et sont allés le récupérer. Il rappelle que les conditions sont difficiles en ce moment avec la sécheresse. Si vous avez prévu une sortie en montagne, renseignez-vous et faites appel à un guide si vous le pouvez. Un grave accident de la route hier soir du côté de la Giette. Une voiture dans laquelle se trouvaient trois jeunes d'une vingtaine d'années a fait une sortie de route. La voiture est tombée d'un pont et s'est retrouvée sur le toit 10 mètres plus bas dans le ravin. Les pompiers ont été alertés vers 21h30. Ils ont pris en charge une jeune femme de 21 ans gravement blessée. Elle a été transportée par hélicoptère à l'hôpital d'Annecy. Les deux autres jeunes ont été hospitalisés à Albertville. Les footballeurs du FC Annecy vont-ils continuer leur série? Ils affrontent Reims ce soir à 20h45 pour la troisième journée du championnat de Ligue 2. Pour rappel, les Reds ont gagné leurs deux premiers matchs face à Pau et Rodez. L'autre événement sportif du jour et même de la semaine, c'est l'Ultra Trail du Mont Blanc. La première des courses, la Petite Trotte à Léon, a commencé ce matin à 8h. Et elle n'a de petite que le nom puisque le parcours fait 300 km avec 25 000 mètres de dénivelé positif. Et puis c'est un grand homme de radio et de télé qui vient de nous quitter. On a appris ce matin la mort de Philippe Bouvard, journaliste et animateur, figure d'RTL, où il avait créé les Grosses Têtes il y a près de 50 ans, en 1977. Il avait animé l'émission jusqu'en 2014. Philippe Bouvard est décédé chez lui ce matin, sur les hauteurs de Cannes, à l'âge de 96 ans. Allez, on fait un point à 11h02 sur vos conditions de circulation, Laurent. Pas de gros soucis, a priori.
1: Non, ça roule plutôt bien ce matin à 7h06. Trafic fluide sur l'ensemble de nos deux départements. Pas d'événement particulier. Bien sûr, si vous êtes témoin d'une difficulté, vous pouvez nous appeler au 0806 00 10 10. Et puis, côté ciel, ça sera un beau lundi. Un beau lundi avec quelques passages nuageux. Alors, plus présents d'ailleurs sur la Haute-Savoie cet après-midi. Des températures qui vont rester chaudes aujourd'hui. On est toujours dans ce flux de sud. 27 degrés à Chamonix comme à Modane. Il fera également 27 degrés sur les bords du Léman cet après-midi, 28 à Longchefoy, à Saint-Jean-de-Maurienne. On attend 29 à Annecy, jusqu'à 31 degrés pour Chambéry, Montmélian ou encore La Rochette. Demain, ça va se gâter avec une dégradation orageuse qui arrivera d'ailleurs dans la soirée et qui devrait nous toucher au moins jusqu'en fin de matinée demain.
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1: Alors autant vous le dire, on est parti ensemble pour une nouvelle saison, le Rob Le Show entre 11h et midi, vous allez voir, on va bien s'amuser ici. Chaque matin, eh bien, vous pouvez gagner de très très beaux cadeaux. 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Si vous voulez jouer avec nous, 0806 00 10 10, on a besoin chaque matin de deux candidats, et puis le meilleur de la semaine, celui qui fera un maximum de points remportera cette carte cadeau. Vous appelez Claire dès maintenant 0806 00 10 10 pour jouer avec nous. Il y aura un quiz musical, un quiz local et bien sûr un quiz surprise. Ça n'a pas changé le Rob Le Show. On joue ensemble dans quelques instants après Laurent Voulzy.
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1: Et c'est aussi d'actualité. Le soleil donne sur votre radio ici, Pays de Savoie. Pour jouer avec nous, le Rob Le Show, jusqu'à midi, 0806 00 10 10.

0: Le soleil donne, Laurent Voulzy, ici Pays de Savoie. On joue chaque matin, 11h midi. C'est la grande rentrée aujourd'hui du Roble Show. Il y a une carte cadeau d'une valeur de 100€ à gagner. Vous voulez tenter votre chance, vous appelez Claire, il reste une place ce matin. 0806 00 10 10.
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0: Et si vous appelez, vous jouerez contre la ville de Modane ce matin, puisque c'est Philippe qui va représenter la commune de Modane. Bonjour Philippe.
3: Oui, bonjour.
0: Philippe, vous avez passé un bel été, de bonnes vacances à Modane, vous avez bougé un peu, qu'est-ce que vous avez fait vous cet
3: oui,
0: été?
3: Je suis parti 15 jours en Corse et on est revenu avec la chaleur.
0: C'est ça, vous nous avez ramené un peu plus de chaleur qu'on en avait déjà.
3: Tout à fait.
0: Bon Philippe, alors il va y avoir trois épreuves pour vous, pour le Roble Show. D'abord il y a un quiz musical auquel vous allez participer dans un instant. Ensuite on sera plutôt sur des questions d'actu locale. Et puis un dernier quiz surprise que je vous proposerai avant 11h30. À chaque fois, vous pouvez, dans chaque quiz, vous pouvez marquer 6 points maximum. Au total, vous pouvez donc marquer un maximum de 18 points. Et si vous êtes le meilleur candidat de la semaine, eh bien, vendredi, on vous offrira la carte cadeau. Voilà, tout simplement. Et je précise qu'en cas d'égalité, Philippe, on a départagé pour cette saison nos candidats, car on a fait des frais. On a fait des frais avec l'équipe du Roblochon. On a acheté une cave pour affiner des Roblochons. Et chaque semaine, quand on doit départager des candidats, on en a mis un certain nombre dans cette cave. Celui qui se rapprochera au plus près du nombre de Roblochons qu'on a mis à affiner cette semaine, sans dépasser le chiffre évidemment, remportera la carte cadeau. Ça c'est pour l'égalité, s'il y en a une. D'accord Philippe?
3: Ok, pas de souci.
0: Eh ben écoutez, je vous propose qu'on joue tout de suite.
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0: Eh oui, on va jouer un quiz musical. Philippe, je ne sais pas si vous êtes incollable sur les chanteurs français, mais on va jouer ce matin pour ce premier quiz musical avec des chanteurs qui ont une particularité, c'est celle-ci.
1: Ils s'appelaient presque tous Michel.
0: Ouais, des chanteurs qui s'appellent Michel, Philippe. Vous en connaissez quelques-uns ? Je vous entends plus, Philippe, vous êtes là ?
2: Oui, je suis bien là.
0: D'accord. Premier extrait, une intro d'une chanson. Alors, si vous reconnaissez le Michel, vous marquez un point. Si vous connaissez, si vous pouvez me dire le nom de la chanson, ça vous fera deux points. D'accord ?
2: Tout à fait. Okay.
0: Alors, voici le premier extrait.
2: Alors, est-ce que... Michel Sardou.
0: Oui, ça fait un point. Et le titre de la chanson ?
2: Te souviens-tu ?
0: Te souviens-tu ?
2: D'un soir, un jour plus tard.
0: Ah, c'est pas
2: toujours
0: mal.
2: Toujours vivant.
0: Ouais, c'est pas mal. C'est un peu les paroles. Mais c'est pas le titre exact, malheureusement. C'était 10 ans plus tôt le titre exact de la chanson.
2: 10 ans plus tôt.
0: Regardez, on va vérifier.
3: 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Déjà 10 ans.
0: Bon, c'est pas mal, ça vous fait un point déjà.
2: Oui, c'est déjà un point.
0: Vous êtes prêts pour une deuxième chanson, un deuxième Michel ?
2: C'est parti.
0: Allez, on y va.

0: Alors
1: Michel Polnareff, on ira tous au paradis.
0: Et on vérifie.
2: On ira tous au paradis. Ben moi.
0: Mais oui, ça le fait. Bravo Philippe, ça vous fait 2 points de plus, vous êtes à 3. Attention, voici le troisième Michel. C'est court, mais c'est bon. Philippe.
1: Michel Jonas.
0: Et le titre. Allez, je vous laisse une seconde ou deux encore.
1: Non.
0: Vous l'avez
1: ça
0: pas.
1: Ça ne revient pas.
0: Eh bien, c'était ça. Joueur de blues, tout simplement, Philippe.
1: Eh oui.
0: Eh bien, écoutez, ce premier quiz musical vous rapporte déjà 4 points. C'est pas mal du tout. On va se retrouver pour un quiz, alors plus sur l'actu locale, dans quelques instants. Philippe, vous restez avec nous ?
1: Oui, il n'y a pas de problème.
0: Eh bien, ce sera juste après Michael Jackson et Black or White. Et pour affronter Philippe ce matin, vous aussi, tentez votre chance. Venez jouer avec nous au Robles Show avant midi. Vous appelez Claire, 0806 00 10 10. Et vous gagnerez peut-être en fin de semaine une carte cadeau d'une valeur de 100 euros. À vous de jouer. Bonne chance.

0: Michael Jackson, Black or White. 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
0: Vous êtes inscrit pour jouer avec nous. Deux candidats chaque jour s'affrontent. Je rappelle qu'en fin de semaine, celui ou celle qui aura réalisé le meilleur score gagnera cette carte cadeau d'une valeur de 100 euros pour cette rentrée. Ça fera du bien. Philippe est notre premier candidat de la semaine. Il habite à Modane. Philippe, ça va toujours ?
3: Oui, pas de problème.
0: Dites-moi, je ne vous ai pas demandé quels sont vos loisirs, vos passions à vous, Philippe, dans la vie ?
3: Garder mes petits-enfants, c'est un sacré loisir.
0: Oui, puis ça prend du temps, surtout.
3: Surtout.
0: Vous les gardez, là, cette semaine ?
3: Non, ils sont tous en vacances. Non, je m'occupe du foot.
0: D'accord. Du club de Modane ?
3: Oui, tout à fait.
0: Parfait. Philippe, on va jouer tout de suite. Et alors là, attention, on va jouer localement. Explique, Philippe, je vais vous donner des affirmations, des vrais faux, concernant notre région, nos pays de Savoie. Alors ça peut être sur l'actualité, ça peut être sur la géographie, sur l'histoire, sur plein de choses, sur les communes. Et à chaque fois, vous me direz si c'est vrai ou si c'est faux. D'accord, Philippe ?
3: Pas de problème.
0: Alors attention, on y va. La commune de Mont-Sapé est située en Tarentaise, vrai ou faux ?
3: Faux.
0: Vous dites faux, et c'est une bonne réponse. Bah ouais, elle est chez vous, elle est en Maurienne. Vous la voyez ?
3: Oui.
0: C'est ça. Deuxième question, le FC Annecy se déplace à Nancy ce soir en Ligue 2. C'est vrai ou c'est faux ?
3: Non, je pense qu'ils vont à Reims.
0: Et ils vont à Reims, ça sera à 20h45, ça vous fait un point de plus. Troisième affirmation, le petit train touristique d'Aix-les-Bains n'a pas circulé cette année. Est-ce que c'est vrai ou est-ce que c'est faux ?
3: C'est vrai.
0: Eh bien, c'est vrai. C'était une info du Dauphiné vendredi dernier. Effectivement, sa responsable a décidé de tourner la page. Donc effectivement, ça vous fait une troisième bonne réponse. Attention, quatrième affirmation. Kylian Jornet est forfait pour l'UTMB, ça c'est vrai. Mais pourquoi ? Parce qu'il s'est cassé le talon d'Achille. Vrai ou faux ?
3: Non, je pense qu'il a mal au genou.
0: Et il a mal au genou ? Oui, bien sûr. Et enfin, avant-dernière affirmation, au bonheur des mômes. Le festival qui se déroule au Grand Bornand est surnommé le festival le plus tendre de l'été. Est-ce que c'est vrai ou c'est faux ?
3: Je dirais que c'est vrai.
0: Vous dites que c'est vrai et... Bah, vous allez me faire un sans-faute, Philippe, là, comme c'est parti. La commune de Savoie, qui a le moins de lettres dans son nom, est la commune d'Arrit. Vrai ou faux ?
3: Non.
0: Vous dites faux ?
3: Oh.
0: Et vous avez raison. Vous savez quelle est la commune qui a le moins de lettres dans son nom en Savoie, Philippe ?
3: Pas du tout.
0: Eh bien, c'est la commune dans l'avant-pays savoyard qui s'appelle Ayen. A-Y-N, trois lettres.
3: Ouais.
0: Bon, alors ça vous fait quand même 6 points de plus, ce qui nous ramène maintenant à un beau petit score, bien noté par nous pour que vous puissiez avancer dans ce dernier quiz dans quelques instants. Ce sera un quiz d'ailleurs plutôt de surprise, je ne vous dis rien. Mais restez avec nous puisque vous allez revenir dans quelques minutes. Ce sera juste après, entre autres, peu importe le nouveau titre de Zazie sur votre radio ici. Je vous dis à tout de suite, Philippe.
3: Okay.
0: Voilà, 0806-00-10, ça c'est le numéro que vous pouvez appeler bien sûr pour vous inscrire. Pour aujourd'hui on est complet, mais pour demain ou après-demain, si vous voulez jouer à ce jeu, à notre Reblochot, et bien sûr peut-être repartir en fin de semaine avec la carte cadeau d'une valeur de 100 euros.
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0: Zaza.
1: Peu importe.
0: Peu importe. Une nouvelle tournée, d'ailleurs, au printemps prochain, qui passera chez nous à Annecy, à l'Arcadium. Ce sera en avril prochain.
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0: Trois quiz pour vous chaque matin, avec un quiz musical, un quiz local et un quiz surprise. On en est déjà à la troisième partie pour Philippe, qui est à Modane, qui a 10 points pour l'instant. Philippe, 10 points. On peut peut-être rajouter 6 points supplémentaires, si vous le souhaitez, avec ce quiz surprise. Est-ce que vous connaissez bien les dates de naissance des chanteurs en général, Philippe ?
4: Alors là, pas vraiment.
0: Ah bah c'est dommage, parce qu'on va jouer. Je vais vous donner, en fait, là on est à une semaine de la rentrée des classes, hein, quasiment. Pour les profs, ce sera effectivement lundi prochain. Puisqu'on a une semaine de la rentrée des classes, je vais vous donner des noms de chanteurs, d'artistes, et vous me direz si en 1996, j'ai choisi cette année, il n'y a peut-être pas de hasard, 1996, est-ce que ces chanteurs auraient pu faire la rentrée des classes, que ce soit au collège ou à l'école primaire ? Vous avez bien compris la question,
4: oui.
0: Philippe ?
4: Oui, pas de problème.
0: Bien. Alors attention, on y va pour les 6 artistes. Le premier s'appelle Mika. Est-ce que Mika aurait pu faire une rentrée des classes en 1996 ?
4: Je pense, oui.
0: Vous dites oui, oui, il aurait eu 13 ans, tu vois, ça marche. Il était au collège. Il était au collège d'ailleurs, Mika, 13 ans. Second chanteur, ça vous fait un point de plus, hein, 11. Axel Boer. Axel Boer, 1996.
4: Oui.
0: Oui, vous dites oui, et c'est... Ah, il aurait eu 35 ans. Oui, il avait 35 ans, Axel Boer, en 1996. On reste à 11 points. Attention, voici la troisième chanteuse. C'est une chanteuse. C'est Vita. Est-ce que Vita, en 96, a pu faire sa rentrée des classes ?
4: Non.
0: Vous dites non, et c'était... Eh ben, vous l'avez un peu vieilli, Vita, quand même, Philippe, parce qu'elle avait 13 ans en 96.
4: Oh.
0: Attention, on continue avec Bruno Mars. Alors, Bruno Mars, à votre avis ?
4: Je pense que oui.
0: Et vous pensez bien. Il avait 11 ans. Ben oui, bien sûr, il rentrait quoi ? En 6e, Bruno Mars, en 96. Le suivant, Patrick Fiori.
4: Je pense, oui.
0: Eh ben, malheureusement... 27 ans, il était déjà dans des études secondaires, mais très loin à mon avis. Hein, là. 27 ans, Patrick Fiori, 96. On reste à 11 points. Attention, le dernier, Kenji Girac.
4: Oui.
0: Et c'est... Il y avait un piège sur Kenji Girac, parce qu'en fait, il y avait 2 mois, en 1940. Il est né en juillet 96.
4: Donc, d'accord.
0: Il aurait fallu qu'il soit un peu précoce. Qu'est-ce que vous m'avez donné comme bonne réponse ? Il y avait Mika, ça faisait un point. Bruno Mars, vous m'avez dit quoi pour Bruno Mars ?
4: J'ai dit oui.
0: Vous avez dit oui, ça fait 2 points. Et puis c'est tout ? Ça fait 12 points au total ?
4: Bah oui.
0: Bon bah Philippe, c'est pas mal 12 points.
4: Pour un premier jour, oui, c'est pas mal.
0: Alors moi je dis que pour un premier jour c'est très bien, d'autant qu'aujourd'hui vous allez avoir en face de vous une candidate qui nous vient de Tarentaise, à M. Donc c'est un vrai match entre Moriennais et Tarin ce matin. Je ne sais pas qui va l'emporter. On sait qu'il y a toujours une dualité entre les deux vallées. En tout cas Philippe, si vous avez le meilleur score, eh bien on vous rappelle en fin de semaine, vendredi, pour vous offrir la carte cadeau d'une valeur de 100 €. Je vous souhaite une belle journée Philippe.
4: Merci beaucoup, bonne journée.
0: À très bientôt, Francis Cabrel, l'encre de tes yeux. Avant 11h30. 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Puisqu'on ne

0: Francis Cabrel, l'encre de tes yeux sur votre radio ici, Pays de Savoie.
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0: Ouais, tous les jours des infos pratiques à cette heure-ci. On va revenir sur l'accès au plané et après Lognan-Lavanoise, c'est la RD 915. Notez qu'aujourd'hui et demain, la route est totalement fermée à la circulation, sans déviation possible. Ce matin jusqu'à midi moins le quart, encore pendant un petit quart d'heure, ensuite de 13 à 15 heures, et puis en milieu d'après-midi à partir de 15h30 jusqu'à 17h. Et donc, elle est ouverte en alternate circulation en dehors de ses horaires. Et puis notez également qu'il y aura des petits changements ce mercredi. Elle sera fermée quasiment toute la matinée entre 9h et 11h45. Et puis ensuite, ce sont les horaires habituels qui s'appliquent. Notez-le hein, si vous devez vous rendre à Pralognan-Lavanoise ce mercredi. J'ajoute à cela cette fermeture également du site du fer à cheval également ce soir à partir de 20h. Avec cette vigilance jaune pour risque d'orage annoncée donc ce lundi soir. Fermeture préventive qui sera mise donc en place, on le rappelle, à partir de 20h. Vous êtes invité à faire preuve de la plus grande prudence et respecter bien sûr les barrières, la signalisation et les consignes données sur place.
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0: Vous venez d'arriver, c'est le Roble Show jusqu'à midi qui fait sa grande rentrée aujourd'hui entre 11h et midi, notre jeu quotidien avec à la clé une carte cadeau d'une valeur de 100€ à gagner cette semaine. Meilleur score pour l'instant, c'est celui de Philippe qui a été notre premier candidat. Il est à Modane, il a marqué 12 points. Sera-t-il le meilleur de la semaine? Eh bien, on le saura peut-être dans un instant après Johnny Clegg et Savuka à Si Bonanga. Bonne journée. Merci.

0: Johnny Clegg et Savuka, celui qu'on appelait le Zoulou Blanc, à Sibolanga. Et vous jouez avec nous, c'est l'Europe Bleu Show.
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0: Il est de retour. Chaque jour, deux candidats viennent s'affronter avec trois quiz. Un quiz musical, un quiz local, un quiz surprise. On a Philippe qui a joué avec nous tout à l'heure à Modane, qui a marqué 12 points déjà pour débuter cette semaine. On va accueillir Chantal, qui est à M en Tarentaise. Bonjour Chantal.
3: Bonjour Laurent.
0: Et ben voilà, la Tarentaise va affronter la Maurienne aujourd'hui. Et à votre avis,
3: oui, oui.
0: Chantal, c'est la première fois que vous jouez avec nous ?
3: Oui, tout à fait.
0: Qu'est-ce qui vous a décidé aujourd'hui ? Racontez-moi.
3: Je vous écoute souvent et j'étais restée un peu sur les chansons et tout. Voilà, c'est ça.
0: D'accord.
3: Les quiz.
0: Ok.
3: Donc, j'avais pas osé jusqu'ici, puis là, j'ai osé.
0: Eh ben, c'est bien, vous avez raison, il faut toujours oser dans la vie, Chantal. D'autant que ça tombe bien parce qu'on va jouer avec un quiz musical.

0: Ah oui.
1: D'autant que vous devez faire aussi bien que votre candidat, votre adversaire de Maurienne, Philippe, qui a joué tout à l'heure à Modane, qui a marqué 12 points. Si vous voulez rester dans la compétition cette semaine, il faudra faire minimum 12, mais au mieux 13 points.
0: D'accord.
1: Bon, Chantal, attention, on se lance. Voici le premier extrait. Vous allez voir, c'est extrêmement facile.

0: Alors, est-ce que vous avez reconnu ce film, Chantal? Chanson très connue.
1: Oui,
0: ça.
1: C'est La Boum, avec c'est... Sophie Marceau.
0: Eh bien, ça vous fait 2 points. Bravo, Chantal. C'est... Voilà. C'est bien, 2 points. Parce qu'à chaque fois qu'il y a un point, on met la petite virgule. Hein. Deuxième extrait, Chantal, écoutez.

0: Alors, bon, est-ce que vous avez reconnu le chanteur? Enfin, pas le chanteur.
1: Et Serge Gainsbourg.
0: Alors, bon, le chanteur, c'est Serge Gainsbourg, c'est d'accord, mais ce que je voudrais, c'est surtout le titre du film, moi.
1: Ah, le titre du film?
0: Et oui.
1: Sexe symbole.
0: Non, j'ai pas de sexe symbole, je crois pas. Hein. Je sais même pas s'il y a un film qui, une fois, s'est appelé. Non, si, Sex and Son, ça c'était le titre de la chanson. Moi, c'est le titre du film. Hein. Cette chanson, elle est... on la retrouve dans un film.
1: Ah, c'est le film, d'accord, oui.
0: Voilà, ouais, non, mais donc le film, vous l'avez pas. Et du coup, bah, j'imagine que je peux pas vous demander un acteur, une actrice qui aurait joué dans ce film si vous n'avez pas son titre, Chantal.
1: Ah, bah oui.
0: Et ouais. Donc, le titre, c'était Les Bronzés. On entend ça dans Les Bronzés, cette chanson.
1: Ah, Les Bronzés ?
0: Mais oui, dans le premier, celui qui se passe dans un club l'été. Pas Les Bronzés font du ski, hein, le premier. Et donc, alors si je vous avais demandé un acteur des Bronzés, vous m'auriez
1: dit... Junio, bah oui.
0: Bah, par exemple, oui, ça aurait été Gérard Junio. Bon, ça fait pas de points sur cette virgule musicale. On va écouter un troisième extrait.

0: Ça, c'est KOD, le nom du groupe. Ça s'appelle Chacun sa route, mais c'est extrait d'un film. Alors, Chantal.
1: Un Indien dans la ville.
0: Oui, c'est un Indien dans la ville, absolument.
1: Avec Thierry Lhermitte.
0: Mais vous êtes incroyable. Alors, on avait Thierry Lhermitte, on avait Patrick Timsit, Ariel Dombal et Miu Miu, entre autres, qui jouaient dans ce film. Eh bien, vous avez été bien meilleur sur Un Indien dans la ville que sur Les Bronzés. Hein. Bravo, Chantal.
1: Ah, ben oui.
0: Ça vous fait 4 points. Eh bien, c'est plutôt pas mal. C'est plutôt pas mal. On va se retrouver dans un instant. On va faire un quiz local. On va voir si vous connaissez bien la région, Chantal. D'accord ?
1: Oui, ben ça, c'est peut-être pas...
0: Mais si, ça va le faire. Vous allez voir, ce sera juste après Indochine. Et le chant des cygnes. Restez bien avec nous, Chantal. L'Europe Bloch Show, c'est jusqu'à midi. Il y a cette semaine, pour le meilleur candidat, une carte cadeau d'une valeur de 100 euros. Ça, c'est bien pour la rentrée des classes. Voici Indochine.

0: Le chant des cygnes, Indochine, sur Ici Pays de Savoie.
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0: Mais quel match ce matin, la Tarentaise affronte la Maurienne. Et pour l'instant, la Maurienne a 12 points, la Tarentaise 4 points. Je rappelle que tout se décidera finalement en fin de semaine, puisque celle ou celui qui marquera le plus de points remportera la carte cadeau d'une valeur de 100 euros, idéale pour la rentrée des classes. D'ailleurs, je ne vous ai pas demandé, Chantal, vous avez des enfants, des petits-enfants ?
3: Oui, j'ai 4 petits-enfants.
0: Ben voilà, ça peut servir pour la rentrée, cette carte cadeau, si vous gagnez.
3: Ah ben bien sûr, oui.
0: Ben voilà. Bon, Chantal, on en arrive au deuxième questionnaire, le deuxième quiz, qui est un quiz local. Vous avez 4 points pour égaler Philippe. Il faudra donc marquer... déjà, si vous marquiez 4 points, ça serait pas mal. Je vous demande pas le maximum. Si vous en mettez 6, bah, c'est l'idéal. Mais 4 points serait déjà pas mal, puisqu'il nous restera derrière un troisième quiz. Et cette petite musique m'indique que nous allons jouer avec des questions locales, Chantal. Alors attention, ce sont des vrais faux, et chaque bonne réponse vaut un point. Vous êtes prêts?
3: Ok.
0: Première affirmation. Le col du Glandon est moins haut que celui de la Croix de Fer. Vrai ou faux?
3: Vrai.
0: Vous dites vrai, ça vous fait un point. Le dimanche 6 septembre, Chantal, à Sallanches, une nouvelle cyclosportive mettra à l'honneur un coureur cycliste. Je vous affirme que c'est Bernard Thévenet. Vrai ou faux?
3: Vrai.
0: Et c'est... Aïe. Non, c'est un...
3: C'est pas bon.
0: C'est un Bernard, mais c'est l'autre. C'est Bernard Hinault.
3: Ah.
0: C'est la Haute-Savoie-Mont-Blanc classique. Bernard Hinault expérience, c'est long. Hein. Deux parcours, 110 et 160 km. 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Allez, on va se rattraper sur cette question. À Saint-Joriot, en Haute-Savoie, sur la plage, jusqu'à mercredi, là, ce mercredi, je vous affirme qu'on distribue des livres gratuitement. C'est vrai ou c'est faux?
3: Faux.
0: Et c'était... Bah si, c'est vrai.
3: Ah bah oui, pas de chance.
0: C'est organisé par la bibliothèque municipale.
3: Ouais,
0: allez Chantal, on y va. Je vous affirme que c'est la station de Val d'Isère qui a accueilli cet été pas moins de 5 équipes professionnelles de rugby. La station de Val d'Isère, c'est vrai ou c'est faux?
3: Oui. C'est faux aussi.
0: Mais c'est faux, Chantal, c'était La Plagne. Il y a Grenoble qui est venu s'entraîner, il y a Oyonnax, il y a Vannes.
3: Bah, c'est bizarre, on ne les a pas vus, les rugbyman.
0: Bah, vous étiez où? Vous étiez à M en plus pour toi.
3: À M, bah oui.
0: Ah, ils ne se sont pas arrêtés chez vous, hein, ils sont montés en station. Hein.
3: Ouais.
0: Ah, là, je suis sûr que vous l'avez la bonne réponse. Écoutez bien. Le chamois a de plus petites cornes que le bouquetin. Vrai ou faux?
3: Le chamois, vrai.
0: Vous dites vrai?
3: Vrai.
0: Oui, c'est vrai. Ça fait un point. Voilà, ça c'est fait.
3: Ah oui, ça fait que 2 points.
0: Bah oui, mais quand
3: même. Bah, là.
0: En Haute-Savoie, deux communes commencent par la lettre Y. Vrai ou faux? En Haute-Savoie, deux communes commencent par la lettre Y. Vrai ou faux?
3: Vrai.
0: Et vous me dites vrai, c'était...
3: Oh là là là là.
0: Il n'y en a qu'une.
3: Je ne suis pas savoyarde 100%.
0: Bah oui, puis pas aux savoyardes non plus, puisque là, c'était plutôt la Haute-Savoie. C'est, la commune, c'est la commune d'Ivoire. C'est la seule qui commence par la lettre Y. Il n'y en a pas d'autre. Bon,
3: okay.
0: Mais pas Chantal. Donc
3: ça, c'est pas grave.
0: Bah oui, ça ne fait pas beaucoup de points, tout ça. Hein. Vous avez marqué combien de points là sur ce coup-là? Il y a eu quoi? Il y a eu une bonne réponse?
3: Ouais.
0: Deux, ouais, c'est pas terrible. Hein. Bon, Chantal, on se retrouve pour le dernier quiz dans un instant. Ce sera un quiz surprise. Il y aura aussi, écouté La Rousseau avec Tu m'oublieras. Vous restez avec nous, c'est le Rebleu Show. Puis pour vous inscrire pour cette semaine, pour gagner peut-être la carte cadeau, vous pouvez encore appeler Claire au 0806 00 10 10.
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0: Tu m'oublieras, on ne vous a pas oublié. Il y a un beau cadeau, une carte cadeau de 100 euros à gagner cette semaine en jouant avec nous au Reblochot.
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0: Et pour ce premier duel de la semaine, la Maurienne affronte la Tarentaise. La Maurienne a 12 points, la Tarentaise 6 points, Chantal qui est à M. Chantal, va falloir faire un sans faute sur ce dernier quiz, hein, parce que là, il faut égaliser maintenant, Chantal. Bon, alors attention, on y va. On va jouer avec un quiz surprise. Est-ce que vous connaissez les noms des cyclistes, femmes, hommes, Chantal? Vous intéressez au vélo ou pas du tout?
3: Oh, pas du tout.
0: Eh ben, ça tombe bien, je vais vous donner des noms de sportifs et il faudra me dire s'ils sont cyclistes ou pas. Voilà, Chantal, ça vaut. Eh oui, il y en a 6, donc 6 points. Je commence tout de suite avec Loïse Boisson. Est-ce qu'elle est cycliste ou pas?
3: Oui.
0: Et c'est... Mais non, non, non, Loïse Boisson, non, elle est tennis woman. Bon, ben, ça fera pas de points sur ce coup-là. Christophe Laporte, est-ce qu'il fait du vélo ou est-ce qu'il fait pas de vélo, Christophe Laporte?
3: Oui, il fait pas de vélo, ce gars-là.
0: Ah, ben si, il fait du vélo, si, si. Ah ben si, si, c'est un rouleur et un sprinteur, Philippe Laporte, toujours pas de points. Lenny, oui. Alors, le troisième, il est plus connu, celui-là, Lenny Martinez. Cycliste ou pas? Vous me dites quoi?
3: Oui.
0: Oui! Cinquième du Tour de France en plus cette année, Lenny Martinez. Ensuite, attendez, je vous ai même pas mis de point du coup. Céline Boutier, alors est-ce qu'elle est cycliste ou pas?
3: Non.
0: Non, bah vous avez raison. Elle est golfeuse, ça fait 2 points pour vous. Ensuite, Pauline Perromanien. Pauline Perromanien, cycliste ou pas cycliste?
3: Non.
0: Eh bah vous avez raison. Vous savez qui c'est Pauline Perromanien, Chantal?
3: Pas du tout.
0: C'est la gardienne, ça c'est l'une des gardiennes de l'équipe de France de foot féminin. Ouais.
3: Ah oui, effectivement, oui.
0: Chantal. Bon oui, forcément, je le savais.
3: Bah oui.
0: Bon allez, on va terminer. Donc ça fait un point de plus, bravo. Et on va terminer avec Aurélien Paré peintre. Est-ce qu'il est cycliste?
3: Oui.
0: Eh ben oui. Et en plus, c'est un coureur de chez nous. Il est de l'équipe Décathlon. En plus, il est au Savoyard, Aurélien. Eh ben écoutez, ça vous fait 4 points, mais malheureusement, ça fera pas assez.
3: Pas assez.
0: Ben non, ça fait que 10 points au total. Hein. Donc, on va garder Philippe avec nous ce matin. S'il fait le meilleur score en fin de semaine, on le rappelle, et on lui offrira la carte cadeau d'une valeur de 100 euros. Et puis vous, bah, Chantal, vous revenez jouer quand vous voulez. Qu'est-ce que vous allez nous préparer là pour le déjeuner? Il y a du riz de veau?
3: Eh oui, c'est des riz de veau là qui sont en train de mijoter.
0: Bon. Eh ben écoutez, je vais vous souhaiter un bon appétit. Qu'est-ce que vous avez prévu de faire là pour les prochains jours, cet après-midi par exemple?
3: Pas grand-chose là.
0: Bon, en tout cas, Chantal, on vous remercie d'avoir joué avec nous ce matin. Je vous souhaite une belle après-midi et n'hésitez pas, dans les prochaines semaines, venez retenter votre chance au Reblochot. Ce sera avec un grand plaisir qu'on vous accueillera.
3: C'est un grand plaisir. Merci à vous.
0: À très bientôt, Chantal. Vous aussi, vous pouvez jouer. Je rappelle que cette semaine, en jouant au Reblochot, il y a effectivement une carte cadeau d'une valeur de 100 euros. Il y a plusieurs enseignes qui vous permettent de dépenser cette carte, que ce soit pour acheter des vêtements, des fournitures scolaires pour la rentrée. Donc, si vous souhaitez vous inscrire auprès de Claire, eh bien, vous pouvez appeler, bien sûr, le 0806 00 1010. Dès demain matin, on rejouera entre 11h et midi. Donc, n'hésitez pas à tenter votre chance pour vous aussi peut-être gagner les cartes cadeaux qu'on offre cette semaine, valeur totale 100 euros. N'hésitez pas à vous inscrire. Et puis, je rappelle que le Reblochot, ça se joue tous les matins entre 11h et midi, puisque c'est la rentrée aujourd'hui. Et je rappelle le principe très rapidement, vous avez à chaque fois 3 quiz, un quiz musical, un quiz plutôt sur des questions locales, sur l'actualité locale, et enfin un quiz surprise qui vous réserve, comme ça a été le cas ce matin, beaucoup de surprises. Encore bravo à Philippe. 12 points pour l'instant, ce sera le score à battre. On retrouve demain le Reblochot à partir de 11h.
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0: On vous souhaite une belle fin de matinée avec nous. Il est midi. Ici Pays de Savoie, première radio sur l'actu locale, Tommy Cataneo. À Bourg-Saint-Maurice, l'ambiance est à la fête, même s'il était difficile et dans toutes les têtes.
4: Le 13e salon de l'agriculture de montagne s'y déroule en ce moment, avec 75 exposants présents pour faire la promotion de l'agriculture savoyarde. Elle reprend des couleurs avec le retour des vaches sur le salon cette année. Mais derrière les sourires de façade, Linda Rousseau, l'inquiétude est palpable après un été très sec et chaud même en alpage.
5: Elles sont là, les vaches, au milieu de la foule à Bourg-Saint-Maurice sur la place de la Poste, après un an d'absence.
6: Celle-ci, c'est Myosotis, donc c'est une vache de race abondance.
5: Celles-ci appartiennent à un jeune producteur de Beaufort sur la commune des Chapelles, Adrien Flandin.
6: Oui, l'année passée, elles ont été absentes pour la dermatose nodulaire. Nous, on est contents au jour d'aujourd'hui qu'elles soient parmi nous parce que c'est signe que ça va un petit peu mieux.
5: Un autre virus inquiète cependant ces éleveurs. Il ne se transmet pas aux humains mais reste dangereux pour les vaches. Certains cas ont été détectés en Savoie en juillet, mais pas dans le troupeau d'Adrien Flandin.
6: Ça ne nous concerne pas pour le moment. C'est vrai que c'est inquiétant, toutes ces nouvelles maladies qui se propagent très rapidement.
5: La santé des troupeaux, mais aussi le climat cet été. Il a fait très chaud et très sec.
6: 2026, c'est vrai que ça va être gravé dans la mémoire de beaucoup d'agriculteurs. Alors nous ici, ça a été très compliqué, ce niveau de la ramasse des fourrages. C'est vrai qu'entre, tout dépend des exploitations, il manque entre 30 et 40% du fourrage récolté pour faire face à la période hivernale. L'été aussi, il manque beaucoup, c'est de l'eau. Voilà, il y a beaucoup d'agriculteurs qui sont amenés à devoir déplacer de l'eau. C'est un travail supplémentaire pour tous.
4: Un reportage de Linda Rousseau à Bourg-Saint-Maurice. Et cet été très compliqué pour nos agriculteurs. On en a aussi parlé avec notre invité ce matin, Bernard Mogenet, président de la FDSEA des Deux-Savoies. Selon lui, il est nécessaire que l'État donne un coup de pouce aux exploitants les plus touchés, notamment pour acheter du fourrage. Il en va de la souveraineté alimentaire de la France, dit Bernard Mogenet. Son interview est à réécouter sur ici.fr. Un grave accident de la route hier soir du côté de la Giette. Une voiture dans laquelle se trouvaient trois jeunes d'une vingtaine d'années a fait une sortie de route. Elle est tombée d'un pont et s'est retrouvée sur le toit, 10 mètres plus bas, dans un ravin. Les pompiers ont été alertés vers 21h30. La trentaine de sapeurs-pompiers dépêchés sur place ont pris en charge une jeune femme de 21 ans gravement blessée. Elle a été transportée par hélicoptère à l'hôpital d'Annecy. Les deux autres jeunes ont été hospitalisés à Albertville. Un jeune homme de 19 ans, originaire de Chambéry, placé en garde à vue à Annecy. Et hier, en fin de journée, vers 17h, les policiers de la BAC l'ont contrôlé au volant de sa voiture. Quand il a vu l'équipage de policiers, il a jeté au sol plusieurs pochons contenant de la poudre blanche. C'était de la cocaïne, 7 grammes au total. La fouille du véhicule a aussi été réalisée. Un autre pochon de un peu plus de 4 grammes de cocaïne a été découvert, ainsi que la somme de 275 euros. Un jeune originaire de Lyon, lui, s'est retrouvé bloqué sur une pente très raide hier du côté de la Grande Casse. Les secouristes de Modane ont été alertés vers 16h et sont allés le récupérer. Il rappelle que les conditions sont difficiles en ce moment en montagne avec la sécheresse. Alors si vous prévoyez une sortie, renseignez-vous bien et faites appel à un guide si vous le pouvez.
0: Les footballeurs du FC Annecy vont-ils continuer leur série?
4: Ils affrontent Reims ce soir à 20h45 pour la troisième journée du championnat de Ligue 2. Pour rappel, les Reds ont gagné leurs deux premiers matchs face à Pau et Rodez. Ça n'était pas arrivé depuis 36 ans. Il faut continuer comme ça, encourage l'entraîneur du FCA, Laurent Guyot.
7: On a gagné nos deux premiers matchs, on ne pouvait pas espérer mieux. Hein. C'était deux matchs, 6 points, on a les 6 points. J'ai trouvé qu'on était fidèles à ce qu'on sait faire. J'ai apprécié la solidité affichée aussi. C'est cet investissement mental de tous les joueurs qui m'a certainement le plus plu depuis le début de la saison. Mais ben, on va tout faire pour gagner celui de Reims. Et puis après Reims, on fera pareil avec Metz. C'est Reims, on va aller à Reims, on va aller avec nos armes, avec notre manière de faire, et puis voilà. Nous, c'est très clair, on veut installer le FC Annecy durablement dans le milieu professionnel. On est en train d'y arriver petit à petit parce que c'est la 5e saison, et puis gagner le match suivant.
4: Laurent Guyot, entraîneur du FCA, qui affronte donc Reims ce soir à 20h45 pour la 3e journée de Ligue 2. L'autre événement sportif du jour et même de la semaine, c'est l'Ultra Trail du Mont Blanc. La première des courses, la Petite Trotte à Léon, a commencé ce matin vers 8h. Elle n'a de petite que le nom puisque le parcours fait 300 km avec 25 000 mètres de dénivelé positif. Et puis c'est un grand homme de radio et de télé qui vient de nous quitter. On a appris ce matin le décès de Philippe Bouvard, journaliste et animateur. Il avait 96 ans, figure d'RTL. Il avait créé les Grosses Têtes il y a près de 50 ans, en 1977. Émission qu'il avait animée jusqu'en 2014. Philippe Bouvard est donc décédé chez lui ce matin sur les hauteurs de Cannes à l'âge de 96 ans.
0: Bonne réponse de Tommy Cataneo.
4: La limitation. Ouais, effectivement. Voilà. Alors, sur la météo.
0: Alors la météo,
4: quelle réponse ?
0: Ça sera plutôt beau cet après-midi. On a une perturbation qui va nous amener une dégradation orageuse la nuit prochaine. Attention aux fortes rafales de vent qui sont possibles. Avant cela, donc, des températures qui restent élevées. Aujourd'hui, entre 30 et 32 degrés. 32 à Chambéry, on attend 29 à 30 degrés sur Annecy cet après-midi. Merci de votre fidélité. Il est 12h05, c'est l'heure de retrouver le meilleur d'Otaquet avec Valérie Damido, Éric Bastien et Catherine Picardon.
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9: Bonjour à toutes et à tous. J'espère que vous allez bien et que vous avez passé un bon week-end, surtout si vous revenez au travail aujourd'hui après des vacances. C'est reparti pour une semaine des meilleurs moments d'Otaquet avec Valérie Damido et Éric Bastien. Jusqu'à 13h, nous sommes ensemble avec nos super candidats, comme Thierry qui se lève tous les matins avant sa femme pour lui préparer son café, Marie-Laurence qui cuisine très bien et notamment les asperges, Christophe, un gendarme qui fait léviter des balles de ping-pong, oui, sans oublier Mickaël qui passe son temps à faire des blagues à ses collègues. Voilà le programme qui démarre juste après Jennifer au soleil sur votre radio ici.
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0: fêter ici au soleil un des premiers succès de Jennifer. Jennifer qui sera en concert en 2027. Dans les meilleurs moments d'Otakey, maintenant nous sommes avec Thierry d'ici Provence qui s'est retrouvé sur l'affiche d'un film anglais, mais pas parce qu'il est acteur. Et Serena d'ici Paris-Île-de-France avec qui Eric aimerait bien déjeuner aux grandes dames de Valérie Damidou.
1: Alors, nous sommes avec Serena qui a 2, Thierry qui a 0 plus 0, la tête à Toto.
2: Ah ouais, non, ça passe.
1: Serena qui habite à Paris, qui adore les animaux, qui fait des dessins, qui voyage, qui rencontre des baraquets dans des soirées. Alors, est-ce que tu as un porte-bonheur que t'emmènes tout le temps avec toi ?
3: Peut-être mon chien.
1: Ah bah d'accord, le chien est un porte-bonheur, ok, super. Est-ce que tu l'as à côté de toi, là ?
3: Ouais, c'est dodo parce qu'il fait chaud.
1: Ah bah oui, il fait chaud, c'est pas terrible pour les chiens là, la chaleur. N'oubliez pas, hein, oui, si sûr. Vous avez des chiens, faites gaffe, hein, parce que mettez-vous pieds nus sur le bitume, vous allez voir comme il fait chaud. On sort pas les animaux quand il fait trop chaud. Alors quel est, si tu devais comme ça là, d'un coup, on te propose de déjeuner avec la star que tu dont tu rêves, avec qui tu aimerais?
2: Moi, je suis pas disponible à midi, mais bon après, c'est quand même.
1: Ah d'accord. Alors, ok.
2: Bah, écoutez, on est sur de l'ego avec Serena. Moi, j'ai envie de découvrir Serena.
1: Oui, bien sûr, gros ego que tu es. Bien alors, sûr. Avec qui tu aimerais déjeuner si tu pouvais déjeuner avec une star?
3: C'est un date ou c'est juste.
2: Oh, c'est un date. Bon, petite personnelle, c'est un date que je
1: alors,
2: veux, moi.
1: Alors, écoute, donc, tu déjeunes avec ta star, après, tu fais bien ce que tu veux. Voilà.
3: Peut-être un beau gosse, alors. Moi,
2: effectivement,
3: je... Je trouve que Adam Driver, il est hyper beau. Alors
1: ah ouais, carrément.
3: C'est l'acteur là qui joue le nouveau méchant dans les Star Wars.
1: Ah oui, le brun avec les yeux. Oui, d'accord. Ok. Aïe aïe aïe. Aïe.
3: Tu irais avec lui quoi.
1: Tu déjeunerais avec lui. Bah écoute, ça serait super ça. Et alors, si tu devais donner ton principal défaut, ça serait quoi?
3: Mon principal défaut, je pense que je suis trop perfectionniste.
1: Ah, t'es chiante quoi.
3: Ouais, un peu chiante peut-être.
1: Ah, c'est ça, ouais, souvent, bon. Eh là là là là là là. Alors écoute, là c'est la question à choix multiples. Je vais te poser la question, je vais te proposer tes choix, évidemment. Et tu auras 10 secondes pour me répondre. Alors je te mets une ambiance.
2: Ah, ça va prendre compte. Hein.
1: Alors, je vais te poser une question sur, en effet, la question de la Pentecôte. Aujourd'hui, évidemment, c'est lundi de Pentecôte.
2: Oui, de Pentecôte.
1: De Pentecôte.
2: Bah oui.
1: Est-ce que tu sais combien il y a de jours après Pâques et célébrer la Pentecôte? Après combien de jours après Pâques on célèbre la Pentecôte? Je te donne des choix. 7 jours, 40 jours, 50 jours, ou le temps que les cloches reviennent de week-end. Top chrono, 10 secondes.
3: Peut-être que je dirais 40 jours.
1: 40 jours ?
3: Ouais.
1: Alors, c'était presque ça, mais non, c'est 50 jours. La Pentecôte est célébrée 50 jours après Pâques. La descente du Saint-Esprit, les apôtres, tout ça. Voilà, Pentecôte, ça signifie 50e.
2: Thierry est parisien, mais aujourd'hui, il vit à Marseille, dans les Bouches-du-Rhône, avec toute la petite famille. Il est marié à Rosalie depuis maintenant 3 ans. On a vu d'ailleurs ce beau mariage sur M6. Thierry qui est agent de sécurité depuis des années, qui a connu de la star, c'est vrai. Oui, qui a été le garde du corps de Daniel Auteuil, il paraît aussi.
4: Aussi.
2: Ah ouais.
4: Oh, j'en ai fait beaucoup, ouais.
2: Ah, t'as protégé Emmanuel Macron aussi sur un salon. Hein.
4: Aussi, mais quand sur un salon à Paris, quand il était venu, il était ministre à l'époque.
2: Bah oui, mais c'est pas une mince affaire. Et alors t'es une star toi, parce que t'es à l'affiche d'un film, Les Vacances de Mr Bean. Mais raconte.
4: Bah en fait, comme je faisais de la sécurité rapprochée sur les plateaux, et en fait, on m'a demandé de faire la protection à Mr Bean. Sur le film Les Vacances de Mr Bean.
2: D'accord.
4: Et à un moment donné, la production m'a demandé, écoute Thierry, puisque t'as des tatouages et tout ça, ils m'ont dit, écoute, si tu veux, on te met sur une affiche, parce que Mr Bean doit faire une cascade à la fin du film. Et ils ne savaient pas quoi mettre sur l'affiche, donc ils m'ont mis moi. Voilà.
2: Alors, t'es en train de dire que là, l'affiche Les Vacances de Mr Bean, si je la chope, t'es dessus. C'est extraordinaire. C'est
4: génial. Tout à fait, ouais, je suis sur l'affiche.
2: Ah, on va tous aller regarder. On va regarder ça. Tu as un petit rituel, puisque nous, on offre la machine espresso, hein, la machine Malongo. Thierry,
4: Oui, le petit rituel, c'est, je me lève tous les matins avant ma femme pour lui, pour lui préparer son café.
2: Qu'est-ce que c'est?
1: Mais dis donc, qu'est-ce que c'est que ça?
2: Oui, qu'est-ce que ce romantique,
1: oh là,
2: ça?
1: Oh là là là.
2: Un petit peu, alors tu te rends compte.
4: Dès qu'elle bouge, je me lève, je prépare la machine
2: et je fais un café. Oh là là là. Alors, tu sais que, voilà. Je te souhaite de gagner le très beau séjour à Autun, mais enfin, là, tu peux déjà prévenir que si tu gagnais pas, il y a quand même la machine espresso Malongo. Là, tu pourras te régaler et à nouveau. Bon, alors, toi, si t'étais un animal, ce serait pas comme Serena qui a dit un aigle. Toi, tu serais quoi?
4: Moi, un lion.
2: Un lion. Rugir à nouveau de plaisir. Ben oui, le mâle dominant, l'animal le plus fort de la
1: chaîne. Oui, oui, allez, ça va.
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0: sera samedi prochain à Foire en Seine de Châlons-en-Champagne, M Pokora quand même sur votre radio. Ici Valérie Damido et Eric Bastien sont maintenant avec Colin d'ici Gascogne qui nous raconte comment il a fait une blague à sa sœur et celle-ci s'est vengée bien sûr. Quant à Marie-Laurence d'ici Occitanie, elle a une habitude quand elle part en voyage et je pense que nous sommes nombreux à avoir la même ou en tout cas une habitude identique.
1: Alors, Colin, tu as repris la main, tu as 2 points, je suis très contente. On va continuer sur cette lancée. Alors, comme ça, pour l'anniversaire de ta sœur, tu lui as offert une pochette de jeux à gratter ? Hein ? Hein ? Hein ? Hein ? Et dedans, il y avait un faux ticket gagnant à 20 000 euros ?
2: Non.
3: On m'a calmé, hein. Normalement, c'est le plus gros lacrame.
1: Non mais attends, tu lui as mis dedans un faux ticket. Donc elle regarde, elle découvre qu'elle a gagné 20 000 euros, elle est comme une dingue. Toi, pendant ce temps-là, évidemment, tu filmes.
3: Exactement.
1: Et alors, qu'est-ce qui se passe-t-il ?
3: Et alors, la réaction est assez hilarante. Au début, je voulais vraiment faire une plus grosse somme. Mais c'est vrai, bon, elle n'a pas de problème cardiaque, parce que bon, il ne faudrait pas non plus être débile à ce point-là. Mais je voulais faire une plus grosse somme, on m'a calmé. Et donc, dans une pochette de tickets à gratter, il y en avait plusieurs, j'avais mis au milieu ce ticket à gratter, faux ticket à gratter. Et donc, alors, elle a gratté les 3 couronnes, abattu 20 000 euros. Donc, elle explose de joie. Et donc, au bout de 10 secondes, moi, j'ai pas pu me retenir de rire. Et voilà, elle est très vite descendue, malheureusement.
1: Alors, comme elle est pas, voilà, elle a pas trop digéré d'avoir une fausse joie, elle s'est un petit peu vengée parce que pour ton anniversaire, elle est arrivée avec quoi ? Comme cadeau ?
3: Avec un nouvel iPhone.
1: Ah voilà.
3: J'avais toute ma famille qui était réunie, et donc elle est arrivée avec une poche du marque d'opérateur et elle m'a amené la boîte de l'iPhone en me disant voilà, on s'est tous cotisés. Donc le retour de la médaille a été très très dur.
1: Parce que t'as ouvert la boîte et il y avait quoi dedans ?
3: Il y avait un vieux téléphone.
1: Et oui, il y avait un vieux Nokia avec le serpent, tout ça là. Et ben, elle s'est bien vengée, bien fait pour toi. Voilà. Enfin, c'est très drôle. Hein. Ceci étant dit, je trouve que c'est une très très bonne vanne. Alors, on va essayer de marquer 3 points de plus avec la question à choix multiple. Je te pose la question, je te propose des réponses. Mon top chrono, tu auras 10 secondes pour me donner la réponse. Tiens, une petite chanson. Avec Monsieur Eddy qui chante Soif d'aujourd'hui. Alors, quel objet a inspiré la forme des premières bouteilles de coca ? Une fève de cacao ? Une ampoule électrique ? Une quille de bowling ? Ou les joues d'Éric Bastien ?
2: C'est une honte.
1: Donc, quel objet a inspiré la forme des premières bouteilles de coca ? Une fève de cacao, une ampoule électrique, une quille de bowling ou les joues d'Éric Bastien ? Top chrono, 10 secondes.
3: J'étais tenté de dire les joues d'Éric Bastien, mais on va dire plutôt la fève de cacao.
2: C'est dégueulasse.
1: Pardon. C'est une bonne réponse. Voilà, évidemment, c'est la cabosse de cacao. Et c'est très très bien. Voilà, 5 points pour toi.
2: Oui, j'ai des bonnes joues, on peut mettre plein de choses dedans. Et de la bonne cuisine, peut-être celle que Marie-Laurence prépare pour nous. Elle habite à Calmont, en Haute-Garonne, elle travaille à Toulouse, avec ici Occitanie. C'est vrai que t'es gourmande, Marie-Laurence. Hein, on va se dire les choses.
4: Oui, hélas.
2: Oh, bah, hélas, non. C'est une bonne chose. Tu dois ça de ta grand-mère ?
4: Ouais. Oui, en fait, ma grand-mère qui était cuisinière dans une famille bourgeoise à l'époque, dans Bourgogne, et puis voilà, et puis ça s'est transmis de génération en génération. Et ma maman cuisine très bien, mon papa cuisine très bien, et puis voilà, et puis moi je suis gourmande et je cuisine.
2: Alors tu fais des confits.
4: Et prends des kilos.
2: On est tous là.
1: Mais... Excuse-moi, tu dois ça de ta grand-mère. Alors tu tiens ça de ta grand-mère. Ou tu dois ça à ta grand-mère. Excusez-moi, mais il y a un moment donné, des enfants nous écoutent.
2: Merci, Maître Capello.
1: Voilà.
2: Heureusement qu'elle est là. Tu adorais le risotto, ou tu adoras le... Comment on dit ?
1: Tu adores, tout simplement.
2: Tu adores le risotto, moi aussi j'adore. Tu as une recette particulière ?
4: J'adore.
2: Ouais.
4: J'adore, là par exemple en ce moment avec des asperges, c'est absolument délicieux.
2: Ah là là, oui. Et tu fais des tartes aux asperges d'ailleurs ?
4: Oui, tout à fait. Tout à fait, avec une base de parmesan, les invités se sont régalés.
2: Des verrines également, des grillades. Par contre, t'es pas très dessert, moi j'aime un peu des suives, j'aime bien les desserts, moi t'en fais pas du tout.
4: Non, mais je fais très peu, en fait, moi, à part les tiramisu et les charlottes, comme ma fille, d'ailleurs. Voilà, je suis pas sucrée, en fait, je suis plutôt salée.
2: Bah, écoute, moi, le tiramisu, ça m'ira très bien. Alors, qu'est-ce que c'est, cette histoire? Chaque fois que tu vas dans un pays, Dieu sait que tu voyages beaucoup, tu ramènes un éventail.
4: Ouais, mais c'est... Alors, j'ai jamais collectionné, je comprenais pas pourquoi les gens le collectionnaient. Et puis, finalement, je crois que je me suis prise d'affection pour les éventails, et du coup, chaque fois que je pars, maintenant, j'en ramène un, et ma foi... Mais c'est pas pour les enfermer dans une armoire. Hein.
2: Bah oui, tu les utilises.
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0: Laura Branigan, Self Control. Les vacances d'été touchent à leur fin, mais il y a toujours des tas de choses à faire dans votre coin. On fait le point avec l'agenda d'été de votre radio locale ici dans une minute.
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6: Une info importante. En ce moment, c'est le Tour de l'avenir. Le Tour de France des jeunes de 22 ans maximum. Paul Sexas, l'année dernière, l'a même remporté. Et pour cette 5e étape, un contre-la-montre individuel qui passe chez nous, entre les Carreaux et Flaine, la route de Flaine, la départementale 106, est totalement fermée à la circulation. Dans les deux sens, aujourd'hui, lundi 24 août, de 13 à 18 heures, entre le centre des Carreaux et le col de Pierre Carré à Flaine. Aucun aller-retour possible entre les Carreaux et Flaine pendant ce créneau. Toutes les rues et intersections menant à la départementale 106 sont également fermées, notamment la route de Serveret, la route de Flaine et la route de Bardella. Les navettes entre les Carreaux et Flaine fonctionnent jusqu'à 13h, puis reprendront à partir de 18h pour le stationnement. Un parking gratuit est mis en place au col depuis les Carreaux.
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0: Et ici, un tube de Jean-Jacques Goldman qui donne envie de chanter avant de retrouver les meilleurs moments d'Otaquet. Encore un matin.

0: Encore un matin, Jean-Jacques Goldman sur votre radio ici. Et encore un talent inutile d'un de nos candidats, Christophe d'Issy-Roussillon, qui laisse Valérie Damido et Éric Bastien perplexes. Quant à Véronique d'Issy-Loire-Océan, petite, elle a fait une petite bêtise dans un cimetière, mais c'était pour la bonne cause.
1: Alors, Véronique. Oh, Véronique, elle m'a bien fait rire, cette petite anecdote. Il paraît que quand on était petite, on a été au cimetière et qu'on a fait... On a fait des petites bêtises dans le cimetière.
2: C'est pas des bêtises, c'est parce que j'ai fait Robin des Bois, Robin des cimetières.
1: Oui.
2: Quand j'étais petite avec ma cousine, et ben, dans les cimetières, il y avait des tombes où il y avait plein de fleurs, et puis des tombes où il n'y en avait pas, alors on a partagé.
1: T'as partagé, t'as mis des fleurs sur des tombes où il n'y en avait pas, moi je trouve ça super mignon.
2: Voilà, je crois que les gens ils ont pas trop aimé quand même.
1: Ah, tu t'es fait engueuler?
2: Un petit peu. Et alors il a fallu remettre, alors on a remis comme on savait pas remettre, on a remis comme on pensait, mais on a dit que c'était comme ça. Qu'est-ce qu'on a, on a remonti en plus.
1: Ah bah oui, bah il y a un moment donné, on peut pas tout faire, hein. Faire Robin des Bois et dire des choses intéressantes et vraies, hein. Stop. Alors, ma chérie, là tu as 3 points. C'est super, t'es en tête. Mais est-ce que tu pourras en marquer 3 de plus? C'est la question à choix multiples. Donc, je vais te poser une question sur le parfum Dior. Écoute bien. Actuellement, quelle est la star qui est l'égérie du parfum J'adore de Dior? Alors, écoute bien. Actuellement, Marion Cotillard, Rihanna, Charlize Theron ou moi? Top chrono, 10 secondes.
2: C'est Rihanna.
1: Rihanna, c'est vrai qu'elle est belle. On ne peut pas dire le contraire.
2: Elle est magnifique.
1: Allez, on écoute.
3: C'est pas marrant que tu
1: l'as. Voilà, c'est Rihanna, bravo. Tu as 3 points de plus.
3: Christophe.
4: Oui.
3: Est-ce que tu portes du Dior?
4: Je porte pas de Dior.
1: C'est quoi ton parfum?
3: Bah ouais, c'est quoi ton parfum?
4: Moi, je porte du Guerlain.
3: Guerlain, Boss, voilà, on en a cité 3. Okay,
4: Guerlain.
3: Très bien. Bah ouais.
4: Exactement.
3: Tu aimes bien les sensations fortes, toi, hein, Christophe. Christophe qui est à Saint-Estèze, oui. Pyrénées,
1: Pyrénées. Saint-Estèze, dans
5: bien
1: les Pyrénées.
5: Sûr, oui.
1: Je demande pardon aux Pyrénées orientales.
3: Il est gendarme, il aime forcément les sensations un petit peu. Côté manège, alors raconte un peu, Port-Aventura, ça t'a marqué? C'était quelque chose d'assez rock'n'roll.
4: Port-Aventura, c'est génial. C'est un parc d'attractions qui se trouve à proximité de mon domicile et c'est génial. Il y a pas mal de manèges à sensations fortes.
3: Bien sûr.
4: Le Dragon Khan, entre autres, la tour, le Shambhala, c'est top.
3: Et puis le frère Harry Land, on l'oublie pas, on a offert un séjour dans le
4: Taquet. Le frère Harry Land, exactement. Juste à côté.
3: T'as fait du parapente avec ton fils à La Réunion quand je parlais un peu des sensations fortes. T'as fait de l'hélico aussi en Guadeloupe. Non, t'aimes bien, t'es un aventurier, quoi. T'aurais pu faire Koh Lanta. Ben oui.
4: J'aurais pu, oui. J'adore l'aventure, j'adore tout ce qui est un peu sensations fortes. Et oui, le parapente. Entre autres, à La Réunion, une expérience géniale.
3: J'imagine. Alors, si t'étais un animal, on l'a pas souvent, tu serais...
1: Qu'est-ce que c'est?
3: C'est quoi, ça, Christophe?
1: Bah ça, on dirait mon cotière le matin qui se réveille, mais bon...
3: Bah, c'est un cerf, ça. C'est le brame du cerf, ça.
4: Exactement.
3: Eh oui, et toi tu voudrais être un cerf avec des cornes et tout, des bois là sur la tête.
4: Exactement.
1: Mais pourquoi?
3: Mais oui, pourquoi?
4: Parce que je trouve que c'est un animal majestueux et qui est assez imposant.
3: Ok. Non mais c'est vrai, c'est majestueux, effectivement.
1: Bah j'adore, mais bah, bon, oui. Les pauvres, ils sont beaucoup tués par.
3: Ah oui, ça c'est encore une autre.
1: Par les cazadores.
3: Quel beau talent inutile alors que nous sommes en plein Roland Garros. Tu sais faire plein de choses avec une balle de ping-pong. Mais quoi?
4: Avec les balles de ping-pong, j'arrive à les faire tenir en lévitation en soufflant en dessous de...
3: Bien sûr.
4: En équilibre.
1: Moi, j'aimerais bien aller visiter la gendarmerie de Saint-Estève.
3: Allez, gars, faut que je vous montre un truc, là. Et avec ma balle de ping-pong.
1: Écoute-moi bien, la prochaine fois que je vais voir mes copains à Thuir, je passe à Saint-Estève, c'est à côté.
3: Crédibilité de l'adjudant.
1: L'adjudant.
3: Est-ce qu'on peut avoir une vidéo? Tu te filmes en faisant ça, et t'inquiète pas, on saura quoi faire de la vidéo.
4: Non.
1: Ouais, on saura bien quoi.
4: Droit d'auteur.
1: Voilà.

0: Escroc Marine. Marine qui sera en tournée à partir du mois d'octobre. Elle passera par exemple à Niort, Annecy, Aurillac et ailleurs. Valérie Damido et Eric Bastien sont toujours avec Christophe d'ici Roussillon et Véronique d'ici Loire-Océan qui s'est fait voler sa carte bleue par une personne qu'elle n'aurait jamais soupçonnée, comme elle nous le raconte sur votre radio ici.
1: Et dis donc, il paraît que on a joué à Daktari en allant ce voyage pendant le voyage de en Namibie,
2: hein, hein.
1: On a rencontré des animaux sauvages. Qu'est-ce qui s'est passé?
2: Quand on était en Namibie, on a rencontré plein d'animaux sauvages. Et puis un soir, on s'est couché et on s'est fait raccompagner par un ranger parce qu'il n'a pas voulu qu'on rentre tout seul parce qu'on avait une voiture avec la tente sur le toit. Mmh. Et puis quand on est arrivé avec sa petite lampe, il nous dit bon ben vous voyez là c'est un crocodile.
1: Oh bah écoute, il faisait une petite balade du soir.
2: Voilà, donc on est vite rentré dans la tente et puis on n'a pas du tout envie de faire pépé la nuit.
1: Ah bah non, tu m'étonnes, hein. Sinon c'est bah oui, hein, c'est sûr que les crocodiles c'est pas très gentil. Alors il paraît que t'es un peu naïve. Un peu la poisse. Tu te fais voler ta carte bleue à Prague, mais tu peux me dire le profil du voleur, s'il te plaît?
2: Ah ben, en fait, c'était dans le bus de l'aéroport, et puis il y a une petite mamie qui nous a demandé, qui nous a dit « Ah, vous êtes français, j'aime bien parler français, je parle pas souvent, j'ai pas l'occasion, on y a. » Et puis quand on est arrivé, ben, on n'avait plus de carte bleue. C'était vraiment une petite mamie à qui on aurait donné le bon Dieu sans qu'on fasse.
1: Et voilà.
2: Surtout qu'il y avait la visite du pape, mais bon, voilà.
1: Et voilà. Tu t'es fait avoir par une petite mamie. C'est les pires, les petites mamies. Tu veux que je te dise Les pires, c'est les petites mamies. Alors, ma chérie, nous allons tout de suite marquer 5 points de plus. C'est là que tu ferais un sans faute, ce serait merveilleux. Tiens, je te mets une petite chanson. Allons parler de crêpes. Je suis affamée, hein, je vous préviens. Alors, quel prénom désigne les célèbres crêpes flambées à l'orange et au Grand Marnier? Comment qu'on les appelle, les crêpes au Grand Marnier et à l'orange, quand elles sont flambées? Top chrono, 10 secondes.
2: Je rappelle qu'on habite à Nantes, c'est les crêpes Suzette.
1: Eh oui, les crêpes Suzette comme Danny Briand. Eh oui, les crêpes Suzette, hein, ça a été inventé fin 19e, un flambage réalisé par un jeune apprenti cuisinier. Ça a été un peu comme un accident et du coup c'est resté. Bravo, ça te fait 11 points.
3: Je crois que c'est comme la tarte tatin.
1: Exactement.
3: C'est un accident. Ouais.
1: Souvent, tu sais, les trucs comme ça.
3: Oui, ouais, ouais. Nous aussi, c'était un accident. On s'est rencontrés, puis d'un coup, on a fait l'émission.
1: Voilà, c'est un truc de dingue.
3: C'est 2 ans, hein, et on est content.
1: Oh là là.
3: Ça fait plaisir.
1: Jamais 203, comme dirait l'autre.
3: Je crois qu'il oui, faut jamais dire Fontaine. Hein. Nous sommes tous d'accord. Christophe, avec ici Roussillon. Alors, Christophe, qui est gendarme, rappelons que c'est un gendarme, c'est un adjudant. Il a rencontré Jade dans le cadre de la patrouille.
1: Ah.
3: Et oui.
4: Ah. Exactement.
3: Allez, raconte, c'est le gendarme se marie, ton histoire ou pas?
4: Pas encore, on vit dans le péché, mais...
1: quelle honte.
4: Non, oui, effectivement, rencontré en patrouille. En fait, elle revenait de voyage en Thaïlande et le collègue de boulot avec qui j'étais ce jour-là a décidé de lui rendre visite. Donc, arrivé à son domicile... On a discuté, elle nous a servi un petit jus à bois, un petit jus d'orange. Exactement. Et en quittant le domicile, il y avait son numéro de téléphone affiché sur sa voiture.
3: D'accord.
4: Parce qu'elle est photographe et du coup, j'en ai profité pour récupérer son numéro de téléphone.
3: Oh, c'est l'enquêteur qui parle. C'est l'enquêteur qui parle. C'est le mec qui a repéré le numéro de téléphone, bien sûr.
4: Bah oui. Exactement. Et du coup, j'en ai profité pour lui écrire, la remercier. On s'est revus, on s'est jamais quittés.

0: Et dis donc, j'ai dit que c'était une patrouille, mais si j'entends bien, c'est un copain, c'est un de tes collègues qui décide d'aller voir une copine. C'est pas, on n'était pas sur une interpellation là, hein. C'est pas de la patrouille. Hein.
1: C'était du contact.
0: Ouais, du contact. On va aller boire un petit verre de jus d'orange, du contact.
2: Ouais, ouais, un petit verre de jus d'orange dans les Pyrénées.
0: Les gendarmes, du dent. Vous savez que votre adjudant, il fait souffler les balles de ping-pong, hein. Vous êtes au courant, les gars, dans la gendarmerie. Ouais, sacré Christophe. Bon, Christophe qui est un peu un sous-doué aussi, hein. On en parlera peut-être dans un instant. Mais le gendarme, il a falsifié ses bulletins quand même quand il était gamin. Hein. C'est moche.
2: Ah là là là là là là.
0: C'est moche.
2: Pour pas te faire engueuler par tes parents, c'est ça?
1: Exactement, c'est ça. Pour pouvoir aller au rugby, j'ai falsifié mes bulletins. Pour faire quoi? J'avais des bonnes notes pour pouvoir aller au rugby avec les copains et profiter.
2: Ouais. Bah, quand les vraies notes arrivaient, tu te faisais deux fois plus engueuler.
0: Surtout qu'il était nul en classe, hein, tu l'assumes. Donc à un moment donné.
1: Exactement. Il n'y a pas à avoir honte.
0: T'es nul toute l'année et en tous les cas, t'es pas bon, c'est toi qui l'as dit que t'étais nul. Et d'un coup, tes parents voient que t'as eu 19. Hey, oh, hey, tu les prends pour qui? Hein? Pour du jambon de Bayonne?
1: Exactement.
2: Ouais, voilà.
0: C'est ça. Christophe.
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0: This Love Maroon 5 dans la playlist d'ici. Allez, dans une poignée de secondes, Valérie D'Amido et Eric Bastien seront avec Mickaël d'ici Sud-Lorraine. Mickaël qui est un très grand blagueur avec ses collègues. Il a toujours des idées pour les taquiner et les partage avec nous sur votre radio ici.
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3: Alors, nous sommes avec Mickaël qui a 4, Estelle qui a 3. Mickaël qui joue avec Ici Sud-Lorraine. Mickaël, nous allons parler du fait que tu es un peu taquin avec tes collègues.
4: Tout à fait, oui. Même trop.
3: Ah là là là là, ça fait de la blague, ça fait de la blague. Oula. Il paraît qu'une fois, tu as entouré de films étirables une voiture de collègues, c'est-à-dire
4: Un rouleau de film et en plus il pleuvait le jour-là et c'était bien amusant. Je l'ai encerclé, j'ai fait plein de tours avec et le collègue, quand il est sorti à 16h, il pouvait pas rentrer dans sa voiture et il pleuvait.
3: Ah mon
4: Dieu. Donc la voiture était filmée et tout, donc c'était vraiment rigolo et je l'ai filmé en plus.
3: Il t'adore donc.
4: Oui.
3: Il paraît que tu caches des outils, tu déprogrammes des machines, c'est-à-dire?
4: Oui, quand quelqu'un fait un programme sur la machine et qu'il part pour aller soit chercher un outil ou autre, je dirige la machine, je change les cotes. Et du coup, il n'y a pas la même pièce, donc c'est rigolo.
3: C'est hyper rigolo, mais tu mets des bonbons à l'amande dans le café de tes collègues?
4: Aussi, oui. Et ils toussent pas mal après, du coup.
5: Ouais. Il est sympa, celui-là.
3: Mais dis-moi, ils se sont jamais vengés de toi?
4: Non, pas spécialement, non.
3: Ah bon? C'est-à-dire?
4: Non, je sais pas s'ils ont peur, de me refaire la même chose ou non. J'ai pas de farce de leur côté.
3: Je vais appeler immédiatement tes collègues. Je pense que moi, je serais toi, je ferais quand même un petit peu attention.
5: Oui.
3: Parce que toutes ces années à faire des blagues.
5: Je pense qu'ils vont venir le capturer.
4: Oui.
5: Ça s'appelle cap, hein, je le rappelle pour ceux qui nous rejoignent. Voilà.
3: Je demande pardon à la France. Alors, ne ris pas, Mika, ne ris pas. Alors,
4: mais si, c'est rigolo.
3: Bon. Tiens, je vais te mettre une petite chanson. Pour.
4: Oui.
3: Oui. Parce que il paraît que tu as eu une petite aventure quand t'es parti en voyage à l'île Maurice.
4: Oui.
3: Et oui, parce que t'es bien arrivé avec ta chérie, mais pas les bagages. Alors, qu'est-ce qui s'est passé?
4: Ils m'ont pas suivi, malheureusement.
3: Alors, qu'est-ce qui s'est passé?
4: On est arrivé à Air Mauritius. On attendait comme deux et nos valises ne sont pas arrivées. Ils étaient restés à Charles de Gaulle.
3: Et donc, comment vous avez fait sans vacances?
4: On a dû se débrouiller pour trouver des magasins là-bas, pour s'habiller, pour voilà. Donc, les vacances commençaient déjà très bien.
3: Ah là là là là, une semaine d'achat pour acheter des nouveaux vêtements qu'on n'a pas forcément, on aime bien. Alors, il paraît que Jenny Lee, elle aimait pas trop, il y avait trop de couleurs.
4: C'est ça.
3: Ah là là, bah oui, je comprends, c'est terrible.
5: Bah c'est mieux le noir, hein, c'est comme Zorro, il peut mettre des capes.
4: Zorro.
5: Oh là là. Tu me surpasses aujourd'hui.
4: Il me tacle.
3: Alors, tu sais quoi, la meilleure réponse, mon petit chat, c'est que tu vas gagner. Tu vas gagner 5 points tout de suite. Tiens, je te mets une petite chanson.
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3: Alors, comment ça s'appelle quand on voit tout un groupe de poissons qui nagent, justement? On dit c'est.
4: Comment un ça s'appelle? Un banc de poissons.
3: Un banc de poissons? Alors, oui. Est-ce que c'est vrai? Est-ce que c'est faux? Est-ce que c'est vrai? Est-ce que c'est faux? Eh ben, c'est vrai, oui, bien sûr. Donc, ça fait 5, t'as 9.
5: Comment tu l'engueules?
3: Voilà. Mais non,
5: oui, mais bien sûr, non.
3: Je l'engueule pas, je me réjouis au contraire.
5: Chacun son coaching.
3: Ah oui, ça, moi, j'encourage, hein, tu sais.
5: Ah, applaudis. Bon, alors, Estelle est en face, là. On va jouer dans un instant pour tenter de marquer 5 points de plus. Estelle a ici, Pays de Savoie. Estelle qui a été à Koh-Lanta. Alors, attention. Tu n'as pas fait Koh-Lanta l'émission. Tu as été à Koh-Lanta en Thaïlande.
7: Oui, j'ai pas participé à l'émission. Non.
5: Parce que la première édition de Koh-Lanta, l'émission, c'était en Thaïlande, à Koh-Lanta. C'est pour ça que l'émission s'appelle comme ça. Qu'est-ce qui t'est arrivé sur le bateau?
7: Bah, là, on avait fait une, enfin, on avait prévu de faire une petite excursion à la journée. Donc, on est tous partis sur une petite pirogue. Voilà, j'avais loué, on avait loué un petit bateau un petit peu traditionnel. Et voilà, on allait sur une petite île, on a passé la journée, etc. Donc, il y avait quoi, une heure traversée, tout s'est bien passé. Et au retour, bah, les guides nous disaient, il faut partir une heure avant, enfin, même deux heures avant, on prévoit un orage, etc. Donc, au lieu de partir à 15h, on est parti à 14h. Bon, bah voilà, bon, dommage, parce que c'est vrai que la journée était belle, on avait bien profité, snorkeling, etc. Et puis, bah voilà, on part, et 10 minutes après, la mer est complètement déchaînée. C'est cru de 6 mètres, voilà. Donc, on a passé 2 heures dans le bateau à avoir la peur de notre vie. On est arrivé complètement trempé. Et puis,
5: ah, voilà. Et pareil,
7: le retour a été chaotique.
5: Bah oui, 6 mètres de vagues, ta fille a vomi, tout le monde a été trempé. Donc, non, c'est pas drôle,
3: ah,
5: ça.
3: Oui.
5: Hein,
3: c'est pas drôle.
7: Ah non, c'est pas drôle.

playlist France Gall. Merci d'avoir passé cette heure avec nous. Les meilleurs moments d'Otaquet reviennent demain avec Valérie Damido et Eric Bastien. 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
1: Très bon lundi avec votre radio ici, il est 13h. Les informations, Adèle Belloubri. Bonjour Adèle.
2: Bonjour.
1: À la une aujourd'hui.
2: 18 départements placés en vigilance orange aux orages cet après-midi. Les dégâts sont importants après le passage d'orages violents dans le sud-ouest. Nous serons à Peyrourade dans les Landes au début de ce journal. La solidarité s'organise avant la rentrée scolaire pour les sinistrés des méga-feux de juillet en Gironde. Reportage à venir en pleine récolte de fournitures pour les enfants. Enfin, les grosses têtes orphelines de Philippe Bouvard, le créateur de cette émission phare, est mort ce matin. Beaucoup saluent la mémoire d'un monument de la radio et de la télé française.
1: 3000 foyers sont actuellement privés d'électricité dans le sud-ouest de la France.
2: Et cela concerne principalement les Landes. La faute aux orages très violents la nuit dernière qui ont aussi touché les Pyrénées-Atlantiques. Les intempéries ont provoqué de nombreux dégâts sur une trentaine de communes dans les Landes selon la préfecture. Les pompiers ont réalisé près de 170 interventions. Direction la commune de Peyrourade où l'on retrouve notre envoyé spécial pour ici, Hugo Marceau. La commune est quelque peu défigurée.
3: Oui, en s'approchant de Peyrourade, une des communes visiblement les plus touchées, difficile de rater ses palissades en bois dépecées, ses panneaux de signalisation couchés et ses branches au sol sur le bas-côté. Plus on avance vers Peyrourade, plus elles sont grosses. Certaines sont toujours suspendues sur les lignes électriques. À Cagnottes, par exemple, 20 foyers sont encore privés d'électricité selon le maire sur les plus de 700 habitants. La toiture de la mairie est arrachée. Un dégât des eaux ce matin. La secrétaire a retrouvé son bureau les pieds dans l'eau. Les pieds dans l'eau aussi pour les festeurs de Saint-Lon-les-Mines à côté. Ils s'y sont réfugiés après l'interruption des festivités dans cette salle des fêtes inondée. Et maintenant, dans les jardins, les tronçonneuses, les râteaux, voire les tracteurs sont sortis pour élaguer, dégager les issues et les piscines. C'est l'heure des premières démarches aussi auprès des assurances. Certaines toitures ont été endommagées notamment. En ce qui concerne le train, ici à Peyrourade, on répare les barrières de passage à niveau qui se sont envolées. On retire une bâche d'une toiture d'entreprise qui s'est retrouvée sur le rail. Le trafic ne devrait pas reprendre avant le début d'après-midi, selon des agents de la SNCF.
2: Hugo Marceau et 18 départements du Sud sont placés en vigilance orange aux orages par Météo France cet après-midi, des Pyrénées jusqu'au Massif central et de la Dordogne jusqu'au Var. Attention aux chutes de grêle dans ces régions. Météo France anticipe des orages virulents avec des rafales de vent pouvant atteindre les 120 km/h. Conséquence des intempéries, le trafic est perturbé en Nouvelle-Aquitaine. Des retards et des suppressions sont à prévoir jusqu'à la fin de journée dans toute la région, prévient la SNCF.
1: La sécheresse met à mal les producteurs de pommes de terre.
2: L'Union nationale des producteurs de pommes de terre anticipe une baisse massive de la production française de l'ordre de 23% en un an. Dans un communiqué publié ce matin, les producteurs réclament un soutien exceptionnel, car pour ceux qui ont commencé l'arrachage, là où les sols sont secs, les pommes de terre sont trop petites pour la vente. Certains agriculteurs attendent avec impatience l'arrivée de la pluie, sinon leurs objectifs ne seront assurément pas remplis. C'est le cas d'un agriculteur installé à Croct dans le Nord. Il n'a pas pu arroser ses 10 hectares consacrés à la pomme de terre et il est très inquiet, Élise Coquille.
4: En arrivant sur l'une des parcelles de Nicolas, on constate rapidement les dégâts. Les feuilles sont grises et marron et en arrachant un plant, l'agriculteur rit jaune. La moitié des pommes de terre sont bonnes à jeter.
5: Je vous laisse imaginer de faire des frites avec des pommes de terre aussi petites. On n'a que des pommes de terre de ce calibre-là, vous voyez, là, c'est la seule qu'on trouve. On en a deux qui correspondent à une normalité de saison. La pomme de terre a un gros retard de croissance. Je pense qu'on peut encore gagner un petit peu, mais sur beaucoup d'autres variétés, il n'y a plus rien qui est faisable. La pomme de terre est complètement asséchée et elle a tellement stressé. De toute façon, faut pas trop rêver, quoi.
4: Cette année, l'objectif de son contrat avec l'usine était fixé à 32 tonnes par hectare. Mais si la pluie ne revient pas, il ne pourra pas honorer son contrat. Ses rendements seront réduits de moitié. Selon le vice-président de la section pommes de terre de la FDSEA, cette situation ne devrait pourtant pas trop affecter les prix sur le marché.
6: Les contrats, ils ont été signés avant la plantation et ils ont été signés avec des prix qui sont bloqués. Donc la majorité des pommes de terre qui seront achetées par l'industriel ont été concrétisées. Il n'y aura pas une grosse répercussion. S'il y a répercussion, elle ne sera pas énorme. Je ne dis pas qu'il n'y aura pas de hausse, mais elle devrait être mesurée. Vous n'avez pas payé le double vos frites, vous allez acheter une grande surface, il n'y a pas de raison.
4: Les prix seront tout de même à surveiller au printemps 2027.
2: Reportage ici Nord d'Élise Coquille. C'est la rentrée pour le gouvernement, Emmanuel Emmanuel Macron a réuni ce matin un conseil des ministres de rentrée. Il a été question des premières secousses d'un débat budgétaire qui s'annonce plus compliqué que jamais avec la présidentielle. Le Premier ministre Sébastien Lecornu réunira ses ministres lundi prochain pour travailler notamment sur ce budget, mais aussi sur les conséquences des canicules et des incendies de cet été.
1: 13h05, c'est donc la toute dernière semaine de vacances avant la rentrée scolaire.
2: Les profs rentrent lundi prochain, les élèves mardi, mais la rentrée ne sera pas la même pour tout le monde, notamment pour les sinistrés des incendies de cet été. En solidarité, la mobilisation s'organise, par exemple au Porge, commune de Gironde, touchée par le méga-feu de juillet. L'association des parents d'élèves a organisé une collecte samedi devant un hypermarché pour récolter des fournitures scolaires à distribuer à toutes les familles dans le besoin, et ça a cartonné, Paola Guzzo.
7: Stylos, ciseaux, gommes, petits et grands cahiers, les cartons de collecte se remplissent très vite. Une liste de produits spécifiques circule.
8: C'est ça que c'est des sacs à dos, là, les.
9: Ouais, ils sont c'est un petit gros. Peu chers, mais en c'est fait, on manque quoi. Énormément. De façon ISPAC, les sacs à dos.
8: D'accord, bon, ben, je vais voir ça.
7: Des produits neufs et de qualité pour maternelles, primaires et lycéens. Et l'opération fonctionne très bien. Ces clientes arrivent chacune avec un sac rempli. Elles sont dans Darnos-les-Bains.
10: Je peux vous demander ce que vous avez ramené ?
11: Cahiers et intercalaires.
8: Des stylos, différentes choses. Quoi, voilà. On a été évacués, donc je comprends les gens qui ont tout perdu et qui ont besoin de réconfort, quoi, disons.
11: On a tous été touchés, donc on a des enfants tous, donc voilà.
12: Les gens sont touchés, les gens sont intéressés, les gens veulent aider et donner. Entre jeudi et vendredi, ils ont rempli une dizaine de caddies. Je pense qu'on devrait être sur la même acabit sur une journée, donc ça fonctionne bien. Ouais.
7: Sébastien Dréon est président de l'EPNE, l'association de parents d'élèves du Porge. Il connaît bien les sinistrés qui ont des enfants.
12: Ça permet de sortir quelque chose de la tête, parce qu'ils ont déjà beaucoup de choses à penser, trop de choses à penser, que de passer du temps à aller faire les courses pour les enfants. Je les ai contactés un par un, par SMS. J'ai proposé et après ils veulent venir ou pas, après c'est leur choix.
7: Il y a une soixantaine de très jeunes sinistrés. Le surplus de fournitures sera distribué aux écoles des communes touchées.
2: Le Secours Populaire a également prévu une distribution de matériel scolaire en Gironde pour les écoliers sinistrés. L'interdiction des téléphones portables dans les lycées pourra être effective dès la rentrée, indique le gouvernement ce matin. Pourtant, ce week-end, le principal syndicat des proviseurs a alerté sur l'impossibilité de mettre en place cette mesure. Les chefs d'établissement disent avoir été avertis beaucoup trop tard pour organiser les nouvelles règles dans les établissements. Cette mesure fait partie d'une loi promulguée fin juillet. Ça risque d'être un peu la pagaille à la rentrée dans plusieurs collèges et lycées niveau logistique, alerte du principal syndicat des chefs d'établissement. Ce matin, chez nos confrères de France Info, une semaine avant la rentrée, des proviseurs n'ont toujours pas accès à leur intranet. Plusieurs applications essentielles à la vie d'un établissement sont inaccessibles. Cela fait suite à une cyberattaque fin juillet. Des opérations de maintenance du ministère de l'Éducation sont toujours en cours.
1: Autre piratage, celui du fisc qui a fait grand bruit et les victimes s'organisent.
2: Oui, près de 700 000 personnes, particuliers et professionnels, ont été victimes de vols de données après les deux intrusions de pirates dans les bases des finances publiques. Et aujourd'hui, plusieurs victimes s'organisent donc pour une action collective en justice, Coralie Moreau.
13: Oui, tous ont reçu la notification qui les informe qu'ils font bien partie des victimes et ont subi donc un vol de données. Face au nombre, Jérémy Roche, avocat spécialisé en droit de la protection des données, a décidé de joindre leur plainte pour une action collective contre l'État qui a failli. Il défend aujourd'hui une centaine de victimes qui ont subi à minima un préjudice moral qui mérite selon lui, indemnisation des clients inquiets qui se sentent aujourd'hui en danger. C'est ce qu'expliquait ce matin l'avocat sur France Info.
14: Vous avez des personnes qui considèrent effectivement être en danger du simple fait de leur profession. Je ne vais pas rentrer dans les détails, mais des personnes m'ont très bien fait comprendre qu'au vu de leur profession, le fait que leur adresse soit révélée ainsi que leur quotient familial, ça les mettait clairement en danger. Par exemple, d'autres personnes, c'est par rapport à leur patrimoine. D'autres personnes viennent de se faire, en tout cas, il y a eu des tentatives d'arnaque. On a de tout.
13: Une démarche symbolique, tout d'abord. Mais Maître Roche espère bien faire valoir ce préjudice. La Cour européenne de justice a déjà rendu plusieurs décisions en ce sens et obtenir des indemnisations au cas par cas. Les victimes pourraient également obtenir le remboursement des frais engagés pour des équipements de sécurisation de leurs biens, comme des alarmes ou des caméras.
2: Coralie Moreau. Raphaël Glucksmann est officiellement candidat à la présidentielle de 2027. Le leader de Place Publique l'a annoncé hier soir sur TF1 après 3 mois de réflexion. Il veut relever la France et se dit prêt à passer par une primaire avec le Parti Socialiste. Raphaël Glucksmann a déjà reçu le soutien ce matin de l'ancien candidat à la présidentielle Yannick Jadot.
1: C'était un vrai monument de la radio et de la télé française. Philippe Bouvard est mort.
2: Oui, le créateur et animateur emblématique des Grosses Têtes sur RTL s'est éteint à 96 ans ce matin. Et Matteo Maestrachi, les réactions pleuvent après la disparition de ce pilier de l'audiovisuel français.
10: Et la réaction sans doute la plus attendue est venue de celui qui lui a succédé aux commandes des Grosses Têtes, Laurent Ruquier, choisi en 2014 pour rajeunir l'émission et l'audience après 37 ans de Capitana Bouvard. Un exemple et un modèle, a déclaré l'animateur sur leur radio commune RTL. On aurait aimé qu'il soit présent pour les 50 ans de l'émission qui arrive bientôt, évoquant aussi pudiquement leur relation parfois tumultueuse et les frictions qui avaient accompagné ce remplacement. Et bien sûr, plusieurs sociétaires, hein, c'est le nom officiel des Grosses Têtes, ont réagi ce matin à la mort de Philippe Bouvard, comme l'actrice Macha Merrill, qui a eu cette très jolie formule.
15: C'était un homme qui avait eu une invention géniale, c'était celle d'unir le rire à la culture. Mmh. Ça a été le premier, vous savez.
10: Il a uni le rire et la culture, nous dit Macha Merrill. Et Jean-Pierre Foucault, autre membre de la bande, a complété en disant il avait ce don, ce talent de mettre la culture générale à portée de tous.
2: Matteo Maestrachi est le chef de l'État. Emmanuel Macron a aussi salué Philippe Bouvard. Il a écrit sur X, la France perd une figure libre, une grosse tête.
1: Merci Adèle Belloumri. Et nous vous retrouvons à 14h pour les infos. Allez, restez avec nous, car dans une grosse minute, nous partons en Indre-et-Loire, dans une cité fortifiée près de Chinon. Pardon, c'est Richelieu sur votre radio ici.
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0: Yazou sur votre radio ici. Allez, c'est l'heure comme tous les jours cet été de partir en balade. Aujourd'hui, direction à l'Indre-et-Loire pour découvrir une cité fortifiée du 17e. Il s'agit de Richelieu qui a été construite sous l'impulsion du célèbre cardinal du même nom. Prenez de quoi noter, c'est parti.
1: Richelieu, vous connaissez avant tout ce nom, car c'est celui adopté par le cardinal, premier ministre de Louis XIII. Mais c'est aussi, et surtout, une ville à 40 km de Tours, au sud de Chinon. Et c'est le cardinal de Richelieu qui a complètement imaginé cette cité idéale au XVIIe siècle, avec l'aide du célèbre architecte Jacques Le Mercier. J'ai envie de vous faire découvrir les secrets et les particularités de cette ville nouvelle. Sa régularité, ses symétries et son inspiration italienne à travers la vision avant-gardiste d'Armand Jean Duplessis, alias le cardinal de Richelieu. Je suis sûr que vous allez changer d'avis sur sa personne. D'ailleurs, à la fin de cet épisode, vous serez surpris d'apprendre qui sont ses confidents les plus proches. Je m'appelle Yann Meraki, je suis animateur à Ici Touraine. Et j'aime Richelieu car c'est une ville à part, excentrée et assez méconnue. Nous avons là une ville fortifiée, classée au patrimoine mondial de l'humanité, et quand on pénètre à l'intérieur, on se sent hors du temps. C'est calme, apaisant, et même dépaysant. Bienvenue dans Partir. Richelieu, la cité nouvelle et idéale du cardinal. Notre point de départ, c'est la porte de Chinon, l'une des entrées de la ville de Richelieu et ses remparts. C'est une porte monumentale, avec des toits pointus en ardoise, qui forment quatre pentes égales et un immense porche, comme un tunnel qui nous permet de pénétrer dans un nouveau monde, l'enceinte de Richelieu. Vous trouverez toujours de la place en centre-ville pour vous garer. Mais moi, je trouve ça vraiment plus sympa de tout faire à pied dans la peau d'un voyageur du XVIIe siècle. Mon conseil, c'est donc de laisser la voiture sur le petit parking, juste avant le rond-point pavé, en face de cette entrée. Ensuite, je vous recommande de vous planter au milieu du rond-point pour prendre une belle photo panoramique de cette porte monumentale avec une partie des remparts de la ville. On avance un peu, on passe sous la porte, et on arrive sur une place, qui à l'époque était la place royale, dédiée et destinée à la royauté de passage. Même si cette place a depuis été modernisée, on peut tout de même remarquer une fontaine devant nous, légèrement sur la gauche. Cette fontaine trônait auparavant au centre de cette place royale. Il faut savoir que la ville comptait 5 fontaines publiques comme celle-ci pour permettre aux résidents d'avoir de l'eau potable à disposition gratuitement. C'était l'une des volontés du cardinal en raccordant Richelieu à la source de Bisseuil à 1 km de là. Je vous propose ensuite d'emprunter la grande rue principale et centrale de la ville. Laissez flâner votre imagination au fil des majestueux hôtels particuliers, tous de même dimension, qui ornent cette rue et offrent une perspective vertigineuse. Ici, ce qui me frappe, ce sont des axes parallèles et perpendiculaires qui me donnent la sensation d'être dans une grande ville comme New York. Et d'ailleurs, ce n'est pas un hasard. La petite ville française, Richelieu, aurait inspiré la construction de grandes villes américaines. Bâtie sous la règle du rectangle d'or, 620 mètres de long par 380 mètres de large, toujours dans une idée de symétrie. Richelieu, c'est un peu notre Washington d'ici. Mon conseil, c'est de pousser la porte du 28 Grande Rue, l'espace Richelieu. Vous y trouverez une scénographie ludique et interactive, l'histoire du cardinal, l'homme en rouge, et vous percerez les mystères de ce personnage emblématique de l'histoire de France. Et surtout, prenez le temps d'admirer la reconstitution du château de Richelieu en 3D et dont les pierres ont servi à bâtir des maisons autour de la cité idéale. Mais je vous ai promis de vous faire découvrir mon lieu préféré, la place cardinale et ses alentours. Vous allez voir, c'est un peu the place to be à Richelieu. Prend notre grande rue pour se diriger à l'exact opposé de la place royale et atteindre la place cardinale. Ici, les fonctions économiques, avec les halles sur notre gauche, les fonctions religieuses, avec l'église sur notre droite, et puis le palais de justice, occupé aujourd'hui par la mairie. On prend la direction des Halles. Elles sont érigées par une magnifique et gigantesque charpente en châtaignier de couleur claire, qui n'est pas sans rappeler la pierre blanche de tuffeau des bâtiments de la ville. Un chef-d'œuvre vraiment unique dans la région, divisé en trois parties, avec une allée centrale et d'un côté une aile auparavant utilisée pour le commerce de blé, puis de l'autre, une seconde pour le commerce de la viande. Marie-Pierre Terrien, historienne et spécialiste de Richelieu, nous raconte leur évolution.
2: Dès 1631, Richelieu crée des foires et des marchés pour attirer les habitants dans cette ville nouvelle. Donc après, ces Halles ont pris beaucoup d'importance au XIXe siècle. Lorsque le château est détruit, il faut trouver des solutions. Et on multiplie les foires, on multiplie les marchés. Et le marché aux veaux était situé dans le prolongement des Halles. Voilà ce qui a fait la réputation de cette ville. Ici, nous sommes dans un Richelieu, il ne faut pas l'oublier. Richelieu, c'est un nom qui existe dès le XIIIe siècle, qui a donné justement le nom à la famille Duplessis de Richelieu.
1: Les Halles servent aujourd'hui d'espaces culturels qui peuvent accueillir des expos, des concerts, des salons artistiques, des banquets. Mais rassurez-vous, elles abritent toujours le marché. Et ici, c'est le vendredi, de 8h30 à 12h30. Parfait pour faire le plein de produits du terroir. S'il y a bien un produit insolite à rapporter, c'est le safran de Touraine. Car oui, le Richelais est une terre de culture de cet or rouge depuis les années 2000, utilisé pour parfumer et colorer nos plats. Prenez le temps de sentir son odeur caractéristique qui est sublimée lorsqu'il est infusé. Et ne repartez pas sans votre petit pot d'épices magique et cultivé dans les alentours.
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1: On ressort des Halles et on fait quelques pas jusqu'au musée de Richelieu, dédié à l'ensemble de ses collections. Dès l'entrée, on ressent immédiatement la sobriété et le travail qui animait le cardinal, avec ce grand bureau, ses bustes, dont celui sculpté par le Bernin, et ses encyclopédies lazaristes, les religieux de l'époque. Je vous propose maintenant d'entrer dans la galerie sur notre gauche. Sur les 20 tableaux d'origine, il en reste encore 12, et 6 sont exposés dans ce musée. Des représentations de grandes batailles très détaillées, avec une finesse du trait impressionnante. On pourrait passer des heures en contempler chaque détail. Chaque salle du musée possède une grande et royale porte blanche.
2: Alors vous avez ici de très belles portes qui viennent du château. C'était ce style, de manière à mettre en valeur les dorures. Et vous avez, voyez, les ancres qui rappellent que Richelieu a été grand maître de la navigation, qui a eu cette idée de créer la marine royale. Une idée qui sera reprise par Colbert.
1: Enfin, dirigez-vous dans la petite salle juste au fond à droite du musée et prenez le temps de découvrir et d'apprécier la maquette de la cité idéale qui permet de se rendre compte de la précision dont chaque détail a été pensé puis réalisé. Un véritable chef-d'œuvre d'architecture. L'entrée du musée ne coûte que 4 euros et est gratuite pour les enfants de moins de 12 ans. Moi qui ne suis pas très musée, je vous assure que ça vaut le coup, j'ai été séduit. Retour sur la place cardinale, sur notre droite se dresse Notre-Dame de Richelieu, imposante et magnifique église de style italien, inspirée de la Santa Maria Novella à Florence. On peut le remarquer à ses deux niveaux et le fronton triangulaire typique italien, la référence à cette époque. Cependant, elle possède deux clochers. C'est une particularité de Richelieu.
2: Vous avez ces voûtes typiques du style de Jacques Le Mercier, qui sont vraiment très sobres, très aplaties. Une église qui est à l'image de Richelieu. Ici, c'est une église de la contre-réforme catholique. On associe Richelieu à la lutte contre les protestants, alors qu'au contraire, Richelieu est un exemple de tolérance et d'intelligence, parce qu'il a maintenu la liberté de culte pour les protestants en tant qu'homme d'église. C'était très intelligent de sa part. Et il est un des premiers à séparer l'Église de l'État. Comme tous les hommes avant-gardistes, il a été mal compris à son époque.
1: Je vous avais dit au début de l'épisode que le cardinal de Richelieu était un homme intelligent, talentueux, engagé pour la culture et la tolérance. Bien loin du méchant sanguinaire des romans d'Alexandre Dumas. Figurez-vous qu'avec autant de responsabilités et de décisions importantes à prendre, le cardinal se tournait vers des confidents à l'aura mystique. Il trouvait apaisement et réflexion au contact de ses 14 chats. des félins aux noms particuliers, comme Serpollet, Lucifer, Ludovic le Cruel ou encore Gazette. Des compagnons qu'il a même portés sur son testament afin de veiller à ce qu'il soit encore chouchouté après sa mort. Faites encore quelques pas pour passer la porte sud de la ville, vous allez atterrir sur une place où trône la statue en marbre blanc d'Armand Jean Duplessis de Richelieu. Ne ratez pas votre selfie avec le cardinal. Si vous avez encore un peu de temps devant vous, si votre week-end n'est pas encore terminé, j'ai une dernière idée pour vous. On va découvrir le parc du château de Richelieu.
4: Rechercher les chats du cardinal, c'est mieux de venir chercher le petit guide parce que sinon vous ne saurez pas comment s'appellent les chats, ni l'historique.
1: En effet, des représentations de ces 14 chats stylisés par le sculpteur Michel Audiard sont dissimulés un peu partout dans la cité et dans le parc. Il y a certes le petit livret, mais il faut avoir les yeux partout. On fait encore quelques pas et devant nous se dresse une immense allée bordée d'arbres qui paraît sans fin. C'est cette allée qui mène au parc du château de Richelieu. Vous savez, ce fameux château qui a été détruit au XIXe siècle. Si on continue à marcher et qu'on va jusqu'au bout de l'allée principale du parc, on atteint ensuite l'une des dernières bâtisses restantes. Au beau milieu du parc, un bâtiment blanc sur 3 étages, surmonté d'un dôme en ardoise et d'un petit clocher. C'est l'ancien manège à chevaux. Si l'on regarde à droite, on aperçoit l'ancienne entrée du palais intacte avec sa grande porte et ses 2 dépendances. Sur notre gauche, un tout petit pont nous permet d'aller à l'emplacement de l'ancien château de Richelieu qui a été détruit. Derrière, on peut encore voir les caves et l'orangerie. On peut bien sûr se balader dans le parc à pied. Mais moi, je vous conseille de le faire en calèche. C'est romantique, l'immersion est totale. La cité du cardinal se transforme pour l'occasion en théâtre vivant et nous plonge au XVIIe siècle. Avec des mises en scène de duels dans les rues, près de 70 escrimeurs mettent en valeur l'art de manier l'épée et font revivre les aventures des 3 mousquetaires. Mais ça, vous le découvrirez quand vous viendrez.
0: C'est noté. Merci Yann Meraki d'ici Touraine pour ce parcours découverte au sein de la ville de Richelieu. 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Demain, autre destination, nous prendrons le chemin des sommets des Monts de Flandre à moins d'1 heure de Lille. Musique maintenant avec Marc Lavoine, C'est la vie sur votre radio Ici.

0: J'étais ravie de passer ce moment avec vous. Je vous dis à demain et restez avec nous. Votre après-midi continue en musique avec votre radio ici.
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2: Et pour vous être utile, voici des infos pratiques pour accéder au Planet après l'Ognon-Lavanoise pendant les travaux nécessaires après l'incendie, à la protection de la route contre la chute de blocs de pierre jusqu'au 18 septembre prochain. Sauf les week-ends, les travaux nécessitent donc d'interrompre la circulation à partir de l'intersection avec la route des Caves et jusqu'à l'entrée du Planet. Pendant les phases de fermeture, aucune déviation n'est possible. Aujourd'hui et demain, cette route est totalement fermée à la circulation de 9h à 10h, de 10h15 à 11h45, de 13h à 15h, puis de 15h30 à 17h, et ouverture en alternat de circulation en dehors de ces horaires. À noter un changement pour ce jeudi, puisqu'elle sera fermée quasiment toute la matinée, entre 9h et 11h45, puis les horaires habituels s'appliqueront. 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

Un collecteur des Bee Gees, Tragedy. Bonjour les fans d'ici Pays de Savoie. C'est la rentrée de votre radio avec des rendez-vous toujours plus proches de vous. Rassurez-vous, rassurez-vous. Les petits bonheurs seront bien là avec Maria, une Suédoise installée depuis 30 ans au village du Tour à Chamonix. La nouveauté, c'est l'arrivée du coucou suisse de Jean-Michel Mattei juste avant les infos de 15h. Et pour la musique, que vous soyez en route vers Moutiers, au bureau à Saint-Jean-de-Maurienne ou chez vous à Sallanches, François Feldman, Rien que pour toi et Estelle, te rencontrer encore.

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0: sur ici, B de Savoie. François Feldman a une place de choix. C'était ton premier single, un carton rien que pour toi. Et c'est parti pour les petits bonheurs récoltés par Christophe Garnier, notre baladeur. Aujourd'hui avec Maria, au village du Tour, à Chamonix.
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2: Chamonix, il y a plein de beaux endroits. Mais oui. Je crois que si on devait les classer, le village du Tour, il serait sur le podium.
3: Oui, moi, je trouve le même. Pareil.
2: C'est à vous, ce chalet, là ?
3: Oui.
2: Vous êtes là à l'année ?
3: Oui. On habite là depuis 15 ans.
2: Je vous avais vu en sortir et je l'avais repéré tout à l'heure. Il n'y a pas beaucoup d'endroits qui sont habités toute l'année, ici.
3: Non.
2: Et ceux qui sont habités toute l'année sont les plus jolis. C'est vrai, enfin, vous faites tout pour qu'on vous remarque.
3: Oui. Bon, j'aime bien les fleurs et j'aime bien le petit coin là.
2: Et bien, ça se voit, ouais. Et donc là, tous les matins, vous partez faire une balade ?
3: Oui, je vais aller au travail.
2: Ah, vous allez travailler ?
3: Oui.
2: Vous faites quoi ?
3: On a un magasin de sport à Argentière.
2: Ah bah vous partez pas à pied jusqu'à Argentière ?
3: Oui, bien sûr.
2: Ah si, pardon, avec le chien ?
3: Tout le matin, avec le chien.
2: C'est ça qui vous maintient en forme ?
3: Oui.
2: Et je peux vous demander d'où vous vient cet accent ?
3: Suédoise.
2: Alors la caricature des Suédoises en français, c'est grande et blonde, donc vous êtes grande et blonde.
3: Oui.
2: Qu'est-ce qui fait que vous êtes aujourd'hui à Chamonix ?
3: J'adore Chamonix, surtout ce coin ici. Ça fait 30 ans que je suis venue la première fois. Et après, je me suis décidée de rester. Je ne parlais pas français. C'était dur au début, mais maintenant, ça va.
2: Les montagnards sont des gens rudes. C'était facile de s'intégrer.
3: Non, moi, j'ai des bons amis ici. Des très bons amis.
2: Au bout de 30 ans ?
3: Oui. Ça dépend un peu comment on est. Si on est ouvert, on peut trouver des amis partout.
2: Bon, je pense que vivre au village du Tour à l'année, c'est pas que facile.
3: Non, c'est pas facile du tout. Cette année, on était bloqués ici pendant une semaine à cause de neige. C'est comme ça, de temps en temps. Ça arrive.
2: Mais ça, c'est un choix de vie qui vous...

0: convient.
1: Ouais, oui, j'aime bien.
0: Combien vous êtes là, parce que la saison d'été, là, ça brasse du monde et dès le matin de bonne heure. Ouais. Sinon, vous êtes combien ici à l'année?
1: Au village ici, je crois une quarantaine. Oui.
0: Et tout le monde se connaît?
1: Oui, oui, oui, oui, presque. On sait, on connaît par visage et on connaît. Oui, on se connaît. Ouais.
0: La vie est belle ici.
1: Oui, oui. Bon, je vais continuer ma petite balade pour aller au boulot.
0: Je vais vous laisser aller travailler, mais quand même. Est-ce que je peux vous demander votre prénom?
1: Maria.
0: Maria, oui. C'est quoi? Parce que moi, c'est ça mon métier finalement.
1: Oui.
0: Je suis un chasseur de petits bonheurs. C'est quoi le dernier petit bonheur de Maria?
1: Oui. Qu'est-ce que je veux dire? Profite la vie.
0: Oui, mais ça passe par quoi?
1: Non, je sais pas. Ben, je suis heureux ici dans les montagnes.
0: De descendre à Argentière à pied tous les matins, c'est le bonheur?
1: C'est un bonheur, c'est un très bonheur. Je prends le bac au nord là, c'est magnifique tous les matins.
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0: Voyage avec Issy P de Savoie et Tasmin Archer, Sleeping Satellite. Une idée de sortie maintenant, elle est ludique et instructive pour tous ce samedi. C'est la 5e édition de Festibois dans la forêt des Saisies à Villars-sur-Doron pour profiter du bon air et peut-être donner envie à vos ados de se former sur les métiers du bois. Rendez-vous dès 10h et c'est gratuit. À suivre, YouTube et Gauvin Cers.
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1: 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C'est le 90 secondes, toute l'actualité en France et dans le monde.
2: Vigilance orange aux orages déclenchés à l'instant dans deux départements du sud-ouest, le Gers et le Lot-et-Garonne, avant d'être suivi par 16 autres départements du sud à 16h. Tout le détail sur ici.fr. Par endroit, la grêle pourra accompagner les orages. C'est ce qui est prévu autour de Clermont-Ferrand, Toulouse ou Perpignan. 3000 foyers sont privés d'électricité dans le sud-ouest, précisément dans les Landes. Cela fait suite aux orages violents de la nuit dernière. Des dégâts importants sont à déplorer dans 30 communes du département. Départ de feux de forêt, inondations, toits arrachés, chutes d'arbres sur les routes. Les pompiers sont à pied d'œuvre avec au moins 170 interventions. Les éleveurs de Lozère tirent la sonnette d'alarme face aux attaques de loups. La coordination rurale réclame des prélèvements réguliers après une trentaine de brebis attaquées en août dans une seule commune. Les éleveurs affirment subir des attaques quasiment quotidiennes malgré les filets et les chiens de protection. La préfecture doit faire un point sur la situation d'ici la fin du mois. Emmanuel Macron réaffirme son soutien à l'Ukraine. Dans un poste sur X, le chef de l'État écrit « La France salue un peuple qui défend sa liberté, sa souveraineté et son souvenir. » Un hommage à l'occasion du 35e anniversaire de l'indépendance du pays ukrainien, tandis qu'une réunion de ses principaux soutiens européens doit se tenir aujourd'hui. Jean-Pierre Foucault salue notre maître à tous. Après la mort de Philippe Bouvard, le journaliste et animateur de radio est mort ce matin à 96 ans. Il avait créé l'émission Les Grosses Têtes sur RTL, l'émission qu'il avait animée 37 ans.
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1: Votre météo ici, Pays de Savoie, pour cet après-midi, c'est la poursuite du beau temps avec un peu de feu au pays du Mont-Blanc. Ensuite, vigilance jaune dès 20h pour le passage d'une nouvelle dégradation active, précédée par un fort coup de vent vers 20h-21h avec des rafales à 70-80 km/h, localement même un peu plus. Pluie et orages localement intenses, mais qui traverseront rapidement la Savoie pour la quitter après 1 à 2 heures du matin. Température maximale en hausse, 33 degrés à Albertville, 32 à Chambéry, 31 pour Saint-Jean-Mon, 30 degrés à Bourg-Saint-Maurice, 28 à Annecy et Bonneville, 26 au désert dans les Bauges.
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Il y a tellement de douceur dans cette chanson des Corgis. Everybody's got to learn sometime. Bel après-midi avec ici Pays de Savoie et vos trois chansons françaises à la suite. De Barbara aux Ouches, en passant par Bonneville ou La Rochette. Il y aura Étienne Dao, des Heures Hindous, le nouveau Benabar, Elle Danse, et un vrai collector de Françoise Hardy, Tamalou.

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0: Elles sont vaporeuses, ces heures hindoues d'Étienne Dao. À venir un plateau de choix, Michel Fugain, Micah Jackson, Claude Nougaro et Fernand Blondes.
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0: Une info importante, en ce moment c'est le Tour de l'Avenir, le Tour de France des jeunes de 22 ans maximum. Paul Sexas, l'année dernière, l'a même remporté. Et pour cette cinquième étape, un contre-la-montre individuel qui passe chez nous, entre les Carreaux et Flaine, la route de Flaine, la départementale 106, est totalement fermée à la circulation. Dans les deux sens, aujourd'hui, lundi 24 août, de 13 à 18 heures, entre le centre des Carreaux et le col de Pierre Carré à Flaine. Aucun aller-retour possible entre les Carreaux et Flaine pendant ce créneau. Toutes les rues et intersections menant à la départementale 106 sont également fermées, notamment la route de Serveret, la route de Flaine et la route de Bardella. Les navettes entre les Carreaux et Flaine fonctionnent jusqu'à 13h, puis reprendront à partir de 18h pour le stationnement. Un parking gratuit est mis en place au col depuis les Carreaux.
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0: Ici, Pays de Savoie, un concentré de bonne humeur porté par Michel Fugain. Viva la vida. Et ça n'est pas fini. La suite, c'est Jade, Smooth Operator, Soprano, le rappeur marseillais, avec aussi plein de bonne humeur. Et c'est tout neuf. Et DJ et Véronique Sanson, introspective dans Amoureuse, avant le 90 secondes. Toute l'actualité en France et dans le monde.
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2: Et donc aujourd'hui, on va faire un tour avec vous dans le canton de Vaud.
3: Oui, Xavier, que j'affectionne particulièrement.
2: Ah oui, vous nous en parlez souvent.
3: Oui, j'ai mon origine à Beaume.
2: Ah d'accord.
3: Dans le canton de Vaud. Et puis c'est un vaudois, perrussé, il discutait avec un de ses amis. Puis il dit, mais tout bleu, ces médecins, ils sont d'une incompétence. Il y en a un qui prétendait depuis 2 ans que j'étais incapable de procréer. Son copain, il fait, ah ouais? Ouais, ben, il disait que ma femme, elle est allée consulter un autre. Et puis, c'est bien ce que je pensais. Tout venait d'elle. Elle manquait d'iode. Ah, bon. Oui, le médecin, il l'a envoyé passer 15 jours au bord de l'Atlantique en France. Puis, ça y est. Maintenant, elle est enceinte.
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5: Les patients vont bientôt payer davantage de leur poche pour leurs soins. Le plafond annuel des franchises médicales doit passer prochainement à 140 €, soit 40% de hausse. C'est ce que prévoit un projet de décret qui sera soumis pour avis consultatif au Conseil de l'assurance maladie. Le gouvernement envisageait initialement de porter ce plafond à 200 €. Ces franchises concernent notamment les consultations et les médicaments, mais aussi certains actes et transports médicaux. Pas de pénurie à craindre en France dans les prochaines semaines, assure la filière des œufs aujourd'hui. Après plusieurs mois de temps, la production devrait repartir à la hausse grâce au retour de températures plus fraîches. La chaleur avait fait baisser la production de 1,5 à 2% en juin selon le Comité national pour la promotion de l'œuf. La température des eaux de surface des océans mondiaux a atteint 21,1 degrés Celsius en moyenne samedi dernier. C'est un record absolu sur une journée. C'est l'observatoire européen Copernicus qui nous le fait savoir. En cause évidemment le réchauffement climatique et le développement du phénomène El Niño. Le précédent record datait de mars 2020. L'interdiction des téléphones portables dans les lycées pourra être effective dès la rentrée, indique le gouvernement. Pourtant, ce week-end, le principal syndicat des proviseurs alertait sur l'impossibilité de mettre en place cette mesure. Les chefs d'établissement disent avoir été avertis beaucoup trop tard pour organiser les nouvelles règles dans les établissements. Cette mesure fait partie d'une loi promulguée fin juillet. Enfin, la Belgique perd Noël Godin, l'humoriste agitateur belge, est mort à l'âge de 80 ans cette nuit. Il s'était rendu célèbre par ses nombreux entartages de personnalités, notamment Nicolas Sarkozy ou encore Bill Gates.
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4: Votre météo ici, Pays de Savoie, pour cet après-midi, c'est la poursuite du beau temps avec un peu de fun au pays du Mont-Blanc. Ensuite, une vigilance jaune dès 20h pour le passage d'une nouvelle dégradation active, précédée par un fort coup de vent vers 20h-21h, avec des rafales à 70 voire 80 km/h et même localement un peu plus. Pluie et orages localement intenses, mais qui vont traverser rapidement les Savoies pour les quitter aux environs de 2h du matin. Température maximale trop haute, 33 degrés à Albertville, 32 à Chambéry, 31 pour Bourg-Saint-Maurice, 30 à Saint-Jean-de-Maurienne, 28 degrés à Annecy et Bonneville, 26 au désert dans les Bauges.
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0: Un hommage à l'Ange Bleu, la comédienne allemande Marlène Dietrich, par une autre artiste allemande, Sandra. Après ça, vous êtes fin prêt par les trois chansons françaises à la suite ici, Pays de Savoie. De Brison, Saint-Innocent, à Menton, Saint-Bernard et partout en Pays de Savoie. Vanessa Paradis, Marilyn et John. Obispo Cabrel, Il faudrait que pleuve l'amour. Un des plus beaux duos de l'été. Et Robert Charlebois, Grandiose, Je reviendrai à Montréal.
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0: Marilyn et John, Vanessa Paradis et la suite ici Pays de Savoie est aussi bien. Billy Ocean, Stéphane Echer, Céline Dion et Ross Ramazzotti.
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0: Et pour vous être utile, voici des infos pratiques pour accéder au planet après l'Oignon Lavanoise pendant les travaux nécessaires après l'incendie à la protection de la route contre la chute de blocs de pierre jusqu'au 18 septembre prochain. Sauf les week-ends, les travaux nécessitent donc d'interrompre la circulation à partir de l'intersection avec la route des caves et jusqu'à l'entrée du planet. Pendant les phases de fermeture, aucune déviation n'est possible. Aujourd'hui et demain, cette route est totalement fermée à la circulation. De 9h à 10h, de 10h15 à 11h45, de 13h à 15h, puis de 15h30 à 17h, et ouverture en alternat de circulation en dehors de ces horaires. À noter un changement pour ce jeudi, puisqu'elle sera fermée quasiment toute la matinée entre 9h et 11h45, puis les horaires habituels s'appliqueront. N'hésitez pas à aller sur notre site ici.fr pour retrouver toutes les infos.
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0: Anticipé de sa voix et la pépite de Billy Ocean, Caribbean Queen. À suivre, Michel Jonas, moins swing que jazzy dans les wagonnets. Mylène Farmer, c'est à qui le tour, et le sublime Chris Isaac dans un mélange blues country langoureux Blue Hotel. Avant le 90 secondes, toute l'actualité en France et dans le monde.
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1: Bel après-midi avec Ici, Pays de Savoie. Il est 16h. Voici le 90 secondes, toute l'actualité en France et dans le monde.
2: Vigilance orange aux orages déclenchés à l'instant dans 16 départements au sud de la France. Des Pyrénées jusqu'au Massif central et de la Dordogne jusqu'au Var, il y a désormais 18 départements en vigilance. Par endroits, la grêle peut accompagner les orages, notamment autour de Toulouse, Perpignan ou Clermont-Ferrand. 3000 foyers toujours privés d'électricité dans les Landes, dans le sud-ouest. Cela fait suite aux orages violents de la nuit dernière. Il y a des dégâts importants dans 30 communes du département. Les pompiers sont à pied d'œuvre depuis cette nuit entre les départs de feux de forêt, les inondations ou encore les toits arrachés. Bonne nouvelle pour le livret A, les Français y ont remis de l'argent en juillet après 6 mois de baisse. Au total, 80 millions d'euros de plus ont été déposés que retirés selon la Caisse des dépôts. Une remontée qui intervient juste avant la hausse du taux, passée à 1,7% au 1er août contre 1,5% auparavant. Le livret A s'est dû à nouveau après avoir enregistré au premier semestre sa pire performance depuis 2008. Une grève de la faim contre la sérophobie depuis ce matin à Reims. Deux hommes séropositifs siègent devant les grilles du palais de justice de la ville. Ils dénoncent les discriminations dont ils sont victimes et demandent une loi d'urgence. Ces deux hommes souhaitent une reconnaissance de la sérophobie et la protection des personnes vivant avec le VIH. Enfin, les hommages pleuvent après la mort de Philippe Bouvard, 96 ans. Jean-Pierre Foucault salue le journaliste qui a su mettre à la portée de tous la culture générale en animant son émission phare, Les Grosses Têtes, sur RTL pendant 37 ans.
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1: Votre météo ici, Pays de Savoie, pour cet après-midi, c'est du beau temps, avec un peu de fun au pays du Mont-Blanc. Et puis ensuite, une vigilance jaune dès 20h pour le passage d'une nouvelle dégradation active. Elle sera précédée par un fort coup de vent aux alentours de 20h-21h, avec des rafales à 70 voire 80 km/h, et localement même un petit peu plus. Pluie et orages seront localement intenses, mais ils traverseront rapidement les Savoies pour les quitter après 2h du matin. Température trop haute pour la saison, 33 degrés à Albertville, 32 à Chambéry, 31 pour Saint-Jean-Maurienne, 30 degrés à Bourg-Saint-Maurice, 28 à Annecy et Bonneville, 26 au désert dans les Bauges.
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0: L'un des nouveaux duos de l'été, Grand Corps Malade et Stilto, le prochain rêve. Lumière maintenant sur la place du village, ici Pays de Savoie. Le rendez-vous incontournable de l'après-midi avec les histoires d'hier et d'aujourd'hui, des habitants de nos villes, de nos villages, histoires de lacs et de montagnes, d'hivers rigoureux et d'étés doux en Pays de Savoie. Racontés par les frères de Paris, baladeurs au long cours, amoureux de notre belle région. Aujourd'hui, au micro de Xavier Montpied, Philippe nous fait prendre la direction de Palu, où un troupeau de bovins interpelle Xavier.
1: On a l'habitude de voir des troupeaux de vaches dans les pays de Savoie, mais là on parle de toute autre chose.
2: Eh oui Xavier, une belle rencontre encore une fois, même une surprenante rencontre. Nous sommes à Palu, c'est tout à côté d'Albertville, et là c'est David Romain Bourgeois que l'on rencontre dans son champ. Il a sa ferme à Mercury et il élève des bufflones. Est-ce que vous savez ce que c'est que des bufflones?
1: Je sais pas trop à quoi ça ressemble exactement.
2: Justement, on va en parler. Et c'est justement un des tout premiers éleveurs en Pays de Savoie de bufflones. C'est la femelle du buffle, tout simplement.
1: Non, chez nous, on voit les tarines, etc. Mais les bufflones, pas trop. Hein.
2: On n'est pas habitué à les voir, effectivement. C'est très rare. Et David nous explique d'ailleurs que ce sont des bêtes qui n'ont rien à voir avec l'élevage des tarines ou des abondances. Il nous dit qu'il faut apprendre à travailler avec elles. Elles aiment être très proches des humains. Et c'est beaucoup plus de travail, nous dit-il, que des tarines et des abondances. Et puis, il faut bien le dire, ce sont des bêtes assez têtues. Hein. D'ailleurs, durant notre rencontre, David est assis à côté du buffle. Vous savez, ce buffle, hein, cet animal qui est assez costaud, très, très costaud. Et le mâle a l'air tout gentil. Et c'est vrai que les buffles, les bufflones ont une sacrée réputation, Xavier. C'est celle de charger les gens. Mais les siennes, nous dit-il, sont extrêmement calmes parce qu'elles ont été bien choisies.
1: Mais il ne faut pas les embêter quand même.
2: Surtout pas trop les embêter. Et puis, David a aussi un élevage de chèvres. Et donc, les bufflones sont venus compléter cet élevage. Il les a trouvés, lui, du côté de la Haute-Loire, il les a achetés. Il a toujours trouvé cette race d'animal très atypique et il s'est dit que cela amènerait une nouvelle race en Savoie, effectivement. À la base, ces animaux, Xavier, viennent d'Asie et ils servaient notamment à labourer dans les rizières. Ce sont des bêtes qui aiment bien se rouler dans la boue ou encore dans les mares. Elles adorent quand il pleut et elles font pas beaucoup de lait, 8 à 10 litres de lait par jour. Mais par contre, c'est un lait très gras et très riche.
1: Mais il en fait quoi d'ailleurs de ce lait-là?
2: À votre avis, Xavier?
1: Du fromage?
2: Eh ben, du fromage. Bah et oui. Pas n'importe lequel, parce que le fromage de buffle, enfin, en tout cas, de la bufflone surtout, c'est de la mozzarella.
1: Ah oui, la mozza.
2: La mozza, bah bien oui. Sûr, la mozza. Et il nous dit que ce sera de la mozza qu'il fera très bientôt, d'ailleurs, de la mozzarella made in Savoie, nous dit-il. Et cette mozzarella qui est devenue aujourd'hui un produit phare, surtout avec les étés chauds. Plus il fait chaud, plus on en consomme, et meilleur c'est, paraît-il. Et donc, il nous fera bientôt de la mozzarella, non plus venue d'Italie, mais de Savoie. Et il nous dit aussi que cette mozzarella aura un goût différent, notamment l'été avec les herbes d'alpage et en plus de la mozzarella, figurez-vous qu'il fait du camembert et de bufflone. C'est un truc qu'on n'avait encore jamais vu. Il espère monter son cheptel et une vingtaine de bêtes. Et puis juste à côté, il y a son fiston Gabin qui est à côté et qui caresse les bufflones.
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0: Qu'est-ce que ça swing avec Catherine and the Waves, Walking on the Sunshine. Merci d'écouter ici Pays de Savoie. À suivre vos trois chansons françaises à la suite, de Sona à Pugron, en passant par Albert Villers-Marinier, bien sûr. Eddie Mitchell, la fille du motel. Auria, soirée mondaine. On a hâte de connaître la suite. Et Les Innocents, l'autre Finistère, votre paradis perdu, ici ou ailleurs.
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0: La fille du motel, un mélange de styles, mais toujours tourné vers les States qu'il adore. Eddie Mitchell, ce qui suit est aussi bon, Luan Chien, et la castagne sur le ring avec Survivor Burning Heart.
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0: Une info importante en ce moment, c'est le Tour de l'avenir. Le Tour de France des jeunes de 22 ans maximum. Paul Sexas, l'année dernière, l'a même remporté. Et pour cette cinquième étape, un contre-la-montre individuel qui passe chez nous, entre les Carreaux et Flaines, la route de Flaines, la départementale 106, est totalement fermée à la circulation. Dans les deux sens, aujourd'hui, lundi 24 août, de 13 à 18 heures, entre le centre des Carreaux et le col de Pierre Carré à Flaines. Aucun aller-retour possible entre les Carreaux et Flaines pendant ce créneau. Toutes les rues et intersections menant à la départementale 106 sont également fermées, notamment la route de Serveret, la route de Flaines et la route de Bardella. Les navettes entre les Carreaux et Flaines fonctionnent jusqu'à 13h, puis reprendront à partir de 18h pour le stationnement. Un parking gratuit est mis en place au col depuis les Carreaux.
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0: Vous écoutez ici Pays de Savoie, c'était Louane. Et maintenant, l'humour en tube, orchestré comme une pro par Fred Ballard, qui propose de faire le bilan des vacances. Et oui, on est fin août avec Coluche et Haroun.
1: J'étais en vacances, je suis crevé, dis donc. C'est fatigant. Hein. Je sais pas qui c'est qui a dit partir, c'est crever un pneu, mais il avait raison.
2: Hein. Ah bah oui, mais on ne peut pas tout avoir non plus. Hein. Partir à la découverte d'un pays, c'est forcément se confronter à un rythme différent. Dans certaines contrées, la cadence est effrénée. Dans d'autres, un peu moins. Donc, il faut choisir en fonction de ses capacités physiques.
1: Non, pour nous, pour les vacances, il y a un pays qui est bien, c'est la Suisse. Non, parce que au moins, c'est propre. Quoi. On n'attrape pas... On peut attraper que des médicaments en Suisse. On peut pas attraper de maladie, vous voyez. J'ai regardé les traditions. Le matin, on fait la gymnastique à la radio. Lever, baisser, lever, baisser. Bon, maintenant, on va faire l'autre paupière.
2: Voilà, parce que ceux qui pensaient qu'il n'y avait que les Belges hein, et leurs frites qui avaient pris cher avec Coluche,

0: Evie Donat, George Benson. Jusqu'à la fin août, les idées de sortie ne manquent pas dans les Alpes du Léman. Comme la nuit du Hibou, une très belle descente libre et nocturne en VTT le long de la Menoge, cette rivière de Haute-Savoie entre Aberpoche et Saint-André-de-Bouège. Rendez-vous dès 17h ce samedi 29 août. Avant les infos ici Pays de Savoie de 17h, Olivia Newton-John et John Travolta, Summer Nights et Benjamin Biolay, Écran Total.
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1: 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Il est 17h. Et c'est l'heure des infos.
2: Interdire les portables dans tous les lycées dès la rentrée, ce sera totalement impossible, répond le syndicat enseignant SE UNSA. Le gouvernement affirme pourtant que la mesure pourra s'appliquer dès septembre, après la promulgation de la loi aujourd'hui, précise Emmanuel Macron. Pourtant, les établissements sont pris de court, assure le syndicat. Ils doivent notamment modifier leur règlement intérieur, puis le faire voter par leur conseil d'administration, qui ont lieu généralement plus tard dans l'année. La rentrée scolaire sera chamboulée dans certains établissements. À une semaine de la rentrée, des directeurs de collèges et lycées restent privés d'intranet. Conséquence du piratage subi fin juillet par les services de l'éducation nationale. Et c'est principalement l'ouest de la France qui est touché, comme dans ce lycée polyvalent à Cholet dans le Maine-et-Loire. Le proviseur Gérard Heinz est membre du principal syndicat français des proviseurs.
3: Concrètement, je vais vous donner trois exemples. Nous ne pouvons pas payer les factures de nos fournisseurs qui se sont accumulées pendant le mois de fermeture des vacances d'été. Donc c'est fâcheux parce que les fournisseurs vont être en droit de réclamer par exemple des pénalités de retard de paiement. Nous ne pouvons pas vérifier les partages de postes. Donc vous avez des professeurs qui peuvent être nommés sur deux ou trois établissements. Et pour finaliser les emplois du temps, tant qu'on n'a pas l'information sur les partages de postes, nous ne pouvons pas le faire. Et dernier exemple, nous ne pouvons pas ajuster et corriger les listes des classes d'élèves puisque nous n'avons pas accès à la base élèves. Donc on est à l'aveugle, ça risque d'être un petit peu la pagaille sur les deux premières journées de rentrée. Et c'est toujours fâcheux parce qu'une rentrée qui ne fonctionne pas de façon claire, c'est une rentrée qui laisse un goût amer pendant les premières semaines de l'année scolaire.
2: Gérard Heinz, membre du syndicat SNPDEN UNSA. Les patients français vont bientôt payer davantage de leur poche pour leurs soins. Le plafond annuel des franchises médicales doit passer de 100 à 140 euros selon un projet de décret. Le gouvernement avait d'abord prévu de le doubler. Selon le ministère de la Santé, cette hausse représentera en moyenne 10 euros de plus par an, soit moins d'un euro par mois. Les 18 millions de Français actuellement exonérés le resteront. Ça concerne les bénéficiaires de la complémentaire santé solidaire ou les femmes enceintes. Un équipage de scientifiques français est victime d'une attaque de pirates cette semaine la semaine dernière au large de la Papouasie-Nouvelle-Guinée dans l'océan Pacifique. Il s'agit de la goélette Tara, un bateau parti de l'Orient en décembre dernier. Pour comprendre comment certains coraux résistent au réchauffement climatique, une dizaine d'hommes armés se sont introduits à bord du navire scientifique avant de dérober du matériel et des effets personnels. L'équipage sidéré est sain et sauf. Dans l'Oise, un policier municipal doit être présenté aujourd'hui au parquet de Compiègne après un accident mortel lors d'un refus d'obtempérer. Vendredi soir, une voiture a fui un contrôle de police à Bienville avant de finir sa course sur la route. L'un des deux occupants est mort. Le parquet demande la mise en examen pour homicide routier du policier qui conduisait le véhicule de police lors de la course-poursuite.
1: 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Ici Pays de Savoie, il est 17h03, voici votre info route et on signale un accident matériel. C'est sur la 41 Nord, entre les échangeurs de Seineau-Sud et Rumilly en direction de Chambéry. Ralentissement sur 3 km et 20 minutes de temps de trajet supplémentaire. Vous circulez sur une seule voie. 15 minutes de ralentissement pour traverser Douvaine, 12 de plus au niveau de Sier, tout ça en direction de Thonon et en direction de Métay depuis la Balme de Sillingis. C'est 10 minutes de temps de trajet supplémentaire. Les prévisions météo ici Pays de Savoie, c'est d'abord cette vigilance jaune dès 20h aujourd'hui avec le passage d'une nouvelle dégradation active précédée par un fort coup de vent vers 20h-21h. Pluie et orages localement intenses mais qui traverseront rapidement les Savoies pour les quitter après 2h du matin. Demain mardi, ciel couvert, humide en montagne avec du brouillard en début de matinée. Puis retour rapide de belles éclaircies en vallée, plaine et haute montagne, plus tardivement moyenne montagne. L'après-midi, de nombreux cumulus en montagne avec de rares averses. Ensoleillé en début d'après-midi en plaine, plus nuageux en fin de journée et des températures maximales qui sont encore trop chaudes. 30 degrés à Albertville et Chambéry, 29 pour Saint-Jean-de-Maurienne, 28 à Annecy, Bonneville et Bourg-Saint-Maurice, 25 degrés au désert dans les Bauges.
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1: 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Dès les premières notes, On reconnaît la patte rassurante d'Alain Souchon, rêveur poétique qui nous accompagne depuis longtemps. Nous avons choisi Foule sentimentale parce que ça vous ressemble.

0: de Voulzy pour la compo de Foule Sentimentale. Souchon a tout fait tout seul. Quel talent!
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0: Bonjour à tous, coucou la tribu du 17-19, il est 17h10. Comment allez-vous en ce début de semaine? Reprise du boulot ou encore en vacances? En tout cas, on vous accompagne, nous, dans tous vos états, ce soir avec Joe et Habiba. Et pour nous, c'est la rentrée, vous l'avez peut-être remarqué, et pour être encore plus proche de vous, nous avons plein de nouveautés, comme les bonnes adresses d'ici, le matin, avec Karine Roy, à retrouver en fin d'après-midi, pour ceux qui les auraient ratées. En plus, c'est de la sacrée bonne adresse. Des nouveautés aussi en musique avec Pierre Demar, Je pense à vous.

0: Pierre Demar, je pense à vous. Premier extrait de Ave Demar. Il se prend pas pour du César, carrément. Bon, après tout, il a raison. S'il le fait pas lui, personne ne le fera pour lui. L'album sortira le 26 septembre.
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0: Il est 17h13. Ce matin, vous avez écouté Karine Roy qui recevait dans son émission Alicia Traconia, une jeune femme qui a seulement 17 ans, a créé du bonheur en alliant sauvetage animal, pédagogie et thérapie, dans la ferme du bonheur. Cette chère Alicia nous a confié une bonne adresse. Elle nous recommande la ferme de Chozal. Et pour nous la faire découvrir, son directeur Jean-Sébastien Bézelga, qui va nous dire d'abord ce qui la rend si particulière.
3: Alors en quelques mots, c'est toujours un peu compliqué, mais en fait, on est un ESAT. C'est un établissement d'accompagnement pour le travail, pour des personnes qui sont handicapées. Et la particularité qu'on a, pour ceux qui connaissent les ESAT, c'est que nous, on a une approche sur l'art et la culture, la culture, la nature et l'essence.
4: Oui, alors on peut aussi repartir de la ferme avec de bons légumes. Vous nous proposez des paniers en ce moment. Comment ça marche, votre système?
3: Alors les paniers, c'est par abonnement annuel. On peut payer en plusieurs fois. Et effectivement, les légumes sont cultivés selon des conditions, on va dire, écologiques, puisqu'il n'y a pas de label. Mais en tout cas, il y a une pratique respectueuse de l'environnement. Et j'ai un petit chien derrière moi qui aboie. Et il y a encore de la place pour ces légumes, et donc maraîchage diversifié, un peu de fruits. Et faut pas hésiter à venir, puisque c'est l'occasion de soutenir l'activité de l'ESAT. C'est donc des légumes qui sont produits par des personnes en situation de handicap. Donc il y a des valeurs autres que celle aussi de respecter la nature, c'est de respecter l'être humain et de permettre son inclusion à la société.
4: Mais tout à fait, et le bien manger aussi, ça va de soi. C'est pour ça d'ailleurs que vous vouliez faire un clin d'œil, Alicia, à cette ferme de Chozal à Coponnet.
5: Oui, c'est très important, tout ce qu'ils font, vraiment, ça me parle énormément.
4: Et vous allez travailler avec la ferme de Chozal, cette bonne adresse?
5: Alors là, par exemple, ils ont eu une portée de moutons, donc ils en ont eu 5, si je ne dis pas de bêtises, et qui ne savent pas où placés, donc on va les récupérer pour leur éviter d'aller à l'abattoir. Et on décide de faire du coup comme un partenariat pour les animaux qui ne peuvent pas garder, que nous on peut accueillir.
4: Des projets pour vous à l'avenir, hein, Jean-Sébastien?
3: Eh bien les projets, c'est le projet de petite table de Chozal notamment, qui va permettre de faire profiter aux personnes qui viennent visiter la ferme, déguster les produits que l'on fait, les produits environnants aussi, parce que on a aussi une petite boutique qui permet de vendre des produits locaux, des producteurs du coin.
0: Les bonnes adresses, c'est tous les matins. Rendez-vous avec Karine Roy aux environs de 10h42. Et puis vous pouvez le retrouver le soir aux alentours de 17h13. Avant votre inforoute, Oshi et Alphaville, c'est Big in Japan.

0: Je partirai cet été aussi à suivre de Logical Song de Supertramp. À 17h23, voici votre info route ici, Pays de Savoie, avec un accident matériel sur la 41 Nord entre les échangeurs de Seynot Sud et Rumilly, en direction de Chambéry. Un ralentissement sur quasiment 4 km. Vous circulez sur une seule voie. Comptez 10 minutes de temps de trajet supplémentaire. Ça commence à se charger dans l'agglo annécienne et en direction de Métay depuis la Balme de Synagie, c'est 10 minutes de temps de trajet supplémentaire par rapport à d'habitude.
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0: The Logical Song, extrait de l'indispensable album, et je pèse mes mots, Breakfast in America de Supertramp.
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0: Et à 17h28, voici des infos pratiques pour accéder au Planet et après l'Ognon-Lavanoise pendant les travaux nécessaires après l'incendie de juillet à la protection de la route contre la chute de blocs de pierre et ce jusqu'au 18 septembre prochain. Sauf les week-ends, les travaux nécessitent d'interrompre la circulation à partir de l'intersection avec la route des Caves et jusqu'à l'entrée du Planet. Pendant les phases de fermeture, aucune des n'est possible. Demain, cette route sera totalement fermée à la circulation de 9h à 10h, de 10h15 à 11h45, de 13h à 15h, puis de 15h30 à 17h, et ouverte en alternat de circulation en dehors de ces horaires. À noter aussi un changement pour ce mercredi, pour que vous puissiez prendre vos précautions, puisqu'elle sera fermée, cette route, quasiment toute la matinée, de 9h à 11h45, puis à nouveau, les horaires habituels vont s'appliquer.
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0: La lettre, elle est devenue rare. Mais quand une belle enveloppe arrive dans votre boîte avec en plus un timbre original, alors là, joie, bonheur. Et qu'est-ce qu'on fait ? On l'ouvre et on la lit, même si elle n'est pas pour nous. Bravo Laurent.

0: Renan lui sa lettre, ce qui me fait penser que l'envoi d'une lettre verte passera de 1,52€ à 1,67€ le 1er janvier, soit 15 centimes de plus par timbre. Le carnet de 12 timbres verts vous coûtera donc 20,04€ au lieu de 18,24€. Pensez à acheter vos timbres avant le 1er janvier, ils n'ont pas de date de validité.
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0: Et à 17h33, vos artistes préférés qui ont une actu sont dans Décibel, The Place to Be. Décibel d'Émilie Mazoyer. Salut Émilie.
3: Salut tout le monde. Émilie au rapport pour votre dose quotidienne d'actualité musicale. L'anniversaire du jour, il date de 1916 et il est extra.

les 110 ans de la naissance de Léo Ferré, qui a vu le jour à Monaco. C'est cocasse, hein, la très chic principauté pour un chanteur anarchiste. Sa maman y était couturière et son papa, directeur du personnel du casino de Monte-Carlo. Pour organiser un enterrement qui a de la classe, comptez sur les Village People.

Les funérailles de Victor Willis, membre fondateur des Village People, se sont tenues fin juillet en Californie. Victor Willis, c'était celui qui portait le costume de policier dans Village People. Et en souvenir des années disco, ses camarades se sont tous pointés au cimetière dans leurs habits de lumière. Le motard, le cow-boy, l'ouvrier, le GI et l'indien, la classe. Pour celles et ceux qui avaient été un peu décontenancés par le retour très électro d'Angèle en duo avec le groupe Justice, cette chanson sortie pendant l'été a de quoi rassurer.

0: T'es la plus forte.
1: Angèle explore les musiques électroniques, ok, mais elle assure toujours en acoustique, la preuve avec Dis-le, une version sur laquelle le velouté de sa voix est toujours irrésistible et accompagnée d'un clip filmé sur les toits de New York. Un vrai délice. J'adorerais vous annoncer une tournée événement anniversaire, mais le fait est que les Spice Girls ont fêté les 30 ans de leur premier tube Wannabe, chacune de leur côté. Alors certes, elles ont posté de jolis messages pleins d'amour et de nostalgie sur les réseaux, même Victoria Beckham, hein, qu'on dit pourtant la plus réfractaire à une reformation du groupe, mais rien de plus pour le moment. Et c'est dommage, hein, la réconciliation d'Oasis c'était bien, mais là le monde a un grand besoin d'un retour du girl power. Alors lançons ensemble le slogan Spice Girls 2027, parce que c'est notre projet. If you wanna be my lover,
2: Wannabe des Spice Girls. Et ce soir à 20h, les essentiels de Décibel avec Imani, suivi par Stan, Cuesta et Paul, spécialistes de John Lennon. Et pour gagner une carte de carburant d'une valeur de 50 euros, c'est maintenant qu'il faut appeler le 0806 00 10 10. Notre jeu, c'est à plein tube, un concentré de bonne humeur et le rendez-vous, n'ayons pas peur des mots, le rendez-vous des champions des pays de Savoie. Alors ne laissez pas passer votre chance et tentez de gagner la carte de carburant de 50 euros. C'est Tabiba qui vous accueille. Nous, on vous attend avec le petit pêcheur de Manon Lisa, mais lui, il n'a pas le droit de jouer, il est occupé.

0: entre les échangeurs de Seynot Sud et Rumilly en direction de Chambéry. Mais c'est encore 13 minutes de plus qu'il vous faut pour passer la barrière de péage de Seynochaux en direction de Chambéry.
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0: Et on va pas changer une équipe qui gagne, celle des gagnants d'À plein tube le soir. J'espère que vous allez en faire partie, Fabien. Bonjour.
3: Bonjour.
0: Fabien, vous habitez à Aberlulin, en Haute-Savoie, et vous êtes prêt à jouer à plein tube pour tenter de gagner la carte de carburant de 50 euros. Rien n'a changé sur la règle du jeu. On a toujours une année de référence. Cette fois, j'ai choisi 1999. Vous allez écouter un extrait. Et vous me direz ensuite si c'est avant ou après 1999. Attention, Fabien, on y va.

0: Alors Fabien, d'après vous, avant ou après 1999,
1: après.
0: De Zazie. Vous dites après.
1: Ouais.
0: Non, mais vous faites comme vous voulez, hein. Vous avez le choix.
1: Oui, je fais.
0: Loupé, c'était 1995, 4 ans plus tôt, 4 ans avant notre année de référence. Fabien, de toute façon, non mais vous allez rejouer, vous savez, vous connaissez le rendez-vous maintenant.
1: Voilà,
0: on vous attend de pied ferme. Et juste avant de vous laisser partir quand même, quelle est votre radio locale en Savoie et Haute-Savoie ? Vous êtes adorable Fabien, très bonne fin de journée, à très vite.
1: Voilà.
0: Maggie Reilly et Michael Field, Two Friends, pour se consoler, et on rejoue un peu avant 18h30.

0: Oldfield, le compositeur, et Maggie Reilly, la voix de Two Friends. À ne pas manquer jusqu'à dimanche, le 30 août, le plus grand rassemblement mondial de Dragon Boat, dédié aux femmes touchées par un cancer du sein. Rendez-vous à Aix-les-Bains, plage Aqualac, pour encourager les participantes venues quand même de 25 pays. Au programme des courses de Dragon Boat, ces pirogues à tête de dragon, des animations, des cycles ciné, débats gratuits et ouverts à tous autour du thème du concert et du sport, rassemblement de Dragon Boat jusqu'au dimanche 30 août, plage Aqualac à Aix-les-Bains. On en parlera tout à l'heure aux environs de 18h10. La suite pour nous, eh bien c'est Jennifer et Michel Ponareff.
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0: Mourir sur scène, l'hommage de Jennifer à Dalida, adoubé par Orlando, le frère de la diva. Mais attention, Jennifer, pour porter la célèbre robe fourreau de Dalida qui mesurait 1m68, vous qui n'en faites 1,58, il va falloir mettre des talons hauts, très hauts, très très hauts.
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0: 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Il est 18h. C'est l'heure du journal. Il est présenté par Adèle Belloumri.
2: Les patients français vont bientôt payer davantage de leur poche pour leurs soins. Le plafond des franchises médicales va finalement augmenter de 40 euros. Le gouvernement a envoyé aux caisses de sécurité sociale un projet de décret qui porte le plafond de ces participations de 100 à 140 euros par an. Initialement, ce plafond devait doubler, passer à 200 euros. Finalement, le gouvernement l'a revalorisé. Cela va donc coûter un peu plus à chaque patient français, Anne Lordanier.
3: Les franchises médicales, c'est ce que l'assuré paye sans être remboursé par la sécurité sociale. Quand il va chez le médecin, c'est 2 euros. Et quand il achète une boîte de médicaments à la pharmacie, c'est 1 euro. Additionné tout au long de l'année, ces participations forfaitaires ne peuvent pas dépasser 100 euros. C'est le plafond actuel. Une fois le décret publié, ça sera 140 euros qui se divisent en deux parties. Pour les consultations chez le médecin, les radios ou les prélèvements dans un laboratoire, ça sera 70 euros par an maximum au lieu de 50 aujourd'hui. Même montant pour les franchises sur les médicaments, les actes paramédicaux et le transport sanitaire. D'après les calculs du gouvernement, cela représente une participation supplémentaire de 10 euros par an en moyenne pour les assurés qui les payent et jusqu'à 24 euros de plus par an pour les patients en affection longue durée. Ce plafond de 140 euros s'appliquera en 2026 et 2027. Ensuite, le montant sera indexé sur l'inflation.
2: Alors, Danier, Bali Bagayoko, visé par une enquête pour détournement de fonds publics. Le maire LFI de Saint-Denis devra s'expliquer sur son ancien emploi à la RATP. Le parquet national financier enquête sur les conditions de son recrutement et de son emploi au sein de la régie. L'enquête ouverte la semaine dernière fait suite aux articles du Canard Enchaîné et des plaintes d'une association anticorruption. Bali Bagayoko dénonce une volonté de le discréditer politiquement. Des militaires français visés par une procédure disciplinaire. Deux groupes distincts sont dans le viseur du ministère des Armées après avoir posé avec un drapeau de l'ancienne Rhodésie, symbole associé aux mouvances suprémacistes blanches. Le ministère ne précise pas le nombre de soldats ni l'unité d'appartenance des militaires concernés, mais les a bien identifiés. L'interdiction des téléphones portables dans les lycées, ce sera dès la semaine prochaine. La loi a été promulguée cet après-midi, annonce Emmanuel Macron. Mais les professionnels de l'éducation estiment que ce ne sera pas possible de la mettre en place dès la rentrée. Plusieurs syndicats estiment que cette mesure ne peut pas être appliquée dès la semaine prochaine, notamment celui des chefs d'établissement, le SNPDEN UNSA, mais aussi le syndicat SE UNSA et le SNES FSU côté enseignants. Pourtant, ça ne fait pas pour autant douter le gouvernement, sa porte-parole Maud Bréjon.
4: L'interdiction des portables dans les lycées a été validée par le Conseil constitutionnel. Et donc le président de la République a pris la décision de promulguer la loi censurée sans les articles censurés, cela va de soi, pour appliquer avec un cadre juridique stabilisé les outils qui ont d'ores et déjà été validés. Dit autrement, l'interdiction des portables dans les lycées pourra être effective dès la rentrée avec un cadre juridique stable, consolidé et législatif.
2: Les différents syndicats évoquent notamment l'impossibilité de mettre à jour les règlements intérieurs avant la rentrée. Les deux départements Corse, la Haute-Corse et la Corse du Sud, aussi placés en vigilance orange aux orages en cette fin de journée. Il y a désormais 20 départements en vigilance, en plus de ceux du Sud, des Pyrénées jusqu'au Massif central et de la Dordogne jusqu'au Var. Par endroits, la grêle peut accompagner les orages, notamment autour de Toulouse ou de Clermont-Ferrand. C'est un bien triste record tombé ce week-end, preuve encore une fois du réchauffement climatique. Il régule le climat à travers le monde, abrite des écosystèmes parmi les plus riches de la planète, mais les océans mondiaux en surchauffe ont enregistré samedi un record de température moyenne. C'est une annonce de l'Institut Copernicus, Guillaume Fariol.
5: 21,1 degrés en moyenne à la surface des océans et des mers, du jamais vu depuis le début des mesures, record absolu de 2024 battu. Ce nouveau record est inhabituel, souligne l'Institut Copernicus. Les températures atteignent habituellement leur niveau le plus élevé en mars ou en avril. À la fin de l'été, dans l'hémisphère sud, c'est là que se trouvent les plus grandes étendues océaniques. Sauf que le réchauffement climatique vient perturber cet équilibre, des décennies de hausse des températures. Cette année s'y ajoute El Niño, phénomène naturel, il revient tous les deux à 7 ans. Il est marqué par des eaux plus chaudes dans l'océan Pacifique. El Niño, qui s'annonce exceptionnel dans les prochains mois, peut-être le plus puissant jamais observé. Cette hausse des températures océaniques, une menace pour la biodiversité marine et pour l'homme, avec des risques accrus de phénomènes météo extrêmes, des tempêtes par exemple.
2: Guillaume Fariol. Enfin, pas de pénurie à craindre en France dans les prochaines semaines, assure la filière des œufs. Aujourd'hui, après plusieurs mois de tension, la production devrait repartir à la hausse grâce au retour des températures plus fraîches. La chaleur avait fait baisser la production de 1,5 à 2% en juin, selon le Comité national pour la promotion de l'œuf.
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0: 18h05, ici Pays de Savoie, et votre inforoute tout de suite avec 25 minutes de temps de trajet supplémentaire pour passer la douane de Bardonnay, toujours ce ralentissement pour passer la barrière de péage de Sénouchon en direction de Chambéry avec 10 minutes de temps de trajet supplémentaire, et dans le sens Sillingy-Métay, c'est 13 minutes supplémentaires par rapport à d'habitude. Les prévisions météo ici Pays de Savoie commencent par cette vigilance jaune dès 20h pour le passage d'une nouvelle dégradation active précédée par un fort coup de vent vers 20h ou 21h. Pluie et orages localement intenses, mais qui traverseront rapidement les Savoies pour les quitter après 2 heures du matin. Demain mardi, ciel couvert, humide en montagne avec du brouillard en début de matinée. L'après-midi, de nombreux cumulus en montagne avec de rares averses. Ensoleillé en début d'après-midi, en plaine, puis nuageux en fin d'après-midi. Et des températures maximales encore trop chaudes, 30 degrés à Albertville et Chambéry, 29 pour Saint-Jean-de-Maurienne, 28 pour Annecy, Bonneville et Bourg-Saint-Maurice, 25 au désert dans les Bauges.
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0: Prenez votre temps. On décolle doucement avec Daniel Balavoine, Mon fils, ma bataille.

0: C'était en 1980, Daniel Balavoine, Mon fils, ma bataille.
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0: Hello, hello. Vous êtes toujours là? J'ai eu peur. Bonne fin d'après-midi, les amis. Bon retour chez vous et merci de partager ce moment avec l'équipe du soir, Habiba et Joe. On jouera plein tube quelques minutes avant 18h30 pour tenter de gagner la carte de carburant de 50 euros. Et en ce jour de rentrée pour ici, Pays de Savoie, eh bien, nous partagerons des nouveautés encore, évidemment, comme l'événement d'ici, choisi par Sylvia Depierre et Xavier Montpied. Le temps d'écouter le dernier single de Marine, Escroc.

0: Escroc, un mot qui n'a pas de féminin. Dites donc, est-ce que ça voudrait dire que les filles, nous on est peinardes? En tout cas, c'était Marine.
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0: Ici, Pays de Savoie, il est 18h14. Voici l'événement d'ici. Comme tous les jours, une manifestation incontournable en Pays de Savoie. Sylvia Depierre et Xavier Montpied ont choisi le plus grand rassemblement de Dragon Boat dédié aux femmes touchées par un cancer du sein. C'est dès aujourd'hui et jusqu'au 30 août à Aix-les-Bains. Pour nous en parler, Hugues Giraudet, président de l'association Paguer Plus Loin, qui organise la manifestation. Et d'abord, il nous donne une explication sur ce qu'est un Dragon Boat.
3: Le Dragon Boat, c'est comme une espèce d'énorme pirogue où on est 22 personnes à l'intérieur avec 20 pagayeurs. On a un drummer et un barreur capitaine du bateau. Et le principe est de la course de vitesse sur 2000 mètres, 500 mètres et 200 mètres.
4: Alors là, on parle de Dragon Ladies car il n'y aura que des femmes. Et toutes ces femmes ont eu ou ont un cancer du sein. Et j'aimerais que vous nous racontiez l'origine de ce mouvement parce que ce mouvement est né grâce à un médecin.
3: Oui, tout à fait. C'est une discipline avec une catégorie spécifique de femmes qui ont eu un cancer du sein, qui sont soit en rémission, soit en plein cœur de leur maladie. Ça vient du Canada, d'un médecin canadien qui s'est aperçu que ce sport était très bon pour la rééducation des femmes du fait du geste technique du coup de pagaie, et ça s'est développé et propagé partout dans le monde, et aujourd'hui c'est vraiment un sport en plein essor qui a un énorme succès auprès de ce public.
4: Oui, alors ça évite ce qu'on appelle le gros bras, hein, ce fameux lymphodème, ce syndrome du gros bras que parfois ont les femmes qui ont eu un cancer du sein, qui ont été opérées. Oui. Donc, oui, vous vouliez rajouter quelque chose?
3: Oui, exactement, c'est exactement ça, c'est ce geste de mouvement de bras, et c'est à la fois une rééducation physique, mais il y a aussi beaucoup de côté psychologique où ça permet à ces femmes de se réunir, d'avoir vraiment un esprit d'équipe, une nouvelle famille. On parle beaucoup de famille du Dragon Boat parce qu'elles font beaucoup d'activités après hors Dragon Boat ensemble, et le côté mental joue beaucoup dans leur rééducation.
4: L'idée de se retrouver, de faire du sport ensemble. Alors là, on va pouvoir aller assister aux entraînements, aux courses. Rapidement, quel est le programme, Hugues?
3: Alors, le programme, cette semaine, on a lundi, mardi, mercredi, ce sont les entraînements pour chacune des équipes. On a plus de 25 nations représentées, 4500 femmes. Donc, ça va être une vague rose qui va arriver sur la commune d'Aix-les-Bains, sur la plage d'Aquala, qui est plage du Rolling. Et vendredi, on aura les compétitions, vendredi, samedi, avec les 500 mètres vendredi et 200 mètres samedi. Et pour le jeudi, alors là, on invite vraiment le public également à venir voir. On aura la Parade des Nations le jeudi après-midi à partir de 15h entre le pont du Cierrose et le site d'Aqualac, où on aura tous les athlètes qui vont défiler pour présenter leur équipe.
4: Ouais, là, ce sera la cérémonie d'ouverture. Ça vaut le coup d'œil. Et puis, on va signaler aussi deux soirées ciné-débat, lundi soir et mardi soir, Hugues.
3: Absolument. En marge de la partie sportive, on a voulu promouvoir le sport santé avec l'aide de beaucoup de médecins. Donc on va diffuser un film au cinéma L'Étoile du Lac, et puis les médecins vont pouvoir échanger avec public sur certains thèmes qui concernent vraiment le sport santé, le sport et la nutrition, le sport et le haut niveau, parce que c'est pas parce qu'on est malade qu'on peut pas faire de sport à haut niveau. Et là, à travers cette compétition, vous allez pouvoir voir que c'est pas de la rigolade. Elles sont pas là pour faire une balade sur le lac du Bourget, elles sont vraiment là pour faire du sport.
0: Le plus grand rassemblement de Dragon Boat dédié aux femmes touchées par un cancer du sein, c'est chez nous, à Aix-les-Bains, jusqu'à la fin de la semaine, dimanche 30 août. Et demain, un nouvel événement à découvrir dès 8h50, puis à 18h13. On va continuer à se faire du bien avec la chanson qui arrive, un concentré de zénitude qui pourrait bien vous emmener très haut, Christopher Cross.

0: Je vous avais prévenu, ça fait du bien. C'est juste lent comme il faut ou rapide comme il faut. Christopher Cross, Arthur Stern, un single extrait de la bande originale du film Arthur, réalisé par Steve Gordon, avec Liza Minnelli. À 18h22, un petit tour du côté de la route. Alors, ça va beaucoup mieux pour passer la barrière de péage de Sénochaux en direction de Chambéry, puisque vous n'aurez à patienter que 3 petites minutes. Et puis, il y a toujours ce petit bouchon, mais bon, c'est toujours à peu près à cette heure-ci le même temps de trajet supplémentaire, à savoir 10 minutes, dans le sens Sillingy-Mettay. Et maintenant, on joue. On joue pour faire quoi? Pour gagner la carte de carburant d'une valeur de 50 euros. Vous pouvez appeler tout de suite au 0806 00 10 10. Notre jeu à plein tube, notre concentré de bonne humeur, notre charmante Habiba de l'autre côté du téléphone pour vous accueillir. Et puis, la question habituelle qui vous permettra, à peut-être, on croise les doigts, de remporter la carte de carburant de 50 euros, 0806 00 10 00 10 10. J'ai presque l'impression de ne pas vouloir vous la donner, dites donc.
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0: avec Céloi qui nous appelle de Mézidi. Elle est en vacances, elle est infirmière et elle veut jouer avec nous. Elle a bien raison. Salut Céloi.
1: Bonjour, merci en tout cas d'avoir accepté ma demande.
0: Oh bah vous plaisantez, j'espère que c'est ouvert à tous. Il n'y a aucune limite, aucun caractère, juste vous êtes de bonne humeur et vous avez envie de jouer. Alors, Céloi, voici la règle du jeu. Une année de référence, 1985. Ensuite, vous allez écouter un extrait. Cette chanson, vous me direz si elle est avant ou après 1985. C'est assez simple. Est-ce que vous avez bien compris?
1: D'accord.
0: Eh ben c'est parti, on écoute.

0: September, Earth, Wind and Fire, d'après vous, c'est loin, avant ou après 1985?
1: Bon, je dirais après 1985.
0: Vous faites exprès aujourd'hui, c'est pas possible. Mais non, vous me faites beaucoup de chagrin. Mais non, malheureusement, c'était... Mais écoute, c'est pas grave, mais... Je vous donne quand même l'info parce que c'est important. Novembre 1978.
1: Ah oui.
0: Et c'est sur le thème d'un souvenir de coup de foudre, une nuit du 21 septembre. Bon, donc, c'était avant. C'est pas grave. Céloi, vous êtes adorable, vous allez rejouer. Avant de partir, dites-moi, ma petite Céloi, quelle est votre radio locale en Savoie et Haute-Savoie ?
1: Pays de Savoie.
0: Youhou !
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0: En ce moment, c'est le tour de l'avenir, le tour de France des jeunes de 22 ans. Un certain Paul Sexas, vous voyez ce que je veux dire ? Eh bien, il l'a remporté l'année dernière. Pour la 5e étape, un contre-la-montre individuel qui passe par chez nous, entre les Carreaux et Flaine. La route de Flaine, la départementale 106, est totalement fermée à la circulation dans les deux sens ce lundi 24 août, de 13h à 18h, entre le centre des Carreaux et le col de Pierre Carré à Flaine. Aucun aller-retour entre les Carreaux et Flaine pendant ce créneau. Toutes les rues et intersections d'ailleurs menant à la départementale 106 sont également fermées, notamment la route de Serveret, la route de Flaine et la route de Bardella. La navette entre les Carreaux et Flaine fonctionne normalement mais reprendra à partir de 18h. Donc normalement, elle a dû repartir et pour le stationnement, il y avait un parking gratuit. Il était mis en place au col depuis Les Carreaux.
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0: Une balade inoubliable maintenant. Don't speak, no doubt.

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1: Il vient de le dire à la parfaite, et parfaite pour lui, lui, c'est Amir.
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1: Et à 18h38, c'est le retour de Patrice Gascoigne. Qu'est-ce qui nous a manqué? Et de ses coulisses télé. Aujourd'hui, Patrice, vous n'avez pas résisté à, non pas à mon charme, mais à celui, tant pis, de Karine Lemarchand. Parce que, paraît-il, l'amour est dans le prix.
4: Ils sont 14 agriculteurs à répondre aux questions de la pétillante marieuse de M6, Karine Lemarchand.
5: Comment t'es avec une femme?
6: Ah bah si je suis amoureux, je suis très...
5: Tu voudrais te marier?
6: Ah ça, ouais.
5: T'es une petite midinette quand même.
6: Un petit peu.
7: D'avoir quelqu'un en face qui me fait vibrer. Je sens le feu qui monte en moi, quoi.
4: Place donc à la 21e saison de L'amour est dans le pré, chaque lundi soir sur M6. 10 hommes et 4 femmes ont confié leurs espoirs amoureux dans l'émission. Leur portrait a été diffusé en janvier dernier. Tous ont reçu des courriers de prétendantes et de prétendants. Les premières rencontres vont pouvoir commencer et tous vont avoir sur le dos, entre guillemets, pendant les speed dating, Karine Lemarchand, par des petits conseils. J'ai l'impression, Karine Lemarchand, que vous vous impliquez de plus en plus dans ce moment crucial de l'émission.
8: Dans les speed dating, cette fois-ci, je suis celle qui leur parle à l'oreille, qui suis un peu maîtresse du temps. Et disons que l'accompagnement, il a été filmé, mais je l'ai toujours eu depuis que je fais les speed dating. Là, ce qui est marrant, c'est qu'on me filme aussi dans les non-dits. Bah, toute la difficulté, c'est quand même qu'il faut les accompagner, mais il faut que ce soit leur choix. En aucun cas, on peut prendre cette responsabilité-là. Donc, c'est très compliqué. En fait, je pense qu'on le saisit bien de les mettre sur la voie de personnes qui leur sont compatibles, alors qu'ils peuvent être totalement emballés par quelqu'un qui leur plairait physiquement. Et il faut vraiment leur faire comprendre que l'attirance ne veut pas dire la compatibilité. C'est tout mon rôle, en fait.
4: Est-ce que traditionnellement, ce moment-là, c'est un moment qui est particulièrement fort dans une saison?
8: C'est surtout le moment essentiel où il ne faut pas se tromper, parce que de cette rencontre-là va naître l'envie de prendre deux personnes à la ferme. Et si jamais ils se trompent de casting, s'ils se trompent de personne, ça n'ira nulle part.
4: Est-ce qu'il y a encore parfois un moment où un agriculteur vous surprend dans sa réaction? Est-ce que ça vous fait penser à quelqu'un, par exemple? Vous vous dites, alors ça, je ne m'y attendais pas du tout.
8: Ah, mais toujours, il y a toujours des fois des coups de cœur, je ne vois pas du tout la chose arriver. Je me dis, pour moi, c'était évident. Qu'elle ne lui plaisait pas, il se passait rien, ils n'avaient rien à se dire. Et quand elle repart, il dit j'adore. Et alors là, les bras m'en tombent. Et chaque saison, ça arrive comme ça.
4: Les petits secrets de l'ouverture des courriers dans L'amour est dans le pré, chaque lundi soir sur M6. À demain pour un peu d'amour et beaucoup de coulisses télé.
1: Avec plaisir. À suivre l'inforoute et ici sport avec un nouveau maillot pour la team Chambé. Oui, ils étaient beaux, nos handballeurs. Ils deviennent superbes. Encore un peu de patience et vous saurez tout après Suzanne Vega. Lucas.

0: Vega 1987. Voici votre info route ici Pays de Savoie à 18h44 avec 25 minutes de temps de trajet supplémentaire pour passer la douane de Bardonnay et un autre ralentissement, 10 minutes supplémentaires. C'est entre Sillingy et Métay, autrement tout va bien. Dans Ici Sport, on vous parle d'une nouveauté à la Team Chambé. Les handballeurs vont porter de nouveaux maillots, comme chaque année, vous me direz. Oui, mais celui-ci a une spécialité. Il a été signé par une artiste savoyarde réputée mondialement, Lélolus, connue en particulier pour ses tableaux colorés dans le style pop art. Mathieu Launoy n'a pas résisté, évidemment. Et vous avez pu rencontrer la styliste, l'artiste, dans son atelier à la Motte Servolex et découvrir le nouveau maillot de la Team Chambé.
1: Les couleurs sont les mêmes, le noir et des rayures jaunes composées de traits, de points, mais aussi de symboles dessinés par Lélolus spécialement pour ce maillot.
2: J'ai bien sûr ajouté des petits tips de Chambé, la croix de Savoie, un Edelweiss, etc.
1: Le maillot sort cette année, mais ça fait depuis plus d'un an que le projet est en cours et la passion de Lélolus pour le hand remonte à son enfance. Elle a même failli jouer pro.
2: Et malheureusement, à cause d'une grosse blessure, je me suis blessée. Et ensuite, j'ai fait expert comptable et pour finir, artiste. Et j'ai toujours gardé ce sport dans mon cœur, mais vraiment profondément.
1: Alors forcément, la Savoyarde est une supportrice de la Team Chambé.
2: Une vraie fan. Et une vraie fan du hand en général, de ce sport. Donc c'est vraiment un rêve énorme pour moi. Et je remercie encore le Chambéry Savandball de m'avoir fait confiance.
1: Car le design est novateur et inédit pour un maillot de hand. Un vrai pari fait par la Team Chambé. Thomas Fior, le directeur marketing.
3: C'est vrai qu'on a eu un peu peur au début en se disant qu'on cassait vraiment les codes par rapport à ce qu'on faisait d'habitude. On s'est dit est-ce que ça va fonctionner ou pas, mais on avait confiance en l'art de Lélolus et de tout ce qu'il y a à l'histoire qu'il y a derrière ce maillot-là. Et au final, on n'a que de très bons retours sur ce maillot-là.
1: En plus des maillots des joueurs et de ceux des gardiens, le club va en dévoiler un collector cet automne, un maillot tout en couleurs à l'occasion d'Octobre Rose et du Movember.
0: Et vous pourrez retrouver ce nouveau maillot en images, c'est mieux, sur notre site ici.fr. Dis donc, quand on est fan de la Team Chambé, on peut en avoir un taille 15XL. Ah, vous ne faites pas, ça fait rien. On s'en fout. Nous, on va retrouver September, Funky Music avec Earth, Wind & Fire.

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0: 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C'est le nouvel extrait du dernier album de Benabar, Le Soleil des Absents. Quant à la musique, Zazie nous rejoindra tout à l'heure. On va la retrouver juste avant de se quitter et de suivre le journal de 19h. 18h53, j'ai une grande info pour vous. Demain matin, dès 9h, Karine Roy vous attend nombreux pour témoigner sur un thème plus que jamais d'actualité. Arriver à décrocher des écrans. 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

0: Zen, c'était Zazie. Merci d'avoir passé ce moment avec nous. Bonne soirée à tous. Et j'espère, je croise les doigts. Hein, à demain, on peut se le dire?
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0: 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Il est 19h. C'est l'heure du journal. Il est présenté par Adèle Belloumri.
2: Bonsoir. C'est une tendance qui se confirme en France. Après cette année, les parcs à thème Reine des Neiges à Disneyland Paris et Naruto au parc Spirou près d'Avignon, trois nouveaux parcs à thème vont voir le jour en France, dont l'un sur l'univers des mangas. Annonce faite après la signature entre la France et l'Arabie Saoudite d'un accord d'investissement. Aujourd'hui, trois parcs à thème vont s'installer dans l'agglomération de Cergy-Pontoise près de Paris. Ils ouvriront les uns après les autres, mais aucune date annoncée pour le moment. Nicolas Joly, les chiffres du projet donnent le tournis.
3: 6 milliards d'euros d'investissement sur plusieurs années. 22 000 emplois directs. C'est l'équivalent de Disneyland Paris et ses deux parcs. Mais là, ce sera trois. Un sur le thème des mangas, deux autres sur des thèmes choisis par Qiddiya, l'entreprise derrière le projet, filiale du fonds d'investissement public de l'Arabie Saoudite. Interrogé sur le non-respect des droits humains dans la monarchie d'où provient l'argent, l'Élysée vante un projet qui va renforcer l'attractivité de la France et générer des recettes. L'objectif est d'attirer un public qui viendrait visiter plusieurs parcs en un seul séjour. Ils seront implantés dans l'agglomération de Cergy-Pontoise, mais le lieu précis n'est pas encore annoncé. On ne sait donc pas si ce sera bien sur les restes de Mirapolis, le premier grand parc d'attractions français fermé en 1991.
2: Et d'après la présidente de la région Île-de-France, Valérie Pécresse, le thème du premier parc consacré au manga sera inspiré de l'univers Dragon Ball. Des dépenses en plus à prévoir pour les patients français. À partir du 1er octobre, le plafond des franchises médicales, c'est-à-dire le plafond global des restes à charge payés par l'assuré sera porté à 140 euros, soit une hausse de 40%. Le nouveau plafond correspond à la prise en compte de l'inflation depuis 2005, date à laquelle le précédent plafond avait été fixé. 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La question agite à une semaine de la rentrée. Les lycéens pourront-ils utiliser leur téléphone dans les couloirs dès la semaine prochaine? Officiellement, non. Emmanuel Macron a décidé de promulguer aujourd'hui la loi qui contient en partie l'interdiction du portable au lycée. Mais la porte-parole du gouvernement a donc affirmé ce matin que cette nouveauté pour les ados pourrait être effective dès la rentrée. Pour autant, la mesure s'avère difficile à appliquer dans les établissements, Noémie Bonin.
4: Oui, il y a déjà un problème de calendrier pour les chefs d'établissement. Le ministre de l'Éducation a publié une circulaire et un mode d'emploi début juillet. Mais tous les lycéens étaient déjà en vacances. Et pour interdire le portable dans un lycée, il faut changer son règlement intérieur, ce qui suppose de consulter plusieurs instances, dont le conseil d'administration. Et ce n'était pas possible de le faire en plein été. Les seuls établissements où l'interdiction sera effective dès la semaine prochaine, c'est là où la mesure a déjà été votée l'année dernière, et c'est assez rare. On se dirige donc vers une mesure appliquée différemment d'un endroit à un autre. Il faudra aussi voir comment prendre en compte l'utilisation très fréquente des téléphones pour suivre les changements d'emploi du temps de dernière minute ou le passage à la cantine. La présence d'étudiants majeurs dans le lycée en BTS ou en classe prépa change aussi la donne. Certains représentants pointent enfin le risque d'attroupement potentiellement dangereux d'élèves à l'entrée des établissements pour ceux qui devraient totalement sortir de leur lycée pour consulter leurs réseaux sociaux préférés.
2: Plusieurs syndicats de proviseurs ou d'enseignants martèlent que la mesure sera irréalisable à mettre en place dès la rentrée. Le syndicat enseignant SE-UNSA dit même aujourd'hui que l'interdiction du portable au lycée sera totalement impossible. Dans l'Oise, un policier municipal présenté aujourd'hui au parquet de Compiègne après un accident mortel lors d'un refus d'obtempérer. Vendredi soir, une voiture a fui un contrôle de police à Bienville avant de finir sa course sur la route. L'un des deux occupants est mort. Le parquet demande la mise en examen pour homicide routier d'un des deux policiers présents pour comprendre les circonstances de l'accident. Celui qui conduisait le véhicule de police lors de la course-poursuite. Un équipage de scientifiques français victime d'une attaque de pirates jeudi dernier au large de la Papouasie-Nouvelle-Guinée dans l'océan Pacifique. Il s'agit de la goélette Tara, un bateau parti de Lorient en décembre dernier pour comprendre comment certains coraux résistent au réchauffement climatique. Une dizaine d'hommes armés se sont introduits à bord du navire scientifique avant de dérober du matériel et des effets personnels. L'équipage sidéré est sain et sauf. Le monde de la radio et de la télé française en deuil après la mort de Philippe Bouvard ce matin. À 96 ans, le journaliste et animateur emblématique des Grosses Têtes sur RTL laisse une empreinte indélébile à Jean-Pierre Foucault, qui l'a bien côtoyé dans son émission.
5: Il avait du pif, il savait sentir qui allait devenir une vedette, qui, parmi les sketchs qu'il écoutait avant l'enregistrement, notamment du petit théâtre de Beauvoir, il disait oui, pas ci, pas ça. Il savait faire. C'était un homme talentueux dans tous les domaines.
2: Philippe Bouvard, véritable découvreur de toute une génération d'humoristes avec le petit théâtre de Beauvoir dans les années 80. En football, le FC Nantes se retrouve sans entraîneur. Le club a licencié Michel Derzakarian après un début de saison catastrophique en Ligue 2. Bon dernier, les Canaries ont enchaîné 3 défaites en 3 matchs.
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2: La météo, attention aux orages localement ce soir dans une moitié sud de la France, de Limoges à Marseille, des orages avec de la grêle attendue, notamment autour de Montpellier. 20 départements du sud de la France sont concernés par une vigilance orange aux orages. Demain matin, le temps devrait être plus stable avec des pluies autour de l'est, un ciel nuageux sur la moitié nord et du soleil dans le sud-est. Côté température, on attend 18 degrés à Brest, 20 à Paris, 23 à Biarritz et 25 à Nice.
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7: Bonsoir à tous, c'est l'heure de remonter le temps, l'heure de se téléporter à l'époque de Récréa 2, du théâtre de Bouvard, de Dimanche Martin et surtout du Top 50. Allez, on est là pour la musique, c'est 100% années 80 et ce soir, ça commence comme ça.

0: Et oui, c'était Baltimora, Tarzan Boy.
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0: De l'italo-disco, comme on adorait ça au milieu des années 80. La mélodie est accrocheuse, le texte raconte un petit peu le parcours du chanteur de Baltimora. Il s'appelait Jimmy McChain, c'était un jeune Irlandais découvert dans une boîte de nuit, plutôt danseur que chanteur d'ailleurs, un petit peu gigolo, et qui passe sa vie à faire la fête. Et c'est en France que ce tube a connu son plus important succès. Et après la disco italienne, place à la pop suédoise, grâce à un duo mythique des années 80. Roxette, en 89, tout le monde est fan de Listen to Your Heart.
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0: Gilbert Montagnier, c'était les Sunlight des Tropiques. Ah, le soleil des tropiques. C'était peut-être au programme de votre été, allez savoir. En tout cas, c'est ce qui a inspiré Didier Barbolivien quand Gilbert lui a demandé d'écrire le texte de ce qui est devenu d'ailleurs son plus gros succès. Gilbert qui sera l'an prochain en tournée dans toute la France, dont le 14 février au Dôme de Paris. Lui aussi, il a prévu une grande tournée en 2027. Dans un instant, on retrouve Bernard Lavillier avec Stand the Ghetto.
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0: C'était France Gall, il jouait du piano debout.
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0: Et c'était l'hommage du duo Berger Gallo Grand Jerry Lee Lewis qui jouait du piano assis mais aussi debout. Et pour nous, ça veut dire beaucoup. Enfin, ça veut surtout dire qu'on a adoré cette chanson dès sa sortie. C'était en juin 80. Il y a des tubes qu'on n'oublie pas, mais il y a aussi des films qu'on n'oublie pas. 1987, La Bamba cartonne en France. Plus de 3 millions d'entrées. 6e meilleur score de spectateurs de l'année. Et la chanson associée au film suit le même chemin. Là, c'est carrément numéro 1 dans le monde grâce à la reprise du groupe Los Lobos.
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Young à l'instant avec Come Back and Stay. Et c'est le premier succès de Paul Young en 1983. Aujourd'hui, il a les cheveux et la barbe grise, mais il est toujours chanteur. Son dernier album est sorti en 2023. Il est toujours sur scène d'ailleurs, mais plutôt en Angleterre. Et s'il vient en France, je vous préviendrai, une star 80 sur scène, c'est toujours immanquable. Dans un instant, c'est Mylène Farmer qui vient vous tenir compagnie avec Plus Grandir. Belle soirée.

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2: Bonsoir.
3: Bienvenue dans Décibel, bienvenue sur cette radio Ici, qui est ravie de vous accueillir, sachez-le.
2: Merci.
3: On me l'a dit aujourd'hui dans les couloirs, on m'a dit « Ah, Imani, ce soir, génial, j'adore ». Alors Imani, on dit souvent aux petites filles et sans doute aussi aux petits garçons que c'est pas beau de faire des colères, que la colère est mauvaise conseillère, qu'il faut réussir à apprivoiser sa colère. Et si en fait on nous racontait n'importe quoi depuis qu'on était petit, et si la colère était en fait un excellent carburant pour écrire un bel album. En tout cas, j'ai l'impression que ce nouvel album, c'est un peu le cas. Women deserve rage, les femmes méritent.
2: Ouais, en fait, women deserve rage. En français, la traduction.
3: Elles ont le droit.
2: Ouais, c'est ça. Elles ont droit à la rage. La traduction serait meilleure comme ça, je pense. Quand on dit mérite, on a l'impression que il y a une correction, quoi. Elles l'ont bien cherché.
3: Elles l'ont bien cherché.
2: Non, non. Ouais. Et c'est pas ça que je veux dire. Ce que je veux dire, c'est vraiment que la colère, on y a droit. Il faut y accéder. Il faut l'adresser. Et puis, il faut voir où ça va mal, où ça va pas, et puis il faut le régler. Parce que je pense que tant qu'on n'adresse pas sa colère, il y a des parties de soi auxquelles on n'a pas accès, on est morcelé, quoi. Du coup, on n'est pas entière.
3: Ouais.
2: Et comme on n'est pas entière, on est amputé de quelque chose dont on a vraiment besoin. Et la colère, c'est un peu comme un signal d'alarme qui a une espèce d'intrus qui s'est infiltré dans votre maison. Mais si la sonnette d'alarme, elle crie, et vous mettez vos boules caisses tranquillement, en fait, ce qui va se passer, c'est que vous allez vous faire cambrioler, agresser, tout ce que tu veux.
3: C'est ça.
2: Donc c'est ça l'idée.
3: Exactement. Women deserve rage. Intro.
2: Women deserve rage.
3: Parce qu'on n'est pas obligé de le dire en hurlant.
2: Ben non.
3: Et c'est ça, hein.
2: On n'est pas obligé, mais si on a envie, il faut le faire, par contre.
3: Ouais. C'est intéressant d'avoir commencé l'album comme ça.
2: Parce qu'en fait, l'idée, c'était un peu de se dire... Je pense qu'il y a, quelque chose avec la survie des femmes qui se fait dans l'ombre. Tous les petites astuces, les petits trucs qu'on se repasse entre femmes pour survivre, entre mères, entre filles, entre femmes qui s'est fait léser, mère célibataire, ça se dit toujours un peu dans le secret.
3: Ouais.
2: Donc j'avais envie de passer ce petit conseil. Women deserve rage. Comme ça, un petit peu de la bouche à l'oreille, quoi.
3: Ouais. Et c'est fort de commencer l'album comme ça. Après, effectivement, on peut s'énerver, hein.

0: la colère dans les paroles, dans la voix, dans les instruments, là, dans les cuivres. Voilà, il y a des moments comme ça qui nous font exulter dans cet album Imani. Alors, je ne sais pas si ma question est indiscrète ou pas, donc je la pose. Et puis, si vous voulez, vous me renvoyez dans mes 22. Votre colère à vous, le carburant de cet album-là, le début même de cet album-là, qu'est-ce que c'est ?
1: En fait, c'est vraiment la réalisation au milieu d'une séparation il y avait plein de choses que j'avais pas dit que j'aurais dû dire. Il y avait plein de choses que j'ai pas vues, que j'aurais dû voir. Et il y a comme ça une immense trahison qui se vit quand on regarde ce qu'on s'est imaginé de ce que c'est que la vie est mariée, que ce que c'est que d'être en couple en fait. Et ça m'a, je me suis un peu, j'étais obligée de me regarder dans la glace. Et me demander en fait qu'est-ce que j'avais raté et puis toutes les mensonges, toutes les histoires qu'on se raconte des fois pour rester, alors que c'est toujours oui. Voilà, c'est toujours plus facile de rester que de partir en réalité. Et puis donc j'étais en colère contre moi-même, contre les autres, contre l'autre, et du coup ça m'a forcé à regarder les choses de manière beaucoup plus large. Comment ça se fait qu'on accepte des choses qui sont inacceptables? Et donc j'étais obligé de regarder sur le plan de la société, quoi.
0: Ouais.
1: Voilà. Et donc, il y a plein de choses qui me mettent en colère, mais c'est vrai que c'est parti d'un truc très, très personnel et c'est devenu beaucoup plus large.
0: De toute façon, on le dit souvent, hein, plus on met de soi et de l'intime dans les chansons et plus ça devient universel, parce qu'en fait, dans l'ordre ou dans le désordre, mais on vit tous la même histoire.
1: Hein. Exactement. On souffre tous. On a tous été trahis. On a tous été déçus. On a tous été. Voilà. Et plus on est authentique, plus on accède à l'authenticité des autres, en fait.
0: Et dans la chanson qui arrive, So Now You Call Me Crazy, vous chantez en français.
1: Ouais,
0: ouais,
1: c'est ça. Je fais moitié français, moitié anglais.
0: Ouais.
1: Sur cet album, je me suis pas trop interrogée. Tout m'est venu assez naturellement, et quand le français venait comme ça, je l'ai gardé. Avant, je me serais peut-être interrogé, est-ce que vraiment ça sonne, est-ce que voilà. Et puis il y aurait eu d'autres gens qui m'auraient donné leur avis surtout. Et là, j'ai fait ça seul avec Stéphane Goldman, qui y a l'élégance de pas donner son avis toutes les 5 minutes et qui me laisse aller jusqu'au bout. Quand vraiment il sent que bon, peut-être je me trompe, voilà, il me fait des suggestions. Mais c'est vraiment quelqu'un qui m'a laissé m'exprimer, m'a laissé être qui je devais être. Donc. Ouais, je l'ai senti en français, ça sonnait, je l'ai laissé.

0: La puissance d'Imani, ça fait plaisir, vous l'aviez découverte, peut-être en dansant sur Don't Be So Shy. Eh ben voilà, là vous allez à nouveau danser, parce que c'est ça quand même qui est très fort avec vos chansons, Imani, c'est que il y a toujours un côté lumineux, même quand vous racontez un truc très triste ou très révoltant, comme dans la chanson qui vient de se passer, où la plupart des femmes se font traiter de folles, et la plupart des gens autour sont prompts.
1: Ils sont bien contents à accepter qu'elle soit folle, en
0: fait. C'est ça. Au lieu de se dire, tiens, il y a peut-être un problème, il y a peut-être, non, ah, bah, elle doit être folle.
1: Oui, c'est ça. On voit une fille qui fonctionnait très, très bien toute sa vie. Puis d'un coup, c'est OK qu'on accepte que son mec dise qu'elle soit folle. Bah, c'est OK. Ah, ouais, bah, t'as certainement raison. Là, c'est vrai. Les filles, en fait, au fond, sont folles tout ce temps-là.
0: Elles gèrent tout. Ça fait des siècles qu'elles se font traiter de folles.
1: Elles se font traiter d'hystéro. Ouais. Elles tiennent la maison, elles tiennent les enfants, le taf. Elles sont la raison pour laquelle cette planète est pas complètement fracassée. Mais à la fin, on arrive à accepter quand même qu'elle soit folle. Bon, voilà, donc je t'ai coupé dans ta question, tu voulais dire quoi ?
0: Bah que justement, on aborde ce thème-là, qui n'est pas facile, qui est important, mais la musique reste lumineuse.
1: Ouais, parce que je pense que la musique, c'est le texte, c'est la vérité, et la musique, c'est la vie, quoi. C'est comme ça que je voulais le voir. Et je trouve que j'aurais pu faire du bleu sur du bleu, mais je trouvais ça plus intéressant, justement, de danser sur quelque chose d'aussi révoltant que le gaslighting, que la manipulation, etc. Donc, on va s'expliquer, mais on va quand même danser, on va quand même vivre.
0: C'était sans doute un album pas facile à faire, puisqu'il arrive, on l'a dit tout à l'heure, à un moment où vous vous retrouvez toute seule, trahie, malheureuse. À quel moment, justement, la tristesse ou la surprise ou la désillusion se transforme en flamme, en force, cette fameuse rage du titre de l'album « Women Deserve Rage » Et est-ce que c'est à ce moment-là que ça devient un carburant?
1: Ouais, en fait, ouais, je crois qu'au bout d'un moment, quand on a tout essayé pour essayer d'aller bien avec l'autre et avec soi, eh ben, on se dit que la seule chose qui te sauvera, c'est l'art. Et dans mon cas, ça a été vraiment ça. C'est que je tournais en rond avec mes pensées obsédantes, avec ma tristesse, ma mélancolie, mes questions. Et donc, je suis allé en studio et j'ai commencé à écrire des chansons parce qu'il fallait bien que je le mette quelque part. Alors qu'une fois que t'as fait toutes les méditations, tous les footings du monde, je fais de la boxe, voilà, une fois que t'as tapé sur ton coach, il reste encore tout plein d'énergie qu'il faut utiliser. Et en fait, les chansons, elles me sont venues assez facilement.
0: Sur cet album, il y a Rolling Over.

0: Là, ça tient carrément du mantra, cette chanson. Elle est incroyable. Est-ce qu'il y a des inspirations dont vous pourriez nous parler, même musicalement? Parce que moi, je trouve que ça ressemble à rien. C'est vraiment du Imani. Mais est-ce qu'il y a des artistes qui vous ont nourri pour...
1: Alors, avec Stéphane Goldman, des fois, quand on avait un petit rituel, on m'a offert un oracle de d'artistes.
0: Ouais.
1: Vous savez, où il y a Prince, je sais pas moi, David Bowie, enfin tous ces gourous de la musique, quoi. Et quand on était coincés, enfin tous les jours, ce qu'on arrivait, c'est qu'on tirait chacun une carte. Et on avait donc le parrain et la marraine
0: de la journée. De studio. Ah, j'adore.
1: Et donc, l'idée, c'était de se dire, ok, aujourd'hui, toi, t'as pris Johnny Cash, moi, j'ai pris, je sais pas moi, j'arrêtais pas de sortir, comment elle s'appelle, Donna Summer, par exemple, ou Patti Smith. Et ben, on allait prendre une chanson au hasard, on écoutait et on se disait, ok, qu'est-ce que dans cette chanson il y a à retenir? Et des fois, on a eu des se dire, ah, comment ils ont enregistré la voix, c'est incroyable. Peut-être que nous, on pourrait faire ça comme ça, etc., etc. Donc, en fait, les influences, elles ont été multiples. Par exemple, là, c'était Portishead qu'on a écouté. On est tombé aussi même sur Hildegarde von Bingen, tu vois qui c'est.
0: Oh là là, mais c'est très ancien, ça.
1: Bah oui, c'est très ancien. C'est des chœurs liturgiques. Bah, elle était dans l'oracle. Donc, on l'a découverte. Moi, je la connaissais pas. Et on est allé écouter ce qu'elle fait. Mais c'est pour ça que dans l'album, on entend des chœurs comme ça, très aigus, très réverbérés, parce qu'on s'est vraiment inspiré de ce qu'elle nous avait dit ce jour-là.
0: Mais j'adore cette idée.
1: Ouais.
0: C'est-à-dire, il y a les dieux du rock, de la pop,
1: exactement,
0: du disco qui sont là.
1: Et qui nous inspirent.
0: Dans le studio. C'est très beau. Ah, j'adore, j'adore. 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You are dead.

0: chanson où donc très joyeusement vous enterrez cette relation. Symboliquement, c'est très très fort de prendre le chant lexical, voilà, de l'enterrement. You are dead to me, tu es mort pour moi, et on enterre, c'est l'enterrement de la relation. Et ça me semble aussi être le retour de la joie, non, cette chanson.
1: Exactement. Après, la vie c'est ça, c'est un cycle, on meurt, on est, c'est comme ça pour tout le monde. Et je veux dire, une fois qu'on a tous bien pleuré, bah, il nous reste plus qu'à rire et à vivre. Et j'avais vraiment envie de faire un espèce d'hymne jouissif à la liberté. Et c'est, j'avais vraiment envie. J'imaginais plein de copines, tu vois ce que je veux dire, qui mettaient toute leur relation merdique ensemble dans un même pot commun, tu vois.
0: On a déjà fait ça. Hein, des petits trucs de sorcière.
1: Non, c'est pas ça. Non, c'est pas ça. C'est pas ça. C'est pas ça du tout. C'est pas des trucs de sorcière du tout. Attends, non.
0: Non, mais si tu mets des guillemets à sorcière. Non. Mais on peut écrire des trucs sur des petits papiers et les cramer ensemble.
1: C'est pas ça que je voulais dire. Bah, non. Parce que mon image, c'était de dire, s'imaginer en train de danser sur les cendres d'une histoire qui nous a pas fait du bien forcément, tu vois. Et de se dire, je suis vivante quand même. Et en fait, et heureusement que j'ai survécu. C'est vraiment une chanson, qui est même presque humoristique. Ouais. I will look fly at your funeral. Ne t'inquiète pas, j'aurai l'air d'une bombasse à ton enterrement. Donc déjà, ça veut dire que le mec, il meurt avant toi. Enfin, tu vois.
0: Logique.
1: Mais logique, parce que, voilà. Et, c'est une chanson qui est à la fois libératrice, comique, et j'avais envie d'avoir un I will survive. Un peu.
0: C'est ça.
1: Tu vois.
0: Eh oui. Et on survit aussi avec les amis, notamment Tiffany. Mm.
2: Hi, Imani. I am just so sorry to hear about what's going on, and that you're dealing with that. That is not easy. When you try to leave, it's the hardest period because they basically lose their mind. Just know that you're handling it well.
0: Alors Tiffany qui laisse ce message et qui dit qu'elle est désolée de ce qui vous arrive et que elle trouve que vous en sortez super bien et que le moment de partir c'est le moment le plus difficile parce que les mecs deviennent dingues. C'est un vrai message de votre répondeur, ça?
1: C'est un vrai message de c'est un audio. J'en ai eu plein des audios de copines.
0: Il y en a dans l'album, il y en a plusieurs.
1: Et en fait, c'est des audios que pendant une période où c'était difficile pour moi émotionnellement, je revenais et je les réécoutais. C'est nous avec nos copines, je suis sûr qu'il y a plein de filles comme ça comme moi qui on appelle ça des podcasts, on se laisse des audios sur WhatsApp de 7 minutes qu'on écoute dans le bain ou qu'on écoute en faisant à manger en fin de journée, parce que en fait la vie elle est tellement folle qu'on a même plus le temps de se voir, de se prendre un verre, de discuter, de se raconter nos problèmes, de se pleurer dans les bras, mais il nous reste encore ça. Et j'en ai plein comme ça de copines qui m'ont laissé des audios géniaux. Et au moment de faire l'album, j'avais envie de je savais qu'il fallait que je les garde.
0: Ouais.
1: Et je savais pas encore au début, puis à la fin, je me suis dit, tiens, j'ai envie de faire un album comme dans les albums de rap des années 90 où les mecs, ils mettaient des interludes. D'un coup, tu rentrais dans leur quotidien, ou le Lauryn Hill, tu sais, Miss Education, voilà, j'avais envie
0: Prince
1: d'un truc comme ça.
0: Prince aussi l'a mis ça sur certains albums, il y a des messages de répondeurs.
1: Il y a plein d'albums de R&B comme ça, qu'il y avait dans les fins des années 90 aussi, beaucoup 90. Et j'avais envie de me faire ce plaisir-là, et l'idée d'utiliser les podcasts des copines.
0: Ouais.
1: Je trouvais que c'était logique, quoi.
0: C'est beau, et ça met un son sur un mot, dont on parlait pas il y a quelques années. C'est un mot qui revient de plus en plus maintenant, le mot sororité aussi.
1: Exactement.
0: Se serrer les coudes entre femmes, en fait.
1: Ouais, c'est ça. C'est ce qui est magnifique dans les tempêtes. C'est que les tempêtes, elles révèlent ce qui n'est pas solide, mais elles révèlent aussi ce qu'il est. Et là, tu te découvres un réseau de copines, mais même des fois, c'est juste une meuf que tu reverras pas, mais qui a compris qu'aujourd'hui, ça allait pas, et qui te dit la bonne phrase. Et tu te rends compte que finalement, t'as accès à beaucoup plus d'amour et de soutien que tu ne pensais, quoi.
0: Sur cet album, il y a, on l'a dit, donc des vocaux d'amis à vous qui vous soutenaient pendant une période difficile, une période de déception, de tristesse suite à une séparation. Il y a aussi des voix que l'on connaît, notamment Rossi de Palma, voilà, l'actrice espagnole. Il y a Rokhaya Diallo aussi, une activiste, une intellectuelle qu'on aime et qu'on ferait bien d'écouter au moins une fois par semaine pour avoir une bonne santé mentale. la sororité, on l'a abordé tout à l'heure, c'est plus largement, pas que dans cet album, mais dans votre carrière, quelque chose qui est important, mettre en avant d'autres femmes, leur travail.
1: Oui, bien sûr. En fait, c'est pas quelque chose que je fais. Enfin, c'est quelque chose que je fais même inconsciemment. Je suis d'une famille, il y a pratiquement que des filles. On est 5 filles, 2 garçons. J'étais en internat de jeunes filles. Toutes les plus grandes belles expériences de ma vie ont été avec des femmes. C'est pour moi, c'est assez logique de mettre en avant les femmes. Je les trouve plus compétentes, je les trouve plus travailleuses, je les trouve plus humbles, je les trouve plus drôles, je les trouve plus profondes. Ouais, ouais.
0: Plus belle aussi.
1: Plus belle, bon, ben ça, c'est évidemment, c'est un pléonasme carrément.
0: Et tous les malheurs qui arrivent aux femmes sur cette terre ne sont pas la faute des hommes.

0: chanson qui parle de ce moment terrible qu'on vit tous les mois pendant de nombreuses années, à savoir les règles. C'est fou d'avoir fait une chanson sur les règles, je crois que c'est la première.
1: Eh bien, il était temps quand même.
0: Oui, ça fait des millénaires.
1: Ça fait longtemps qu'on a nos règles.
0: Ouais.
1: Bah, en fait, ouais. Bah, moi, comme tu sais, je suis toujours à militer pour la reconnaissance et le meilleur traitement de l'endométriose dont je suis atteinte, mais parce que. Il y a ce truc quand tu as tes règles où t'es plus du tout la même et il faut quand même que tu sois au four et au moulin et alors qu'en fait tu voudrais juste te coucher. Il y en a qui peuvent d'ailleurs même pas se lever. Pourquoi ça n'a pas été fait avant? C'est étonnant.
0: Ouais.
1: Parce que c'est quand même un moment de notre vie tous les mois qui nous immobilise 3-4 jours des fois, et pour des femmes c'est la moitié du mois. Enfin, ça dépend de votre niveau de douleur,
0: oui,
1: etc.
0: Ça. Ouais.
1: Et encore une fois, c'est une chanson, tu vois, qui est très dansante. Aussi parce que ça me faisait un peu kiffer intérieurement de faire danser les mecs sur une chanson sur la souffrance de leurs meufs. Quand elles ont leurs règles, je trouve ça drôle parce que du coup, ça va, je sais pas, ça force peut-être une conversation. Maintenant, c'est vrai que si j'explique pas que c'est une chanson sur les règles, tu peux comprendre que c'est aussi peut-être une chanson sur la dépression.
0: Oui,
1: parce que on est un peu en micro-dépression quand on a nos règles au point qu'on peut pas les travailler. Franchement, on n'arrive pas à sortir du lit, on a mal, on se sent comme une moins que rien. Mais comme le mot règle, il est jamais vraiment dit dans la chanson, dans mon explication, oui, tu le sais, mais sinon, ça pourrait être une chanson dansante sur la dépression.
0: Oui, when it comes, quand ça arrive.
1: Ouais, quand ça vient.
0: Quand ça vient.
1: Je me sens mal, je me sens plus rien.
0: Ouais. En tout cas, je l'ai trouvé vraiment original et à la seconde où je l'ai entendu, je me suis dit, mais elle est essentielle.
1: Elle est essentielle.
0: Chanson. Voilà. Sûr. Ça, c'est fou. L'endométriose, pour celles et ceux qui ne sont pas au courant, enfin ceux, parce que maintenant, celles, je pense que les femmes sont
1: savoir,
0: quand même un petit peu au courant, c'est une maladie qui touche beaucoup de femmes. Hein.
1: Une à deux femmes sur 10 en France, et donc ça fait des millions de femmes qui souffrent à un point qu'elles ratent l'école, elles ratent le boulot, elles ne peuvent pas sortir du lit, il y en a qui vomissent, il y en a qui tombent dans les pommes, c'est la première cause d'infertilité en France. C'est une maladie où moi, quand j'ai commencé à en parler il y a 10 ans, les journalistes, ils n'arrivaient même pas à lire sans bégayer le mot. Maintenant, je suis contente, je parlais des gamines de 20 ans, elles disent c'est le sujet entre nous, on se parle, il y a un test salivaire qui existe. Non, en 10 ans, les choses, elles ont avancé à une vitesse incroyable.
0: Et c'est ça aussi finalement le message dans Women Deserve Rage. Les femmes ont le droit d'exprimer de la colère, de la rage, etc. De la douleur aussi, parce qu'en fait il y a des femmes depuis des centaines d'années qui sont atteintes d'endométriose, à qui on a dit t'es bien douillette.
1: Ou c'est dans ta tête.
0: Ou c'est dans ta tête.
1: Et donc regarde ce qui se passe quand t'es vraiment en colère et que tu l'adresses. Parce qu'en fait ce qui s'est passé, ça part de Nathalie Clary, l'ancienne présidente de Endomind, qui était en colère du matin au soir, et qui disait, mais c'est pas possible qu'on soit 2 millions de femmes en France à souffrir chacune de notre côté. Qu'est-ce qui se passe si on souffre toutes ensemble? Et quand elle m'a demandé de prendre la parole là-dessus, bah, d'un coup, on a commencé à se repérer, à se voir qui on était et à se rassembler. Et les choses, elles ont avancé très, très vite en 10 ans, alors que ça fait des siècles qu'on ramait. Donc, quand tu t'adresses à ta colère et que t'en fais quelque chose, en fait, tu casses plein de murs. La rage, elle est là pour ça, en fait. Donc, c'est magnifique quand les femmes, elles se disent, tu sais quoi, je suis en colère. D'accord, je vais déplaire. D'accord, je serai laide. Et d'accord, je vais déranger un peu tout le monde. Mais à la fin, on va régler les problèmes.
0: C'est comme ça aussi qu'on se fait du bien. Et en écoutant l'album d'Imani, que, vous avez compris, je vous recommande chaudement, Women Deserve Rage. Du coup, on termine avec Mad.
1: Eh ben oui.
0: Je pense que c'est une chanson de circonstance. Merci beaucoup,
1: Imani.
0: À bientôt.

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0: John Lennon aurait eu 85 ans aujourd'hui. Qu'est-ce qu'il aurait écouté? Qu'est-ce qu'il aurait pensé des réseaux sociaux? Est-ce qu'il aurait voté à droite? On ne sait pas. En revanche, on peut le célébrer ce soir sur votre radio ici avec deux auteurs spécialistes de John Lennon. Il y a Paul et Stan Cuesta. Bonsoir Paul.
1: Bonsoir.
0: On s'est vu il n'y a pas très longtemps pour parler des Cure.
1: Oui.
0: Voilà, et ce soir, on est à la boum d'anniversaire de John Lennon.
1: C'est ça, 85 ans.
0: Ouais,
1: qu'il aurait eu
0: aujourd'hui. Bonsoir Stan Cuesta.
2: Bonsoir Émilie.
0: Alors nous, on se voit souvent, puis surtout je vous lis tout le temps, puisque vous êtes auteur de tout un tas de biographies qui font autorité. Vous êtes dans l'actualité Beatles tous les deux. Alors pour Paul, c'est John Lennon, une somme, hein, puisque c'est dans la collection Cover des éditions du Layer, qu'on connaît bien. Et c'est aussi dans cette collection que vous ressortez, mon cher Stan Cuesta, votre Beatles. Alors là, pour le coup, vous le dites, je vais vous citer, on n'en a jamais fini avec les Beatles. Donc, comme il y a à nouveau de l'actualité, Paul McCartney sort des disques, Ringo sort des disques, etc. C'est donc une nouvelle édition augmentée. C'est l'idée.
2: Absolument. J'ai rajouté plein de choses.
0: Bah oui, il y a toujours plein de choses à dire. Alors, l'actualité autour des Beatles ne s'arrête jamais. Qu'est-ce qui, en quelques mots, vous fait penser que les Beatles sont toujours d'actualité, particulièrement John Lennon, et qu'on n'aura jamais fini d'écrire sur lui, Paul?
1: Aucune idée. À part que c'est un groupe dont tout le monde s'inspire depuis des décennies.
0: Ouais.
1: Qu'ils ont vraiment marqué leur époque et puis les époques qui suivent. Je pense que ça devient presque universel, les Beatles.
0: Ah, universel, ça c'est intéressant, même si on n'a pas vécu au bon moment. C'est ce que vous dites au début de votre livre, Stan Cuesta, vous êtes né dans la mauvaise période.
1: Ouais.
0: C'est ça, non mais c'est drôle comment vous le racontez. Vous dites, je suis né au moment où les Beatles sortaient leur premier album, et le temps que je m'y intéresse, ils étaient séparés.
2: Exactement, oui. Et en fait, c'était une époque où ils étaient encore plus présents dans l'actualité. C'est pour ça que j'ai beaucoup axé mon livre sur les années 70, parce que alors qu'ils étaient séparés, on ne faisait que parler d'eux. Et dès qu'ils faisaient quelque chose, on leur demandait « Alors, quand est-ce que vous allez vous reformer ?» En fait, c'était l'obsession. Et ça n'a pas cessé depuis, d'ailleurs.
0: Alors, notre John Lennon, il a évidemment, on parlait d'universalité avec Paul, il a écrit la chanson qu'on ressort dès que tout le monde va mal.

John Lennon, c'est aussi un des plus grands tubes des Beatles, plusieurs plus grands tubes des Beatles, que ce soit rock'n'roll. Come together right now, over me. Les chansons sont signées Lennon et McCartney, mais quand Lennon est aux commandes, ça devient aussi très très psychédélique. Voire follement expérimental.

0: classique des Beatles qu'on doit à John Lennon. Et même une valse. I wanted a girl, or should I say, she wanted me. C'est marrant, hein, les fans des Beatles font toujours ça. J'imagine que mes invités, pour leur livre, l'ont fait aussi beaucoup. Stan Cuesta et Paul, essayaient de dissocier ce que les Beatles doivent à John Lennon et à Paul McCartney. Toutes les chansons sont co-signées, mais certaines sont plus Paul, d'autres sont plus John. Dans votre John Lennon, Paul, vous avez fait ça, vous avez essayé de séparer.
1: Ouais, au début, j'ai essayé, puis après, je me suis dit non, les chansons des Beatles sont celles des Beatles. Et comme le bouquin s'attarde uniquement sur la carrière de Lennon, ouais, là, il n'y avait plus de McCartney dans l'histoire. Ouais. Sauf quand, bien sûr, il l'insulte dans quelques chansons.
0: Oui, How Do You Sleep, on entendra tout à l'heure.
1: Il n'y a pas de... Il n'y a pas de duo.
0: Ouais. Et il y a, pour tous les deux, hein, votre méthode, en fait, c'est de partir vraiment des chansons, des œuvres, des albums, pour ensuite nous raconter leur histoire. Et en ce qui concerne John Lennon, c'est vrai qu'il y a beaucoup de choses dans les chansons. J'aimerais vous faire réagir à quelques chansons de Lennon. Lui, dont on connaît très souvent la chanson Imagine, hein, qu'on a passée tout à l'heure en tout début d'émission. Et vous le citez, Paul, dans le livre, il dit Imagine, c'est anti-religieux, anti-nationaliste, anti-conventionnel, anti-capitaliste, mais parce qu'elle est enrobée de sucre, cette chanson est acceptée. C'est un peu ça, sa technique, c'est de faire passer des messages forts, mais dans des chansons qui ne sont pas effrayantes.
1: Ah ouais, il s'est dit que c'était le moyen le plus simple. En fait, c'est la base de la pop, un peu.
0: Ouais.
1: Surtout chez les Anglais, ça se fait couramment.
0: Alors, j'aimerais...
1: Et puis, il aime bien ce genre de phrase un petit peu provocatrice.
0: Évidemment. J'aimerais savoir ce que vous pensez de cette chanson-là, par exemple. Et là va arriver un cri qui n'est pas innocent. Là, il est contrôlé. Mais l'histoire de cette chanson, elle est dingue. Qui veut me la raconter ?
2: Oui, bah, oui, c'est parce que c'est l'époque où il est en thérapie avec le docteur Yanov, c'est ça, qui est l'apôtre du cri primal. C'est-à-dire qu'en fait, on revit ces traumatismes d'enfance et on les extériorise par un cri. Et donc, lui, son traumatisme à Lennon, on le connaît, c'est que sa mère s'est fait renverser et tuer par une voiture alors qu'il était très jeune et qu'il venait de la retrouver parce qu'elle ne l'avait pas élevée en plus. Et donc, il a perdu sa mère alors qu'il ne l'avait jamais eue. Et cette chanson, 10 ans après, il écrit cette chanson pour se libérer de ça à l'issue de cette thérapie, voilà.
0: Ouais, et c'est absolument terrible et glaçant. Est-ce que vous pensez qu'on peut apprécier, bah, par exemple, une chanson comme Mother, si on ne connaît pas l'histoire ? Moi, c'est pour ça que je trouve que vos bouquins, ils sont inestimables, parce qu'en fait, on nous donne les clés, quoi.
1: Ouais, il y a plusieurs lectures, en fait, aux chansons de Lennon, je pense, comme avec plein d'artistes. Ouais. Mais cette chanson, on peut l'apprécier juste par sa musique, son chant, par son tempo particulier aussi. Après, quand on connaît l'histoire et qu'on voit que sa mère est décédée lorsqu'il avait 6 ans, je crois.
2: Ouais, très jeune.
1: Son père est parti très tôt, donc il parle un peu de ses tragédies, de ce qui l'ont marqué. Et lorsqu'on rentre dans le sujet, oui, on peut ressentir la chanson différemment.
0: Ouais, elle est terrible.
1: On peut même être un petit peu touché.
0: Alors, il y a une chanson qu'on a évoquée tout à l'heure. Paul a dit, oui, il y a des chansons comme ça, il utilise un petit peu pour insulter des gens. Alors oui, How Do You Sleep? Comment tu dors la nuit? 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

0: c'est une chanson dans laquelle il s'adresse à Paul McCartney pour régler leur compte après la séparation des Beatles. Donc c'est Lennon en colère.
1: Très en colère. Très en colère après la séparation des Beatles et aussi après des textes de McCartney sur son premier album que Lennon prenait comme des insultes le visant. Ce que McCartney a démenti.
2: Dear Boy, non, c'est ça.
1: Il y a Two Legs.
2: Il
1: Y a deux chansons comme ça qui sont là. Mais après, McCartney a dit non, c'est pas du tout mon style. Mais c'est possible. Et cette chanson, How Do You Sleep, est coécrite avec Yoko Ono qui s'amusait fortement à balancer des saloperies sur McCartney.
0: McCartney a l'image du gentil, Lennon du méchant. Si je schématise à mort, tout comme voilà, Lennon dit « Oui, c'est une chanson pour insulter McCartney. » McCartney est plus malin et dit « Mais non, j'ai jamais dit du mal de John dans mes chansons. » Est-ce que c'est ça? Est-ce qu'il y en a un qui est plus hargneux que l'autre, Lennon étant plus hargneux, McCartney plus gentil, ou bien est-ce qu'il y en a un plus malin que l'autre, plus politique que l'autre?
1: Dire qu'un des deux est plus malin, ce serait compliqué.
0: Plus serpent, quoi.
1: Snake, ouais. Peut-être que Lennon l'est. Je crois qu'ils ont deux caractères assez... trempés tous les deux, mais ils ne s'expriment pas de la même manière.
2: Lennon était plus instinctif, je pense. Ouais. C'est-à-dire qu'il n'avait pas de filtre. Il disait, comme quand il a dit « Les Beatles sont plus célèbres que le Christ aux États-Unis », ça a fait un scandale total. Il aurait réfléchi deux secondes. McCartney n'aurait jamais dit un truc comme ça.
0: Ouais.
2: Il est plus retenu, disons. Il fait plus attention
0: plus à ce qu'il dit. Stratège aussi,
2: oui,
0: sans
2: peut-être,
0: doute.
2: Sûrement. Lennon, il avait un côté brut de fonderie, quoi.
0: Alors, John Lennon, ayant écrit les plus grands tubes des années 60 et 70, il était évidemment immensément riche. Il vivait dans un appart sublime à New York avec Yoko Ono, etc. Donc, évidemment que tout ça, ça donne un mode de vie pour le moins embourgeoisé. Pourtant, il chante Working Class Hero.

0: n'était pas encore à New York, oui, quand il a fait Working Class Hero. Il était profondément de gauche. Ça lui a d'ailleurs causé des problèmes avec les autorités américaines, hein, qui se méfiaient un petit peu
1: avec
0: de lui.
1: Nixon,
0: hein.
1: Ouais.
0: Il l'aimait pas trop.
1: Pas vraiment.
2: Il a été de gauche quelques années, disons, hein, quand il a rencontré Yoko, jusqu'à ce qu'il vive aux États-Unis en 72-73, c'était à cette époque-là.
0: Et après?
2: Après, je sais pas. Bah après, c'est vrai qu'il a arrêté en 75, il a arrêté de faire de la musique et bon, il s'est vraiment retiré de la vie publique, donc il a pas fait de déclaration jamais sur rien. Mais cette chanson est intéressante parce que c'est un hommage à Dylan en fait, c'est du pur Dylan. Et lui, il était fasciné par Dylan depuis le début. Ils sont devenus amis, etc. Mais Dylan a eu une énorme influence sur lui. Il dit qu'il a commencé vers 65 à écrire des paroles intéressantes à cause de Dylan, parce qu'il s'est aperçu que il chantait que She Loves You, des trucs comme ça. Et Dylan a eu une influence énorme sur eux, sur les Stones, sur plein de groupes. Ouais. Hein, mais voilà. Donc Working Class Hero, c'est ça.
0: Vous diriez, Paul, que c'est un chanteur, un artiste politique, Lennon, parce qu'au-delà des chansons, il y a aussi tous les happenings avec Yoko, quand ils sont restés au
1: lit. Bédines, ouais.
0: Ouais, les bédines, le fait de poser nu, le fait d'être contre la guerre du Vietnam, etc.
1: Bah, il a organisé une grande manifestation à New York pour contre la guerre du Vietnam, War is Over. Il s'est engagé pour les droits civiques américains, il a essayé de faire porter sa voix pour certains combats. Mais c'est vrai, comme disait Stan, il s'est arrêté assez tôt, il a passé 5 ans à élever son enfant, et là, on ne l'a plus trop entendu. Ouais. Et lorsqu'il revient, c'est pour son dernier album Double Fantasy, et malheureusement, il ne voit pas vraiment l'évolution de son disque.
2: Ce qu'il faut dire, ce qu'il faut dire aussi, c'est qu'en 72, quand il a été très activiste avec la gauche new-yorkaise, etc., on a sorti après les fiches du FBI, c'est-à-dire qu'il était hyper pisté par le FBI.
0: Surveillé,
2: et
0: ouais.
2: Il avait un problème, c'est qu'il n'avait pas le droit de rester aux États-Unis, c'est-à-dire qu'il a failli se faire renvoyer.
0: Et lui, il n'avait pas les papiers?
2: Il s'est fallu redemander des papiers régulièrement, ouais. Et vu son activisme politique, il était sur la liste noire et il a failli se faire virer des États-Unis, effectivement. Et lui voulait rester là-bas. Et donc, peut-être que ça l'a un peu calmé. Mais aussi au bout d'un moment, parce que il avait des accointances. Et puis, cette extrême gauche new-yorkaise et américaine, elle a fait long feu. Enfin, je veux dire, ça n'a pas duré très longtemps, quoi.
1: Après, à la chute de Nixon, il a pu avoir sa nationalité américaine et rester au pays. Mais c'est grâce au Watergate, à l'affaire du Watergate, qu'il a pu avoir bénéficié de ça.
0: Ah voilà, un heureux dommage collatéral. Oui. Enfin, quoique, parce que s'il s'était fait virer, il ne serait peut-être pas fait tirer dessus dans la rue.
1: Peut-être.
0: Enfin, avec des si. Après, on pourrait fêter l'anniversaire de John Lennon avec lui. Il aurait eu 85 ans. Stan a eu ce mot, il a parlé du fait qu'il s'était calmé, et pourtant, Dieu sait que la colère, ça a l'air d'être un super moteur de John Lennon. Moi, j'adore quand il chante en colère.

0: Ça c'est Give Me Some Truth, donnez-moi la vérité. Alors, il traite tout le monde de cochon, de machin, là. Il est très énervé. À quel point la colère, quand vous regardez la carrière des Beatles ou sa carrière en solo, à quel point la colère est son moteur, l'envie de changement, de tout défoncer?
1: Ben, c'est pas le seul moteur, parce que ce qui est marrant, ça c'est sur l'album Imagine, donc sur lequel il fait aussi Imagine, oui, qui est une chanson très douce, et Jealous Guy, qui est la chanson d'amour absolument, voilà. Et ces chansons se côtoient sur le même album, donc il y a presque deux styles, mais c'est ça qui fait aussi sa force, capable d'écrire des sucreries géniales et des chansons très énervées comme ça. Je pense pas que c'était le seul moteur, mais effectivement, c'était quelqu'un d'assez violent à l'intérieur. Enfin, il y a des histoires qui traînent sur ses débuts à Hambourg où il avait fait vraiment de la violence, et je pense que c'était cathartique pour lui, la musique, quoi. Ça lui a évité de casser la gueule à tout le monde, quoi, en fait, il me semble.
0: Il n'a pas une très bonne réputation, Lennon, en tout cas, de ce qu'on peut lire, des anecdotes de l'époque. Ouais, on dit qu'il est violent, qu'on dit qu'il est bagarreur, ça, dans vos recherches, Paul, vous êtes tombé sur des...
2: La période qu'on appelle le Lost Weekend, où il quitte Yoko, enfin, où il se fait foutre à la porte de chez lui par Yoko, il part avec May Pang, sa maîtresse.
0: Il part à Los Angeles, c'est ça?
2: Retrouver Kiss Moon, Ringo Starr, et d'autres, et Harry Nilsson.
0: Que des gens qui mangeaient bio à l'époque.
2: Qui mangeaient bio et qui buvaient pas d'alcool.
0: C'est ça.
2: et là, ouais, il fait vraiment n'importe quoi.
0: Parce qu'on dit le Lost Weekend, mais ça dure pas un week-end. Ça dure,
2: non, c'est un très très grand week-end d'un an et demi.
0: C'est ça.
2: Et donc là, oui, effectivement, il y a des témoignages de cassage de gueule dans la rue. Il s'en prend à des gens sans aucune raison. Il fout le bordel dans les salles de concert. Enfin, il est carrément même grossier avec certaines femmes. Donc là, c'est pas le Lennon Peace and Love qu'on connaît. Mais ça dure une période d'un an et demi. Et plus tard, il montrera quelques regrets vis-à-vis de ça.
0: Cher Paul, cher Stan Cuesta, il faut qu'on parle de Yoko.

0: Yoko, sublime chanson d'amour de John Lennon qui dit que même quand il est dans son bain, il l'appelle. C'est merveilleux. Yoko Ono, selon à qui on s'adresse, fan des Beatles, pas fan des Beatles, personne politisée ou pas, sensible à l'art abstrait ou pas, sensible aux fausses notes ou pas, les gens adorent Yoko ou au contraire la détestent et la décrivent comme un démon à qui on devrait la responsabilité de la séparation des Beatles. Vous avez tous les deux travaillé sur le sujet. Alors, Yoko, Paul.
1: La question, c'est est-ce qu'elle est responsable de la séparation des Beatles ?
0: Oui, et qu'est-ce que vous pensez d'elle, même par rapport à Lennon, quoi ? Est-ce qu'elle lui a fait plutôt du bien, du mal ? On entend de tout à propos de Yoko Ono.
1: Ah, c'est difficile. Je ne pense pas qu'elle soit responsable de la séparation des Beatles. Lennon le dit lui-même, les Beatles se séparaient d'eux-mêmes depuis... Ça faisait quelques années qu'ils n'étaient plus en phase, vraiment. Depuis la mort de leur manager Brian Epstein. Ensuite, il est tombé dans l'héroïne assez violemment. Elle en est peut-être un peu responsable. Mais elle lui a permis de découvrir un monde artistique qu'il ne connaissait pas, l'intelligentsia new-yorkaise. Et ça lui a permis de s'ouvrir à des choses qui peut-être lui ont fait du bien.
0: Stan ?
2: Alors moi, comme dans mon bouquin, j'ai mis tous les disques des Beatles aussi en solo et aussi des gens qu'ils ont produits et qui entouraient ça.
0: La galaxie.
2: Je me suis tapé tous les albums de Yoko Ono, parce qu'il y en a un paquet. Parce qu'à chaque fois que Lennon faisait un album, elle faisait un album miroir. Sur le premier album où il y a Mother et tout ça, il y a le Yoko Ono Plastic Ono Band. Imagine, c'est pareil. À chaque album, il y a un album de Yoko. Et ben, c'est pas mal du tout. C'est-à-dire qu'il y a vraiment artistiquement des choses très intéressantes. Et même l'album de 72 qui va être édité là, Sometimes in New York City, donc l'album politique de Lennon, c'est la première fois qu'il fait ça, où il met une chanson de lui, une chanson de Yoko, ce qu'il reprendra en 80 pour son dernier album, Double Fantasy. Et ben, les chansons de Yoko, moi, je les aime bien. Je trouve qu'elles sont bien et que l'album est équilibré. Cet album est à peu près détesté par tout le monde. Et moi, je trouve qu'il est assez génial, voilà.
0: C'est bien que vous défendiez une cause perdue,
2: oui,
0: Stan Kvistav.
2: Oui. Après, il y a des choses qu'elle a faites qui sont insupportables, où elle se met à brailler faux au concert à Toronto, là, etc. Oui. Ça, c'est... quand elle est dans un sac, enfin c'est un peu indéfendable les performances. C'est le mélange de Lennon qui fait du Gene Vincent et du rock'n'roll et elle qui se met à brailler des trucs expérimentaux, c'est un peu difficile à supporter. Mais ses albums à elle sont à réévaluer, ouais, vraiment.
0: Ouais, après évidemment quand on cherche un coupable et qu'il y a une femme asiatique, on va se dire bah tiens, on va tout lui mettre sur le dos à la sorcière. C'est un réflexe un peu sexiste, un peu raciste qu'on pouvait avoir à l'époque, et en fait ça a imprimé comme ça une espèce d'histoire alternative où on se dit que Yoko Ono c'est l'ennemi des fans des Beatles en fait. Et c'est vrai que c'est intéressant dans vos bouquins respectifs de voir que voilà, c'est un personnage quand même qui a ouvert, comme le disait Paul, John Lennon à plein de sujets, notamment au féminisme. On en parlait avec Stan Kvista hors antenne, mais John Lennon n'était pas forcément très informé sur ces histoires-là, et Yoko, elle a fait beaucoup.
2: Oui, c'était même un peu un macho, un peu beauf, avec sa première femme, c'était bobonne au foyer, etc. Ah, quand même.
0: Il a un peu le salement largué aussi.
2: Pas que lui, hein. De toute façon, les années 60, c'était pas non plus... très très avancé, progressiste au niveau de la condition de la femme. Il se trouve qu'il la rencontre donc en 67 68, et là elle lui dit une phrase, alors voilà, c'est de ça dont je voulais parler, qui le lance dans le féminisme. Elle lui dit: woman is the nigger of the world, la femme est le nègre du monde. Et 4 ans plus tard, alors il en fait une chanson.
0: Ça voilà. Veut dire que quelle que soit la couleur de sa peau, une femme partout dans le monde sera toujours moins bien traité que l'homme le moins bien traité, à savoir l'homme noir. Et elle utilise exprès cette insulte raciste qu'on appelle le N-word, le mot en

0: qui sort qui s'appelle One to One. Et un autre qui va sortir, qui reprend les albums studio, l'album studio de Lennon avec plein d'inédits, etc. Et que, ben voilà, cette chanson a disparu. Ouais. Et ça, personne n'en parle.
1: Et c'est fort dommage parce qu'elle est intéressante aussi, même comme un objet historique, cette chanson-là. Déjà, elle n'est pas du tout anodine dans la discographie de Lennon. Mm-hmm. Sachez qu'elle est disponible, hein, vous pouvez la chercher sur toutes les plateformes de streaming. C'est Woman is the N. Étoile, étoile, étoile, ER of the world. Mmh. Donc, elle existe. Mais c'est les héritiers, les nonnes, qui ont accepté.
0: C'est Universal, la maison de disques, je crois, aux États-Unis, qui a demandé à Sean Lennon de s'il pouvait la supprimer.
1: Donc, il l'enlève des coffrets.
0: Sean Lennon a dit OK, parce que c'est lui qui gère maintenant toute l'œuvre de son père. Et elle a été retirée, mais sauf qu'elle est retirée sans qu'on le dise, quoi.
1: Ouais.
0: Voilà. C'est un truc comme si elle n'avait jamais existé, ce qui est un peu troublant, quand même.
1: Non, elle a existé. Et pour le coup, elle a une histoire. Vous avez travaillé sur cette chanson-là, Paul, évidemment.
2: Ouais. En fait, j'ai travaillé sur toutes les chansons de Lennon, c'est un peu le but du bouquin.
1: Oui, c'est le but du bouquin, oui.
2: Et surtout, c'est le but aussi du livre, c'est de faire parler Lennon, retrouver toutes ses interviews, toutes ses conférences de presse, tout ce qu'il a pu dire sur ses chansons.
1: Ses punchlines, mais aussi des choses plus profondes.
2: Beaucoup de punchlines aussi, ouais. Et puis ses réflexions sur le monde dans lequel il vivait au moment où il a fait telle chanson. Donc, il y a les témoignages de Lennon et de Yoko sur cette chanson. Et puis, on voit que la presse était effectivement un petit peu réfractaire à l'idée de passer, d'employer ce terme, quoi.
1: Ouais.
2: Surtout quand c'est un blanc qui le dit.
1: Vous savez, en tout cas, que cette chanson est disponible, qu'elle vaut le coup d'être écoutée. Et que oui, c'est un peu idiot de pas la mettre dans un coffret sans rien dire à personne. Alors, je recommande à toutes celles et tous ceux qui nous écoutent vraiment la lecture des livres de Paul et Stan Cuesta. Les deux aux éditions du Layeur dans cette collection cover. C'est hyper précis, c'est chanson par chanson, année par année, album par album. On n'en a jamais fini avec les Beatles. Dit Stan Cuesta. Je voulais vous demander, puisqu'aujourd'hui il aurait eu 85 ans et que vous avez étudié très fort sa musique, ses textes et son parcours, selon vous, quel genre de petit vieux serait John Lennon aujourd'hui s'il soufflait ses 85 bougies, Paul?
2: Je pense qu'il aurait déjà fait pas mal de bonnes chansons encore.
1: Ouais, il en avait. Hein,
2: il en avait. En ouais, ouais, il y avait du stock. Il y a du stock. Et peut-être qu'il serait lancé dans la politique.
1: Ah! C'est vrai. Ça.
2: Aux États-Unis.
1: Gouvernement Sébastien Lecornu. Non, je rigole, pardon.
2: C'est vrai qu'il y a eu un gouvernement.
1: Oui, si ça avait été Lennon, ça aurait peut-être duré un peu plus longtemps, on ne sait pas.
2: Non, mais ils peuvent.
1: Donc, oui,
2: ils élisent d'anciens acteurs ou mais des oui. truands de la finance, ils peuvent élire un
1: anglais.
2: Un rockstar. Pas un anglais qui était devenu américain.
1: Oui, c'est vrai. Ah ouais, donc peut-être la politique. Et vous, Stan, vous en dites quoi?
0: Moi, c'est plutôt côté artistique que je trouve ça vraiment terrible parce que quand il se fait assassiner, il vient de sortir un album qui est vraiment bon. Il en a un deuxième qui est pas mal aussi en stock parce qu'il était vraiment reparti à fond la caisse sur l'enregistrement en studio.
1: Du coup, il allait mieux même physiquement. Hein.
0: Oui, et puis on sent qu'il était créatif, qu'il avait des bonnes chansons en stock et qu'il aurait pu faire beaucoup de, comme tu disais, beaucoup de bonnes chansons encore. Et puis la grande question, c'était aussi est-ce qu'il serait remonté sur scène? Parce qu'en fait, il a fait très très peu de concerts.
1: Ouais.
0: Les derniers étant ces fameux concerts de 72 au Madison Square Garden où il en a fait deux dans la même journée et c'est tout. C'est quasiment les seules fois où il est monté sur scène. Par rapport à McCartney qui n'arrête pas de parcourir le monde depuis, et puis qui ne s'est jamais arrêté, Ringo Starr aussi.
1: Et est-ce qu'ils se seraient réconciliés, Lennon et McCartney?
0: Oui, bien sûr.
2: Oui, c'était en bonne voie.
1: Ouais,
0: absolument,
1: hein.
0: Oui.
1: Mmh. Bon. Voilà, c'était la boum d'anniversaire de John Lennon. Et forcément, comme il est mort, eh ben c'est pas une boum très drôle.
2: On l'attend, il n'est pas venu.
1: On l'attend encore, il reviendra peut-être comme le Messie. Je ne sais pas, en tout cas, merci à tous les deux d'être venus.
2: Merci beaucoup.
1: Paul, merci. Stan Cuesta, merci. Et comme on n'en a jamais fini avec eux, je vous dis à bientôt. Hein, vous reviendrez forcément.
2: Ce serait grand plaisir.
1: Merci beaucoup.
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3: Bonjour Serge Papagali.
4: Ah monsieur Thomas, bonjour, et chers Dauphinois, chers Dauphinois, bonjour également bien sûr.
3: On est samedi pour le Dauphiné Tour aujourd'hui, où est-ce qu'on part?
4: Ah vous allez voir, hommage au Grésivaudan, en Grésivaudan et aux Chalassiennes et Chalassiens au pied de la montagne de Bramfarine. Donc, je suis désolé mais c'est le vrai nom de la montagne, pas de ma faute. Hein. Donc on est où? Au
3: Chalard.
4: Au Chalard, bravo, ça farine Bram, au Chalard, je sais pas... La Brame Farine. Elle en a marre d'être broyée, je sais pas quoi. Bref, une précision, en dauphinois, Chala, ça se prononce Sala, en fait. Sala. Ce qui veut dire faire un chemin dans la neige. J'ai appris ça, dis donc, ah oui. D'où le nom du Chela, qui est un lieu de passage pour aller à l'étranger.
3: Ah.
4: À Chambéry, par exemple.
3: Ah, l'étranger, Chambéry.
4: Ah ouais, carrément. Ouais, donc, tout est les autres étrangers, quoi. Bon. Le Chela, porte du Grésivaudan. Je précise également que le Chela n'est pas le village de naissance de la fameuse chanteuse à couette, bien évidemment.
3: Oh,
4: oh bah attends. Bien sûr, bah tu peux, ouais. on confond souvent le Chela et la Chela, qui n'ont bien évidemment rien à voir. Le Chela n'est pas le mari de la Chela. Enfin, en gros,
3: non,
4: quoi.
3: Mais...
4: Voilà, ça veut dire. Chela qui, depuis, a coupé ses couettes, d'ailleurs, et a été retendue. Entièrement, alors que les habitants du Chela, eux, sont détendus, on va dire ça. Et ils n'ont pas de couette, bien évidemment. Entre Mortel de Maille et Pontcharra, le Chela est ici chez lui. Alors, c'est dur à dire ça. Le Chela est ici chez lui, allez-y, bien
3: le
4: sûr.
3: Le Chela est ici chez lui.
4: Oui, mais vous êtes un jeune professionnel de talent, plein d'avenir. Bref, c'est normal. Chela ou chez ici, comme vous voulez. Ça n'empêchera pas le manoir de la Tour de prendre garde au village. C'est peut-être de là que vient l'expression la Tour. Prends garde au toit, pas à toi, au toit, car les toits coûtent cher, j'ai lu ça quelque part, entretenir, surtout dans un château du 16e siècle qui est au Chela. Alors vous allez penser, le Papagali, la picolée de la Chartreuse, parce qu'il part un peu dans tous les sens, mais même pas, hein, vous confirmez.
3: Non, je suis témoin.
4: Voilà, je ne bois jamais en studio.
3: Jamais.
4: Voilà, toujours
3: en dehors.
4: Dans les toilettes. Une autre précision, si au Chela vous entendez parler de la Rolande, il ne s'agit pas de la péripatéticienne du coin, péripatéticienne, c'est dur à dire. En dauphinant de la pute, de la péripatéticienne du coin, non. Mais d'un espace naturel sensible. C'est vrai, ça veut comme ça. La péripatéticienne du coin s'appelle Josiane, ce que vous m'avez dit, mon cher Thomas.
3: Oh, ben oui,
4: m'a dit, vous la connaissez très bien, donc voilà. Alors, la Rolande, en fait, un espace naturel. Mais qu'est-ce qu'un espace naturel sensible? J'ai l'impression que la planète entière, actuellement, est un espace naturel plutôt sensible.
3: C'est vrai.
4: J'ai l'impression,
3: c'est
4: voilà.
3: Assez vrai.
4: N'empêche que dans la Rolande du Chela, vit, écoutez-moi bien, la Rainette arboricole.
3: Oh.
4: Ça vous embouche un coin, comme dit l'autre. Ben c'est son dernier îlot isérois en dehors de l'île Crémieux. Alors si certains d'entre vous s'en moquent, ben ils ont bien tort. Je vais vous dire pourquoi. Les Rainettes valent parfois bien mieux que les petites reines et les roitelets de cette terre. Protégeons-les, elles surtout. Les autres... On s'en tape, alors tous ensemble, ce que je veux dire, allez, on n'est pas des quand même.
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5: Frédéric Roch a créé à Saint-Pavas un lieu divin et qui expose bien plus de 10 vins produits à consommer évidemment avec modération. Sa passion, les vins, les vieux millésimes. Frédéric Roch, légende d'ici.
6: Bonjour, je m'appelle Frédéric Roch, j'ai 51 ans. Je suis né à Alençon, dans l'Orne, mais je me considère manceau de cœur. Et ma particularité, c'est donc d'être un amateur de vieux millésimes de vin. Alors, quel a été mon parcours? Je suis scientifique de formation, j'ai été statisticien dans des laboratoires pharmaceutiques. Ensuite, je suis devenu conseiller en gestion de patrimoine, où j'ai travaillé en banque, en assurance et à mon compte. Et depuis 2022, j'ai créé Boire du Bon, une cave bar à vin. Et cette cave bar à vin, elle est à Saint-Pavas. Alors cette passion pour les vieux millésimes, ben, ça a commencé quand je me suis intéressé au vin, dès l'âge de 18 ans. Je me suis intéressé petit à petit aux vieux millésimes lors d'achats de vin aux ventes aux enchères. Un jour, je suis tombé sur une bouteille de ce type-là qui était vraiment exceptionnel. Et donc là a commencé mes achats de vieux millésimes et c'est devenu vraiment une passion et la majorité de mes bouteilles en cave sont des vieux millésimes maintenant. Est-ce que je suis alcoolique si je bois des vieux millésimes? Non, au contraire, c'est vraiment dans des moments exceptionnels où je sors ce type de bouteille. Alors, quel est le plus vieux millésime que j'ai pu goûter? Alors, j'ai bu un Sauterne de 1937, qui est une très grande année de Sauterne. Et récemment, pour mes 50 ans, je me suis ouvert une bouteille de ma cave personnelle, un quart de chaume 1933, du château de l'Écharderie. Et donc, c'était exceptionnel aussi. C'est le seul vin de la Loire qui a l'appellation Grand Cru. Ah, le meilleur vin du monde, ça c'est une question très difficile, parce qu'aujourd'hui, on fait du bon vin partout dans le monde. Mais c'est vrai que la France fait des vins exceptionnels. Et donc, voilà, il y a les amateurs de Bordeaux, les amateurs de Bourgogne. Donc, je veux pas rentrer dans ce match. Moi, je suis un amoureux des vins de la Loire. Voilà, c'est notre région. Hein, on est en Sarthe. On touche du doigt l'appellation de la Loire avec les Janières sur le sud Sarthe. La Loire, c'est immense. Hein, ça va de Muscadet jusqu'à Saint-Étienne avec les côtes du Forez. Et donc, entre ces deux appellations, il y a énormément, énormément de choses. Est-ce qu'en Sarthe, on fait des bons vins? Oui, on fait des très bons vins. Le Janières est une appellation qui est de plus en plus réputée. Kurnonski, qui était surnommé le prince des gastronomes, disait que deux ou trois fois par siècle, le Janières peut être le meilleur vin du monde. Voilà, c'était Frédéric Roch. J'étais très heureux de vous parler de ma passion et donc profitez de la vie parce que chaque année est un bon millésime.
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7: Nous l'avions déjà reçue dans Toujours à la page en tant que romancière. La romanaise Magali Milot est de retour dans les librairies, mais cette fois en tant que médecin. Le métier qu'elle a exercé passionnellement jusqu'à un burn-out en blouse blanche. C'est d'ailleurs le titre qu'elle a choisi pour ce témoignage qui paraît chez l'Archipel, « Mon burn-out en blouse blanche ». Un livre qui commence le jour où Magali échappe de peu à la mort au volant, parce que son cœur déclenche au milieu de nulle part une crise de tachycardie. Et ce n'était pas le premier symptôme, il y avait eu des bronchites à répétition, l'eczéma et même l'apparition d'un foyer d'endométriose. Et bien sûr, la course contre le temps pour s'occuper de ses enfants, recevoir ses 40 patients par jour, les ruminations nocturnes, la boule au ventre le jour. Et il y a aussi eu le déni, un refus de voir qu'il était urgent qu'elle arrête. Même cet accident, évité de justesse, n'aura pas su lui mettre les points sur les i. Pourquoi, Magali Milot?
8: Je ne sais pas exactement, mais c'est vrai que j'avais beaucoup de culpabilité à m'arrêter par rapport aux patients, par rapport à ma famille. Dans nos études, on ne nous apprend pas à prendre soin de nous. On nous apprend à toujours être là, toujours travailler, voilà, faire plus. Et puis, en tant que femme, j'allais dire, on est un peu des rocs, on est, voilà, on est les piliers. Et oui, je me disais, il faut que je tienne, quoi. Il faut tenir.
7: Et vous aviez des reproches qui vous étaient faits dans le cadre familial, effectivement. Comment vous les expliquez?
8: Je pense que c'est pas compris ce qu'on vit quand on est en burn-out. Et voilà, et peut-être que l'entourage a besoin de savoir que c'est pas quelque chose qu'on ne veut plus faire, c'est juste qu'on peut plus, parce qu'on n'a pas assez d'énergie. Donc je pense que c'est pas compris.
7: Pas compris non plus par une partie du corps médical, parce que vous avez quelques consultations qui sont quand même assez violentes.
8: Oui, les médecins ne m'écoutaient pas vraiment, en tout cas certains que j'ai vus. C'était assez compliqué ça pour moi.
7: Qui a été ou quelle a été la première personne ou le premier moment qui vous a autorisé à vous dire là, je vis quelque chose et c'est légitime de dire stop?
8: Alors la première personne, ça a été quand même la psychologue qui m'a suivie. Mais au début, c'est pareil, je voulais pas croire à ce qu'elle me disait. Elle m'a vraiment dit, c'est un burn-out, etc. Il va falloir du temps. Mais moi, j'étais encore dans le déni, en me disant, non, mais c'est trop long. Elle me parle d'un an et demi de repos. Moi, j'ai envie de reprendre et je vais reprendre bien plus vite.
7: Écrire ce livre, pour vous, c'était un bilan, c'était un message? Comment est-ce que vous l'avez abordé?
8: Pour moi, c'est plus un message, en fait. C'est plus pour aider les gens qui sont en burn-out, mais aussi les proches. Après, c'était aussi alerter, parce qu'il y a beaucoup de burn-out en ce moment, dans toutes les professions, mais le milieu médical est quand même bien impacté. Le système médical actuellement, je vais dire, il est plus performant, parce que chaque médecin a trop de patients, comme je le mets à la fin. La patientèle a augmenté de 1/5 par médecin. C'est très compliqué. Donc c'est pour ça qu'il y a des médecins qui tombent, j'allais dire, malades de plus en plus. Moi, je dirais, ce qui est essentiel par rapport aux professions médicales, aux médecins, c'est prendre soin de soi pour pouvoir ensuite redonner aux autres. Et puis après, même pour la plupart des personnes, essayer toujours de se ramener un peu à soi et à quels sont mes besoins, quelles sont mes limites, et j'ai le droit de dire non pour certaines choses pour pouvoir me préserver, préserver ma santé.
7: Magali Milot a vécu 3 ans de descente aux enfers et a mis 3 ans à se reconstruire grâce au repos, à la méditation, à la danse, à l'écriture. Grâce à un recentrage sur elle-même et une remise en question profonde de son mode de vie. Elle délivre un témoignage touchant et un message indispensable dans « Mon burn-out en blouse blanche » paru chez l'Archipel.
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7: L'outem qu'il a Bolle Marie. Donc la coccinelle en française qui trouve qu'il y a eu petit insecte herbéroï et qui porte escadence, un petit insecte très joli et surtout qui porte chance. 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
6: Oh non.
7: Donc une fois, je faisais une balade avec ma famille et pour rire, j'avais donc mis un costume de coccinelle. Et donc, il y a une vraie petite coccinelle qui est donc venue se poser sur mon épaule. Sauf que bah, quand elle a voulu s'envoler et continuer sa route, bah, mon chien l'a mangée.
6: Merci, sœur.
7: Merci.
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6: Adieu.
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8: L'écomusée de Marquèze est né en 1969. Un village reconstitué, témoin de la vie à la campagne au 19e siècle, au cœur de la forêt des Landes, avec ses gens, ses métiers et son petit train. Notre guide, David Escarpite, chargé des expositions et de la recherche.
9: Le fameux petit train, bien sûr, qui est fondamental et qui est une pièce du dispositif essentiel. Alors, le petit train, c'est un vrai train. Hein. Donc, ce sont des locomotives du début du XXe siècle. Elles étaient à vapeur jusqu'en 2001. Puis maintenant, ce sont des locomotives actuellement diesel qui traînent des wagons également du début du XXe siècle qui viennent de l'Hérault. Ce sont des vrais wagons hein, du début du XXe siècle qui sont classés. Et ce petit train, c'est un tronçon de 3 km et quelques de l'ancienne voie ferrée Sabre Mimizan, qui a fermé en 69 et rouvert en 69, puisqu'en fait, je crois qu'elle a fermé à l'été. Et dès le mois de septembre, elle a été rouverte sous la forme d'un chemin de fer associatif qui a été monté, qui continue de fonctionner. Donc ce petit train est censé vous faire passer du monde civil du 21e siècle à un autre monde, par un phénomène de... C'est un des effets recherchés, un phénomène de bulle. Vous arrivez dans un autre... Vous sortez du train, après 3 km de périple très très lent, donc il faut une grosse dizaine de minutes, vous arrivez dans un autre monde. Il y a une immersion qui est faite. On ne peut pas accéder à Marquèze, en théorie, autrement que par le petit train. Donc c'est vraiment un endroit qui est voulu comme étant une bulle à laquelle on accède par une espèce de machine à remonter le temps. C'est l'idée de base qui est le petit train.
8: Quand on en descend du train, dans quel monde se retrouve-t-on ?
9: Eh bien, vous vous retrouvez sur un quartier qui, de par sa physionomie, représente ce qu'était la lande traditionnelle. Alors, on a l'habitude de mettre des dates. Il n'y a pas vraiment de date pour Marquèze, parce qu'il y a le train, c'est 1890, il y a des évocations d'activités plus anciennes. Vous vous trouvez, en gros, au temps de Félix Arnaudin, si vous voulez, dans une représentation de la société landaise traditionnelle, avec des maisons de type traditionnel, c'est-à-dire local, en bois et en torchis et en brande, avec des gens qui, de par leurs vêtements, représentent le mode de vie traditionnel, des savoir-faire traditionnels, des représentations de pratiques comme la vannerie, un berger sur les chasses, qui est aussi musicien en général. Puis il y a aussi des choses du 21e siècle, il y a deux restaurants, enfin un restaurant, des buvettes, etc. C'est-à-dire que c'est une sorte d'immersion dans un espace qui évoque le monde de la lande traditionnelle dans ses pratiques.
8: Au cœur du parc régional de Gascogne, Marquèze est labellisé réserve étoilée. À Marquèze, on observe les comètes, vous le saviez. 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
2: Bonjour, je suis Romain Rangiras.
3: Bonjour Romain. Alors votre nom de famille, on l'entend beaucoup en Dordogne, car le stade de Périgueux porte depuis l'année 2009 le nom de Francis Rangiras. C'était votre papa. Est-ce que je peux vous demander quels souvenirs vous gardez de lui ?
2: Alors des souvenirs, j'en ai très peu. Et les souvenirs que j'ai, sont, étrangement, liés au rugby, notamment quand il jouait à Pau. Moi, d'aller sur des matchs et notamment aussi de jouer un peu sur le stade qu'il y avait à côté à Pau, à la Croix-du-Prince. Après, les souvenirs, avec le temps, peut-être se sont construits aussi, mais parce que j'ai pu entendre. Il avait démarré à Périgueux lorsqu'il était au lycée. Après, il est parti à Pau, dont il a été capitaine. Et il est revenu après sur Périgueux. Il n'était pas du tout professionnel. Donc non, il travaillait à côté, que ce soit à Pau ou à Périgueux. Il était technicien, notamment à l'office HLM à Pau. Et il s'entraînait beaucoup moins régulièrement que ne le font les joueurs de première et deuxième division, voire troisième maintenant. Oui.
3: Alors Francis Rangiras est décédé lors d'un match de rugby, d'un problème de santé en 1991. Vous étiez tout jeune, vous aviez 9 ans. Est-ce que 34 ans après, on vous parle encore de Francis Rangiras, Romain, quand vous allez faire votre marché ou...
2: Oui, ça arrive, comme on parle encore, des fois des personnes que je n'ai pas connues ou que je ne connais pas forcément, mais qui l'ont connu. Après, c'est vrai que étant dans le milieu du rugby toutes ces années, c'est sûr que j'en ai très souvent entendu parler.
3: Vous aussi, vous avez joué au rugby avec Hugo, votre frère. Est-ce que ce qui est arrivé avec votre papa, ça aurait pu aussi totalement vous dégoûter de ce rugby-là ?
2: On était très jeunes. Moi, j'avais 8 ans, j'allais avoir 9 ans. Mon frère, 4 ans. Et on commençait dans le rugby. Et à vrai dire, de mes souvenirs, on ne s'est pas du tout posé la question. On a continué à jouer au rugby et puis s'est créé le Challenge Rangiras, qui est une manifestation sportive pour les jeunes, qui avait été créée à l'époque par des coéquipiers de mon père, notamment François Robert et d'autres, de l'école de rugby, Philippe Verger, voilà, toute une bande qui avait créé cette manifestation. Et j'ai eu l'occasion d'y participer sur ces premières années. Donc non, je me suis jamais posé la question de la pratique du rugby. J'ai fait du foot, du tennis de table, de l'escrime. Voilà, j'ai essayé beaucoup de choses à côté, du tennis aussi, et avec un fil conducteur qui était toujours quand même le rugby.
3: Quand vous passez à côté du stade Francis Rangiras maintenant, est-ce que vous y faites encore attention au nom du stade ou plus maintenant ?
2: C'est une bonne question pour laquelle j'aurais pas forcément une réponse tranchée. Oui, à chaque fois, c'est vrai qu'on va dire il y a beaucoup d'événements qui arrivent au Rangiras, pas forcément sur le rugby. Vous voyez, moi, je vais dire le Rangiras quand je parle du stade et je vais demander aux jeunes où est-ce que vous jouez, ou alors je vais dire au Rangiras, c'est vrai. Donc, c'est un petit peu ambigu. Oui, ça me marque, mais je suis aussi, j'y suis habitué maintenant depuis toutes ces années.
3: Merci, Romain.

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1: En 1994, c'est bien simple, en cette journée du 4 juin, c'est tout Carpentras qui attend la rockstar. Allez vous enfiler votre blouson de cuir, montez sur votre Harley Davidson, la balade commence. Et il faut remonter à 1992 pour bien comprendre la venue de Johnny Hallyday chez nous. C'est à cette date qu'il fonde avec un ami son premier groupe de bikers, les HDC Desperados. Ouvert à tous, et tous ceux qui ont une Harley Davidson, l'association va se rassembler à Carpentras pour la première fois, donc 2 ans plus tard, en juin 1994. Carpentras, bah oui, parce que l'un des meilleurs amis de Johnny Hallyday, c'est Joe Rodriguez. Alors, son nom ne vous dit peut-être pas grand-chose, mais ce carpentracien de naissance est le garde du corps de Johnny Hallyday pendant 5 ans. Et c'est vrai qu'il partage, comme Johnny, la passion des Harley. Ils ont même des tatouages en commun. En ce 4 juin 1994, notre ami Joe Rodriguez se marie.
2: Au nom de la loi, je vous déclare unis par le mariage.
1: Et il choisit qui en témoin ? Bah Johnny Hallyday. Et voilà, c'est comme ça que Carpentras voit arriver depuis le Var des milliers de motos. Tour de ville, mairie de Carpentras, centre-ville, c'est juste la folie. Ce que vous entendez là, c'est un extrait du reportage d'une chaîne câblée de l'époque qui suit le voyage de Johnny et de ses copains bikers. Cette visite aux allures de chef d'État impressionne une partie des Carpentrasiens. Et d'ailleurs, il suffit de parler aux commerçants et aux habitants d'aujourd'hui pour comprendre ce souvenir de cette journée juste dingue. En fin de journée, Johnny, au bras de son épouse à l'époque, Adeline Blondeau, et de son producteur Jean-Claude Camus, prend la direction de l'hippodrome Saint-Ponchon où se déroulent les courses hippiques. Là-bas, c'est presque 30 000 personnes qui l'attendent. Un mini-concert est organisé et Johnny, il faut le dire, il s'éclate. 6 titres chantés par la star qui est ensuite rejoint par le guitariste Paul Persson. De la musique que j'aime. À l'époque, c'est l'animatrice Sophie Favier qui présente ce concert. L'entrée est de 50 francs et pendant 3 jours, c'est juste la folie. La fête ne s'arrête pas. Johnny partira avec Adeline en hélicoptère à la fin de ce week-end. Alors figurez-vous que j'ai pas mal cherché et ce n'est pas la première fois que Johnny chante à Carpentras. Il était déjà venu en 1961. À l'époque, il se produisait place de la mairie dans un tour de chant organisé par l'association des commerçants. Il était alors âgé de 18 ans.
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3: Dans la famille Moquet, je demande la fille, Pauline. Effectivement, chez Daniel Moquet, il travaille en famille, mais vraiment.
4: Donc au départ, c'était mon père qui a créé sa société. Donc ma mère a rapidement rejoint l'aventure de l'entreprise. Et puis donc moi, en 2004, et ma sœur, Camille, parce qu'on est 2 filles. Et puis enfin nos maris, qui eux gèrent les entreprises. Donc mon beau-frère à Laval et mon mari à Parigny-sur-Bray.
3: L'entreprise Daniel Moquet est purement mayonnaise, fondée par le papa Daniel Moquet en 1977, originaire de Parigny-sur-Bray.
4: Et on aménage, on embellit les extérieurs des particuliers qui veulent avoir un beau jardin.
3: Un beau jardin avec des petits oiseaux, du vent et même la mare au canard. Quant à l'entreprise Daniel Moquet, elle a semé des graines dans tout le département et dans toute la France.
4: Alors en tout, on a 450 entreprises qui sont réparties sur 4 marques, puisque notre métier historique, c'est entrepreneur paysagiste. Au départ, on ne faisait uniquement les allées chez les particuliers. Et puis on a rajouté à notre activité toute la partie clôture, portail et pergola. En 2022, on fait les jardins. Et puis enfin, là, le dernier réseau, on propose aussi à nos clients de réaliser les piscines, des spas.
3: Et leur point fort, c'est de s'adapter au projet du client et rapidement.
4: C'est-à-dire que quand un client nous appelle, rapidement, sous 8 jours, on se déplace à son domicile pour faire une étude de son projet.
3: Je voudrais une petite île végétale au milieu de ma grande fontaine, si c'est possible. D'ailleurs, c'est quoi la mode ? Parce que l'entreprise suit les envies des clients et le climat qui évolue.
4: On est de plus en plus à des jardins naturels et sans entretien. Donc en fait, c'est un peu ça, c'est-à-dire qu'on s'y sente bien et qu'on n'y passe pas un temps fou à entretenir son jardin. Des massifs qui sont autonomes, qui ont moins besoin d'eau. En fait, on fait attention au choix des végétaux qu'on utilise.
3: Aujourd'hui, il y a plus de 2500 personnes à travailler sous l'enseigne Daniel Moquet et l'un des principaux principe, c'est celui-ci.
4: On s'attache en fait à utiliser la végétation locale. C'est vrai que quand on nous demande des palmiers ou des oliviers, c'est moins les végétaux de notre région.
3: Oups ! Est-ce que vous pouvez me déplanter l'olivier et mettre un châtaignier à la place ? Comme le précise Pauline, la Mayenne reste la terre de cœur.
4: On est très attaché à notre région et on travaille avec des entreprises mayennaises.
3: Daniel Moquet, une entreprise qui participe à la bonne santé économique de notre département et qui se déploie toujours plus. Ah, si c'est possible d'ajouter des nénuphars dans mon spa, s'il vous plaît.
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5: Voici Catherine de Saint-Denis-la-Chevasse, entre les Luxes-sur-Bologne et les Essarts en Bocage, en Vendée. Catherine, elle est très investie dans la vie de sa commune. Elle fait vivre avec passion le petit musée des ustensiles, un lieu qui raconte le quotidien d'autrefois et le patrimoine local. Catherine, d'ailleurs, très attachée à ses racines.
6: Je suis vendéenne, je suis du cru.
5: Une vraie de vraie.
6: Une vraie de vraie. J'ai fait mes écoles primaires à Saint-Denis, donc oui, une vraie de vraie.
5: Je suis donc avec Catherine, qui est la secrétaire du musée des ustensiles de Saint-Denis-la-Chevasse. Comment vous êtes arrivée dans cette aventure, Catherine ?
6: Alors, je suis arrivée dans cette aventure parce qu'une dame voulait créer quelque chose pour faire connaître la commune. Donc, nous avons créé une association en 1996 et elle recherchait des gens pour l'entourer. Donc, moi, j'étais très attirée par les anciens ustensiles et pour faire connaître la commune aussi.
5: Rappelez-nous un petit peu l'historique de cet endroit où nous sommes là ce matin.
6: L'idée est partie d'un livre écrit par monsieur Jean-Noël Mouret dans lequel il notait à la fin qu'il n'y avait aucun musée des ustensiles de cuisine en France. Vous savez, nous avions au départ 600 objets, maintenant nous en avons à peu près 1600.
5: Vous êtes engagée donc dans cette association, j'imagine que ça vous prend du temps.
6: Eh bien, c'est beaucoup plus facile depuis que je suis à la retraite.
5: Changé quelque chose dans votre vie, vous, Catherine ?
6: Eh bien, moi, j'étais pourtant dans un travail où j'accueillais du public. Ça m'a ouvert un petit peu, justement, moi qui étais très timide.
5: Vous êtes très à l'aise, finalement, vous parlez de timidité, mais en fait, vous parlez assez aisément.
6: Ben, vous voyez, depuis une vingtaine d'années.
5: On parle aussi dans les associations beaucoup de transmission. Ce musée, il a une histoire, il faut que cette histoire perdure. C'est l'une de vos missions ?
6: Eh bien, oui, on a un manque de bénévoles jeunes. Nous sommes tous des retraités, donc il faudrait des jeunes pour faire perdurer notre savoir et notre passion.
5: On est d'accord, il est hors de question que ce lieu ferme le jour où, malheureusement, vous n'aurez plus la force de tenir ce petit musée avec toute votre équipe.
6: Eh bien, ce sera la mort dans l'âme si on doit le faire.
5: Un dernier message, voilà, aux gens qui hésitent encore à s'engager dans le milieu associatif. Vous leur diriez quoi ?
6: Eh bien, je leur dirais que c'est un petit peu une leçon de vie quelque part. On côtoie beaucoup de gens. Et puis, c'est un petit peu un apprentissage tous les jours de la vie, finalement.
5: Avec Catherine, vous l'aurez compris, c'est engagement et passion pour la mémoire et les traditions au service de la vie locale et du partage.

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2: Bonjour Olivier, vous nous racontez une expérience professionnelle aujourd'hui.
1: Vouille, linguistico-professionnelle. Mais blé. Aujourd'hui, je vais vous raconter l'histoire d'une jeune kiné qui s'est installée à Saint-Thé, toute fraîche diplômée et persuadée que chez nous, tout le monde parlait comme dans les manuels de l'école de kiné. Le travail, pas de souci, elle en a d'abord, comme tous les kinés. Mais ce qu'elle n'avait pas prévu, c'était une aide pour les séances de traduction simultanée en gaga. Premier cas, un patient vient pour une rééducation à une prothèse de hanche. Il s'assied, soupire et déclare « Mon problème principal, c'est que j'arrive plus à m'acacasser. » « À vous quoi ?» qu'elle lui rebique, perplexe. « Ben, à me mettre à cacasser, pardi. » Et là, notre kiné reste planté, croyant qu'il parlait d'un nouveau mouvement de yoga. Alors qu'en fait, bien sûr, il voulait juste s'accroupir. Deuxième séance de la matinée, deuxième quiproquo. Une patiente entre en se tenant le dos et lui dit « Ma sciatique, elle m'a fait kiné !» La jeune praticienne la regarde, ébahie. « Ah, vous vous êtes découvert une vocation ?» Mais la patiente ne voulait pas dire « kiné » au sens de kinésithérapeute, mais bien « kiné », Q-U-I-N-E-R, qui veut dire « gémir, pleurer, couiner ». La jeune femme s'imaginait qu'à peine arrivée, la patiente voulait lui faire de la concurrence. Troisième épisode, un monsieur arrive, pas très en forme, et déclare « J'ai du mal à me concentrer sur les exercices, j'ai le bas beau depuis quelques jours ». Et la kiné de rebiquer « Mais si vous avez le bas du corps qui est beau, c'est plutôt positif, non ?»« Mais non, kiné, ma blette, avoir le bas beau, c'est ne pas avoir le moral ». Et pour finir, la palme de la consultation la plus confuse, une dame entre et lui dit « J'ai eu une consulte ». 5 minutes d'incompréhension plus tard, la jeune kiné découvre que « consulte », ici, ça veut dire « ordonnance ». La tatin, elle est allée la voir, la jeune kiné. Elle m'a dit qu'elle avait bien progressé, parce que, après 2 mois à Saint-Thé, la kiné lui a dit « Allez, on s'acacasse doucement, tâchez moyen d'y aller doucement pour pas kiner ». Moi, je suis été la voir, la kiné, pour lui remettre le diplôme du Gaga Lauréat.
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3: Et aujourd'hui, Simon, un vrai retour en enfance.
4: Oui, pour celles et ceux qui, plus jeunes, rêvaient de travailler avec les animaux sauvages, j'ai une bonne nouvelle. C'est possible, le temps d'une journée. Le Spécifique Zoo propose l'expérience soigneur d'un jour, la promesse, une journée inoubliable au plus près des animaux. Mais est-ce que la promesse est tenue? Eh bien, aujourd'hui, j'ai testé pour vous le métier de soigneur animalier au Spécifique Zoo. Direction Spey, 542 route de la Martinière, à 10 km au sud-ouest du Mans, pour m'accueillir Maxime Thué.
5: Bonjour et bienvenue au Spécifique Zoo.
4: Il est vétérinaire et chef animalier du parc. C'est lui qui gère avec les équipes, les nombreux animaux du parc.
5: Alors ici, on a plus de 1000 animaux de plus de 100 espèces différentes qui vont être très diverses, beaucoup d'oiseaux et beaucoup d'espèces qu'on ne voit pas trop dans les zoos, comme par exemple des quincajous, des tatous, plein d'espèces un petit peu hors du commun.
4: Avec aussi les maquis cata, des lémuriens issus de Madagascar qui font partie de la grande liste des animaux dont vous pouvez prendre soin le temps de cette immersion privilégiée. Une expérience lancée il y a 2 ans pour les enfants à partir de 8 ans, comme pour les adultes, sans limite d'âge. Alors j'ai suivi moi aussi le programme. Première étape, la salle de briefing.
5: Ça c'est la salle pédagogique en fait, donc c'est là qu'on accueille justement les soigneurs d'un jour pour venir préparer les rations alimentaires, la cuisine et être avec les animateurs pour justement commencer l'aventure en préparant la nourriture, parce que c'est comme ça que ça commence, avant d'aller distribuer aux différents animaux.
4: Et c'est parti, on s'y colle. Lucie, animatrice en service civique, m'accompagne. On découpe des fruits pour les lémuriens, raisins, bananes, poires, mangues, ils mangent un petit peu de tout. On y ajoute quelques granulés qui viennent compléter leur alimentation et on pèse le tout. On prend ensuite un petit chariot pour transporter tout ça, direction l'enclos des maquis cata. Avant de donner la nourriture, autre étape importante.
6: Donc là, on va pouvoir ramasser toutes les crottes qui sont par terre.
4: Voilà, ramassage de crottes,
6: ah,
4: le
6: sympa.
4: Rêve, c'est aussi ça la réalité du métier, entretenir les différents espaces avec les animaux. On nettoie les plateformes, les vitres, on leur remet de l'eau. Une fois ça fait, direction l'extérieur pour la distribution des repas.
6: Si tu récupères...
7: Quoi, le bac?
6: Ouais, c'est ça, il leur posait au milieu.
4: Les petits primates blancs et gris nous grimpent dessus de partout, sur l'épaule, les bras. Le moment est magique, on pourrait y rester des heures. Alors, le programme vous permet aussi de poser toutes vos questions aux soigneurs, de profiter d'une balade du parc aussi, histoire d'en profiter à fond. Le tout pour des tarifs forcément un peu plus élevés, 90€ pour les enfants et des sessions de 9h30 à 12h30, 100 à 110€ pour les ados et les adultes de 13h30 à 17h30, mais ça les vaut. Vous avez tout le détail et le calendrier des sessions sur le site spécificzoo.com. En tout cas, j'ai adoré l'expérience. Soigneur d'un jour au Spécifique Zoo, je le dis dit haut et fort, c'est testé et approuvé par Issimen. Tampon, très clairement. Voilà.
3: Mmh, ouais, on n'est pas surpris. C'est génial d'avoir fait cela. Merci aussi pour ce partage, parce que oui, clairement, je crois qu'on en a tous rêvé, même une fois grand, on peut toujours continuer d'en rêver, Simon.
4: Et petite précision, ouais. Le parc qui rouvre donc tous les jours pour les vacances de février, de 10h à 18h, avec des nouveautés, espace jeu, arrivée de chats Manul, des très magnifiques chats et des mangoustes. Et puis la vidéo donc de cette immersion devrait sortir dans les prochains jours sur nos réseaux sociaux.
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7: Alicia Maglio a 33 ans, elle est employée dans les ressources humaines au Luxembourg. Elle a remporté en octobre dernier un concours qui vise à valoriser des femmes aux formes généreuses, le concours de Miss Curvry. Bonjour Alicia.
8: Bonjour Jérémy.
7: Que vous a apporté cette participation finalement à ce concours de Miss Curvy ?
8: Cette participation était très importante pour moi. J'ai longtemps eu du mal à accepter mes formes. Pendant des années, je voulais absolument perdre du poids pour m'accepter, être plus heureuse. Et cette aventure a vraiment permis de changer mon regard et d'oser m'accepter telle que je suis aujourd'hui.
7: S'accepter et faire de ses complexes une force, c'est vraiment le but de cette participation ?
8: Exactement, c'est bien plus qu'un concours de beauté finalement, c'est vraiment une aventure humaine à travers laquelle on évolue, on se développe. Il y a beaucoup d'ateliers de développement personnel qui sont mis en place par les bénévoles de l'association, parce que je tiens aussi à souligner que c'est une association qui met tout ceci en place, et tout ça permet de faire un vrai travail sur le regard qu'on porte sur soi.
7: Vous parlez beaucoup d'acceptation de soi. À quel moment de votre vie le sujet est devenu un peu central ?
8: Je pense qu'après être devenue maman, ça a été central, puisque c'était aussi l'exemple que je voulais montrer à mon fils, de pouvoir s'accepter tel qu'on est, et qu'importe les diversités qu'on peut avoir, s'accepter tous les jours à différents niveaux de sa vie, c'est vraiment quelque chose d'important, et c'est vraiment quelque chose que je voulais montrer en exemple à mon fils, et je pense que la maternité a été un peu un déclic pour moi.
7: De nombreuses personnes sont victimes de grossophobie sur les réseaux sociaux, ça touche aussi bien les anonymes que les célébrités. Pour vous, c'est un facteur de pression, ces réseaux sociaux, ou plutôt un allié pour participer à ce concours ?
8: Je pense que les réseaux sociaux, aujourd'hui, on y trouve beaucoup de choses, mais on y trouve aussi une façon et une forme de visibilité. Ça permet de porter ces messages un peu plus haut, un peu plus fort, et de toucher des gens qui peut-être aussi ont du mal à s'accepter. Et donc pour moi, c'est vraiment un vecteur de partager des messages d'acceptation de soi et de confiance.
7: Quel message vous aimeriez justement transmettre aux femmes qui n'osent pas encore s'assumer pleinement ?
8: J'aimerais vraiment qu'on puisse en tout cas se voir tel qu'on est, vraiment au-delà d'un chiffre, d'une taille. On est tellement beaucoup de choses, on a énormément de valeurs, et c'est vraiment de se regarder avec beaucoup plus de douceur et de bienveillance, et qu'on mérite toutes, chacune, toutes et tous aussi, puisque ça peut toucher aussi plus largement, de se voir autrement et de porter un regard vraiment bienveillant et respectueux envers son corps.
7: La finale de Miss Curvy France se déroule dans les Landes le 11 avril prochain. Vous y allez avec l'envie de remporter le titre. Quelles sont les différences finalement avec un concours classique comme Miss France ?
8: Les différences, c'est vraiment un concours qui va porter sur la beauté des cours. Donc déjà, on se retrouve ici sur une différence. Mais c'est aussi vraiment, comme je le disais, un chemin d'acceptation. Et donc, c'est un peu la concrétisation de pouvoir aller porter ces belles valeurs sur une scène nationale, et aussi de pouvoir faire briller la région par la même occasion. Et c'est en tout cas avec tout ça que je vais porter les couleurs de la Lorraine en France, avec l'envie de pouvoir faire évoluer les regards justement sur les courbes et sur l'acceptation de soi d'une façon générale.
7: Merci Alicia, à bientôt.
8: Avec plaisir, merci beaucoup Jérémy.
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1: Pluie, neige, canicule, brouillard, la météo décide si on va râler ou si on va râler autrement, si vous voyez ce que je veux dire. Mais dans le fond, qui décide des prévisions météo? Qui observe? Qui calcule? Qui c'est qui tranche à la fin? Et surtout, pourquoi ils disent qu'il va y avoir du soleil alors qu'on se prend une rincée? Eh bien, réponds tout de suite dans les coulisses de Météo France Alsace que je teste pour vous aujourd'hui. Je suis à Ilkirch-Grafenstaden. Ici, on estime, on calcule le temps qu'il fera demain. Et à côté de moi, voici Simon. Simon, c'est le technicien météo. C'est lui qui surveille des capteurs, des antennes, des machines qui parlent. Bref, tout le langage, c'est des chiffres. Entre le vent, la pression, l'humidité, tout est mesuré en continu avec des stations météo basées un peu partout en Alsace, à des endroits stratégiques, en altitude, dans les vallées, en plaine ou encore en ville, au nord, au sud, bref, un peu partout. Et à cela, on peut ajouter aussi d'autres outils comme les radars, les satellites. Et chaque jour, c'est des millions d'observations qui arrivent dans les ordinateurs de Météo France Alsace. Et avec des équations très, très, très complexes. Et cette complexité est en lien avec notre prochaine découverte. Direction, le bureau des modèles météo. Ça, c'est avec Théo. Théo, il est météorologiste et il m'explique qu'on ne prédit pas le futur. Mais en revanche, on calcule des scénarios et leurs probabilités. Certains modèles, par exemple, simulent l'atmosphère avec comme résultat, écoutez bien, 350 prévisions possibles chaque jour. Ah bah oui, hein, la machine, elle calcule tout ce qui est possible. Hein, et c'est l'humain, enfin, qui va trancher. Parce que oui, la météo, en bout de ligne, c'est pas juste une machine, hein. C'est aussi un cerveau. Il y a un cerveau qui tranche. Et en parlant de cerveau, en voici un autre bien rempli. C'est celui de Cédric. Il est climatologue. Et Cédric, lui, va nous emmener littéralement dans un autre monde. Parce qu'avec ses analyses à Cédric, on ne regarde pas demain. Non, on va regarder 100 ans en arrière. Car Météo France, conserve en quelque sorte la mémoire du climat depuis plus de 150 ans. Parce que le passé, il nous permet quoi? De comprendre l'avenir. Surtout avec les notions du dérèglement climatique qui nécessite une véritable expertise. Alors, après ce dévoilage d'outils, de calculs, d'équations et d'expertises en tout genre, comment se fait-il qu'en 2026, on puisse encore se tromper dans les prévisions? J'ai posé la question et la réponse de mes spécialistes est claire. Prévoir la météo, c'est comme essayer de prédire la forme exacte des vagues dans une soupe qu'on remue en permanence, sauf que la casserole fait la taille de la planète et que la cuillère tourne toute seule. Et en plus de ça, il y a quelqu'un qui joue avec le feu. On continue. Bref, vous l'avez compris, impossible d'être parfait, seulement de se rapprocher de probabilités. Mais avant tout, le rôle de Météo France Alsace, c'est d'anticiper au maximum les risques.
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2: Philippe et Jean-Noël de Paris, ce sont les frangins les plus connus de Savoie et de Haute-Savoie. Ils parcourent la région avec leurs caméras, nous racontent chaque jour leurs rencontres les plus marquantes dans la place du village. Aujourd'hui, Philippe, rencontre et dégustation au programme en Haute-Savoie à Balaison.
3: Balaison, dans le Bas-Chablais, on domine le lac Léman. Et là, nous rencontrons Henri Détourche. Il est viticulteur, producteur d'un vin tout à fait exceptionnel. Un vin qui est déjà appellation depuis 1948. C'est le fameux Crépy, évidemment. Oui. Aujourd'hui, on le connaît sous le nom de l'AOP, appellation d'origine protégée. Vin de Savoie Crépy aujourd'hui. Et Henri nous rappelle que le Crépy a été un temps la seule appellation d'origine contrôlée en Pays de Savoie avec un autre vignoble très connu, Laurent.
2: La Roussette.
3: La Roussette de Frangy, bravo.
2: Eh oui. Alors, c'est quoi le Crépy?
3: Alors le Crépy, c'est d'abord un cépage Chasselas. On l'a déjà dit, mais un cépage qui se plaît énormément sur les bords du Léman, vu les conditions climatiques. Et Henri nous explique qu'il s'agit d'un cépage de première époque, qui a un cycle de végétation très court. Et comme on est à 500 mètres d'altitude, il lui faut beaucoup de soleil, qu'il soit bien exposé, contrairement au cépage Chardonnay, Laurent, que vous connaissez aussi. Et là, on trouve le Crépy uniquement sur trois communes, Douvaines, Balaison et commune d'à côté, Laurent, peut-être.
2: Ça doit être Loisin.
3: C'est bravo. C'est Loisin à côté, trois communes. Et en tout, il y a 85 hectares de production de ce bon Crépy. Henri nous explique qu'il y a aussi des contraintes de production. Ils doivent produire pas plus de 72 hectolitres à l'hectare. En gros, 85 hectares, 72 hectolitres, faites le calcul, c'est 4000 à 4500 hectolitres crépis par année, c'est le calcul.
2: J'ai jamais

0: T'es bon dans ce genre de calcul. Hein. Quelles sont les qualités du crépi?
1: Je vous veux dire, Laurent, c'est un vin tranquille. C'est un vin blanc qui comme n'est moi. Pas pétillant, comme vous. Comme vous. C'est un vin à boire rapidement. Attention, un vin frais, comme on dit. Il faut le boire dans les 2 ans qui suivent la mise en bouteille. Ah. Parfois, il se boit encore un peu plus vite.
0: C'est pas un vin de garde, alors.
1: C'est pas un vin de garde, pas du tout. Il ne faut pas attendre pour le boire, nous dit-il. C'est un vin léger, qui a un goût, tenez-vous bien, de pierre à fusil. On aime ces expressions-là. Ou de violette, selon les années. Et parfois même, Laurent, il sent l'aubépine, l'abricot, ou même la brioche. Imaginez.
0: On peut le prendre au petit déjeuner, c'est ça?
1: On peut le prendre au petit déjeuner ce matin pour votre matinale. Ouais. C'est un vin extrêmement agréable, qui se boit facilement. Et c'est surtout pas un vin gras, nous dit-il. Un vin gras, ça nous fatigue, nous dit Henri. Et il s'accompagne merveilleusement bien des poissons du lac, des filets de perche, des fondus, des raclettes. Et aujourd'hui, ce domaine continue, le domaine de Sénoche, famille d'Étourges. Ils sont en agriculture bio. Voilà, tout sur le vin. Crépi, le bon vin à consommer avec
0: modération.
1: Évidemment.
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3: Bonjour, je m'appelle Sylvain Grotteau, j'ai 51 ans, je suis girondin, et depuis septembre, je suis affûteur et mouleur.
4: Quand une fois que le couteau coupe, on essaie.
3: Avec une feuille.
4: Là, le couteau, il coupe.
3: Du premier coup.
4: Et net.
5: Ce test de la lame qui coupe net la feuille permet de bien comprendre le caractère de Sylvain. Il est méticuleux et attentif. Il nous reçoit dans son fourgon, qui est le meilleur symbole du tournant qu'il a voulu donner à sa vie. Il est à ce jour un commerçant itinérant. Il se déplace sur les marchés de la région pour proposer ses services.
3: Les gens sont surpris au départ et très contents de retrouver un affûteur et mouleur. Et il y a aussi beaucoup de demandes sur les ciseaux de couture.
5: Et vous avez une machine qui est dédiée pour les paires de ciseaux, une machine bleue de marque Mayer, c'est ça?
3: Voilà, je passe donc le ciseau sur ce petit bras articulé. Et ensuite, on passe sur le feutre, pardon, pour finir le tranchant, pour le polir.
5: Il y a comme une odeur un petit peu, non?
3: Oui.
5: Qu'est-ce que ça sent?
3: C'est une pâte à base de gras de bœuf, je crois.
5: Pourquoi vous avez fait le choix, justement, d'être un artisan, affûteur, rémouleur, itinérant, de marché en marché, de commune en commune?
3: Mon quotidien est différent tous les jours, en fait.
4: Ça change?
3: C'est jamais pareil. Au départ, je cherchais deux choses. Une reconversion, c'était plutôt de ne plus travailler pour quelqu'un, d'être à mon compte. Alors j'ai fait ma formation dans la seule école d'affûtage de France. À la fin, on délivre un diplôme reconnu par l'État.
5: Qui est derrière vous?
3: Qui est derrière moi?
5: Dans le fourgon?
3: Exactement.
5: Est-ce que vous pensez que c'est un aboutissement pour vous?
3: Oui, j'en suis fier. Elle sert quand je suis en train d'affûter, que je suis de dos voilà, au client.
5: Quand il y a le bruit,
3: les clients sonnent. Voilà, le petit bruit aigu, ça m'interpelle et du coup, je peux m'occuper d'eux.
5: Parce que sinon, on ne s'entend pas.
3: Non, c'est un peu bruyant.
5: C'est compliqué.
3: Oui, c'est bruyant.
5: Et ça vous plaît?
3: Ouais, ça me plaît.
5: Qu'est-ce qu'elle en dit, votre femme? Parce que elle partage vos inquiétudes, vos ambitions, vos projets dans le quotidien.
3: Faudrait lui demander à elle directement.
5: Ça tombe bien, elle est en face de nous. Elle s'appelle Delphine, hein?
3: Oui, exactement.
6: Les gens repartent avec le sourire, avec des couteaux qui coupent, des couteaux rénovés, parce que des fois, ils arrivent très rouillés, en mauvais état.
5: Dans son ancienne vie professionnelle, il était malheureux. Aujourd'hui, en 2026, on peut dire qu'il est
6: heureux, épanoui et fier de lui.
5: Et vous retrouvez Sylvain, ce nouvel artisan itinérant spécialiste des lames, sur les marchés de Préchac le mardi, de Grignos ou de la Brède le mercredi, de Villandreau le jeudi, de Socats le vendredi, de l'Aréole le samedi et un dimanche sur deux à Landiras.

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4: Je rêvais d'avoir une maison à la campagne. Cette maison, c'est comme si j'y étais née. C'est ma maison de famille.
5: Ma maison s'appelle l'Ostao de la Mar.
6: C'est une maison un peu envoûtante.
7: Eh bien, vous voyez, des livres et trois fenêtres qui me donnent le paysage du pays, comme si c'était trois tableaux.
1: Ils ont vécu ici.
3: Thibaut Gaudry.
8: Ce fut autrefois Montmartre ou Montparnasse. C'est aujourd'hui Saint-Germain-des-Prés, avec ses rendez-vous littéraires, ses silhouettes et ses figures. Avec Juliette Gréco qui en fut l'enfance et n'y est plus qu'une passante.
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1: Symbole de liberté et de féminité, la jolie môme Juliette Gréco devient à la fin des années 50 la muse de Saint-Germain-des-Prés, avant de devenir une icône de la chanson française à texte. Ce qu'elle n'avait pas prévu, se rêvant plutôt danseuse.
10: Je donne mes textes à Cosma, il aime si tu t'imagines, et l'après-midi même, il en fait la musique. Et moi je suis là, maintenant il va me falloir chanter. Et puis tout d'un coup le miracle s'est produit. Pour moi, il y a eu un miracle. Voilà, ça y est, je m'envole, je me mets à chanter. Et depuis, j'ai toujours chanté.
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1: Juliette s'échappe régulièrement de Saint-Germain-des-Prés, fuit le tourbillon de la vie parisienne pour goûter la douceur de vivre du Sud. En virée parfois à Saint-Tropez avec ses copains Boris Vian ou François Sagan. Jusqu'en 1985, où elle est invitée à chanter au festival de Ramatuelle. Et c'est le déclic. C'est là qu'elle veut vivre avec son mari.